0: Suez. Et donc la priorité, c'est la réouverture pacifique et concertée d'Hormuz et le suivi, la transparence. S'il y a des profits excessifs ou des comportements de, si je puis dire, un peu prédateurs ou spéculateurs, en effet, les différents pays, les Européens, devront y répondre. Et donc la priorité, c'est la réouverture pacifique et concertée d'Hormuz et le suivi, la transparence. S'il y a des profits excessifs ou des comportements de, si je puis dire, un peu prédateurs ou spéculateurs, en effet, les différents pays, les Européens, devront y répondre.
1: Emmanuel Macron.

0: de la République Bassirou Diomaye est donné à la presse sénégalaise, le Premier ministre Ousmane Sonko a réagi en annonçant une prise de parole prochaine pour faire le bilan de ses deux années au pouvoir et au passage décerner quelques piques au chef de l'État. Les explications à Dakar de Léa-Lisa Westerhoff.
1: Il s'agit que d'une ou deux phrases, mais elles n'ont pas échappé aux oreilles avisées des Sénégalais. Invité à s'exprimer par téléphone à l'occasion d'une rencontre de la jeunesse du parti, le chef du PASTEF, Ousmane Sonko, a salué la vivacité de sa formation politique, un parti de réflexion et de production d'opinion, a-t-il dit. Ce parti, c'est le vôtre, a assuré le Premier ministre avant de mettre en garde la jeunesse du PASTEF face à une course au poste. Cette bousculade du classement, moi, a affirmé Sonko, n'entrez pas dans ça, ce n'est pas l'identité du PASTEF, a ajouté le Premier ministre sous un tonnerre d'applaudissements. Une phrase perçue comme une réponse directe au chef de l'État, Bassirou Diomaye Faye, qui la veille a passé de longues minutes à détailler publiquement et pour la première fois le rôle central qu'il a joué dans la création du PASTEF. La devise « Le don de soi pour la patrie vient de moi », avait-il par exemple expliqué dans une réaffirmation inédite de son pouvoir au sein du parti et à la tête de l'État. C'est la réponse du berger à la bergère, analyse un observateur politique, et de relever ce qui semble être devenu une habitude. La déclaration du chef de l'État est systématiquement suivie d'une sortie du Premier ministre. Léa-Lisa Westerhoff, Dakar.
0: C'était l'ultime interrogatoire ce lundi pour Nicolas Sarkozy au procès en appel des soupçons de financement libyen de sa campagne de 2007. Il a donc joué son va-tout après avoir été longuement interrogé sur le contenu d'une clé USB présentée par ses avocats comme la preuve de son innocence. Compte rendu d'audience par Baptiste Coulon.
2: Sur cette clé USB de l'intermédiaire Ziad Takieddine, 19 000 fichiers numériques épluchés depuis 3 semaines par les avocats de l'ancien président. Des documents comptables qui prouveraient selon eux une chose, les 6 millions d'euros d'argent libyen reçus par Takieddine au milieu des années 2000 n'ont pas été reversés dans la campagne. La moitié aurait en fait été rétrocédée au fils d'Abdallah Senoussi, le numéro 2 du régime libyen. Sur 19 000 documents, il n'y a pas la plus infime référence au financement de ma campagne, pas un centime, Martin. Tel Nicolas Sarkozy, qui estime tenir la preuve matérielle de son innocence. Mais l'ancien président se heurte au scepticisme du procureur général qui pointe les incohérences de dates et de chiffres. Quant au président de la Cour, il s'interroge à quel contrat pourraient être liées ces rétrocommissions. « Je ne suis pas le porte-parole de Takieddine que je n'ai pas vu depuis 2003 », évacue l'ex-chef d'État. Côté parti civil, on s'étonne que les avocats de l'ancien président aient attendu le procès en appel pour demander à la justice une copie de cette fameuse clé qui figurait au scellé depuis plus de 10 ans. Là encore, l'ancien président évacue. Le plus important, c'est qu'on trouve la vérité. Moi, ce que je veux, c'est retrouver mon honneur.
0: Baptiste Coulon. Le rapport à l'oncle sur l'audiovisuel public qui sera officiellement publié ce mardi est dénoncé par les syndicats, notamment la CGT qui a décidé de s'adresser aux 8 députés sur les 30 que comptait la commission qui se sont abstenus de voter contre la publication du rapport tout en dénonçant ses conclusions. Une abstention coupable, estime Céline Autin, déléguée syndicale CGT de Radio France.
3: Ces 8 abstentions, en fait, elles sont toutes sauf neutres. Elles ont en fait rendu possible l'adoption d'un texte que les abstentionnistes eux-mêmes ont décrit comme étant très mauvais, comme étant à charge, comme étant bourré d'insinuations. On leur a dit, votre choix, en fait, il a donné un poids que le rapport n'aurait pas eu s'il n'avait pas été adopté. Ce qu'on leur dit maintenant, évidemment, aussi, c'est qu'on attend d'eux à ce qu'ils soient à la hauteur pour la suite, d'abord dans les contributions qu'ils vont pouvoir faire au rapport. Les abstentionnistes qui sont, pour ne pas les nommer, les centristes, les macronistes, ont dit qu'ils allaient présenter un contre-rapport. Donc, en fait, on leur dit, présentez-le, s'il vous plaît, écrivez-le, consultez-nous, en fait, soyez aussi à la hauteur de ce que vous promettez. Et puis, surtout, agissez en conséquence dans les mois à venir, puisque, bien évidemment, cette guerre culturelle qui est faite à l'audiovisuel public, elle ne va pas s'arrêter là. Toutes ces idées-là que nous, bien évidemment, on conteste, elles ont été mises en place pour que des candidats à l'élection présidentielle puissent s'en saisir. Donc, ce qu'on dit aux abstentionnistes, c'est soyez à la hauteur de ce qui va suivre.
0: Propos recueillis par Olivier Roger, RFI 2h10.
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0: Et la semaine redémarre dans le building sur RFI pour les 50 prochaines minutes avec mes fidèles compagnons Arthur Bon et Yasmine Boulan. Dans un instant, nous serons en conversation avec Devon, rappeur et chanteur ivoirien que l'Afro Club a rencontré en Côte d'Ivoire. C'était lors du Massa. Un artiste touchant et totalement décalé. Mais ça, ce sera juste après notre classement de luxe commencé vendredi dernier. Dites-nous comment s'est passé votre week-end sur WhatsApp. C'est le +33 6 58 18 46 86. Je répète, le +33 6 58 18 46 86. On y va.
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0: On ouvre la playlist de cette émission avec l'héritage du chanteur capverdien Nelson Freitas. Voici le titre Baïko Verde, extrait de l'album Legacy dans les bacs depuis ce 23 avril.

Vaico Verde de Nelson Freitas pour ouvrir le club en bonne et due forme en ce lundi. C'est un titre qui voyage, un voyage sensoriel, et c'est un morceau que Nelson Freitas a dédié à son peuple. Un trait d'union entre la diaspora du Cap-Vert éparpillée aux quatre coins du monde et la terre des ancêtres. Et d'ailleurs, le titre Vaico Verde signifie tout simplement « aller au Cap-Vert ». Le style, c'est de l'afro Morna Zouk. C'est moi qui l'ai baptisé comme ça, hein. Tout un programme. Allez, avant d'entrer dans le top 10 de la semaine, on va faire un petit arrêt à Banjul, c'est en Gambie, pour écouter un titre rap dans le rétro signé Passaliou. Voici 10 extraits de l'album African Alien, sorti en novembre 2024.

0: Salut, le rappeur gambien du Royaume-Uni, l'OVNI de la scène et de la diaspora avec son titre tellurique, 10, extrait de son projet magistral African Alien. Pas Salut célèbre sa différence, il revendique ses racines et son parcours de self-made man, venu des quartiers difficiles de Coventry à Londres. Le mot heavy revient comme un mantra pour souligner le poids de son héritage et la force de son message. Une marche guerrière pour la jeunesse de la diaspora et ça fait plaisir. Allez, il est grand temps de découvrir les titres du haut du classement Deluxe. Je rappelle que ce sont les morceaux les plus écoutés des plateformes de streaming en Afrique et dans la diaspora. Attention tout le monde, concentration. Arthur Bon, monte le son.
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2: Number 10.
0: À la 10e place, la nouvelle vague du son Amapiano Made in Mozambique est restée stable avec Mopepe, un hit de Benzo, Busking Keys et les reines du mix Tango Super.

0: numéro 10.
1: Benzo et Buskin Keys avec le duo féminin Tango Suprême, deux DJ et productrices qui étaient numéro 10 avec Mo Pépé. Alors eux ils disent Mo Pipi dans la chanson. N'hésitez pas à nous envoyer des recommandations, surtout les vôtres, au plus 33 6 58 18 46 86.
0: Number 9.
1: À la 9e place, on retrouve Triangle des Bermudes et Aya Nakamura qui chutent lourdement avec leur duo Balek, qui était numéro 3 encore la semaine dernière.

Une collaboration inattendue entre Triangle des Bermudes et Aya Nakamura avant les concerts de la Queen Aya au Stade de France à la fin du mois de mai. Et on espère que le titre Balek n'est pas un hit éphémère vu le désintérêt du public en seulement une semaine. On va suivre leur évolution dans ce classement, c'est promis. Une petite salade, ça vous dit? Voici le numéro 8, Aura Salade de Mavo et Soundgarden qui remettent le couvert.

0: Number 8.
1: Mavo et Soundgarden resteront peut-être un peu plus longtemps dans ce classement avec l'arrivée de la saison chaude dans l'Hexagone, et c'est ce qui explique la longévité du morceau Aura Salad, qui ne perd rien de sa superbe à la 8e place. Le numéro 7, c'est toujours Baba Nazwe et Ste Milano qui cartonnent en Côte d'Ivoire grâce à un

Baba Nazwe et le prince du rap ivoire, Ste Milano, continuent de briller avec leur hit percutant, Un coup KO. Et c'est la Côte d'Ivoire qui gagne. On retrouve celles qui ont ravi la sixième place à Bien du Kenya et Ali Kiba de la Tanzanie. Voici Tyla et Zara Larson avec le hit étincelant, Shididi.

Taïla et Zara Larsson entrent dans ce classement directement à la 6e place. Elles cumulent toutes les deux des milliards de streams au compteur avec leurs catalogues respectifs. Et là, c'était She Did It Again, numéro 6, un morceau qui joue sur la confiance en soi et le magnétisme féminin. Et apparemment, ça marche. Numéro 5, c'est Wizkid et Asake qui se maintiennent avec leur duo Jogodo, extrait de l'EP Real.

0: Number 5. Numéro 5.
1: C'était Wizkid et Asake pour le titre Jogono qui commence à devenir un rendez-vous classique dans ce top 20. À tel point qu'Arthur Bond me le chante dans l'oreillette et vous ne l'entendez pas? C'est dommage. Allez, c'est l'heure du break dans ce classement des musiques les plus écoutées sur les plateformes de streaming en Afrique et dans la diaspora. Dans un instant, vous découvrirez les 4 titres qui sont en tête de ce top 10. Mais pour l'heure, on va aller en conversation avec Devon, notre invité du jour. C'est un entretien qu'on a enregistré en Côte d'Ivoire lors de notre passage à Abidjan pour le Massa et le DMC West Africa. On écoute le titre Changer pour ouvrir cette discussion.

0: L'Afro Club, c'est le terrain des artistes confirmés, mais on est aussi là pour la scène émergente. Je suis très heureux de vous présenter aujourd'hui l'homme que l'on vient d'entendre. Il s'agit de Devon, mesdames et messieurs.
1: Ça, c'est les cris de guerre.
0: Alors, je te pose la question pour qu'on soit cash. Est-ce que je dois te présenter comme rappeur ivoirien ou chanteur ivoirien? Parce que ça diffère.
1: Chanteur, rappeur ivoirien.
0: Les deux.
1: Ouais, c'est ça, parce que je commence avec le rap, mais j'ai plus une touche R&B.
0: Ok.
1: Donc je chante beaucoup aussi.
0: Mais tu sais qu'il y a le rap ivoire et ses origines qu'on attribue parfois à Kiff Nobi. Toi, donc, tu apportes la chanson, un peu cette touche R&B.
1: Moi, j'apporte cette touche R&B.
0: Si tu devais te présenter à un public qui te découvre, qu'est-ce que tu dirais? Comment tu présenterais Devon?
1: Je dirais que Devon, aujourd'hui, c'est l'ultime Modia.
0: Pour ceux qui nous écoutent à l'international,
1: c'est pas un jeu. C'est pas un jeu. Modia, moi, je qualifie, si je veux expliquer rapidement, je veux dire que le Modia, c'est celui avant qui était gentil, qui laissait passer les choses, tu vois. Mm-hmm. On va dire au détriment de lui-même.
0: Ok.
1: C'est-à-dire, c'est le mec gentil tout court.
0: Voilà,
1: tout
0: il coup, laissait passer l'intérêt des autres avant le sien.
1: Avant le sien, tu vois. Mm-hmm. Mais maintenant, qui a décidé pas d'être méchant, mais d'être vrai, d'être cru, de dire les choses comme il pense. Quitte à passer pour le méchant, pour le Modia, parce que après, tu vois, là, on est dans un monde aussi où il y a beaucoup d'hypocrisie. Mm-hmm. Donc, moi, je préfère dire la vérité, quitte à passer pour le méchant, pour le Modia. Donc, c'est ça. C'est
0: Là, tu vois, tu arrives avec une énergie, et un charisme quand même assez imposant. Quand tu te décris comme ça, et que tu dis que tu fais un peu du R&B, est-ce que tu t'adresses à un public féminin?
1: Je m'adresse directement à un public féminin. C'est vrai que c'est trash, c'est peut-être dur, mais j'ai cette manière-là d'envoyer. En vrai, je dis la vérité. J'explique des choses qui se passent réellement et que peut-être des gens ont peur de dire.
0: Donc, en fait, tu vois, souvent quand t'écoutes, tu dis une réalité que toi tu as vécue ou que tu vois.
1: Que j'ai vécu, que je vois. Du coup, tu peux te ressentir. Peut-être que toi-même, quelque part, toi, t'es un Modia, on sait pas.
0: Bah, si ça se trouve,
1: ouais, parce que peut-être
0: un Modia,
1: que t'as
0: mais pas l'ultime.
1: Non, pas encore l'ultime, non. Parce qu'il y a plusieurs niveaux. L'ultime, c'est moi. Mais tu peux faire partie des Modia, je pense.
0: Mais c'est bien que tu es en mode Saiyan Modia, là.
1: Super.
0: Dire, avec
1: super,
0: les cheveux à la Sangoku.
1: Vas-y,
0: jaune.
1: Vas-y.
0: Pour les auditeurs qui ne voient pas, parce que t'as les cheveux colorés.
1: Ouais, colorés, ouais.
0: Alors, mon cher Devon. Déjà, Devon, pourquoi ce nom?
1: Devon, de base, en vrai, c'est mon prénom.
0: Ok.
1: En vrai, de vrai, c'est mon prénom.
0: Ton vrai prénom, Devon.
1: Mon vrai prénom.
0: Ok.
1: Ça dit que je.
0: Ça tue.
1: Tu vois, merci beaucoup. Je cherchais en fait, tu vois, j'ai un blaze au départ. Je vais donner une info là. Avant, je m'appelais Youngji.
0: Ok.
1: Tu vois, je cherchais des noms comme ça et tout. Je me suis dit, attends, faut que ça soit original, faut que ce soit bien, mais faut que ce soit moi. Mais après, je vois que mon prénom aussi. Tu vois,
0: mais
1: ça va, ouais.
0: Tu vois,
1: il est très américain. De base, quand j'ai fait des recherches, justement, dessus, je me suis rendu compte que, ouais, c'est un prénom américain,
0: les
1: mais c'est plutôt stylé.
0: Il était inspiré.
1: Ah, mon vieux, il s'est pas, mon vieux, il s'est pas eu la langue levée, ça, mais tu vois.
0: Ouais.
1: Et puis, je me suis dit, mais écoute, vas-y, Devon, ça passe. C'est stylé, donc j'ai gardé ça.
0: Bon, nous, en tout cas, on aime. On kiffe Devon.
1: Ouais,
0: et je te découvre, hein, pour être honnête avec les auditeurs. Moi, quand tu arrives dans le game ivoirien, j'essaie un peu de scruter parce qu'on regarde toujours les chiffres, nous, et les plus gros vendeurs. Je découvre, en fait, que t'es un artiste en développement.
1: Clairement.
0: Mais t'as déjà fait un feat avec Suspect 95.
1: Ouais.

0: Comment tu expliques ça?
1: Déjà, gros big up à Sisper 95. Lui, aujourd'hui, c'est un grand à moi. C'est quelqu'un qui m'a vu dans mes débuts, qui a tout de suite vu le talent, qui a tout de suite vu le potentiel en moi.
0: On peut dire depuis combien d'années tu es dans le game déjà?
1: Depuis 2020.
0: Voilà.
1: Et du coup, pour revenir à Sisper, il voit le talent, il décide même de m'accompagner. Je pense que c'est mon premier producteur. Mais après, on n'a pas fait le son pendant la production, parce qu'après, on a arrêté. Pas de gros bif, et là, on est.
0: Ah, il y avait des embrouilles.
1: Non, okay. Pas d'embrouille. Comment je vais dire ça?
0: C'est les contraintes administratives.
1: Oui, ouais, okay. Peut-être, ouais. D'accord. Et puis un peu à son niveau, mais sinon, il n'y a même pas. Donc, même hier, même on parlait. Du coup, même quand ça s'est terminé, on a gardé bon contact. Du coup, on s'est dit, mais attends, on devait faire un son depuis, on ne l'a pas fait. Pourquoi pas
0: le faire maintenant? Ouais,
1: donc, okay. On a fait ça et puis ça s'est bien passé.
0: Ok. Ouais. Tu aurais pu faire un son Modia avec lui.
1: Oui, justement, à l'époque, je n'étais pas encore le Modia.
0: Ok.
1: Ouais, là, c'est
0: là, Modia, là, ça s'est réveillé.
1: C'est maintenant que ça se passe.
0: Ouais. Ok. Mais tu sais, moi, j'avais aimé aussi le titre que tu as fait avec Kaja. Tu m'attends?

0: Ouais, là c'est rap.
1: Ouais. Oui.
0: Là parce c'est rap, là, ça me coûtait rap.
1: C'est un autre Devon qu'on a.
0: C'est ça. Ça c'est
1: tu veux pas revenir à ce style-là?
0: Non, pas du tout. Pas du tout. Je pense que c'est mieux comme ça. Mm-hmm.
1: Alors on va essayer d'en savoir un petit peu plus sur tes origines et ton identité. Okay. Devon. Okay. Bah déjà ton prénom, on a vu que c'est un peu américain et tout.
0: Ouais.
1: Et tu viens de quel coin, Abidjan?
0: Je vis à Benjerville.
1: Benjerville.
0: Je viens de Benjerville, ouais. Mais je suis Atier, genre mon ethnie.
1: Ok.
0: Mon ethnie, je suis Atier. Uh-huh. Et tu vois, les Atier, c'est la mélodie, c'est la chanson, c'est les Américains. Moi, c'est vrai qu'on dit les BT, mais écoutez, laissez ça. Ce sont les Atier. Ce sont les Atier.
1: Donc, moi, et donc, je suis Atier. Tu as passé ton enfance à Benjerville?
0: Oui, oui. Enfin, au départ, j'étais à Yopougon.
1: Oui.
0: C'est peut-être ma, tu vois, genre ma petite touche et tout. Uh-huh. Je pense que c'est à l'âge de, si je me trompe pas, hein, 13 ans, comme ça, qu'on quitte. Yopougon et qu'on va maintenant à Benjerville. Mais et depuis là, du coup, l'adolescence, tout ça.
1: Mais tes premiers souvenirs de la musique, c'est à Yopougon?
0: Non, c'est Benjerville.
1: Ah oui?
0: Tout part de là. À Yopougon, c'est le foot.
1: Ok, d'accord.
0: Là-bas, je jouais au foot.
1: Tu jouais au foot?
0: Tout le temps, ouais.
1: Ok.
0: Même à Benjerville aussi, hein. Même souvent, quand tu vas dans mes commentaires, tu vas voir d'autres qui vont dire, ah, mais lui, on pensait qu'il allait porter le maillot de la Côte d'Ivoire.
1: D'accord.
0: Tout.
1: Ah ouais, t'es chaud.
0: Oui, il y a deux choses.
1: Quoi.
0: Tu vois, genre, il y a d'autres qui vont dire, ah, mais lui, il était très bon à l'école. Très bon à l'école, okay. C'est notre premier de classe. Non, c'est ça. Il y a d'autres qui vont dire, mais lui, en fait, le foot. C'est pas parce que moi, en vrai, avant, c'était école, foot, point.
1: C'est marrant parce que quand je te regarde et quand j'ai vu les titres, ouais, que tu as fait, ouais, je me suis dit, lui, forcément, la musique était omniprésente dans sa vie.
0: Oui, et... c'était là.
1: Ouais.
0: Mais je pensais pas faire.
1: D'accord.
0: C'est-à-dire, j'écoutais la musique. Mon grand frère, dès qu'on se réveille le matin, on branche les baffles, la musique de 8h à 20h, si tu veux. Hein.
1: Ok.
0: On écoute la musique. On a commencé par le rap US, par le R&B. Justement, ma touche R&B, mm-hmm, vient de lui. Parce qu'on écoutait beaucoup les Usher, Chris Brown et tout. On écoutait les Nelly, on écoutait du 50 Cent, du Snoop Dogg, tu vois.
1: Mais du coup, quelle a été la réaction de la famille lorsque tu as dit que je choisis la
0: ça.
1: Musique?
0: Ils ont très mal réagi.
1: Bah oui, puisque tu avais plein d'autres opportunités.
0: Ils ont parce que ma mère, par exemple, elle s'est dit, ah, mais moi, mon fils, il travaille bien, tu vois, genre à l'école et tout. À quel moment il décide de faire la musique? Mais c'est quand je lui fais comprendre que finalement, la musique aussi, c'est un domaine. Aujourd'hui, c'est devenu limite une industrie.
1: Ouais.
0: Ça demande beaucoup de connaissances, de réflexions, de choses. C'est pas que.
1: Bon, après, c'est une industrie pensez... depuis longtemps.
0: Oui, et depuis longtemps. Voilà, maintenant,
1: On a beaucoup plus facilement accès à tous ces aspects que tu as cités.
0: C'est ça, donc c'est quand je fais comprendre ça.
1: Et c'est vrai qu'avant, c'était réservé au domaine des majors.
0: C'est ça.
1: Des pas maisons aussi de disques ça, ouais, qui contrôlaient un petit peu ça. Et donc, ta mère, elle a.
0: Elle, au départ, c'était pas. Non. Okay. Mais tu raconte quoi? Mon vieux, lui-même, on n'en parle pas. Lui, okay, il avait fermé ses oreilles. Mais c'est venu crescendo. Quand ils ont vu justement l'acharnement, le réel travail, ils ont vu justement que je travaillais vraiment dedans, mm-hmm, que je me donnais, qu'il y avait du bon résultat. Par exemple, mon père, il apprend dehors que mes vidéos sont sur YouTube. Un jour, il tombe dessus, il écoute. Il voit que c'est pas mal. Il voit que genre, il y a la voix, ouais, il y a les textes, il y a.
1: Il n'a pas eu une réaction de, on va dire, un peu dégoûté que tu...
0: Il n'a jamais montré. Moi, j'ai, ouais, senti, mais ouais, il n'a jamais montré. Jusqu'à, okay, ce qu'on ait une discussion. Et là, tout est rentré dans l'ordre. Il n'y a même pas de...
1: En fait, vous vous êtes assis en mode d'homme à homme et tout.
0: Oui,
1: écoute,
0: oui.
1: Écoute, papa, je vais faire ça.
0: Ça a duré. Ça a mis du temps.
1: OK.
0: Ça a mis du temps. On n'a pas fait ça au départ. Et justement, comme je te disais que j'étais bon à l'école, ça a commencé à avoir des répercussions à l'école. C'est là qu'il m'a attrapé.
1: Ok.
0: C'est là que la famille, tu vois, c'est là qu'ils m'ont attrapé. Ils ont commencé à dire que, qu'est-ce qui fait que les notes là, ils ont commencé à, tu vois, genre, savoir que genre, je partais, ouais, beaucoup au studio, que je commençais à gratter des scènes,
1: ouais,
0: que je commençais à m'imprégner du business de la musique.
1: C'est là, ouais, qu'on voit que ton parcours n'est pas linéaire.
0: Non.
1: Ouais. Donc ça veut dire que si tu n'étais pas dans la musique, tu serais soit dans le foot,
0: soit comptable.
1: Ok.
0: Ou soit,
1: bon, ça aurait fait plaisir aux parents, c'est sûr.
0: Ouais.
1: À quel moment tu t'es dit bon voilà, moi je veux faire ça, uniquement ça et pas autre chose?
0: Ça vient crescendo. Hein. C'est-à-dire que au lycée au départ c'est pour rapper, tu vois. C'est,
1: ouais,
0: lycée, tu veux chercher un peu de
1: après
0: hype, de voilà, tu vois, de hype. Traîner avec les gangs, traîner, ouais, avec, tu vois. Bon, vas-y. Donc au départ c'est ça au lycée.
1: Mm-hmm.
0: J'arrête quand je dois passer le bac. Et je reprends quand je suis en première ou deuxième année en comptabilité, du coup. Je fais des sons, je commence à prendre, tu vois, genre à prendre plaisir. Je fais des scènes, je prends plaisir. Je fais sortir des sons, je vois que ça monte. Je vois qu'on passe de, avant au départ, on cherchait à faire des 1000 vues. Après, on passe à des 5000, à des 10 000. Je croise des personnes comme toi. Je découvre ce qu'on appelle la créativité. Je découvre des gens qui sont un peu comme moi, qui n'aiment pas quand c'est fixe, qui aime créer, qui aime bouger, qui aime impacter. Tu vois, je me dis, ah, là-bas, je me plais. Je me plais bien. J'ai toujours ce côté un peu fermé, mais Tu vois, genre, au fur et à mesure, je m'ouvre, je me découvre des talents. Et du coup, j'arrive à tu vois, genre, à mixer ce petit côté où j'aime apprendre. J'aime gratter les cahiers et tout, mm-hmm. tout, j'aime apprendre. Mais en même temps, je veux créer. En même temps, je veux impacter. En même temps, je veux ramener quelque chose aussi. Mm-hmm. Donc, j'ai trouvé le juste milieu. Et c'est là que j'ai dit que c'est ça que je veux faire.
1: On sent quand même que tu es un gars passionné, quoi qu'il arrive.
0: Non, clairement.
1: Et c'est vrai que tu aurais réussi, quel que soit l'endroit où tu serais tombé, en fait.
0: Il y a beaucoup de personnes qui me disent ça, qui mm-hmm. me disent que, écoute, tu es capable de faire beaucoup de choses. Et parfois, je pense à un défaut. Je me dis que être. Après, tu me diras ton avis. C'est vrai que c'est toi qui poses les questions, mais.
1: Ouais.
0: Tu me diras, moi, je pense que le fait d'avoir la capacité, que ce soit intellectuelle, physique, je sais pas, de pouvoir faire quelque chose, tu te dis que tu peux tout faire. Donc, est-ce que finalement, moi, finalement, c'est une question que je te pose.
1: Ouais.
0: Est-ce que finalement, tu te perds pas à tout faire?
1: Alors, parfois tu vas faire des choses et tu auras l'impression de te perdre. Mais en réalité, tu es en train de construire ou de fabriquer le chemin qui va te diriger vers là où tu veux être. Parce que, par exemple, tu as parlé d'être comptable, tu aurais pu être comptable.
0: C'est ça.
1: Tu vas découvrir très vite que dans la musique, il faut que tu sois comptable.
0: Voilà. J'ai déjà découvert.
1: Il faut que tu sois ton propre comptable. Il faut que tu sois ton propre communicant.
0: C'est ça.
1: Il faut que tu sois le directeur de ton entreprise.
0: Mon entreprise.
1: Donc, tu es obligé de toucher à plein de domaines.
0: C'est ça.
1: Pour finalement être incarné celui que tu dois être.
0: Je suis d'accord avec toi. Et je pense que c'est cet aspect-là que les parents ont vu. Ils ont dit, OK, là, on peut te laisser. Parce que justement, on voit que. Parce qu'au départ, mon vieux s'est dit, mais attends, mais pourquoi t'es allé à l'université, faire jusqu'un master de je ne sais quoi, est-ce que ça va te servir?
1: Ouais.
0: Je dis, si, ça me sert.
1: Ça sert toujours.
0: La finance, j'ai appris. Le droit, j'ai des notions. Ça fait que j'ai des ouvertures. Mm-hmm. J'ai quand même, tu vois, genre un bagage mm-hmm. qui peut me permettre d'avancer. Le foot a fait que j'ai rencontré certains dirigeants, certaines personnes. Donc, c'est comme t'as dit. Tout ramène au même chemin. C'est-à-dire que toutes tes capacités, finalement, te ramènent à ça. Et ben comme tu as dit, quelque soit, on m'aurait mis, moi.
1: Tu aurais réussi. Ouais. Parfois, t'as pas douté aussi, et tu t'es dit, non, là, la musique, quand même.
0: On doute toujours, mais la passion prend le dessus. Il y a toujours des moments. Et c'est là, justement, que tu te rends compte que c'est ce que t'as envie de faire. Parce qu'il y a des moments où, tu vois, on a cogné la tête, on sort un truc, on se dit que, tu vois, souvent, nous, les artistes, on a un souci. Tu fais un son, tu mets le cœur, tu dis, ce son-là, oh.
1: Il va tuer.
0: Il va
1: tout
0: péter. Ça là, ce son là, si je le sors, tu sors.
1: Et puis rien.
0: Tu vois. Et là, si tu fais pas attention, ça te touche, tu peux
1: partir en dépression.
0: Tu peux commencer à te comparer, tu peux commencer à tout ça, mais ça, c'est des choses qui, moi, que je regarde pas, que je fais pas. Je suis, comme tu dis, passionné, focus sur mon truc. Et puis le reste, ça vient tranquillement.
1: Et du coup, quelle est la plus grande injustice que tu as vécue ou que tu as observée dans le milieu jusqu'à présent?
0: Bon, j'ai pas forcément appelé ça une injustice, mais tu sais, comme on dit, les gens sont à mouvement. C'est-à-dire que les gens vont regarder ta position pour pouvoir t'accorder certaines faveurs, pour pouvoir t'accorder certaines choses. Par exemple, je dis n'importe quoi, je prends un exemple vraiment bateau. Hein. Là, on est sur RFI. Peut-être quelqu'un va venir te dire non, toi, t'as pas 100 000 abonnés. On n'essaie pas de voir ce que tu produis. Hein.
1: Mm-hmm.
0: Toi, t'as pas 100 000 abonnés. Donc, vas-y, tu peux pas passer là-bas. Ouais. Moi, ça me touche pas. Hein. C'est juste un exemple que je dis. Moi, ça me dit absolument rien. Mais il y a des choses, il y a des portes qui te sont fermées. Parce que si, parce que ça. C'est un peu tout ça qui a fait qu'aujourd'hui je suis devenu l'ultime Modia. Je fais ce que j'ai envie de faire. Je dis ce que je pense. Je suis pas impoli. Par contre, c'est vraiment la limite. Je suis pas méchant, je suis pas impoli.
1: Ouais.
0: Je dis juste ce que je pense. De sorte à ce que tu puisses savoir que lui là, il est vrai tout court.
1: Okay.
0: Maintenant, comme on dit, la vérité blesse. Hein. Donc
1: la
0: ça peut te blesser.
1: Bien sûr.
0: Mais au moins c'est la vérité.
1: Le projet Chrysalide, il en est où?
0: Je lui dis, tiens pas.

0: au son nom l'indique, c'était un passage. Pour moi, c'était une traversée parce que quand je sortais ce projet-là, il y avait justement ce moment de doute-là qui m'avait un peu tapé. Donc, je me suis assis. J'ai dit, attends, faut que tu comprennes dans quoi tu es et qui tu étais et puis qui tu veux devenir. C'est pourquoi j'ai sorti ce projet-là.
1: Et dans ce projet, on retrouve des titres comme Zogo.
0: C'est ça.
1: Ça avait fait un visualiseur, un clip.
0: C'est ça.
1: Voilà.
0: C'est ça.
1: Et, mais il y a eu un changement de direction ici quand même entre les deux.
0: Tout de suite, je te dis que c'est l'évolution des choses. Tout ce dont on a parlé tout à l'heure là, de ma vie, j'ai pas des injustices, mais de tout ça. Mmh. Et j'ai voulu finalement ne plus faire les choses pour plaire tout court. J'ai voulu faire les choses réelles, les choses vraies, raconter vraiment ce qui se passe, dire les choses comme moi je ressens, comme je pense.
1: Et quand tu dis pour plaire, c'est plaire à qui?
0: Ah, à tout le monde. Tu vois, par exemple, dans la musique, à un moment, on te dit, fais tel type de son. C'est ça qui peut prendre, c'est ça qui peut passer.
1: Ok.
0: Tu vois? Ouais. Ou bien, souvent dans les textes, tu es obligé d'arrondir, ou bien de ne pas dire ça parce que ça peut créer ci ou ça, non. Et je pense que les gens ont besoin de ça et les gens aiment ça.
1: Donc tout à l'heure on va écouter le titre Aniche dans lequel tu changes de DA.
0: Là c'est ouais, ouais. Là, c'est viré.
1: Mais
0: ouais,
1: est-ce qu'on peut comparer avec un titre d'avant pour faire un petit
0: on
1: peu la.
0: Ben
1: donc aujourd'hui tu es dans quelle phase de ta carrière?
0: Je suis au moment de tout péter. Tu vois, en fait dans un son, j'ai dit que je suis déjà dos au mur. J'ai tout à gagner. Je dois juste avancer. Je ne peux plus rien faire d'autre. Mm-hmm. Je peux juste avancer. Là j'ai rien à perdre. J'ai tout à gagner. Donc là je donne tout. Je vais tout droit. Okay. Et là, je sens que je suis
1: à deux doigts de tout péter. C'est ce que tu me fais ressentir, en tout cas, que tu es beaucoup
0: merci.
1: Plus déterminé.
0: Ouais,
1: et si tu étais resté dans l'ancienne version avant la chrysalide, je t'aurais dit que là, tu réfléchis trop. Et c'est
0: justement.
1: Juste de foncer. À un moment donné, il ne faut pas être trop intellectuel parce que c'est ce qui dessert souvent dans la musique, dans les métiers artistiques.
0: C'est ça.
1: C'est être trop intellectuel,
0: trop penser,
1: voilà.
0: Trop vouloir.
1: Il faut parfois juste faire. On est content que le
0: patient soit sorti. Tu viens décerner le personnage.
1: C'est alors, ça. On va passer à une séquence que moi j'aime beaucoup, c'est dis-moi. La fois aux questions, donc avant d'écouter Aniche.
0: Okay.
1: Première question, qu'est-ce qui te rend vraiment heureux aujourd'hui?
0: C'est de pouvoir, si je dis, pratiquer ma passion, c'est de pouvoir chanter, rencontrer des gens comme toi, être sur scène, pouvoir vraiment faire ça, ça me rend heureux.
1: Qui est Devon lorsque les projecteurs s'éteignent?
0: Quelqu'un de réservé, quelqu'un qui est chez lui, qui réfléchit un peu trop.
1: Est-ce que tu arrives à protéger ta vie personnelle?
0: Je fais le maximum. Ça, c'est primordial pour moi.
1: Okay.
0: Je ne mélange pas. Non, non, non.
1: Une sonorité ivoirienne que le monde ne connaît pas assez, selon toi?
0: La musique à tir, c'est pur. C'est la guitare, c'est des mélodies.
1: Non, je sens que toi-même, tu es amoureux de ta propre musique.
0: Non, forcément. Forcément.
1: Alors, tu es plutôt studio ou scène?
0: Je vais dire scène.
1: Ok.
0: Studio, oui, parce que c'est là-bas que je crée. J'ai mon petit processus. Mais la scène. C'est fou là, la foule, l'énergie que vous communiquez. Je pense que tu arrives à bien rendre la chanson sur scène.
1: L'artiste avec qui tu aimerais collaborer, africain?
0: Il y a une longue liste. Hein.
1: Est-ce que tu peux choisir quand?
0: Là tout de suite quand on parle, c'est Fally qui me vient en tête. Ouais, c'est Fally qui me vient en tête. C'est un modèle. Moi je pense que c'est pour ça que c'est un modèle, que ce soit de résilience, de réussite, de carrière, de tu vois.
1: Alors, succès rapide ou carrière longue?
0: Carrière longue, je pense que je suis dedans. Je pense que je suis déjà dedans, j'ai pas eu de succès rapide, c'est vraiment crescendo.
1: Et l'endroit en Afrique où tu te sens le plus chez toi?
0: C'est chez moi, la Côte d'Ivoire, bien sûr. Encore ou même Agou, dans mon village.
1: Agou,
0: ouais,
1: c'est ça?
0: Ça, c'est plus chez moi. Là, même là, je suis chez moi, carrément.
1: Une chanson que tu aurais aimé écrire toi-même?
0: Dans mon état, je vais te dire, Damso, je respecte R.
1: Ok. Quelque part, tu m'as un peu fait penser à Damso.
0: Ah ouais.
1: Je suis sûr que tu fais des cures de silence, tu restes des moments, sans rien
0: écouter. Depuis que je suis devenu l'ultimodia, j'ai ces petites choses-là.
1: Ouais.
0: Par exemple, là, même avant d'arriver, quand j'ai appelé pour dire que j'étais là, j'ai pris genre 5 minutes pour moi, pour me poser, pour me dire voilà. On va dire méditer, mais bon, me poser avant de venir, tranquillement. Avant de sortir, j'ai des petits trucs comme ça que je commence à développer. Ouais.
1: Ok.
0: Ouais.
1: Mais Devon, merci d'être venu dans l'Afro Club.
0: Et merci aussi
1: de nous avoir reçus parce qu'on est chez toi,
0: Abidjan. Ouais, forcément.
1: Quand est-ce que tu nous invites à vous là-bas chez toi?
0: Il n'y a même pas de souci. Si vous voulez, dès que vous avez le temps, le week-end, on bouge. Il n'y a même pas de souci. Il y a la maison, il y a tout là-bas, il y a la nourriture, il y a la viande, tout ce que tu veux.
1: C'est quoi la spécialité là-bas?
0: C'est le vieux cossu. Vieux cossé, je sais pas si tu connais, c'est le vieux cossé avec de l'escargot. Tu vois, ici, quand tu dis atier, c'est escargot et c'est la sauce bio.
1: Ok, là c'est... Alors c'est toi qui nous dis la chanson qu'on va donc écouter pour se quitter. Je l'ai déjà un peu balancé, c'est...
0: C'est Aniche, Aniche, Aniche. C'est la récente sortie.
1: Merci Devon.
0: Non, merci.
1: Reviens
0: à toi,
1: nous voir quand t'as l'album qui est prêt.
0: Forcément, forcément, t'auras toutes les informations en exclus.

l'avez dit, hein, très touchant ce Devon, et c'était le titre Aniche pour clore cette conversation. Allez, si vous le voulez bien, on replonge dans le classement de luxe de cette émission. On place maintenant à la crème des streamers et des plus gros vendeurs. Attention tout le monde, on se concentre. Arthur Bon, on remonte le son. C'est certainement mon duo préféré dans ce classement. Les plus écoutés au Sénégal, Mia Guissé et Veji avec Samahol.

Miagissé et Veji, le duo de cœur du Sénégal avec Samakhol. Une déclaration d'amour à voir aussi en image sur YouTube depuis le 7 avril dernier avec plus de 5 millions de vues. Et c'était le numéro 4. En numéro 3, c'est le compositeur zambien The Second Voice en duo avec Elvin Senna sur le morceau.

The Second Voice n'est pourtant pas le deuxième choix de ce classement avec son hit Let Me Be que l'on retrouve en troisième position en duo avec Elvin Senna. À la deuxième place, c'est toujours l'Éthiopien Teddy Afro qui se maintient avec le titre majestueux Dastal. J'adore ses arrangements, ses harmonies, écoutez ses instruments. Bref, j'adore ce titre. Allez, on apprécie.

Dastal de Teddy Afo continue sa domination des classements aux Émirats Arabes Unis, en Suède, en Norvège, au Qatar, au Bahreïn et en Éthiopie, grâce à la diaspora éthiopienne. Merci de porter si haut les couleurs de l'Éthiopie et sa culture. La rumba congolaise et le compas haïtien occupent toujours la première place de ce classement. Voici Pali Poupa en duo avec Joey Douette Filet sur le titre « Doucement ».

0: Les rois de la séduction, Fally Ipupa et Joey Dwight Filet, étaient réunis au Stade de France pour les concerts de Dicap la Merveille, qui ne va pas prendre du repos pour autant, puisqu'il s'apprête à sortir le deuxième volet de son album XX Delirium, et ce sera au mois de juin. Merci pour les travaux, monsieur Fally Ipupa, et encore bravo. Et c'est donc avec Doucement de Fally Ipupa et Joey Dwight Filet que l'on clôture ce classement des titres les plus écoutés des plateformes de streaming. Allez, on va surveiller les mouvements à venir d'ici vendredi et on reviendra vous en parler dès qu'il y a du nouveau, c'est promis. 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
0: Et pour finir, on remonte le temps jusqu'en 2010 avec un hit qui a retourné les dance floors du monde entier. C'est Rude Boy de Rihanna, extrait de son quatrième album Rated R. Ce titre est un virage dans la carrière de la star de la Barbade. Après une période plus sombre et introspective, Rihanna revient avec un son dancehall audacieux, provoquant et taillé pour les clubs. Rude Boy devient son sixième numéro 1 au Billboard Hot 100, où il reste 5 semaines consécutives en tête. Le morceau est un retour à ses racines caribéennes. Rihanna y rajoute des influences dancehall et reggae, affirmant son identité culturelle à une époque où la pop internationale s'en inspire de plus en plus. Le clip ultra coloré et graphique, inspiré d'esthétique caribéenne et de pop art, devient lui aussi iconique. Une direction artistique forte qui renforce l'image d'une Rihanna libre, assumée et en contrôle total de sa narration. Avec Rude Boy, Rihanna impose une nouvelle énergie dans la pop mondiale, plus brute, plus sensuelle, plus audacieuse aussi. Ben ce titre résonne encore plus aujourd'hui quand on sait que son dernier album, Anti, remonte à 2016, 10 ans déjà, une décennie sans nouvel album studio, même si l'artiste reste omniprésente dans la culture entre business, mode et performance.

0: classique de 2010, Rude Boy, qui continue de faire danser 16 ans plus tard. Et c'est ici que l'Afro Club referme ses portes aujourd'hui. On sera de retour ce mardi avec Arthur Bon, Yasmine Boulan et notre invité DJ Mo Green. Retrouvez toute notre programmation sur RFI.fr et les réseaux sociaux de l'Afro Club. Dans une minute, c'est le retour des nouvelles du monde. Passez une excellente soirée sur RFI et prenez soin de vous. Salut.
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6: 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Il est 3h ici à Paris, 1h en temps universel. Voici votre rendez-vous avec l'actualité.
5: Jérôme Bastion.
6: À la une de ce journal, la trêve américano-iranienne apparaît fort fragilisée après les échanges armés dans le détroit d'Ormuz et alentour ce lundi, ainsi que la reprise de frappes iraniennes contre des cibles civiles chez l'un de ses voisins, les Émirats Arabes Unis. L'Arménie accueille plusieurs dizaines de chefs d'État et de gouvernement pour deux sommets, c'est lundi et mardi. Le président Macron a encouragé Erevan et son premier ministre, Nikol Pachinian, à se rapprocher de l'Union européenne. En République démocratique du Congo, la mouvance présidentielle mobilise ses soutiens pour manifester en faveur des sanctions américaines contre l'ancien chef de l'État, Joseph Kabila, accusé d'instrumentaliser la rébellion armée de l'Est du pays. Et puis les nouveaux vocables du dictionnaire français Larousse, reflet de l'évolution de la société et des sujets faisant l'actualité mondiale, des mots souvent vulgarisés par les plus jeunes, symbole de la vivacité de notre langue. Direction tout d'abord donc l'Arménie, où le président français Emmanuel Macron a entamé lundi soir une visite d'État dans la foulée du sommet de la communauté politique européenne qui se déroulait à Erevan. Deux événements qui s'inscrivent comme le premier sommet Union européenne-Arménie qui se tiendra ce mardi dans un moment charnière de rapprochement avec l'Europe, un rapprochement initié par le premier ministre arménien Nikol Pachinian, auquel Emmanuel Macron a apporté son soutien. Écoutez le récit de notre envoyé spécial sur place, Valérie Gasse.
7: Il y a des occasions qu'il ne faut pas laisser passer. En s'exprimant devant la communauté française en Arménie, Emmanuel Macron l'a clairement fait comprendre.
8: L'Europe doit s'engager au service de la souveraineté arménienne et de ce choix pour l'Europe.
7: Ce choix de l'Europe ne coulait pas de source.
8: C'était habitué à ce que l'Arménie soit en quelque sorte un satellite de la Russie. Je dois bien reconnaître qu'il y a eu, avec la révolution de velours et l'avènement des nouveaux dirigeants, des choix courageux qui ont été faits, qui ont été de clarifier cette relation. La réunion de la communauté politique européenne qui s'est tenue aujourd'hui avec plus de 40 dirigeants ne se serait jamais tenue avec des dirigeants arméniens à la main des Russes ou ambigus avec la Russie.
7: Une manière de saluer l'action du premier ministre arménien, Nikol Pachinian, dans son positionnement par rapport à l'Europe, mais aussi sa capacité à engager un processus de paix avec l'Azerbaïdjan après des années de guerre.
8: Et cette Arménie du 21e siècle, si on veut qu'elle se construise dans cette région, indépendamment de la Russie, dans la paix et la stabilité, je crois pouvoir vous dire que le choix des dirigeants actuels est le seul choix raisonnable.
7: Le soutien est clair, les objectifs aussi, faire de l'Arménie une alliée dans le Caucase. Valérie Gasse, Erevan, RFI.
6: cette normalisation et cette pacification des relations de l'Arménie qui se concrétise également avec la Turquie, puisque les deux pays ont signé lundi un accord pour restaurer ensemble le pont médiéval d'Ani à la frontière entre les deux pays. Une décision symbolique sur la voie de la normalisation entre Ankara et Erevan. Ce pont construit au Xe siècle au-dessus de la rivière Arpachai qui borde le site médiéval d'Ani à l'est de la Turquie et capitale de l'ancien royaume arménien, laissait passer sur ses deux étages les caravanes en bas et les piétons au-dessus. Le cessez-le-feu entre les États-Unis et l'Iran, mis à rude épreuve hier lundi dans le détroit d'Ormuz, bloqué par Téhéran depuis 2 mois, les deux camps ont échangé des tirs dans le stratégique passage. L'armée américaine, décidée à permettre le passage de certains navires commerciaux bloqués, affirme avoir détruit plusieurs bateaux iraniens, ce que dément Téhéran. Une bataille des récits qui trouble quelque peu la lecture des événements, notamment pour les milieux économiques. Mais cela profite en fait à Téhéran, estime Rachid Chaker, chercheur à l'Université catholique de Lille.
9: Il est vrai qu'il est assez difficile de croire les acteurs, puisqu'on est avant tout dans une guerre dans l'information. Par exemple, on se souvient que les Iraniens, il y avait quelques semaines, ils avaient annoncé qu'ils avaient réussi à toucher le porte-avions américain qui était positionné dans le Golfe. Les Américains ont démenti. Et quelques semaines après, on a appris qu'effectivement, un porte-avions américain endommagé avait été réparé à Chypre. En tout cas, avait dû accoster à Chypre. Donc en fait, des deux côtés, il y a une guerre de l'information. Mais ce qui est normal, et notamment du côté iranien, car les Iraniens ont bien compris que dans le Golfe, c'est une guerre psychologique. Autrement dit, on s'adresse à des acteurs privés, les armateurs, ceux qui transportent des biens commerciaux, ceux qui transportent des hydrocarbures, et que le simple fait de brandir de menaces ou d'annoncer qu'on a touché un navire américain, que ce soit vrai ou non, suffit à produire un effet psychologique qui, de fait, bloque le détroit d'Ormuz. Donc, en fait, c'est surtout les Iraniens qui ont intérêt à avancer cette propagande, qu'elle soit vraie ou non, parce qu'ils savent que, justement, que ce soit vrai ou non, l'effet psychologique sera là.
6: Le chercheur Rachid Chaker, interrogé par Abla Junaidi du service international de RFI. 3h05 ici à Paris, 1h05 en temps universel. À Kinshasa, une manifestation de soutien du parti présidentiel aux sanctions américaines contre Joseph International de RFI. 3h05 ici à Paris, 1h05 en temps universel. À Kinshasa, une manifestation de soutien du parti présidentiel aux sanctions américaines contre Joseph Kabila, l'ancien président.

0: Décembre 2021, Gaïd Zminassian est journaliste au Monde.
1: Il y a une poussée des droites dures pour la question de l'Arménie. J'avais remarqué depuis un certain temps que des leaders d'extrême droite ou affichés très très à droite se rendaient à des moments clés en Arménie. Éric Zemmour, Barak Nafo, Retailleau, Pécresse. Pour deux raisons. La première, c'est le rejet de l'islam. Et à travers l'islam, c'est la Turquie. Et à travers tout ça, c'est un rapprochement avec la communauté juive. Et la deuxième raison, c'est, par contre-coup, je dirais, un ancrage au nom d'une chrétienté. Parce qu'on sait que à l'échelle de l'Arménie, premier pays, premier État à avoir embrassé le christianisme comme religion d'État, vous avez cet ancrage des leaders de droite en Arménie au nom d'une somme de solidarité avec les frères arméniens, notamment quand j'entends De Villiers ou Zemmour ou d'autres.
0: Gaïd Zminassian, journaliste au Monde, au téléphone de Victorien Villaume. Et puis une rentrée parlementaire pas au complet et le suspense encore appelé à durer en Centrafrique. Le pays attendait ce lundi la proclamation des résultats provisoires du second tour des législatives du 26 avril dernier, puisque selon le code électoral, ces résultats peuvent être rendus publics dans un délai de 8 jours après le scrutin. Une proclamation qui n'a finalement pas eu lieu. Des sources en interne contactées par RFI évoquent un blocage au sein de l'autorité nationale des élections. Les informaticiens du centre de traitement des données de l'ANE auraient bloqué les résultats. Il réclame le paiement de 2 mois d'arriéré de salaire. Et à Bangui, correspondance Rolf-Steph Demielleux.
2: La NE confirme que l'ensemble de ses activités est actuellement paralysé. Elle annonce l'ouverture de discussions avec le personnel en grève afin de trouver une issue rapide. En avril dernier, le personnel de la NE avait exigé le règlement de ses 2 mois d'arriéré avant la tenue du second tour. Un compromis avait alors été trouvé entre les partis. Des promesses non tenues qui ressemblent à un mauvais jeu, confie sous anonymat un informaticien du centre de traitement des données de l'ANE. 8 jours après les scrutins du 26 avril, les agents décident de passer à la vitesse supérieure. Nous avons décidé de bloquer les résultats. Nous exigeons le paiement de nos salaires avant toute publication, poursuit cet agent. De nombreux observateurs et acteurs de la société civile appellent les autorités ainsi que les partenaires à intervenir pour un règlement rapide de la crise. Les résultats du second tour non publiés, les députés élus au premier tour ont officiellement pris fonction ce lundi. Cette session extraordinaire, prévue jusqu'au 18 mai, est consacrée à l'installation des députés, à la mise en place du bureau de l'Assemblée nationale, ainsi qu'à la formation des commissions permanentes et des groupes parlementaires. Rolf-Steph Demielleux, Bangui, RFI.
0: À Bangui, où il est 4h10, 3h10 en temps universel. L'info continue sur RFI.
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4: Nos larmes sont des larmes d'émotion parce que la terre du Sud nous a beaucoup manqué. On va dormir sur la terre, sur les ruines. Le Sud, c'est chez nous.
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5: Une trêve au Liban est entrée en vigueur en mi-avril, trêve relative. Après cette date, la pluie de missiles israéliens s'est calmée, mais les bombardements se sont poursuivis dans le sud et l'est du pays, et le Hezbollah a continué ses attaques. L'État hébreu occupe toujours des dizaines de municipalités dans le sud du Liban et publie quasi quotidiennement des vidéos de dynamitage et de destruction au bulldozer. Politique de la terre rase, diffusée en direct sur les réseaux sociaux, destinée à empêcher le retour chez eux de 1 200 000 déplacés. Notre correspondante a suivi le retour, là où c'est possible, de certains d'entre eux. Un retour sur des ruines, un retour tant rêvé depuis 2023, lorsque le Hezbollah a ouvert contre Israël un front de soutien à Gaza, suite aux attaques terroristes du 7 octobre en Israël. À l'ombre de la trêve, l'anéantissement du sud du Liban, un grand reportage de Sophie Guignon.
6: Des files de voitures jusqu'à l'horizon. Des familles entières s'entassent dans des véhicules chargés des valises de l'exil. Sur les toits, on peut voir des matelas et même quelques meubles. Nous sommes sur l'autoroute qui mène au sud du Liban, au lendemain de l'entrée en vigueur du cessez-le-feu. Maïssa El Amir, les très doux, un voile beige et ses 3 enfants reviennent à Tyr, la dernière grande ville du sud, à 20 km de la frontière avec Israël. Pendant la guerre, la famille avait trouvé refuge à Tripoli, au nord du Liban.
7: Je ne peux pas décrire ce que je ressens.

0: Je suis heureuse, mais je sens comme un poignard dans mon cœur. Je suis peinée pour les jeunes du Sud. Le sang qui a coulé, ceux qui ont perdu leur maison. Nous sommes heureux, mais avec la gorge nouée. Tous les gens qui ont perdu leurs enfants, ils sont brisés de l'intérieur. C'est impossible d'être heureux, même si on rentre chez nous. On était à Tripoli, les gens nous ont très bien accueillis. Personne ne nous a maltraités. Les gens étaient adorables avec nous. Mais rien ne vaut la maison, notre ville, notre environnement.
1: À l'arrière de la voiture, Narges, sa fille adolescente, a hâte de retrouver sa vie d'avant la guerre.
2: Avec tous mes amis, on a été dispersés. J'espère qu'on va tous se retrouver dans le sud. Je n'ai eu ni école, ni cours en ligne. On était livrés à nous-mêmes. J'espère qu'on va pouvoir étudier et terminer l'année correctement.
1: La maison de la famille Alamir est restée intacte malgré la guerre. Mais beaucoup dans ces embouteillages savent qu'ils roulent vers des ruines, comme Fadi et sa femme Rodeina. Pour se donner du courage, ils écoutent Férouz, la diva libanaise, qui chante le sud du Liban. Visiblement émue, Fadi improvise un zajal, un poème.
3: Ô terre du Sud, ô terre de fierté, de toi nous puisons la force et l'espoir. Quand je suis loin de toi, je suis sans terre, comme perdu, sans identité. Mais près de toi, je défie mes ennemis. Nos larmes sont des larmes d'émotion parce que la terre du Sud nous a beaucoup manqué. On va dormir sur la terre, sur les ruines. Le Sud, c'est chez nous.
1: Après plusieurs heures d'embouteillage, nous arrivons sur le fleuve Litani, où la quasi-totalité des ponts ont été détruits par l'armée israélienne pour isoler le sud du Liban. Pour permettre le retour des déplacés, l'armée libanaise s'attelle à les remettre sommairement en service. Les voitures traversent le fleuve sur un filet de route entre deux trous béants causés par les bombardements. On voit encore la ferraille de la structure du pont éventré. Nous poussons quelques kilomètres pour arriver à Tyr, la ville est endeuillée. En plein centre-ville, à deux pas de la corniche, une zone résidentielle de 6 immeubles a été entièrement détruite jusque durant les dernières minutes avant le cessez-le-feu. Des pelleteuses tentent de dégager les ruines, les pompiers y cherchent encore des disparus. Abbas Awad est secouriste de l'association Al-Risala, affilié au parti Amal, allié du Hezbollah.
4: 3 minutes avant le cessez-le-feu, ils ont bombardé ce quartier où il y a plus de 243 habitations. C'est l'un des pires bombardements qui ait visé la ville. Cette tragédie laisse une blessure profonde pour les familles de Tyr et ses habitants. Il n'y avait aucune cible militaire, c'était un quartier très dense, c'est un massacre.
1: Ces frappes ont fait au moins 23 morts et plus de 100 blessés. Sur le trottoir d'en face, Fadel Hijazi, chauffeur de taxi, a le bras encore ensanglanté. Il est enveloppé dans une couverture et entouré de voisins qui tentent de le réconforter. Ses yeux bleus, remplis de larmes, restent inconsolables.
5: Les enfants profitaient de la soirée. Je suis venu les voir, ils jouaient, ils riaient. Et puis, on a entendu les avions. Je leur ai dit pour les rassurer qu'ils partaient, qu'ils nous disaient au revoir. Et puis, on est allé se coucher. À peine une heure plus tard, tout s'est effondré. J'ai entendu un bruit terrible, comme un tremblement de terre. J'ai vu le plafond s'écrouler sur moi. Mon petit-fils a été aspiré. J'ai couru, j'ai essayé de le sauver, mais en un instant, tout s'est écrasé. Le plafond, les murs, les étagères, tout. C'était très violent. Ma fille, mes petits-enfants et ma femme sont tous morts. Je n'ai plus personne.
1: Des frappes menées sans le moindre appel à évacuer auprès de la population.
5: Dans cette rue, il n'y a que des civils, tout le monde se connaît. S'il y avait eu des combattants, on aurait trouvé une explication. Là, ils ont juste massacré les gens et tué nos enfants. Il n'y a pas eu d'avertissement. S'il y avait eu un avertissement, on serait sorti, on aurait attendu qu'ils frappent et on serait revenu. Mais là, ils ont bombardé 2 minutes avant le cessez-le-feu. 2 minutes. Personne ne peut supporter ce qui est arrivé. Il n'y a pas une maison sans chagrin, pas une maison sans larmes.
1: Viser délibérément des civils est un crime de guerre, mais les victimes de ces frappes ont peu d'espoir d'obtenir justice face à l'impunité d'Israël. Le quartier est meurtri, mais tout près, faute de choix, la vie reprend timidement. De nombreuses devantures sont toujours fermées, mais quelques cafés ont rouvert au milieu des ruines, comme celui d'Imad Fessaï.
6: Je vous souhaite la bienvenue. Nous sommes revenus, mais à Tyr, il n'y a pas beaucoup d'endroits qui ont ouvert. Environ 5% des commerces. C'était important pour moi de revenir, parce que c'est chez moi. J'ai grandi à Tyr. Mais il n'y a pas beaucoup de vie. Les gens viennent et ils repartent. J'espère qu'ils vont se réinstaller. Vivre au paradis tout seul, ça n'en vaut pas la peine.
1: Malgré la trêve, la guerre n'est jamais loin. Depuis le café d'Imad, on peut voir la côte. Des fumées de bombardement s'élèvent au-dessus du village de Bayada, à une quinzaine de kilomètres. Nous nous rendons dans une autre grande ville du sud, Nabatillé. Sur la route, de nombreux immeubles sont détruits. En temps normal, Nabatillé est un carrefour commerçant de 75 000 habitants, mais la ville a été très durement bombardée. En première ligne, le personnel soignant est lui resté.
7: Bonjour, comment ça va ?
1: Nous sommes à l'hôpital du Secours Populaire. C'est le premier hôpital à avoir été construit au sud du Liban dans les années 80. Mona Abouzaïd, la directrice, nous fait visiter les lieux.
7: Les ambulances déposent les blessés directement sur les chariots. Ça permet de gagner du temps. Puis on les emmène dans les salles d'examen et ensuite ils vont au bloc opératoire. Et là-bas, c'est la salle de soins intensifs et les lits. Pour les cas les plus graves, on les stabilise ici et on les transfère vers d'autres hôpitaux.
1: Profitant de la trêve, l'hôpital a évacué les blessés dans d'autres établissements, dans des zones jugées plus sûres. Mais les équipes restent sur le pied de guerre. Mahdi Zaitoun, infirmier.
8: Quand la trêve a commencé, on était contents. On a pu voir nos proches. Mais on dirait que la guerre va s'embraser de nouveau. Il y a eu des bombardements pas loin dans la région, tout près de l'hôpital.
1: Pour éviter un maximum les déplacements, les soignants, les secouristes et même les pompiers dorment à l'hôpital, dans les chambres vides des patients.
7: Toutes les portes en verre ici ont été cassées, sur tout l'étage.
1: Pourquoi ?
7: Parce qu'il y a eu un bombardement. Vous voyez le centre, là-bas ? Tout est détruit. C'est à 200 mètres environ, mais le souffle était très fort. C'était un grand immeuble. La fumée est entrée ici, toutes les fenêtres sont cassées, il y avait des gens qui dormaient ici. On ne se sent pas très en sécurité. Il n'y a aucun respect du droit international qui protège les secouristes, les hôpitaux. À la fin, si personne ne nous protège, aucune loi, qui va protéger la population ? Le jour où ils vont bombarder l'hôpital, qui va rester ? C'est comme s'ils nous poussaient à partir.
1: Au moins 59 centres de soins et 6 hôpitaux ont été détruits ou ont dû fermer. À l'extérieur, le vrombissement des drones israéliens est omniprésent. Sur le parking de l'hôpital, les ambulanciers ne relâchent pas la pression.
9: Il y a une trêve, mais même les drones sont toujours là. Hier, il y avait beaucoup d'avions de guerre dans le ciel, et la veille aussi. C'est clair qu'ils violent la trêve. Nous, en tant qu'équipe de secours, nous restons présents et prêts à servir les gens en cas d'incident.
1: Uniforme bleu et logo rouge vif, gilet pare-balles, Mohamed Rayat est responsable des opérations des ambulanciers de Nabatillé, une association indépendante.
9: Malheureusement, nous avons perdu 3 jeunes. Ils étaient comme nos frères dans l'équipe. C'est la première fois que ça nous arrive. C'est la première fois que des frappes directes visent une de nos ambulances ou une moto qui fait partie de nos véhicules avec son badge et son logo.
1: Il dénonce le ciblage à répétition des secouristes par Israël.
9: 2 jours avant la trêve, notre martyr, Mahdi, a été directement ciblé alors qu'il était dans une ambulance, en train d'accomplir son devoir pour aider nos collègues des autres associations de secours qui avaient déjà été frappés par une première et une deuxième frappe. Nous sommes allés les soutenir pour évacuer les blessés. Notre ambulance a elle aussi été ciblée par une troisième frappe.
1: Ces 3 frappes successives sur des ambulances ont fait 4 morts.
9: Nous doutons que ce soit une erreur, car en suivant tous ces développements et en considérant que leurs drones sont 24 heures sur 24 au-dessus de nous, ils ne quittent pas notre ciel. Ils peuvent surveiller le moindre mouvement.
1: Un constat que partage Hussein Fakir, le chef des pompiers de la région à la tête de 500 hommes. Il a le visage marqué par les épreuves de la guerre.
10: On a essuyé une frappe à proximité de notre centre à environ 6 mètres. Il y a eu 13 blessés et 6 ambulances ont été endommagées. On a aussi eu un mort dans notre centre de Zefta, un mort dans notre centre de Saïda et un mort à Tir. Et ces pompiers ont été pris pour cible pendant qu'ils accomplissaient leur mission. Alors qu'ils se rendaient sur un lieu ciblé une première fois, une deuxième frappe les a visés et ils sont morts. C'était très dur, très douloureux, à cause de l'intensité des bombardements et des ciblages. On demande à ce que le droit international qui protège le travail des secouristes, des pompiers et du personnel médical soit respecté. Mais malheureusement, ça n'est pas le cas. Le droit a disparu.
1: Plus de 115 secouristes ont perdu la vie en tentant d'en sauver d'autres depuis l'éclatement de la guerre le 2 mars. À l'écart, sous une tente, une équipe de légistes tente d'identifier des corps emballés dans des sacs mortuaires blancs. La directrice nous y emmène.
11: C'est la plus grande mort qu'on a passée, c'est chez nous. Et non, mais il n'y a pas de place. On est plein. Oui, ils font les DNA.
1: DNA ou test ADN. Abbas Roumani, légiste en combinaison médicale et muni de gants, voit défiler des corps ou des membres isolés retrouvés dans les décombres.
12: D'abord, on vérifie s'il y a des signes distinctifs, des tatouages ou autre chose. On voit si la famille reconnaît le corps grâce à son apparence, ses vêtements. Si personne ne vient pour reconnaître le corps ou si on n'arrive pas à l'identifier, on passe alors aux échantillons ADN. Pour procéder au test ADN, on fait un prélèvement sanguin auprès des familles. Pour comparer, on peut utiliser des échantillons d'os ou de muscles. Mon objectif est de rendre un être humain non identifié à sa famille afin qu'il puisse être enterré et traité avec la dignité qu'il mérite. Plus le temps passe, plus il devient difficile d'identifier les corps. Ça m'inquiète beaucoup.
1: À ce jour, il est encore impossible d'estimer le nombre de disparus. À une quinzaine de kilomètres de Nabatillé, nous arrivons à Malouanié, en haut d'une colline qui surplombe la ville, l'hôtel Montana. L'établissement, qui était désaffecté, a ouvert ses portes aux déplacés des villages frontaliers dès 2023, après le début des affrontements entre le Hezbollah et Israël. À l'entrée, du linge pend sur les balcons des chambres, des enfants jouent et font du vélo. Nous rencontrons Hosna, du village de Beit Lif, située à quelques kilomètres seulement de la ligne bleue qui sépare le Liban d'Israël. Elle vit exilée dans son propre pays depuis presque 3 ans.
13: Nous avons apporté un frigo, un réchaud à gaz, une machine à laver, des affaires, nos vêtements. Mais on est les uns sur les autres, on vit à 5 dans cette pièce.
1: Derrière elle, à Beit Lif, Hosna a laissé sa maison, les souvenirs d'une vie entière.
13: Donne-moi ton téléphone. On regarde tout le temps les cartes sur les réseaux sociaux. Ils ont tout détruit au bulldozer. Depuis le cessez-le-feu, les Israéliens qui sont dans notre village détruisent tout sur leur passage. Absolument tout. Il ne reste pas une seule maison. Ça nous détruit de voir notre village en ruine, de voir toutes les ressources détruites, les maisons.
1: Pas une seule maison, ni une seule tombe. Il y a quelques mois, Hosna a enterré sa mère dans son village d'origine. Elle s'inquiète de ne jamais retrouver sa sépulture.
13: On est bouleversé. Je pleure beaucoup, surtout qu'ils profanent les cimetières. S'il n'y a plus d'êtres humains à tuer, ils commettent des crimes sur la pierre.
1: Dans les villages frontaliers occupés, de nombreux lieux de culte, chrétiens ou musulmans, et les cimetières ont été profanés par l'armée israélienne, qui relaie en direct sur les réseaux sociaux son propre herbicide à coups d'explosions et de dynamitage simultanés. Des images insoutenables pour les habitants du Sud, qui renforcent la popularité du Hezbollah, notamment auprès des plus jeunes, comme Ali, le fils de Hosna, 24 ans, enseignant en littérature.
13: Je vous présente Ali. Comment ça va, mon fils ?
14: Tout le monde soutient la résistance parce que c'est eux notre seul espoir. Et si jamais ils arrêtent le combat, alors qui va empêcher les Israéliens d'occuper les terres ?
1: Ali considère le Hezbollah comme un rempart face à Israël. Pour lui, l'armée libanaise qui s'est retirée du sud du Liban pendant la guerre les a abandonnés.
14: Le gouvernement est en train de traiter les gens du sud libanais comme s'ils ne sont pas des Libanais. Jamais l'État ou l'armée libanaise officielle n'a jamais levé le petit doigt pour protéger les terres au sud. Et c'est ce qui a entraîné ou c'est ce qui a poussé le Hezbollah, la résistance, à faire ce qu'ils sont en train de faire aujourd'hui.
1: Sur son téléphone, Ali nous montre des photos de jeunes hommes armés en treillis.
14: Même là, maintenant, il y a plein de jeunes hommes qui n'étaient pas, avant la guerre, organisés officiellement dans le Hezbollah, et qui aujourd'hui lèvent la voix pour dire au chef de la résistance, nous sommes prêts pour faire quoi que ce soit, si vous, vous le demandez.
15: Vous voyez devenir combattant ?
14: Eh bien, pourquoi pas ? Pourquoi pas, s'il le demande, pourquoi pas ?
15: Ça vous fait pas peur ?
14: Eh bien, ça me ferait plus peur de mourir pour rien. Hein. Non, mourir dans un champ de bataille, ça serait mieux.
1: La colère est un terreau fertile de recrutement pour le Hezbollah, qui mène encore des attaques pour tenter de repousser l'armée israélienne dans le sud du Liban et qui refuse toute négociation de l'État libanais avec Israël. Plusieurs centaines, plusieurs milliers, le secret entoure le nombre de combattants du parti milice tombés pendant ce dernier conflit. Mais dans les villes du sud du Liban, comme à Tyr, des cimetières provisoires voient le jour. Ici, coincés entre la route et un magasin de jouets sur un terrain vague, les drapeaux du Hezbollah et de son parrain iranien flottent au-dessus des tombes de combattants photographiés armés. Quelques familles viennent s'y recueillir, elles préfèrent se tenir à l'écart des micros. Mais juste à côté, les civils sont aussi enterrés là. Hussein Saleh a perdu 8 membres de sa famille, dont des enfants dans des bombardements.
16: Je viens souvent pour leur rendre visite et prier pour eux. On a mis des fleurs parce qu'on ne sait pas quand on pourra rentrer dans notre village. On n'a pas pu faire notre devoir envers eux. On n'a pas pu organiser de funérailles. Chacun de mes frères est déplacé quelque part. C'est très difficile. On ne peut pas retourner dans notre village. Les Israéliens l'occupent. On dit qu'il y a un cessez-le-feu, mais il n'en est rien. Ils ont rasé toutes nos maisons. Ils n'ont rien laissé au village. Même le cimetière, ils l'ont détruit.
1: Un retour au sud du Liban, encore impossible pour les vivants comme pour les morts. Tandis que l'État libanais a ouvert la voie à des négociations directes avec Israël, les premières depuis 1983, l'anéantissement du sud du Liban se poursuit à huis clos.
17: Fin de ce reportage avec cette prière aux morts dans l'un des cimetières provisoires de la ville de Tyr. À l'ombre de la trêve, l'anéantissement du sud du Liban, un grand reportage de Sophie Guignon, réalisation Lorraine Nemoza.
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20: Il est 6h30 à Antananarivo, 3h30 en temps universel. 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
20: Bonjour à tous, bonjour à toutes. Bienvenue dans cette première édition africaine avec la diplomatie de l'Union européenne à la une. L'UE qui vante son action en ce moment à Madagascar, ça s'appelle la Semaine de l'Europe. Elle essaye de ne pas se montrer froissée par le rapprochement d'Antananarivo avec la Russie. Je ne fais pas un concours de beauté, dit l'ambassadeur européen. Des frappes attribuées au FSR sur l'aéroport de Khartoum, la capitale du Soudan. Pas de victimes, mais le site fermé pendant 72 heures. Les États-Unis qui brandissent la menace financière au Soudan du Sud. Washington ne financera pas les élections, déjà très incertaines, de la fin de l'année, si les prisonniers politiques ne sont pas libérés. Dans ce journal encore, le regain d'actes de piraterie au large des côtes somaliennes, l'avion de Jean-Pierre Bemba, saisi par les autorités portugaises. Ça fait près de 20 ans qu'il rouille en silence. Et puis le dernier de la liste, portrait de Mamadou Sangaré dans ce journal, pépite malienne du RC Lens, en lice pour le prix Marc-Vivien Fauré. Une semaine de l'Europe a très forte valeur diplomatique en ce moment donc à Madagascar. Plusieurs jours pendant lesquels l'Union européenne communique autour des actions qu'elle mène sur la Grande Île en rappelant qu'elle en est notamment le principal bailleur de fonds. Mais le contexte 2026, c'est évidemment celui du changement de régime, de la prise de pouvoir par le colonel Rangjanirine au mois d'octobre dernier. le nouveau dirigeant ayant opéré un rapprochement sensible avec Moscou. L'ambassadeur de l'UE sur place tente d'esquiver la confrontation directe, Sarah Tetto.
0: Madagascar se rapproche de la Russie. Mi-avril, le président de la commission électorale malgache s'est rendu à Moscou pour explorer une coopération sur la transmission des résultats électoraux. Face aux journalistes, l'ambassadeur Roland Kobia a choisi la diplomatie des chiffres plutôt que la confrontation.
21: Madagascar a entièrement le droit de choisir et de diversifier ses partenaires. Après, il faut se rappeler de certains fondamentaux. 90% de l'aide qui est donnée à Madagascar, des investissements à Madagascar, du commerce, viennent des pays démocratiques.
0: Une manière de rappeler le poids de l'Union européenne, premier bailleur du pays, face à une Russie qu'il décrit, sans la nommer frontalement, comme un contre-modèle.
21: Nous travaillons dans le domaine de la santé, de l'éducation, du développement rural. Elle ne se limite pas à un ou deux secteurs qui pourraient être dans l'intérêt d'un pays qui viendrait plus récemment. Sur les élections, je suis pas ici pour participer à un concours de beauté. Je pense que les pays démocratiques sont peut-être plus spécialisés que d'autres dans les élections équitables.
0: Autre sujet sensible, les arrestations de jeunes de la Gen Z pour atteinte à la sûreté de l'État après des manifestations pacifiques.
21: Nous avons été les seuls, avec nos amis démocratiques, à faire deux communiqués où nous appelions, durant les événements, les autorités à protéger la jeunesse et à entamer le dialogue. Beaucoup d'autres pays dont on parle beaucoup aujourd'hui, qu'on n'a pas entendu. La jeunesse de Madagascar doit être écoutée et prise en compte.
0: Un avertissement en demi-teinte à l'heure où la grande île semble naviguer entre deux modèles. Sarah Tetto, Antananarivo, RFI.
20: Sur l'île Maurice, Ariane Navarre-Marie a été nommée hier soir première ministre adjointe. Nomination symbolique à double titre. D'une part, elle est la première femme à occuper ce poste. D'autre part, cette ancienne journaliste née de parents chagossiens est une figure du mouvement militant mauricien dont elle est toujours d'ailleurs l'une des leaders. Ariane Navarre-Marie reste par ailleurs ministre de l'égalité des genres. La guerre au Soudan se rapproche de nouveau de Khartoum, plus d'un an après que l'armée régulière du général Burhan a reconquis la capitale. Deux vagues de frappes de drones ont visé des sites stratégiques en plus d'une semaine. La dernière, c'était tout juste hier, l'aéroport de Khartoum qui a été pris pour cible. Pas de victimes, Ouda Ibrahim, mais une fermeture du site pour les trois prochains jours.
22: Selon l'armée soudanaise, quatre missiles ont visé l'aéroport, deux sont tombés sur un bâtiment administratif situé à l'est de la zone portuaire, deux autres ont touché des habitations aux alentours. Des témoins ont filmé et diffusé sur leurs réseaux sociaux des colonnes de fumée noire s'élevant vers le ciel. Toujours selon l'armée, d'autres sites comme la base militaire d'Omdurman ou celle de Khartoum-Bahri ont été également visés. Certains drones ont été abattus, aucune victime n'est recensée. Khartoum a renouvelé ses accusations envers Addis Abeba, soupçonné de soutenir les paramilitaires soudanais qui affirment que ces drones de longue portée ont été lancés depuis des bases à l'intérieur du territoire éthiopien. Depuis la semaine dernière, des drones de FSR ont frappé plusieurs localités au Kordofan du Nord, au Nil Bleu, à Kadarif à l'est du Soudan et Al Jazeera au centre. Dans cet état, c'est la maison familiale du commandant Abou Akla Kikel, allié de l'armée, qui a été visée samedi dernier. 9 personnes ont alors été tuées, dont 2 de ses frères, ainsi qu'un commandant de sa force.
20: J'ajoute que des bâtiments gouvernementaux de Khartoum ont aussi été évacués hier par crainte de nouvelles frappes. Le Soudan du Sud, voisin, toujours profondément ébranlé par le conflit soudanais, mais qui affiche encore sa volonté de tenir des élections dans 6 mois. Ce seraient les toutes premières de l'histoire du pays depuis sa naissance en 2011. Sauf qu'on ne compte pas les incertitudes qui rendent ces scrutins très hypothétiques. Entre la situation sécuritaire, proche d'une guerre civile, l'absence de recensement ou encore de loi électorale, un nouvel écueil se présente désormais. Les États-Unis menacent de ne pas participer au financement des élections si les prisonniers politiques ne sont pas libérés et si un dialogue pouvoir-opposition n'est pas engagé, Florence Maurice.
23: C'est l'ambassadeur des États-Unis à l'ONU qui a lancé cette mise en garde devant le Conseil de sécurité. Mike Walls s'est montré sceptique quant à la tenue d'élections crédibles au Soudan du Sud, car pour Washington, pas d'élections libres et équitables sans tenir d'abord un véritable dialogue politique. Mais dialogue impossible, selon l'ambassadeur, tant que des dirigeants clés sont emprisonnés, et notamment Riek Machar, le chef du deuxième plus grand parti du pays, l'un des principaux signataires de l'accord de paix de 2018. Les États-Unis déplorent également des préparatifs quasi inexistants. Or, pas question, disent-ils, que les contribuables étrangers paient pour un processus que le gouvernement sud-soudanais ne finance pas lui-même. Pour la chercheuse Emmanuelle Veuillet, post-doctorante à l'IMAF, les États-Unis tentent ainsi de faire pression pour pousser Djouba à mettre en œuvre l'accord de paix qui posait notamment comme préalable à une élection, un recensement, une loi électorale et une constitution. Or, rien de tout cela n'a encore été fait. Quel sera l'impact de la menace américaine? La question reste entière. La chercheuse n'exclut pas que le Soudan du Sud se tourne vers d'autres partenaires pour financer ses élections ou se contente d'un scrutin à minima organisé au forceps.
20: Florence Maurice, il est 5h37 à Djouba. 6h37 à Mogadiscio, la suite de ce journal au large de la Somalie et dans le golfe d'Aden où les navigateurs et les spécialistes s'inquiètent d'une résurgence de la piraterie. Il y a 3 jours encore, un pétrolier battant pavillon togolais a été détourné par des hommes armés au large des côtes du Yémen avant d'être dirigé vers les côtes somaliennes. Le mois dernier, 2 bateaux avaient été capturés, 1 autre attaqué. Il semble que les pirates agissent par opportunisme, puisque la guerre au Moyen-Orient contraint des navires à changer d'itinéraire et à passer davantage, Clotilde Hazard, au large de la Corne de l'Afrique.
2: Les capitaines des cargos et des pétroliers sont appelés à redoubler de vigilance sur cette route maritime très fréquentée. Sur de rapides frégates, des pirates somaliens armés sont susceptibles d'attaquer les navires pour prendre en otage leur équipage dans l'attente d'une rançon. 2 équipages de marins sont toujours retenus à l'heure actuelle. Selon Omar Mahmoud, analyste de l'International Crisis Group, ces réseaux criminels de piraterie n'ont jamais vraiment disparu et profitent des opportunités.
3: Fin 2023, début 2024, on a vu une recrudescence de la piraterie, puis les choses se sont un peu calmées début 2025. Il y a eu quelques incidents mineurs, mais rien de grave. Aujourd'hui, on assiste à nouveau à des incidents majeurs. Je pense que cela s'inscrit dans un contexte plus large lié à la situation géopolitique globale. Le blocus du détroit d'Ormuz et la guerre avec l'Iran ont déplacé une grande partie de la tension maritime dans cette région, plus au nord, et ils en tirent parti.
2: Les pirates sont organisés en clans dans le nord de la Somalie, dans la région du Puntland. Pour y faire face, les autorités du pays ont peu de moyens sécuritaires. Ils sont surtout déjà mobilisés contre les djihadistes Shebab et de l'État islamique qui sévissent dans la région. Après un pic en 2011, la piraterie somalienne avait fortement reculé grâce à la mise en place de forces navales internationales.
20: Clotilde Hazard, le Portugal saisit l'avion de Jean-Pierre Bemba. Le délai donné au vice-premier ministre de République démocratique du Congo pour qu'il récupère son appareil et pour qu'il paye sa facture expirait hier, mais la situation n'a pas bougé depuis que ce délai s'est enclenché il y a 2 mois. En fait, elle n'a même pas bougé depuis quasiment 20 ans. L'avion prend la rouille et le sel marin sur le tarmac de Faro, dans le sud du Portugal, et cela depuis 2008, Polycarpe Samba.
4: La menace planait dans l'air depuis le tout début du mois de mars, faute pour Jean-Pierre Bemba de n'avoir satisfait aux exigences de l'autorité aéroportuaire de Faro. Son avion, le Boeing 727-100, est déclaré saisi. L'actuel vice-premier ministre congolais en charge des transports avait été mis en demeure de faire enlever son avion sous 60 jours, mais aussi de s'acquitter des droits de stationnement calculés sur une période de 19 ans au montant de près d'1 million d'euros. L'affaire remonte à 2008. Cette année-là, dans le cadre des poursuites contre Jean-Pierre Bemba devant la CPI, le bureau du procureur avait demandé à plusieurs pays le gel et la saisie de ses biens. C'est dans ce cadre que son avion stationné à Faro, au Portugal, avait été immobilisé. En stationnement prolongé considéré comme abusif au Portugal depuis l'adoption dans ce pays d'un décret-loi introduisant un nouveau régime pour les avions abandonnés dans les aéroports. Contacté, Jean-Pierre Bemba n'a pas souhaité commenter, mais selon ses proches, c'est la CPI qui a déclenché cette affaire et c'est donc à elle d'en assumer les conséquences, y compris la facture de stationnement, d'autant évoque-t-il que Jean-Pierre Bemba a été acquitté des accusations contre lui en 2018.
20: À Polycarpe et Somba, les parlementaires ougandais examinent aujourd'hui un projet de loi controversé. Il soumettra à un contrôle strict les financements venus de l'étranger. Kampala le présente comme une mesure de souveraineté nationale, mais à l'inverse, les défenseurs des libertés publiques dénoncent un projet qui pourrait considérablement restreindre non seulement les entreprises, mais aussi des partis d'opposition financés par la diaspora ougandaise à l'étranger. Christina Okello.
5: Au cœur des critiques, la création d'un nouveau service au sein du ministère de l'Intérieur, chargé de surveiller les fonds venus de l'extérieur. Toute personne qui reçoit de l'argent de l'étranger devra désormais se déclarer auprès de cette structure. Enoch Barata, directeur des affaires juridiques du parti au pouvoir, le NRM, revient sur l'objectif principal de ce projet de loi.
24: The main purpose of the bill is...
25: L'objectif principal du projet de loi est de limiter les influences étrangères négatives sur les affaires politiques nationales. L'obligation est d'abord de s'enregistrer, puis de déclarer. Il ne s'agit pas d'interdire les financements étrangers, mais de les rendre transparents. Et si vous participez à la vie politique, tout financement au-delà d'un certain seuil devra être signalé. signalés au ministère de l'Intérieur.
6: Livingston Sewanyana, directeur de la Fondation pour les droits humains, dénonce un système contraignant avec des conséquences concrètes pour les familles et les investissements.
7: Imaginez des banques qui ont besoin de capitalisation, d'être réassurées, ou encore des personnes qui envoient de l'argent depuis l'étranger pour améliorer les conditions de vie de leur famille. Le texte fixe un plafond à seulement 400 millions de shillings, soit environ 100 000 dollars. Et même dans ce cas, les fonds devront être approuvés par une nouvelle entité au sein du ministère de l'Intérieur, chargée de la paix et de la sécurité.
6: La société civile dénonce également un texte qui pourrait restreindre les libertés et cibler les fonds envoyés par la diaspora, notamment à des fins politiques.
20: Christina Okello, merci beaucoup. Et de 11 enfin pour boucler la boucle. Comme chaque matin, on vous présente l'un des candidats en lice pour le prix Marc-Vivien Fauré, qui récompense le meilleur joueur africain de Ligue 1, le championnat de France. Place ce matin à Mamadou Sangaré, milieu malien du RC Lens, révélation du club du Nord, Anne Dufort-Cornillet.
8: Si le peuple sang et or n'avait jamais entendu parler de Mamadou Sangaré avant l'été dernier, il l'a très vite adopté. Débarqué en Europe à 18 ans, le natif de Bamako a d'abord fait ses gammes en Autriche, à Salzbourg, puis à Vienne, avant de faire chavirer les cœurs des observateurs de la Ligue 1, comme Hervé Penaud, consultant Radio Foot.
9: Ah, j'imaginais pas du tout voir un joueur de ce niveau-là, parce que tout de suite il a impacté, il a pris sa place, il est devenu quasiment un des éléments clés, si ce n'est l'élément clé. D'ailleurs, c'est assez drôle, c'est qu'à l'entraînement, ses équipiers ont vu tout de suite qu'il avait quelque chose d'autre.
8: Capable de récupérer, de dribbler, de se projeter rapidement vers l'avant, à 23 ans, le gaucher rappelle des doux souvenirs aux supporters lensois. Un milieu malien, numéro 8, la légende Seydou Keïta, une comparaison que Sangaré apprécie.
10: Bon, franchement, ça fait vraiment plaisir, parce que Seydou, tout le monde le connaît, ça a été un grand joueur, un grand homme. Et être comparé à lui, c'est quelque chose de vraiment grand. Et j'espère vraiment suivre cette trace et même pourquoi pas pour le dépasser.
8: Pour l'heure, il lui reste encore une Coupe de France et un podium de Ligue 1 à aller chercher.
20: Portrait de ces 11 joueurs à retrouver évidemment sur RFI.fr. Demain, on vous donne les noms des 3 finalistes de ce Marc-Vivien Fauré 2026 et le premier journal des sports, c'est dans une heure et ce sera tout à l'heure avec Antoine Grenier.
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20: Pour l'heure, il est 3h44 en temps universel. À suivre d'ici au journal de 4h, une délégation de chefs d'entreprise indiens en visite à la Réunion, journal des confrères de La Première dans 10 minutes. Les diamants sont de moins en moins éternels. Les mines canadiennes sont en train de cesser leurs activités. Et puis Afrique Éco à suivre également avec ce projet qui entend faire une carte de toutes les parcelles de café du monde, absolument toutes. Et on vous expliquera pourquoi. Avant tout cela, première escale en République centrafricaine. Au lycée de Boali, des victimes inexpliquées, la peur et la colère. Le reportage de la rédaction, c'est donc dans cette ville, à une petite centaine de kilomètres au nord de Bangui. Depuis ce mois de janvier 2026, une dizaine d'élèves sont morts et personne ne sait encore pourquoi. Les autorités sanitaires explorent très sérieusement la piste d'une méningite foudroyante. Mais rien n'est encore confirmé et donc tout cela alimente la psychose. Certaines familles imaginent des causes mystiques ou surnaturelles et l'absence encore de réponses scientifiques claires peine à les rassurer. Notre correspondant s'est rendu dans une ville et surtout dans un établissement scolaire sur le qui-vive. C'est un reportage de Rolf Steph Domialeux.
26: Dans la cour du lycée moderne de Boali, les élèves se promènent par petits groupes. Les visages sont fermés, chacun observe autour de lui avec une inquiétude palpable, comme si les dangers pouvaient surgir à tout instant. Sakodo, Nelson Tende et ses camarades de 6e tentent de contenir la peur qui les envahit.
27: On a peur. On se demande s'il y a de mauvais esprits dans cet établissement. Chaque fois qu'un camarade tombe malade, on pense que c'est la fin pour lui. L'école, qui devrait être un lieu d'apprentissage, devient un endroit où on lutte pour survivre.
26: Dans cet établissement public, les élèves restent sur leur garde. Certains envisagent même des manifestations, voire un boycott des cours si la situation perdure. Depuis le début de l'année, selon Euphrasie Ngumba, membre de l'association des parents d'élèves, 15 élèves ont déjà perdu la vie.
28: D'après nos observations, les victimes présentent toujours les mêmes symptômes. Agitation, troubles mentaux, maux de tête, perte de connaissance, puis parfois la mort. Un enfant peut être en parfaite santé quelques heures auparavant, puis s'effondrer brutalement. Nous envoyons nos enfants à l'école pour construire leur avenir, et non pour mourir.
26: Ce matin, Jacob Ponzé se rend au champ, accompagné de sa femme et de leur chien. Depuis la mort de son fils, élève en classe de 3e, survenu en février dernier, le 2 ne l'a jamais quitté.
1: J'ai élevé mon enfant dans la difficulté. J'ai traversé tant d'épreuves pour lui offrir une éducation. Il rêvait de devenir médecin. Ce matin-là, il est parti à l'école en parfaite santé. Il n'est pas revenu vivant. Je suis convaincu que les élèves sont ensorcelés.
26: Malgré ses soupçons, aucun suspect n'a été interpellé à ce jour, faute de preuves tangibles. Une absence de réponse qui renforce l'angoisse des familles.
1: L'avenir de mes enfants est menacé. Je ne peux pas prendre le risque d'en perdre encore un. La vérité doit être établie avant que je ne les laisse retourner à l'école. L'école ne doit pas être un lieu dangereux. Les autorités doivent agir pour garantir leur sécurité.
26: Entre hypothèses médicales et croyances populaires, la vérité peine à émerger. À l'hôpital de la ville, le personnel appelle au calme. Aucune épidémie n'a été détectée ces derniers mois. De leur côté, les autorités locales poursuivent les investigations pour tenter de comprendre ce phénomène. Au lycée de Boilly, les responsables multiplient les actions de sensibilisation pour rassurer les parents et encourager le retour des élèves en classe. Rolf-Estève Domerle, Bangui, RFI.
20: 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Les grandes lignes de l'actualité internationale avant le dossier Afrique Économie. C'est d'abord Emmanuel Macron qui qualifie d'inacceptable les frappes iraniennes contre des infrastructures civiles des Émirats. Ces Émirats qui ont fait état hier des premières attaques de Téhéran depuis le début du mois d'avril. Même condamnation du Premier ministre britannique Keir Starmer et de la présidente de la Commission européenne Ursula von der Leyen. En Chine, une explosion dans une usine de feux d'artifice à Changsha dans la province du Hunan. Elle a tué 21 personnes. 61 autres ont été blessées. Le président Xi Jinping demande une enquête approfondie. La Russie, qui a annoncé hier un cessez-le-feu unilatéral avec l'Ukraine les 8 et 9 mai pour les commémorations de la victoire de la Seconde Guerre mondiale. La Russie qui menace quand même de lancer une frappe massive de missiles sur Kiev si l'Ukraine violait ce cessez-le-feu. Réponse de l'Ukraine qui déclare sa propre trêve à partir de demain, mercredi, en avertissant qu'elle comptait alors agir de manière réciproque. L'Union européenne et l'Arménie qui tiennent aujourd'hui leur tout premier sommet. Cela illustre la volonté des Européens d'aider ce pays du Caucase à s'éloigner de la Russie, son allié historique. Plusieurs accords sont sur la table. Ils visent à approfondir le partenariat entre l'UE et Yerevan dans différents domaines, transport, énergie, sécurité ou encore soutien à l'économie. L'UE qui veut en outre aider l'Arménie à mieux résister face aux crises et à combattre la désinformation, alors que des élections législatives doivent se tenir en Arménie dans un mois. Afrique Économie est ce projet d'envergure mondiale dopé à l'intelligence artificielle. Dans un an, en théorie, l'Union européenne sera beaucoup plus stricte sur les importations de produits agricoles venus de zones qui ont été déboisées pour leur production. Alors les producteurs de café essayent de prendre de l'avance sur cette mesure. Les grands industriels et les négociants ont tout simplement décidé de scanner la terre entière. À l'aide de photos satellites, ils établissent une carte de toutes les parcelles agricoles caféifères du monde. Ensuite, les mises à jour régulières de la carte vont permettre de savoir si des zones ont été déboisées ou non pour planter de nouvelles pousses. Et c'est particulièrement pour l'Afrique de l'Est, Clotilde Hazard, que l'enjeu est énorme.
2: Grâce à des images satellites de très haute résolution, il sera bientôt possible d'identifier chaque caféier qui pousse entre les arbres, parcelle par parcelle. 7 des plus grands groupes mondiaux du café se sont associés à Airbus pour cartographier toutes les plantations du monde et s'assurer qu'elles n'entraînent pas de déforestation. Laurent Sagara, directeur engagement de la multinationale du café JDE Peet's.
12: Ils ont développé un outil d'intelligence artificielle qui analyse ces milliards de photos. Et cet outil d'intelligence artificielle, en fait, il l'entraîne sur la base de toutes les données que tous les acteurs qui sont dans le projet, en fait, ont récupéré. Et donc, on entraîne, on éduque, en fait, un outil à analyser ces milliards de photos pour pouvoir mapper toutes les placettes de café sur la planète. Donc, en fait, c'est un outil d'apprentissage, mais on arrive à faire un travail qui nous mettrait des années et des années si on devait le faire à la main, et on arrive à le faire beaucoup plus vite.
2: L'enjeu est important, surtout en Afrique de l'Est, où les exploitations de café sont très morcelées. Rien qu'en Éthiopie, plus de 5 millions d'agriculteurs possèdent en moyenne un demi-hectare de terre. Identifier toutes les parcelles est donc un vrai défi pour ne pas faire d'erreur.
12: Si on n'a pas les meilleures données, on risque d'exclure une parcelle, exclure 10 parcelles et sur 1000 parcelles, c'est exclure des agriculteurs. C'est-à-dire dire à ces agriculteurs, vous ne pouvez plus vendre sur le marché européen. Pour eux, en termes d'impact sur leur vie, c'est énorme.
2: La cartographie mise à jour tous les 1 ou 2 ans sera mise à disposition gratuitement sur une plateforme géospatiale ouverte et transparente, accessible aux producteurs et au gouvernement dès maintenant pour l'Afrique de l'Est. Une initiative bien accueillie par les acteurs du secteur en Éthiopie. Abdi Itana, conseiller en développement durable dans le secteur du café.
0: Aujourd'hui, nous utilisons la carte mondiale Global Forest Watch, mais elle ne montre pas l'évolution dynamique au niveau de chaque exploitation agricole. On ne fait pas bien la différence entre l'exploitation et la forêt.
2: Selon lui, ces données compléteront le système de traçabilité numérique mis en place par le premier pays producteur de café d'Afrique.
0: Quand les agriculteurs vendront leurs produits à un collecteur ou à un acheteur, la quantité sera enregistrée sur leur carte d'identité. On saura qui achète quoi et combien. Au final, chaque mouvement de café en Éthiopie sera enregistré dans ce système.
2: Des outils essentiels à 1 an de l'entrée en vigueur des nouvelles règles européennes sur la déforestation, prévues en juin 2027.
20: Clotilde Hazard pour ce dossier Afrique Économie. 3h52, TU et l'actualité des matières premières, celle d'une ressource qui va bientôt s'épuiser. On parle du diamant ce matin. Le compte à rebours a commencé pour ceux qui viennent du Canada, 4e plus gros producteur mondial. Plusieurs mines canadiennes sont en train de remonter leur dernière pierre du sous-sol. Et Marie-Pierre Olfant, une première mine, vient d'ailleurs de cesser son activité.
13: La mine de Diavik s'est arrêtée ces derniers jours. Elle qui avait produit en un peu plus de 20 ans 150 millions de carats, ce qui se traduit en milliards de dollars de revenus. Dans ce qu'on appelle les territoires du Nord-Ouest où sont produits l'essentiel des diamants du pays, 2 mines sont encore en activité et devraient fermer respectivement en 2029 et 2031. Cela fait plus de 10 ans que le Canada fait partie des principaux producteurs avec la Russie et le Botswana, mais malgré le potentiel du pays, la production devrait peser de moins en moins sur le marché mondial. L'économie minière canadienne, comme d'autres, a été affectée par l'effondrement des prix des pierres précieuses. Au vu de la valeur actuelle des diamants, les industriels n'ont pas vu l'intérêt d'augmenter leurs investissements. Les mines des territoires du Nord-Ouest du Canada n'ont guère de raison d'espérer obtenir un sursis. Pour ne citer qu'un exemple, le projet d'expansion d'un de ces gisements exploité par De Beers a été suspendu en raison des conditions de marché. C'est l'argument avancé par le géant minier qui est en pourparlers pour licencier une partie de ses effectifs sur place. Le diamant fait partie des produits non essentiels qui ont souffert du ralentissement de l'économie mondiale ces dernières années et de l'inflation. L'essor des pierres synthétiques a participé au bouleversement du secteur. Leur popularité n'a cessé de croître sur le marché des États-Unis, le premier pays consommateur. Ce raz-de-marée du synthétique a fait baisser les prix, y compris ceux des pierres naturelles. De Beers a perdu environ 1 million de dollars par jour en 2025 et a vu sa valeur déprécier à 3 reprises en 3 ans. La division diamant de Rio Tinto ne va pas beaucoup mieux. Elle a enregistré une perte de 200 millions de dollars sur l'ensemble de l'année dernière. Le groupe parle aussi de contexte de marché très difficile.
20: Marie-Pierre Olfant pour l'actualité des matières premières. L'actualité dans les territoires français de l'océan Indien maintenant avec les confrères du réseau La Première. Une délégation de chefs d'entreprise venus d'Inde poursuit sa visite dans le département de La Réunion. C'est à la une de votre journal, Benoît Ferrand. Bonjour.
14: Bonjour. Une visite que chacun espère profitable, autrement dit gagnante-gagnante, entre deux partenaires certes bien différents, mais chacun avec ses atouts, comme l'explique Julien Aoyen, vice-président de l'ADIR, l'Association pour le développement industriel de La Réunion. Il est au micro d'Adjaya Waro.
15: Demain, le centre du monde va être sur l'Asie. Et il faut être présent. Ces échanges, c'est un début. Je pense que la coopération entre l'Inde et la Réunion a du potentiel. Il y a des échanges qui peuvent être faits dans le sens des savoir-faire réunionnais et des partenariats avec des acteurs indiens et vice-versa, voire des industriels réunionnais qui partent en Inde et faire de partenariats avec nos amis indiens. On est ici en France et en Europe. Donc les savoir-faire de nos industries peuvent intéresser les industriels indiens aussi. L'Inde aujourd'hui s'ouvre. L'Inde est en fort développement et l'ouverture de l'Inde peut ouvrir des opportunités aux entreprises réunionnaises.
14: Direction Mayotte, en cours depuis près d'un mois. Elle a débuté le 7 avril dernier. Kingia, la nouvelle opération de lutte contre la délinquance et l'habitat informel, sera-t-elle plus efficace que toutes celles qui l'ont précédée ? Point d'interrogation. De l'avis des Mahorais, interrogés par nos confrères de la première, c'est incontestablement plutôt positif, tout en restant globalement insuffisant.
3: Ça demande de penser beaucoup plus profondément et beaucoup plus sur le long terme. C'est mieux que rien, parce que dans tous les cas, il vaut mieux manifester une certaine présence régalienne, policière, pour dire aussi bien aux gens qu'aux délinquants, on est là, malgré tout. Mais je ne pense pas que ça va régler le problème de fond.
4: Je pense que c'est quelque chose de positif. Après, maintenant, il faut savoir quel lieu, parce qu'il y a différents lieux. Là, niveau secteur Mamoudzou, je pense que ça fait un bon moment déjà avant l'opération Kingia, c'était assez calme, on va dire. Je donnerais plus un avis pour les villes ou villages de Dembeni, Tsaharano. C'est là où j'entends souvent que ça pète.
16: Pas trop de différence entre les opérations précédentes à celle de Kingia, parce que bon, on constate toujours que la délinquance est de mise. On voit toujours que les gens sont effrayés. Moi, le soir, à partir de 18h, je n'oserais pas sortir dehors parce que pour moi, l'insécurité est toujours là.
14: On termine avec les repas Crous à 1 euro, jusque-là réservés aux boursiers et non-boursiers en situation de précarité. Depuis hier, lundi 4 mai, ils sont désormais généralisés à tous les étudiants. Reportage, la première réunion à Jaya Waro.
17: Ça fait du bien puisque si on comptabilise déjà, ça fait 2 euros par jour.
18: Et on ne badine pas avec les économies lorsque l'on est étudiant. Ces autres jeunes sont boursiers et en bénéficient déjà.
19: C'est une chance, ça me permet d'économiser pas mal d'argent. À la semaine aujourd'hui, je pense qu'on tourne aux alentours de au moins 30 ou 40 euros de course. Et là, on se retrouve à moins de 10 euros. Donc c'est assez intéressant. Ça met tous les étudiants sur un pied d'égalité. C'est important. Ouais.
21: Pour ceux qui vont y avoir le droit, je sais que c'est un gros coup de pouce parce que n'empêche, moi, je vois sur mon budget course que ça m'allège de beaucoup. Plus d'une centaine d'euros par mois.
18: Si pour la plupart, une injustice est enfin corrigée, cette maman craint de voir refaire des barquettes pour sa fille chaque week-end.
22: C'est une bonne chose, mais après, il faut qu'il y ait la qualité aussi. Si c'est pas bon, elle va plus prendre. Un euro, c'est oui, de grosses économies, mais il faut qu'il y ait le repas derrière qui suit.
18: Dès ce midi, les étudiants risque d'affluer dans les restaurants universitaires de Lille. Reste à savoir s'ils seront en capacité de tous les recevoir.
14: Reportage réalisé, vous l'aurez compris, hier lundi. Fin de cette édition. Bonne journée.
20: Merci beaucoup Benoît Ferrand, bonne journée à vous. C'est la fin aussi de cette première édition africaine sur Radio France Internationale. Réalisée par Guillaume Buffet ce matin avec Pierre Pinto à la rédaction en chef de l'info. Merci à eux. Sébastien Duhamel est avec vous à 4h30 en temps universel. Pour le deuxième acte d'Afrique Matin, merci aussi à vous qui nous écoutez. Wetro Kodjo Edem Sena, vous nous avez écrit sur notre adresse africematin@rfi.fr. Je ne sais pas d'où vous nous écrivez, mais vous êtes un fidèle auditeur de RFI. Et où que vous soyez, on vous en remercie. Restez avec nous, le journal c'est dans une minute.
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20: 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Une nouvelle demi-heure d'information, Gaëtan Plenet, bonjour.
32: Bonjour Edouard, bonjour à tous.
20: Votre journal d'abord avec la trêve entre l'Iran et les États-Unis, particulièrement fragile ce matin.
32: Au lendemain d'une journée marquée par des tirs entre les deux camps dans le détroit d'Ormuz, la communauté internationale s'inquiète, on y revient dans ce journal. Et puis on parlera aussi de la répression iranienne qui se poursuit en interne. 3 nouvelles exécutions hier. Au Mali, le chef de la junte et président de la transition, Assimi Goïta, s'offre une fonction de plus. Il est désormais le nouveau ministre de la Défense. Au moment où les djihadistes du Jnim et du FLA ont pris le contrôle de plusieurs localités dans le nord du pays. On sera en Arménie. Sommet bilatéral aujourd'hui avec l'Union Européenne, c'est à Yerevan. Et puis en Roumanie, le gouvernement suspendu à une motion de censure. Les sociaux-démocrates ont prévu de la voter avec l'extrême droite. Il faut désamorcer la situation, dit Riyad. L'escalade doit cesser, écrit Londres, quand la France dénonce des frappes injustifiées et inacceptables contre les Émirats Arabes Unis. Alors ça a commencé avec cette opération militaire lancée pour rétablir la circulation des navires dans le détroit d'Ormuz, toujours bloqué par l'Iran, opération lancée par l'armée américaine qui affirme avoir détruit 6 bateaux militaires iraniens. Faux, dit la République islamique, qui parle plutôt de 2 petits bateaux civils, affirmant elle avoir tiré des missiles contre une frégate de l'armée américaine qui s'approchait du détroit. Une information démentie cette fois par Washington, c'est donc récit contre récit. Et puis les Émirats Arabes Unis ont eux annoncé avoir été visés par plusieurs attaques iraniennes, notamment contre le site pétrolier de Fujairah, tandis qu'à Oman, 2 personnes ont été blessées après des frappes contre un immeuble résidentiel dans ce même détroit. La situation est donc particulièrement tendue et le cessez-le-feu en vigueur entre les deux pays depuis un mois maintenant semble plus que jamais menacé. Il n'a de toute façon pas permis de débloquer la situation à Hormuz. Depuis le début de la guerre, seules quelques dizaines de navires ont pu en sortir. Et aurait-il pour cela payé les droits de passage exigés par Téhéran ? Les États-Unis ont des doutes et menacent les armateurs qui seraient tentés de le faire, Nathanaël Vitran.
1: Le Bureau de contrôle des avoirs étrangers, la branche du département du Trésor américain chargée des sanctions, lance un avertissement. Tout transfert d'argent, d'actifs numériques ou compensation sous quelque forme que ce soit versé à Téhéran en échange d'un droit de passage expose les contrevenants à des sanctions. Une menace à ne pas prendre à la légère pour Rachid Chaker, spécialiste des questions navales et du Moyen-Orient à l'Université catholique de Lille.
5: On sait que avant le début du blocus par les Américains, il y avait certains navires qui sont suspectés d'avoir payé des droits de passage à l'Iran. On parle même pour certains d'une somme à 2 millions d'euros. Aujourd'hui, il y a quasiment aucun navire qui passe, donc on ne sait pas si c'est toujours le cas. En revanche, les capacités de rétorsion de la part des États-Unis sont bien réelles. C'est-à-dire que les États-Unis, s'ils apprennent qu'un navire a effectivement payé les gardiens de la Révolution, ils ont toujours la capacité de pouvoir le sanctionner, de l'arraisonner. Les Américains, là-dessus, ont une totale liberté.
1: Pour le chercheur, imaginer à long terme un péage sur Hormuz est peu crédible.
5: L'Iran dit qu'elle veut pérenniser ses droits de passage, mais il faut garder en tête que d'une part, ce n'est pas conforme au droit international, premièrement, et ensuite, cela ne sera accepté ni par les pays voisins, ni par le reste de la communauté internationale. Là, on est surtout dans une logique qui vise pour les Iraniens à peser dans les négociations.
1: Reste que les tentatives iraniennes en inspirent d'autres. Fin avril, le ministre des Finances de l'Indonésie a lui aussi suggéré de faire payer le passage par le détroit de Malacca.
32: Nathanaël Vitran et hier le ministre américain des Finances, Scott Bessent, estimait dans une interview accordée à Fox News que l'opération militaire américaine lancée dans le détroit d'Ormuz allait permettre de réduire la pression sur les prix du pétrole. Ce ne sera en tout cas pas immédiat, visiblement. C'était même le contraire en fin de journée avec des cours en hausse, plus de 5% notamment pour le baril de Brent. Pendant ce temps, en Iran, la répression continue en interne et les exécutions se poursuivent. Elles sont quasi quotidiennes depuis plusieurs semaines. À Nicolas Falaise, il y en a eu 3 de plus hier.
6: Les 3 hommes ont été pendus après avoir été jugés coupables de violence lors du mouvement de protestation qui a secoué l'Iran en janvier dernier. Le pouvoir judiciaire iranien qualifie 2 des condamnés exécutés d'agents du Mossad, c'est-à-dire des renseignements israéliens. Ils étaient accusés d'avoir tué un agent des services de sécurité pendant une manifestation. Le 3e homme était lui accusé d'être l'instigateur de ce que la justice iranienne qualifie d'émeute. Les organisations iraniennes de défense des droits humains basée à l'étranger dénonce des procès inéquitables. De son côté, Amnesty International fustige des exécutions arbitraires de dissidents politiques et de manifestants afin de semer la peur. Fin de citation. Selon le décompte de l'ONG Iran Human Rights, 28 hommes ont été pendus en Iran depuis le déclenchement de l'attaque américano-israélienne fin février. Parmi eux, 13 condamnés ont été exécutés pour des faits liés aux manifestations de janvier. D'autres l'ont été pour appartenance au au groupe d'opposition interdit des Moudjahidines du peuple ou pour espionnage au profit d'Israël.
32: La précision de Nicolas Falaise. Et puis on parlait tout à l'heure du cessez-le-feu menacé en Iran. C'est le cas depuis plusieurs semaines déjà au Liban, alors que la trêve entre Israël et le Hezbollah est censée toujours être en cours. Hier, le mouvement chiite pro-iranien a parlé d'affrontements avec des soldats israéliens, dont certains auraient été blessés dans le sud du Liban, à Der Seryan, dans la zone contrôlée par l'armée israélienne. Israël, de son côté, a continué à bombarder cette région du pays. Plus de 20 sites visés hier, selon l'agence de presse libanaise ANI, avec là aussi des blessés signalés. Le président libanais Joseph Aoun a prévenu, il ne rencontrera pas le premier ministre israélien Benjamin Netanyahou, comme espéré par les États-Unis, tant que le Liban et Israël ne seront pas parvenus à un accord de sécurité. Il réclame pour l'instant, je cite, l'arrêt des agressions israéliennes contre son pays. Autre trêve annoncée ce matin, celle que l'Ukraine décrète avec la Russie à partir de la nuit prochaine. Sauf qu'un petit peu plus tôt, Moscou avait tout aussi unilatéralement annoncé un cessez-le-feu, mais pas aux mêmes dates. Plus tard, vendredi et samedi, les 8 et 9 mai, pour en fait les commémorations de la Seconde Guerre mondiale, lors desquelles la Russie organise chaque année un grand défilé militaire sur la Place Rouge. Le Kremlin a menacé de lancer une frappe massive de missiles sur Kiev si cette trêve n'était pas respectée. L'Ukraine répond donc en décrétant sa trêve à elle, deux jours plus tôt. La paix ne peut attendre les défilés et les célébrations, dit le chef de la diplomatie ukrainienne Andriy Sybiga. Pour lui, si Moscou est prête à mettre fin aux hostilités, eh bien c'est possible dès demain. RFI, les 4h07 à Bamako, le Mali, où le chef de la junte Assimi Goïta était déjà président de la transition. Le voici aussi désormais ministre de la Défense, succédant à Sadio Camara, tué au premier jour des attaques conjointes du GNIM et du FLA dans le pays. Depuis, les deux groupes djihadistes ont pris le contrôle de plusieurs villes et localités dans le nord du Mali. Alors le général Goïta aussi désormais ministre de la Défense, succédant à Sadio Camara, tué au premier jour des attaques conjointes du GNIM et du FLA dans le pays. Depuis, les deux groupes djihadistes ont pris le contrôle de plusieurs villes et localités dans le nord du Mali. Alors le général Goïta a décidé de renforcer

0: Les dernières attaques contre plusieurs localités du pays ont été commentées, même au sein de la Grande Muette. Vigilance, vigilance, il vaut mieux dormir d'un seul œil. L'unité au sein des troupes est l'une de ses préoccupations. Il y a aussi des défis à relever. Le blocus décrété par les djihadistes du Jnim affilié à Al-Qaïda autour de Bamako. Il faut y faire face. La situation dans le nord du Mali est également source de préoccupations. La ville de Kidal est tombée aux mains de l'Alliance rebelle des forces de libération de l'Azawad et les djihadistes. Le général Assimi Goïta veut probablement prendre de l'initiative. Ajoutons que le ministre de la Défense tué était proche des Russes. À la tête du ministère de la Défense, désormais, Assimi Goïta devient l'interlocuteur privilégié. Afin de l'aider dans ses tâches, le président de la transition du Mali a nommé auprès de lui un ministre délégué, le général Oumar Diarra, actuel chef d'état-major des armées. Serge Daniel, Dakar, RFI.
1: Une manifestation hier à Kinshasa, en République démocratique du Congo. Le cortège a marché jusque devant le siège du Parlement. Les milliers de manifestants militants du parti présidentiel UDPS ont voulu ainsi soutenir les sanctions américaines qui visent l'ex-président Joseph Kabila. Washington l'accuse, tout comme les autorités congolaises d'ailleurs, de soutenir les rebelles de la FCM-23 dans l'est du pays. Encore un sommet européen prévu aujourd'hui en Arménie. Hier, c'était celui de la CPE, la Communauté politique européenne, à Yerevan, en présence de plus d'une quarantaine de dirigeants. Aujourd'hui, c'est toujours à Yerevan que ça se passe, avec cette fois un sommet bilatéral UE-Arménie. Le président français Emmanuel Macron, qui est sur place pour une visite d'État, s'en félicite. Pour lui, ça va permettre d'améliorer, je cite, la connectivité de l'Arménie, car le pays veut s'éloigner de la Russie au moment où Moscou peine justement à maintenir sa zone d'influence dans le Caucase. Reste quand même que le Kremlin menace de perturber les prochaines élections en Arménie le 7 juin. Alors l'UE doit dévoiler tout à l'heure, à la demande des autorités arméniennes, plusieurs pistes de réponse, Julien Chavanne.
2: Ingérence, cyberattaque, campagne de désinformation, l'Union européenne se prépare à toutes les menaces. Une mission d'observation du Parlement européen se rendra d'abord sur place pour contrôler le déroulement du scrutin. L'eurodéputé centriste de Renew, la française Nathalie Loiseau, en fera partie.
3: Vladimir Poutine a envie de remettre la main sur l'Arménie comme il a réussi à le faire sur la Géorgie voisine. Et il y a des ingérences russes déjà maintenant dans la campagne qui précède les élections du 7 juin qui sont massives.
2: Et en plus de cette mission d'observation, le jour J, l'UE va envoyer une équipe de 20 à 30 experts civils pour une mission de 2 ans après le vote. L'Arménie est désormais un pays qui compte pour les 27 et pour Nathalie Loiseau, c'est surtout grâce à la France.
3: C'est une forme de satisfaction du travail accompli par un certain nombre d'entre nous, je dirais nous, Français, qui avons réussi à mettre l'Arménie sur la carte des Européens. Depuis quelques années, nous avons réussi à convaincre nos partenaires européens de venir en aide à ce pays et ce peuple qui mérite de pouvoir construire un avenir autrement que dans la tragédie et dans la violence et qui s'en donne les moyens.
2: Les Européens veulent éviter à tout prix un scénario à la géorgienne et ils déploient cette fois les grands moyens.
1: Précision de Julien Chavanne. On part en Roumanie maintenant, quelques jours après avoir claqué la porte de la coalition au pouvoir. Les sociaux-démocrates du PSD s'apprêtent aujourd'hui à voter une motion de censure contre l'actuel gouvernement. Un vote qui va se faire avec le parti d'extrême droite AUR, Alliance pour l'Unité des Roumains. Une alliance contre nature entre donc les sociaux-démocrates et l'extrême droite. Et ça pourrait faire chuter le gouvernement actuel dominé par les libéraux. Mais les jeux ne sont pas forcément faits et les formations parlementaires les plus petites pourraient faire pencher la balance d'un côté comme de l'autre. Correspondance à Bucarest de Guillaume Bernès.
4: Cette motion de censure fait déjà date. Pour faire chuter le Premier ministre Ilie Bolojan, les sociaux-démocrates ont annoncé s'allier au parti d'extrême droite AUR. Sur le papier, les deux formations atteignent à elles seules 219 des 233 voix nécessaires, analyse le politologue Sergio Mishkoyou.
5: La mathématique ne travaille pas en la faveur de la coalition qui est toujours au pouvoir. Le texte de la motion de censure a été signé par plus de 250 parlementaires et on a un groupe patché qui a déjà déclaré haut et fort qu'ils allaient voter pour le texte de la motion de censure.
4: En faisant chuter l'actuel Premier ministre, les sociaux-démocrates attendent un chef de gouvernement plus accommodant sur les questions économiques, la manœuvre vise à obtenir des concessions sur des mesures d'austérité votées quelques semaines plus tôt.
5: Le Parti social-démocrate est un parti implanté territorialement avec de multiples relais au sein de l'administration locale, au sein aussi des sociétés nationales et ne veut pas être bousculé par des mesures qui réduisent les budgets des administrations publiques.
4: Le

0: Et scrutée de près par les milieux économiques, la Roumanie doit recevoir 11 milliards d'euros d'un fonds de l'Union européenne à condition d'adopter plusieurs réformes avant fin août. Guillaume Bernès, Bucarest, RFI.
1: Et ce vote, il est prévu à 10h, heure de Paris. Et puis, Arsenal-Atlético Madrid, demi-finale retour de la Ligue des Champions, c'est ce soir. À l'aller, on s'en souvient, les deux équipes s'étaient quittées sur un score nul, un partout. Et puis demain, l'autre demi, Bayern-PSG, avec un avantage d'un but pour les Parisiens.
2: Gaëtan Plenet.
1: Le retour de l'actualité africaine dans un gros quart d'heure. D'ici là, entretien avec Kim Harris. Il réclame une preuve de vie de sa mère, l'ex-dirigeante birmane Aung San Suu Kyi, a prix Nobel de la paix. Il est inquiet alors qu'elle s'est vue autorisée à purger le reste de sa peine en prison, en résidence surveillée, mais pas de preuve de vie. Donc, et pour lui, ce pourrait être une tactique politique de l'armée au pouvoir. Et puis plus légèrement, on va danser le quadrille ce matin. Mais en Guadeloupe, ce sera avec l'invité culture de RFI. Mais d'abord, on parle des prisons européennes. Elles sont très, trop peuplées, comme l'a montré il y a quelques semaines un rapport du CPT, le comité du Conseil de l'Europe pour la prévention de la torture. Alors parmi les mauvais élèves, la Belgique, où 663 prisonniers dorment aujourd'hui sur des matelas au sol. Là-bas, l'association 9 mètres carrés, un nom très évocateur puisque c'est la taille d'une cellule, alerte en faisant visiter une ancienne prison fermée depuis fin 2022, celle de Forêt dans le sud de Bruxelles et qui a longtemps été l'un des symboles d'une surpopulation carcérale particulièrement forte. Alors aujourd'hui, dans cette prison, le décor est le même, mais c'est devenu un centre de rencontres et de débats sur la privation de liberté. Visite ce matin en compagnie d'un groupe d'étudiants en communication. C'est un reportage de Jean-Jacques Herry.
3: Vous êtes ici dans la cour centrale par laquelle les détenus arrivaient en fourgon.
4: Manuel Lambert est l'un des cofondateurs de l'association 9 mètres carrés. Dans la petite cour pavée, il se présente à la quinzaine d'étudiants venus visiter la prison. Les fils barbelés et les caméras de vidéosurveillance sont encore là, suspendus au mur du bâtiment de briques rouges. On entre dans les pas des anciens prisonniers en suivant Serge Glibert, membre de l'Observatoire international des prisons. Derrière lui, 15 années de travail dans des lieux de détention avec des détenus atteints de troubles psychiatriques, y compris à Forêt.
5: D'avoir en tête aussi que la prison, c'est un lieu de mort important. On se suicide 8 fois plus en prison que dans la société civile, on va dire. C'est un lieu de souffrance. Demander aussi un certain respect pour tous ces gens qui sont morts.
4: Les visiteurs n'ont pas encore pris la mesure de l'ensemble des lieux, n'ont pas observé les cellules, mais déjà, au pied des escaliers métalliques, il y a des questions.
6: Dans certains pays, comme du coup les pays scandinaves, on incite justement à vider les prisons. Il n'y a pas les mêmes réformes ici en Belgique ou même en Europe centrale.
3: On était de l'ordre de plus ou moins 6 500 détenus dans les années 90. On est aujourd'hui à 13 700 et on bat des records de mois en mois. Ce qui est très surprenant, c'est qu'il n'y a pas d'explication rationnelle, dans le sens où il n'y a pas d'explosion de la délinquance. Et donc on s'interroge, et donc il y a vraiment une question là derrière, de choix politique, de priver de liberté toute une partie du public.
4: Au moment de pénétrer dans l'une des ailes, là où les anciennes cellules de prisonniers se répartissent sur 3 étages, les discussions se font plus rares. En marchant dans la coursive aux murs bleus et défraîchis, les visiteurs découvrent les conditions de vie de ceux qui passaient 22 heures par jour dans leurs cellules.
3: Pas de toilette, pas d'eau courante et des gens qui peuvent vivre jusqu'à 3 personnes dans cet espace exigu. Les détenus étaient obligés de faire leurs besoins dans un seau devant leur codétenu avec un petit paravent miniature.
4: En voyant l'insalubrité, la saleté, la peinture écaillée et les champignons qui ont pris possession des murs, les étudiants secouent la tête, incrédules.
7: Sans visiter une prison, on n'arrive pas à s'imaginer. C'est quand on est dedans qu'on arrive vraiment à imaginer le calvaire dont les détenus parlent. C'est pas humain.
8: Est-ce que la prison a vraiment un effet positif ou pas? Mais maintenant qu'on voit ici, on peut se dire que c'est impossible en fait, une réponse simple dans un problème qui est super compliqué.
4: À la prison de Haren, la plus grande du pays, censée remplacer à terme toutes les prisons de Bruxelles, le personnel se met régulièrement en grève. Il dénonce la surpopulation carcérale et les agressions qui y sont liées. Selon les syndicats, plus de 160 détenus doivent dormir sur le sol, 3 ans et quelques mois seulement après son inauguration. Jean-Jacques Herry, Bruxelles, RFI.
1: Et une version plus longue de ce reportage est à retrouver dans l'émission Accent d'Europe. Ce sera à 19h40 en temps universel sur RFI. En Birmanie, Aung San Suu Kyi a signé à résidence il y a quelques jours. L'ex-dirigeante birmane de 80 ans, renversée par un coup d'état militaire, purgera le reste de sa peine dans un lieu tenu secret. C'est une décision du chef de la junte. Une photo de la prix Nobel de la paix censée démontrer son transfert en résidence surveillée suscite les doutes auprès de ses proches, auprès notamment de son fils cadet Kim Harris, et Yelena Tomic a pu le joindre au téléphone.
9: Je n'ai jamais directement communiqué avec elle. Je n'ai reçu qu'une seule lettre de ma mère au cours des 5 dernières années. Actuellement, je mène une campagne preuve de vie pour ma mère, car à ma connaissance, personne en dehors de la prison ne l'a vue. La photo qui circule, je ne sais pas si elle est réelle ou pas. Il y a beaucoup de spéculations selon lesquelles elle ne serait pas authentique. Nous avons entendu dire que ses problèmes cardiaques s'aggravaient, qu'elle se plaignait de douleurs et que sa tension artérielle n'était pas bonne. Elle souffre d'autres maux depuis 5 ans. J'aimerais que son état de santé et sa localisation soient vérifiés de manière indépendante par un organisme comme le CICR. Cela aurait beaucoup de sens pour moi.
10: Pensez-vous que ce transfert en résidence surveillée soit une réponse à la pression internationale croissante, ou y voyez-vous plutôt une tactique politique de l'armée pour briser son isolement et gagner en légitimité?
9: Je pencherais plutôt pour la seconde option. Avec cette soi-disant élection, l'armée cherche à obtenir une légitimité internationale et c'est l'une des tactiques qu'elle utilise.
10: Le ministre des Affaires étrangères chinois, Wang Yi, aurait rencontré votre mère lors de sa visite à Naypyidaw la semaine dernière. Avez-vous confirmation de cette rencontre?
9: Non, je n'ai aucune confirmation. De plus, son équipe juridique devait apparemment la rencontrer, mais rien n'en est sorti non plus.
10: Quelques heures avant l'annonce de son transfert, le porte-parole du ministre chinois des Affaires étrangères a décrit Aung San Suu Kyi comme une vieille amie de la Chine. Quel est votre commentaire sur cette déclaration?
9: Eh bien, je suis heureux que la Chine voie ma mère ainsi, et j'ai entendu dire qu'ils avaient renforcé cette relation. À l'avenir, la Chine doit comprendre que ma mère est une figure centrale pour construire la paix en Birmanie. Sans paix en Birmanie, et tant que le pays sera en conflit, les intérêts économiques de la Chine ne pourront jamais prospérer.
10: Et l'Occident ?
9: L'Occident a clairement fait connaître sa position. Il ne reconnaît pas les dirigeants réélus par l'armée, mais il pourrait faire beaucoup plus pour essayer d'améliorer la situation.
10: Depuis que l'armée a pris le pouvoir, de nombreux groupes armés ethniques rejoints par les forces de défense du peuple ont pris les armes contre la junte. Cela semble très éloigné du message de non-violence que votre mère a toujours défendu. La plupart des représentants élus de la Ligue nationale pour la démocratie sont désormais soit en prison, soit en exil. Selon vous, quel est le meilleur moyen de sortir de cette terrible spirale de violence?
9: Je pense que le point de départ est la libération de ma mère et de tous les autres prisonniers politiques. À ce stade, ils sont pris en otage par l'armée. Le pays ne pourra pas retrouver la paix tant qu'ils seront en prison. Évidemment, l'armée n'a jamais respecté ces cessez-le-feu. Tant qu'elle ne reviendra pas à la table des négociations, ce conflit se poursuivra. Mais l'armée est aujourd'hui dans une position plus fragile qu'avant le coup d'État. J'espère qu'à un moment donné, elle réalisera qu'elle doit reprendre le dialogue.
10: Kim Harris, merci.
9: Merci.
1: Le fils de la prix Nobel de la paix, Aung San Suu Kyi, il était interrogé par Yelena Tomic. Il est inscrit au patrimoine immatériel de la France, le quadrille de Guadeloupe. Une danse venue de l'Hexagone, importée aux Antilles du temps des colons français et qui s'est créolisée, disons. Isabelle Calabre est spécialiste de danse. Elle vient de sortir un ouvrage pour jeune public, Moi aussi je danse le classique, qui fait suite en fait au livre Moi aussi je danse le quadrille, justement, aux éditions Caraïbes éditions. Et Isabelle Calabre est notre invitée culture ce matin au micro de Muriel Mahalouf.
11: Cavalier, cavalière, première figure, pantalon.
12: Bonjour Isabelle Calabre.
13: Bonjour Muriel Mahalouf.
12: Alors, les quadrilles de Guadeloupe sont entrées dans l'inventaire du patrimoine culturel immatériel de la France. Alors, les quadrilles de Guadeloupe, c'est quoi?
13: C'est une merveilleuse aventure historique et artistique où justement on part d'une forme qui est assimilée à la danse occidentale, en particulier au XVIIIe siècle, là où les quadrilles français s'inventent et se pratiquent à la cour de Louis XVI, dans les salons et puis un peu partout parce que ça a une vogue extraordinaire, et qui sont importés, si je puis dire, par les colons justement aux Antilles et en Guadeloupe, là, pour ce qui nous occupe aujourd'hui, et ensuite recréés par les populations mises en esclavage sur place qui se réapproprient ces danses.
12: Et alors, justement, de quelle manière on se réapproprie ces quadrilles dans les îles?
13: Alors, l'apport, il est Au plan de la rythmique, d'abord, parce que les instruments que rajoutent les esclaves et les populations affranchies ensuite, ce sont des instruments, par exemple, le tamboudi basse, qui est un instrument à percussion, un tambour, en quelque sorte, qui remplace ce qui aurait pu être, justement, le tambourin au XVIIIe siècle. Et cette rythmique différente s'accompagne de pas qui sont plus marqués, plus biguinés. Et puis, il y a aussi, dans une des formes la plus répandue d'ailleurs en Guadeloupe, qui est le quadrille au commandement, il y a donc un commandeur qui reprend un peu la fonction du maître de cérémonie ou conducteur des bals du XVIIIe siècle, mais qui l'enrichit avec des injonctions en créole et avec une forme de personnalisation et de créativité qui est absolument unique. En revanche, les figures de base, elles, sont toujours les mêmes, et c'est ça qui est aussi un peu magique, quoi.
14: Et c'est une danse festive, ça se danse dans les bals, dans les occasions.
13: Alors là, je suis obligée de parler un tout petit peu au passé, ce qui me fend le cœur, parce que justement ces formes sont un peu en souffrance aujourd'hui, bien qu'elles existent toujours. Elles se dansaient auparavant à chaque occasion. Chaque bal, quel qu'il soit, avait sa danse de quadrille. Alors le auparavant dure jusqu'aux années 60-70. Et puis il y a une désaffection qui fait qu'aujourd'hui, ce sont des associations qui continuent à faire vivre les quadrilles, qui se réunissent deux fois par semaine, qui pratiquent, et avec des personnes plus âgées que précédemment, et qui ne manquent pas une occasion de faire valoir leur danse. Alors, ça peut être dans des fêtes, j'allais dire patronales, des fêtes de village, des festivals, des choses comme ça, mais disons que c'est moins visible qu'avant, alors qu'auparavant, c'était tous les samedis soirs et tous les dimanches.
14: Et le fait d'être inscrit dans l'inventaire du patrimoine culturel immatériel de la France, ça donne quoi ?
13: Ça dit qu'ils sont là. Voilà, ça les inscrit comme une forme culturelle qui fait partie de l'histoire de la France. Alors maintenant, l'inscription au patrimoine culturel immatériel s'accompagne de mesures de sauvegarde et de pour faire vivre, enfin de perpétuation, si j'ose dire, de ces danses. Maintenant, il n'y a pas forcément les subventions pour les mettre en œuvre, mais bon.
14: Merci Isabelle Calabre.
13: Merci Muriel.
1: Le quadrille de Guadeloupe avec l'autrice Isabelle Calabre. Elle était interrogée par Muriel Mahalouf.
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1: Alors, pas vraiment de conseil à proprement parler ce matin, Caroline Paré, mais une invitation plutôt à écouter une émission spéciale de Priorité Santé tout à l'heure à 9h10 en temps universel.
15: Priorité Santé est pour 3 jours en Suisse pour suivre la conférence internationale francophone dédiée à la lutte contre le VIH, les hépatites et les infections émergentes, l'AFRAVIE. 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On reçoit les auteurs de plusieurs études sur les jeunes mères au Nord Cameroun, cohabiter et vieillir avec le VIH au Sénégal, et puis accompagner les adolescents qui vivent avec le virus au Burkina Faso. Nous allons donner la parole à Christine Cafando, patiente experte et militante burkinabé.
16: On a reçu des enfants très tôt qui sont venus avec le VIH dans l'association, qui ont été infectés par la transmission mère-enfant. Et il y a des jeunes adolescents qui l'ont contracté. C'est la jeunesse, pas de préservatif, pas de précaution et pas assez de sensibilisation, pas assez d'informations, et donc reviennent avec un VIH. Et donc ça, c'est les modes de transmission sexuelle et transmission verticale. À ce niveau, la prise en charge ne diffère pas. 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Cibler les trans d'âge, ça peut être l'une des priorités. Et au sorti de cette conférence, justement, en Lausanne, je pense qu'il faut que cet agenda soit au haut niveau des décisions à prendre.
15: Santé mentale et VIH aux différents âges de la vie à Lausanne, à l'occasion de la 13e édition de la conférence internationale francophone AFRAVIE. 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
1: Eh bien, à tout à l'heure, Caroline Paré, le retour de l'actualité africaine dans 3 minutes, mais d'abord de la musique. C'est dans notre playlist du mois sur RFI. Opa, le lauréat du prix Découverte RFI 2026. Tassou Paoli, de son vrai nom. Entre R&B, Afrobeat, c'est Soul avec des sonorités traditionnelles du Bénin. Voici Choose You, un titre dans lequel il déclare sa flamme à son épouse. Choose You, Opa, sur

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2: Il est 5h30 à Kinshasa. Merci d'écouter RFI 4h30 en temps universel. Bonjour Sébastien Duhamel.
3: Bonjour Gaëtan, bonjour à toutes et à tous.
2: Afrique Matin, 30 minutes consacrées à l'actualité du continent et on débute avec cette manifestation hier à Kinshasa.
3: L'UDPS, le parti au pouvoir en RDC, avait appelé à la mobilisation pour soutenir les sanctions annoncées en fin de semaine dernière par Washington contre l'ex-président Joseph Kabila. Plusieurs milliers de personnes avaient répondu présent. La RDC ou l'ONG Amnesty International dénonce le silence de la communauté internationale face aux crimes des ADF qui sévissent depuis près de 30 ans. La guerre au Soudan ensuite et une frappe de drone hier sur la capitale Khartoum, nouvelle offensive des forces de soutien rapide. Une controverse en Ouganda sur un projet de loi qui sera débattu et voté aujourd'hui au Parlement. Un projet visant officiellement à encadrer les financements venus de l'étranger mais qui fait mention à une notion au fort accent russe, à savoir la notion d'agent de l'étranger. La Russie qui convoite Madagascar ces derniers mois, mais sur la grande île, c'est la semaine de l'Europe qui débute aujourd'hui. L'Union européenne compte bien rappeler les liens forts entre les deux parties. L'actu sport également au programme, bien sûr, comme tous les jours. Vous êtes tous les bienvenus sur la Radio du Monde. L'objectif de l'UDPS était plutôt clair hier en RDC. Le parti au pouvoir a organisé une manifestation dans la capitale Kinshasa en soutien aux sanctions dressées par Washington en fin de semaine dernière contre Joseph Kabila. L'ex-président accusait lui de soutenir l'AFCM-23. Plusieurs milliers de militants et sympathisants de l'UDPS avaient répondu présents pour l'occasion. Ils ont marché dans les rues de la ville, déposant notamment un mémorandum à l'ambassade des États-Unis. Retour sur cette manifestation avec Pascal Moulégois.
4: À l'ambassade des États-Unis, la délégation restreinte avec en tête Augustin Kabuya, le chef du parti présidentiel, a déposé un mémorandum d'une page.
5: C'est un mémo de soutien au président Donald Trump. Tout ce qu'il a fait pour notre pays, avec les sanctions contre l'ancien président Joseph Kabila, nous comme parti au pouvoir, l'Union pour la démocratie et le progrès social, nous étions obligés d'organiser une manifestation qui va montrer à la face du monde que nous sommes derrière cette position américaine.
4: Augustin Kabuya demande à Washington d'aller plus loin.
5: Nous avons demandé aussi aux autorités américaines, en particulier le président Donald Trump, si l'administration américaine pouvait encore lancer un mandat d'arrêt international contre Joseph Kabila.
4: Selon l'UDPS, l'action américaine améliore la perception locale de la communauté internationale. Évariste Kalala, le secrétaire national chargé des droits de l'homme et justice au sein du parti.
6: Aujourd'hui, à travers cette décision courageuse, la communauté internationale lave cet affront qui pesait sur elle.
4: À la fin de la mobilisation, un groupe des manifestants s'est attaqué au siège provincial du PPRD, la formation de l'ancien président Kabila. La façade a été incendiée sans faire des victimes. L'Association africaine de défense des droits de l'homme dénonce un acte criminel, je cite, que tout démocrate doit condamner. L'ONG congolaise appelle à rechercher les auteurs et les traduire en justice. Pascal Moulégois, Kinshasa. RFI.
3: La RDC, où nous vous parlions hier sur RFI de cette prise d'otage survenue vendredi sur le territoire de Mombasa en Ituri. Nouveau fait d'armes des islamistes ADF, un groupe affilié désormais à l'organisation État islamique et accusé de nombreux crimes depuis une trentaine d'années, dont le trafic d'êtres humains. Ce groupe d'origine ougandaise, implanté durablement en RDC depuis la fin des années 90, le début des années 2000, et face auquel la communauté internationale resterait bien trop silencieuse. L'ONG Amnesty International nous interpelle aujourd'hui dans un rapport. Rai Warage est chercheuse senior pour l'ONG de défense des droits humains.
7: C'est tout simplement du trafic d'êtres humains avec des femmes et des enfants qui sont exploités pendant des années. Dans les camps des ADF, on observe la pratique systématique de la torture, de l'esclavage sexuel. Les femmes sont forcées de se marier et contraintes à tomber enceintes. Les enfants sont utilisés comme informateurs, comme cuisiniers, comme guetteurs. Parfois, ils participent ou sont forcés de participer aux attaques. Lorsqu'ils sont de retour dans leur communauté, ils bénéficient de très peu de soutien et sont considérés avec suspicion. Il est important de rappeler que ces femmes et ces enfants doivent être envisagés comme des victimes parce qu'ils ont été exploités. Il faut faire beaucoup plus afin d'améliorer les programmes de réinsertion consacrés aux enfants ainsi que l'accès aux soins pour ces femmes afin qu'ils ne soient pas rejetés et stigmatisés.
3: Raïwa Raghe, chercheuse pour l'ONG Amnesty International. On vous avait parlé de cet avion, déjà sur RFI, un avion de marque Boeing, propriété de Jean-Pierre Bemba, le ministre congolais des Transports, qui vient d'être saisi au Portugal. L'appareil était stationné depuis 19 ans sur l'aéroport de Faro, une ville du sud du pays. Jean-Pierre Bemba avait été mis en demeure par l'autorité aéronautique portugaise de récupérer cet appareil sous 60 jours. Jean-Pierre Bemba avait été sommé de payer une facture de frais de stationnement au risque de perdre son avion. Eh bien, l'échéance est désormais échue. En Centrafrique, alors que les députés déjà élus de la 8e législature ont commencé à siéger depuis hier à l'occasion du début d'une session extraordinaire, eh bien, il faudra attendre encore un peu pour savoir qui occupera les sièges toujours vides. En effet, alors que le pays attendait hier la proclamation des résultats provisoires du second tour des législatives du 26 avril, eh bien les résultats n'ont finalement pas été publiés. Contactées par RFI, certaines sources internes évoquent un blocage au sein de l'autorité nationale des élections. Les informaticiens du centre de traitement des données auraient bloqué les résultats car ils réclameraient le paiement de 2 mois d'arriérés de salaire. La Centrafrique, en tout cas, reste suspendue à l'attente de ces résultats dont la publication est désormais reportée à une date ultérieure. La guerre à présent qui fait toujours rage. Au Soudan, une vague de frappes de drones a visé hier l'aéroport de Khartoum et plusieurs autres sites stratégiques. C'est la deuxième fois en l'espace de 10 jours que les forces de soutien rapide visent la capitale, qui a été reprise il y a un peu plus d'un an maintenant par l'armée régulière. Aucune victime a déploré lors de ces attaques, selon le bilan des autorités soudanaises, mais l'aéroport a été fermé pour 72 heures. D'autres bâtiments gouvernementaux ont quant à eux été évacués par crainte de nouvelles frappes. On fait le point ce matin avec Ouda Ibrahim.
8: Selon l'armée soudanaise, 4 missiles ont visé l'aéroport. 2 sont tombés sur un bâtiment administratif situé à l'est de la zone portuaire. 2 autres ont touché des habitations aux alentours. Des témoins ont filmé et diffusé sur leurs réseaux sociaux des colonnes de fumée noire se levant vers le ciel. Toujours selon l'armée, d'autres sites comme la base militaire d'Omdurman ou celle de Khartoum Bahri ont été également visés. Certains drones ont été abattus. Aucune victime n'est ressentie. Khartoum a renouvelé ses accusations envers Addis Abeba, soupçonné de soutenir les paramilitaires soudanais qui affirment que ces drones de longue portée ont été lancés depuis des bases à l'intérieur du territoire éthiopien. Depuis la semaine dernière, des drones de FSR ont frappé plusieurs localités au Kordofan du Nord, au Nil Bleu, à Kadarif à l'est du Soudan et Al Jazeera au centre. Dans cet état, c'est la maison familiale du commandant Abou Akla Kikel, allié de l'armée, qui a été visé samedi dernier. 9 personnes ont alors été tuées, dont 2 de ses frères, ainsi qu'un commandant de sa force.
3: Le récit d'Ouda Ibrahim. Un projet de loi qui crée la controverse depuis qu'il a été présenté mi-avril en Ouganda. Un texte visant officiellement à encadrer les financements venus de l'étranger pour protéger la souveraineté nationale. Il revient au Parlement à Kampala ce mardi, mais certaines voix de la société civile dénoncent un projet au fort accent russe avec une mention faite aux agents de l'étranger. Une notion bien sûr chère au Kremlin. Plusieurs amendements ont ainsi été déposés avant le débat attendu aujourd'hui en plénière et le vote qui sera tenu dans la foulée. Des amendements qui visaient à calmer la grogne, mais la controverse se poursuit tout de même, Christina Okello.
9: Au cœur des critiques, la création d'un nouveau service au sein du ministère de l'Intérieur chargé de surveiller les fonds venus de l'extérieur. Toute personne qui reçoit de l'argent de l'étranger devra désormais se déclarer auprès de cette structure. Enoch Barata, directeur des affaires juridiques du parti au pouvoir, le NRM, revient sur l'objectif principal de ce projet de loi.
10: The main purpose of the bill is...
11: L'objectif principal du projet de loi est de limiter les influences étrangères négatives sur les affaires politiques nationales. L'obligation est d'abord de s'enregistrer, puis de déclarer. Il ne s'agit pas d'interdire les financements étrangers, mais de les rendre transparents. et si vous participez à la vie politique, tout financement au-delà d'un certain seuil devra être signalé au ministère de l'Intérieur.
9: Livingston Sewanyana, directeur de la Fondation pour les droits humains, dénonce un système contraignant avec des conséquences concrètes pour les familles et les investissements.
12: Imaginez des banques qui ont besoin de capitalisation, d'être réassurées, ou encore des personnes qui envoient de l'argent depuis l'étranger pour améliorer les conditions de vie de leur famille. Le texte fixe un plafond à seulement 400 millions de shillings, soit environ 100 000 dollars. Et même dans ce cas, les fonds devront être approuvés par une nouvelle entité au sein du ministère de l'Intérieur, chargée de la paix et de la sécurité.
9: La société civile dénonce également un texte qui pourrait restreindre les libertés et cibler les fonds envoyés par la diaspora, notamment à des fins politiques.
3: Christina Okello. La Russie, qui courtise ces derniers mois Madagascar et le régime de la refondation du colonel Rondjanirine, ce qui n'est pas du goût de l'Union européenne. Et à l'occasion de la Semaine de l'Europe qui débute aujourd'hui sur la Grande Île, Bruxelles compte bien rappeler que l'Union est par exemple le principal bailleur du pays à l'heure actuelle. L'ambassadeur de l'Union européenne, Roland Kobi, défend ici aussi le rôle des partenaires démocratiques, le respect de l'état de droit. À Antananarive, correspondance de Sarah Teto.
8: Madagascar se rapproche de la Russie. Mi-avril, le président de la commission électorale malgache s'est rendu à Moscou pour explorer une coopération sur la transmission des résultats électoraux. Face aux journalistes, l'ambassadeur Roland Kobia a choisi la diplomatie des chiffres plutôt que la confrontation.
13: Madagascar a entièrement le droit de choisir et de diversifier ses partenaires. Après, il faut se rappeler de certains fondamentaux. 90% de l'aide qui est donnée à Madagascar, des investissements à Madagascar, du commerce, viennent des pays démocratiques.
8: Une manière de rappeler le poids de l'Union européenne, premier bailleur du pays, face à une Russie qu'il décrit sans la nommer frontalement comme un contre-modèle.
13: Nous travaillons dans le domaine de la santé, de l'éducation, du développement rural. Elle ne se limite pas à un ou deux secteurs qui pourraient être dans l'intérêt d'un pays qui viendrait plus récemment. Sur les élections, je suis pas ici pour participer à un concours de beauté. Je pense que les pays démocratiques sont peut-être plus spécialisés que d'autres dans les élections équitables.
8: Autre sujet sensible, les arrestations de jeunes de la Gen Z pour atteinte à la sûreté de l'État après des manifestations pacifiques.
13: Nous avons été les seuls, avec nos amis démocratiques, à faire deux communiqués où nous appelions, durant les événements, les autorités à protéger la jeunesse et à entamer le dialogue. Beaucoup d'autres pays dont on parle beaucoup aujourd'hui, qu'on n'a pas entendu. La jeunesse de Madagascar doit être écoutée et prise en compte.
8: Un avertissement en demi-teinte à l'heure où la Grande Île semble naviguer entre deux modèles. Sarah Teto, Antananarivo, RFI.
3: Antananarivo, il est 7h, bientôt passé de 42 minutes, 6h42, ici à Paris.
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3: Restez avec nous, bien sûr, avant RFI Matin avec Andréane Mélard, dans un peu plus de 17 minutes. Notre série de reportages en Centrafrique qui nous emmènera ce matin dans le lycée de la ville de Boali, frappé depuis le début de l'année par une série de morts mystérieuses, possiblement une épidémie de méningite foudroyante. Mais des rumeurs de sorcellerie, des rumeurs de mysticisme se sont répandues. Notre invité ensuite, le Camerounais Hiram Samuel, avec qui on discutera des conséquences de la guerre au Moyen-Orient sur l'économie camerounaise. Afrique Éco, sur la traçabilité du café que vous êtes peut-être en train de boire en ce moment même. L'humeur de Maman, qui nous parlera lui de l'effet papillon. Mais d'abord, comme tous les jours, c'est l'heure des sports. Et c'est avec vous Antoine Grenier, bonjour.
14: Bonjour Sébastien.
3: On parle football, première demi-finale retour de la Ligue des Champions.
14: Vous voulez du tactique?
3: Oui.
14: Vous voulez de l'indécis?
3: Oui.
14: Eh ben vous allez être servi. Arsenal accueille l'Atlético de Madrid. Le match aller avait été très disputé, conclu sur un nul un partout. Un pénalty de Julian Alvarez contre un de Victor Gyökeres pour les Londoniens. Le Suédois, auteur de 5 buts cette saison dans la compétition, sera sans doute titulaire à l'Emirates et il se méfie des Colchoneros.
15: Je pense que ça va être un match difficile, comme ça l'a été d'ailleurs à Madrid. L'Atlético, c'est une excellente équipe. Les Colchoneros ont beaucoup de qualité en attaque. Ils ont été très dangereux dans ce domaine au match aller. Donc, bien évidemment, on doit être vigilant. Et puis oui, faire ce qu'on sait faire, se rapprocher du but comme on le peut quand on a le ballon.
14: Arsenal, Atlético de Madrid, coup d'envoi 19h, temps universel. L'autre demi-finale entre le Bayern Munich et le Paris Saint-Germain aura lieu mercredi à la même heure.
3: Évidemment. Du Du foot, toujours, Antoine, avec ce mardi la révélation des noms des finalistes du prix Marc-Vivien Fauré.
14: Le trophée du meilleur joueur africain de Ligue 1 remis par RFI et France 24. Pour l'instant, ils sont 11 sur la ligne de départ. Vous pouvez d'ailleurs retrouver leur portrait sur RFI.fr. Ils ne seront plus que 3 ce soir. L'identité des 3 finalistes sera révélée à 16h10, temps universel, dans l'émission Radio Foot International.
3: Et on attend ça impatiemment, évidemment. En RDC, deuxième journée de la phase finale du championnat, avec un duel à huis clos du côté de Lubumbashi.
14: Mazembe Lupopo, la confrontation d'il y a 2 mois avait mal tourné avec des violences entre supporters et un stade de Mazembe vandalisé. Du coup, l'Alina Foot a imposé le huis clos et les fans sont contraints de s'adapter, Pascal Mangala.
16: Réunis au sein de la section Futuka située à 30 km de Lubumbashi, les fans de Mazembe de cette contrée encore en pleine restructuration, vont saisir l'opportunité pour se rapprocher à en croire. Bienvenue Kawalina, l'un de ses membres.
17: Nous sommes vraiment mobilisés, nous allons suivre le match ensemble avec tous les membres, tous les fans de cette session Futuka.
16: Ragaillardi par la récente victoire dans le Classico RD congolais, 2-0 face à Vita Club, Alexis Kiansa, comme beaucoup d'autres supporters des Corbeaux, espérait être dans les gradins pour le plus grand derby de Lubumbashi.
18: Malheureusement, l'Alina Foot a changé la disposition. Moi, en tant que président de la section hippique, je suis en train de sensibiliser les supporters qu'ils commencent à accepter les résultats de chaque match et à éviter les injures dans les stades et la destruction du stade. Mais nous sommes en union de prières.
16: L'unité, c'est également ce que prône Lupopo de son côté. Philippe Kibawa est le président de coordination des supporters.
19: Lupopo uni reste imbattable. Nous sommes focus et notre objectif, c'est de rafler les 3 points. Que tous les supporters et fanatiques restent chez eux à domicile.
16: L'organisateur a pour sa part promis de sanctionner le club qui violerait les dispositions du huis clos. Pascal Mangala, Lubumbashi, RFI.
14: Mazembe Saint-Éloi Lupopo, coup d'envoi 13h, temps universel à Lubumbashi.
3: C'est bien noté. On part en Côte d'Ivoire pour conclure votre journal, Antoine, avec le 30e titre de champion décroché par l'ASEC Mimosa.
14: Un but aura suffi. Les jaunes et noirs ont battu l'ISCA 1-0 au stade Charles Conan Bagny de Yamoussoukro. De quoi les sacrer à 3 journées de la fin du championnat San Pedro, comptant 10 points de retard.
3: Merci beaucoup Antoine Grenier, le journal des sports sur RFI. On vous retrouve bien sûr tout à l'heure.
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20: Sébastien Duhamel.
3: 4h46, en temps universel, l'heure de jeter un coup d'œil sur l'actualité internationale de ce mardi 5 mai 2026. C'est Emmanuel Macron tout d'abord qui qualifie d'inacceptable les frappes iraniennes contre des infrastructures civiles des Émirats. Ils ont fait état lundi des premières attaques de Téhéran depuis début avril. Même condamnation du Premier ministre britannique Keir Starmer, ainsi que de la présidente de la Commission européenne Ursula von der Leyen. En Chine, une explosion dans une usine de feux d'artifice à Changsha dans la province du Hunan a tué 21 personnes et blessé 61 autres. Le président Xi Jinping demande une enquête approfondie. La Russie a annoncé hier un cessez-le-feu unilatéral avec l'Ukraine les 8 et 9 mai à l'occasion des commémorations de la victoire de la Seconde Guerre mondiale. La Russie qui a tout de même menacé de lancer une frappe massive de missiles sur Kiev si l'Ukraine violait ce cessez-le-feu. Kiev qui a répondu en déclarant sa propre trêve à partir de mercredi, avertissant qu'elle comptait alors agir de manière réciproque. L'Union européenne et l'Arménie tiennent aujourd'hui leur tout premier sommet, illustrant la volonté des Européens d'aider ce pays du Caucase à s'éloigner de la Russie, son allié historique. Sur la table, plusieurs accords visant à approfondir le partenariat dans différents domaines comme les transports, l'énergie, la sécurité ou le soutien à l'économie. Taïwan a le droit d'établir des liens avec le monde, c'est ce qu'affirme aujourd'hui son président Lai Ching-te, tout juste rentré d'un voyage en Eswatini. Eswatini, le seul allié africain de Taïwan. Et on continue maintenant notre série de reportages débutée hier en Centrafrique. Peur et mystère au lycée de la ville de Boali, situé à 95 km au nord de la capitale Bangui. Depuis le début de l'année, les élèves de cet établissement sont confrontés à un phénomène aussi troublant qu'inexpliqué pour l'instant. Une dizaine de décès mystérieux au sein de l'établissement. La justice peine pour l'heure à établir la cause de ces morts, la cause réelle et scientifique. On parle possiblement de cas de méningite et en attendant la réponse, des rumeurs de mysticisme, de sorcellerie se sont répandues. Elles installent un climat de crainte au point que certains parents n'envoient plus leurs enfants au lycée. C'est un reportage de Rolf-Steph Domialeux.
21: Dans la cour du lycée moderne de Boali, les élèves se promènent par petits groupes. Les visages sont fermés, chacun observe autour de lui avec une inquiétude palpable, comme si les dangers pouvaient surgir à tout instant. Sako Do, Nelson Tende et ses camarades de 6e tentent de contenir la peur qui les envahit.
0: On a peur. On se demande s'il y a de mauvais esprits dans cet établissement. Chaque fois qu'un camarade tombe malade, on pense que c'est la fin pour lui. L'école, qui devrait être un lieu d'apprentissage, devient un endroit où on lutte pour survivre.
21: Dans cet établissement public, les élèves restent sur leur garde. Certains envisagent même des manifestations, voire un boycott des cours si la situation perdure. Depuis le début de l'année, selon Euphrasie Ngumba, membre de l'association des parents d'élèves, 15 élèves ont déjà perdu la vie.
2: D'après nos observations, les victimes présentent toujours les mêmes symptômes. Agitation, troubles mentaux, maux de tête, perte de connaissance, puis parfois la mort. Un enfant peut être en parfaite santé quelques heures auparavant, puis s'effondrer brutalement. Nous envoyons nos enfants à l'école pour construire leur avenir, et non pour mourir.
21: Ce matin, Jacob Ponzé se rend au champ, accompagné de sa femme et de leur chien. Depuis la mort de son fils, élève en classe de 3e, survenu en février dernier, le 2 ne l'a jamais quitté.
12: J'ai élevé mon enfant dans la difficulté. J'ai traversé tant d'épreuves pour lui offrir une éducation. Il rêvait de devenir médecin. Ce matin-là, il est parti à l'école en parfaite santé. Il n'est pas revenu vivant. Je suis convaincu que les élèves sont ensorcelés.
21: Malgré ses soupçons, aucun suspect n'a été interpellé à ce jour, faute de preuves tangibles. Une absence de réponse qui renforce l'angoisse des familles.
12: L'avenir de mes enfants est menacé. Je ne peux pas prendre le risque d'en perdre encore un. La vérité doit être établie avant que je ne les laisse retourner à l'école. L'école ne doit pas être un lieu dangereux. Les autorités doivent agir pour garantir leur sécurité.
21: Entre hypothèses médicales et croyances populaires, la vérité peine à émerger. À l'hôpital de la ville, le personnel appelle au calme. Aucune épidémie n'a été détectée ces derniers mois. De leur côté, les autorités locales poursuivent les investigations pour tenter de comprendre ce phénomène. Au lycée de Boilly, les responsables multiplient les actions de sensibilisation pour rassurer les parents et encourager le retour des élèves en classe. Rolf-Estève Domiale, Bonguiche, RFI.
3: Le deuxième volet de notre série de reportages en Centrafrique, les deux premiers épisodes à retrouver sur Internet, bien sûr. Et le troisième, ce sera demain sur notre antenne. Quel est l'impact de la fermeture du détroit d'Ormuz sur les économies africaines? Coup de projecteur ce matin sur le cas du Cameroun, qui est un pays producteur de pétrole, mais qui est contraint d'importer le carburant qu'il consomme car il n'a aucune capacité de raffinage. Pour notre dossier Afrique Éco, on rencontre ce matin Hiram Samuel Liodi, pour notre invité, excusez-moi, Afrique Éco, on y viendra après, pour discuter de ce cas camerounais et de la conséquence sur l'économie. On reçoit donc Hiram Samuel Liodi, un jeune homme d'affaires de 39 ans qui a travaillé plusieurs années dans le secteur pétrolier à Douala et qui a surtout été candidat à la dernière présidentielle camerounaise, c'était en octobre dernier. Il est arrivé officiellement 8e avec moins d'1% des voix, mais de passage à Paris, il mesure ce matin pour RFI les conséquences de la crise au Moyen-Orient, donc sur l'économie de son pays.
22: Le détroit d'Ormuz, c'est quand même 16% des exportations du continent africain. Le Cameroun en particulier est un pays producteur de pétrole qui ne le raffine pas son pétrole, qui le commercialise sur les marchés internationaux. Depuis le démarrage de la guerre du côté de l'Iran, c'est un doublement des prix des produits pétroliers sur les marchés internationaux. L'État du Cameroun se retrouve donc de nouveau à devoir subventionner partiellement la mise à la consommation des produits pétroliers sur le marché. Il y a un impact qui va pas tarder à venir sous les coûts des transports et sur les coûts des produits alimentaires.
23: Alors depuis plus de 2 ans, le Nigeria voisin dispose d'une méga raffinerie construite par le milliardaire Aliko Dangote près de Lagos. Vous qui avez travaillé plusieurs années dans le secteur pétrolier chez CAC International, qu'est-ce que vous conseillez?
22: Aujourd'hui, la réalité de la situation nous impose à peu près un appel de fonds de 1000 milliards pour pouvoir réparer la Sonara. Je pense que ça devrait être la priorité. C'est la raffinerie qui se trouve à Limbé.
23: Et qui a pris feu.
22: Et qui a pris feu en 2020. En plus, il y a la nécessité, avec le déploiement de la zone industriel du port autonome de Kribi, de construire une deuxième raffinerie à Kribi. C'est vrai que le Nigeria a augmenté ses livraisons de produits pétroliers vers le Cameroun. On est pratiquement à 30-40% aujourd'hui. C'est notre premier fournisseur actuellement, notamment avec l'investissement de Dangote. Mais pour une meilleure souveraineté énergétique, le Cameroun gagnerait à la fois à remettre en état la raffinerie de Limbé, à construire une nouvelle au niveau de la zone industrielle du port de Kribi.
3: Entretien de Christophe Boisbouvier avec Hiram Samuel Liodi, a retrouvé cette interview plus en longueur dans une cinquantaine de minutes vers 7h45, heure de Paris. D'où vient bien précisément le café que nous buvons, celui qui est peut-être même sur votre table en cet instant précis. Comment être sûr que ce café ne pousse pas sur des terrains déboisés ? Pour répondre à ces questions, de grands industriels et des négociants internationaux lancent une cartographie mondiale des parcelles de café afin d'aider les pays producteurs à répondre aux nouvelles normes, notamment les normes européennes. En effet, les pays producteurs doivent prouver que le café ne provient pas de zones de déforestation et ils doivent donc mettre en place une traçabilité stricte. C'est notre dossier Afrique Éco du jour, il est signé Clotilde Hazard.
4: Grâce à des images satellites de très haute résolution, il sera bientôt possible d'identifier chaque caféier qui pousse entre les arbres, parcelle par parcelle. 7 des plus grands groupes mondiaux du café se sont associés à Airbus pour cartographier toutes les plantations du monde et s'assurer qu'elles n'entraînent pas de déforestation. Laurent Sagara, directeur engagement de la multinationale du café JDE Peet's.
5: Ils ont développé un outil d'intelligence artificielle qui analyse ces milliards de photos. Et cet outil d'intelligence artificielle, en fait, il l'entraîne sur la base de toutes les données que tous les acteurs qui sont dans le projet, en fait, ont récupéré. Et donc, on entraîne, on éduque, en fait, un outil à analyser ces milliards de photos pour pouvoir mapper toutes les placettes de café sur la planète. Donc, en fait, c'est un outil d'apprentissage, mais on arrive à faire un travail qui nous mettrait des années et des années si on devait le faire à la main, et on arrive à le faire beaucoup plus vite.
4: L'enjeu est important, surtout en Afrique de l'Est, où les exploitations de café sont très morcelées. Rien qu'en Éthiopie, plus de 5 millions d'agriculteurs possèdent en moyenne un demi-hectare de terre. Identifier toutes les parcelles est donc un vrai défi pour ne pas faire d'erreur.
5: Si on n'a pas les meilleures données, on risque d'exclure une parcelle, exclure 10 parcelles et sur 1000 parcelles, c'est exclure des agriculteurs. C'est-à-dire dire à ces agriculteurs, vous ne pouvez plus vendre sur le marché européen. Pour eux, en termes d'impact sur leur vie, c'est énorme.
4: La cartographie mise à jour tous les 1 ou 2 ans sera mise à disposition gratuitement sur une plateforme géospatiale ouverte et transparente, accessible aux producteurs et aux gouvernements dès maintenant pour l'Afrique de l'Est. Une initiative bien accueillie par les acteurs du secteur en Éthiopie. Abdi Itana, conseiller en développement durable dans le secteur du café.
6: Aujourd'hui, nous utilisons la carte mondiale Global Forest Watch, mais elle ne montre pas l'évolution dynamique au niveau de chaque exploitation agricole. On ne fait pas bien la différence entre l'exploitation et la forêt.
4: Selon lui, ces données compléteront le système de traçabilité numérique mis en place par le premier pays producteur de café d'Afrique.
6: Quand les agriculteurs vendront leurs produits à un collecteur ou à un acheteur, la quantité sera enregistrée sur leur carte d'identité. On saura qui achète quoi et combien. Au final, chaque mouvement de café en Éthiopie sera enregistré dans ce système.
4: Des outils essentiels à un an de l'entrée en vigueur des nouvelles règles européennes sur la déforestation, prévues en juin 2027.
3: Clotilde Hazard pour Afrique Éco sur RFI. 6h56 à Paris, avant RFI Matin avec Andréane Mélard, l'humeur de Maman qui nous parle ce matin de l'effet papillon qui est très connu au Gondwana.
7: Oui, quand les mauvaises langues disent qu'au Gondwana, l'état du système scolaire est catastrophique, il faut juste garder à l'esprit que c'est juste les mauvaises langues. Bah oui, on les appelle ainsi parce qu'elles sont mauvaises. Ici au Gondwana, on les appelle aussi les jaloux saboteurs aux yeux de crocodile. En très très démocratique république, quand tu dis le système scolaire, il faut préciser de quel système tu parles. Si c'est l'école, comme on en voit partout dans le monde, mon ami, faut passer ton chemin, les mauvaises langues n'ont pas tort pour une fois. Mais, si tu parles de l'autre système, c'est-à-dire le système D, eh ben, les mauvaises langues ont tiré à terre, comme on dit au Gondwana. Regarde, par exemple, ma voisine Fatou, qui est une opératrice informelle du secteur de la restauration rapide, une vendeuse de beignets, quoi. Beignets de toutes sortes, hein. Masa, Womi, Tsala, Bofloto, etc. Eh ben, je peux te dire que le niveau d'analyse géopolitique de Fatou n'a rien à envier, et je suis gentil, à celui de certains experts des plateaux télévisés. Bah oui, quand ses clients se sont plaints de la hausse soudaine des prix de ses beignets, eh ben Fatou leur a tranquillement exposé la corrélation directe qu'il y a entre les enjeux politiques mondiaux et le coût de son huile de friture. Bon, elle n'a pas dit exactement corrélation, mais plutôt que à chaque fois que ces gens là-bas, là, ils font leurs bêtises, eh ben son bénéfice plonge ici. Et là, ce matin, Fatou était très énervé contre un papillon que nous connaissons tous très bien, le papillon dont les simples battements d'ailes à un endroit peuvent provoquer une catastrophe à des milliers de kilomètres. Et ce matin, son papillon avait un nom très précis, le détroit d'Ormuz. Elle est très fâchée, Fatou. Bah oui, à cause du détroit d'Ormuz, eh ben, y a pas que son huile de friture qui a augmenté, hein. Le loyer, le prix du ticket de bus, le kilo de viande, le riz, le sucre, tout a augmenté à cause du détroit d'Ormuz qui est bloqué. Tu as vu, les mauvaises langues peuvent gloser sur l'état du système scolaire gondwanais. Hein. Mais la vérité est que la chaire de géopolitique au Gondwana n'a rien à envier à celle de Harvard ou Sciences Po. Hein. Les gondwanais peuvent, mon ami, te faire des soutenances de thèse tous les jours sur le papillon de Lorenz ou sur l'impact des sanctions économiques sur les marchés émergents. Le gondwanais lambda est devenu un collable sur l'effet papillon qui lui fait les poches régulièrement. Hein. Ainsi, il a survécu à la crise des subprimes, à la hausse des taux d'intérêt de la Fed, au Covid-19, à la guerre de Vlad le costaud chez son voisin, etc. Le gondwanais lambda appelle ces différentes crises des chocs asymétriques. C'est-à-dire que quand les grands pays éternuent, eh ben, la très très démocratique République attrape une pneumonie. Alors que les gondwanais n'étaient même pas dans la salle quand les décisions ont été prises aux grandes dames des amateurs de beignets de Fatou à Gondwana City, notre belle capitale. À demain.
14: Eh oui, bien sûr, on vous retrouve demain, Maman, sur la Radio du Monde. Merci à Didier Chérouz qui était à la réalisation de cette Afrique Matin, Pierre Pinto à la réalisation. Et on passe un grand bonjour ce matin à Napoléon Tolnan qui nous écoute depuis 20 ans au Tchad. Il nous a écrit sur l'adresse africematin@rfi.fr. Dans une minute, RFI Matin.
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0: 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Et bonjour à toutes et à tous, RFI Matin commence, c'est maintenant le début de 3 heures d'infos tout autour du monde en ce mardi 5 mai 2026. La trêve entre l'Iran et les États-Unis est bien mal en point. La tension dans le détroit d'Ormuz extrême. Quelle est la situation ce matin? C'est ce qu'on va voir d'abord dans votre journal, Julien Coquel-Rohem. Bonjour.
1: Bonjour Andréane. À la une, le cessez-le-feu qui ne tient en effet qu'à un fil après des accrochages hier entre les deux pays et des frappes iraniennes sur les pays du Golfe pour la première fois depuis le début de la trêve. On appelle Washington dans un instant. La guerre qui continue au Liban, des frappes de l'armée israélienne et des combats avec le Hezbollah hier. Reportage à suivre sur le tarmac de l'aéroport de Beyrouth où une cargaison d'aide humanitaire française s'est posée hier. L'actualité ce matin, c'est aussi la visite d'État d'Emmanuel Macron en Arménie. Au Sénégal, un nouveau signe du divorce entre Bassirou Diomaye Faye et Ousmane Sonko, le président. A limogé hier le porte-parole de la présidence, militant de la première heure du PASTEF. Et puis du foot et la première demi-finale retour de la Ligue des Champions. Arsenal va tenter de se défaire de l'Atlético Madrid ce soir à Londres.
0: Un cessez-le-feu plus fragile que jamais entre l'Iran et les États-Unis.
1: Les pays du Golfe de nouveau visés par Téhéran pour la première fois en près d'un mois de trêve. Les Émirats Arabes Unis et Oman disent avoir été touchés hier alors que les États-Unis lançaient dans le détroit d'Ormuz leur opération pour aider les navires bloqués par la guerre à le franchir. L'armée affirme avoir ouvert la voie à deux navires américains et détruit 6 petits bateaux iraniens. Téhéran dément et affirme avoir tiré des missiles à titre d'avertissement contre la marine américaine. La partie d'échecs se poursuit entre les deux pays. Bonjour Vincent Souriau.
2: Bonjour Julien, bonjour à tous.
1: Avec nous depuis Washington, où ce regain de violence vient tester une fois de plus la patience de Donald Trump.
2: Oui, parce que c'est une violation pure et simple du cessez-le-feu. L'Iran s'en est pris à des destroyers américains avec des missiles balistiques. Sur le papier, il y aurait de quoi reprendre les hostilités. Ou du moins, on pourrait s'attendre à une riposte américaine, une frappe de précision sur un objectif stratégique iranien, par exemple. Mais ce qui est marquant, c'est que, au contraire, Donald Trump a minimisé cet accrochage. Alors qu'on nous dit depuis des semaines qu'il veut de l'action, qu'il n'en peut plus du statu quo, qu'il a même étudié puis annulé à la dernière minute un scénario de prise du détroit d'Ormuz par la force. Son entourage raconte aussi qu'il attend un faux pas des Iraniens, ce qui donnerait, d'après lui, aux États-Unis la légitimité d'agir. Or, on est pile dans cette hypothèse. Et jusqu'ici, le président américain n'a pas donné suite.
1: Donald Trump qui minimise, en effet, il affirme qu'il n'y a pas eu de dégâts hier dans le détroit d'Ormuz, à l'exception d'une explosion sur un bateau sud-coréen. Vincent, il accumule pourtant les menaces depuis des jours et parle sans cesse de l'état de faiblesse du régime iranien.
2: Oui, mais il temporise peut-être parce qu'en coulisses, les discussions progressent. En tout cas, c'est ce que prétend le chef de la diplomatie iranienne. Bien sûr, il y a le coût des hydrocarbures. Donald Trump ne veut pas de panique sur les marchés. Et puis, jusqu'ici, la Maison-Blanche garantissait que son blocus maritime avait un effet ravageur et qu'il allait faire tomber l'Iran comme un fruit mûr, en quelque sorte. Visiblement, ça n'a pas suffi à Donald Trump, puisqu'il y a maintenant cette opération Freedom Project censée protéger à distance les navires commerciaux. Opération qui n'est pas encore en place, qui s'annonce très complexe et qui serait déjà compromise si les hostilités reprenaient.
1: Vincent Souriau à Washington pour RFI, merci beaucoup. Et Donald Trump qui menace tout de même l'Iran d'être pulvérisé de la surface de la Terre s'il s'en prend à des navires américains. Le chef de la diplomatie iranienne affirme de son côté qu'il n'y a pas de solution militaire à une crise politique. Il exhorte les États-Unis à privilégier la voie de la diplomatie et à ne pas se laisser entraîner dans un bourbier. Téhéran visé en tout cas par les condamnations à l'international, notamment de la France, de l'Union européenne et du Royaume-Uni. Après ces frappes dans le Golfe, les Émirats Arabes Unis visés par des missiles dénoncent une escalade dangereuse alors qu'une attaque de drone sur le site pétrolier de Fujairah a fait 3 blessés et provoqué un incendie.
0: Cette autre trêve n'a, elle, jamais été respectée. La guerre se poursuit au Liban.
1: Dans le sud du pays, de nouvelles frappes israéliennes hier et des combats signalés par le Hezbollah contre l'armée israélienne dont plusieurs soldats ont été blessés. Les bombardements israéliens ont tué près de 2700 personnes et fait plus de 8000 blessés depuis le 2 mars. Ils ont aussi poussé plus d'un million de Libanais à fuir leurs habitations et les destructions systématiques menées par l'armée israélienne dans les villages qu'elle contrôle empêchent aujourd'hui le retour des déplacés. Face à la crise humanitaire aiguë, l'aide arrive au compte-gouttes, comme cette cargaison française qui s'est posée hier à Beyrouth. Reportage Sophie Guignon.
3: Sur le tarmac de l'aéroport de Beyrouth et sous une pluie battante, un troisième chargement d'aide humanitaire venu de France vient d'atterrir. À son bord, 28 tonnes d'aide médicale. Bruno Da Silva, chargé d'affaires à l'ambassade de France au Liban.
4: Jusqu'à présent, la France a permis de faire venir une centaine de tonnes d'aide humanitaire. Là, il s'agit de médicaments, mais on a aussi fait venir des kits de nutrition infantile, des choses pour les femmes enceintes, des tentes. Évidemment, ça suffit pas et les besoins continuent tant que le conflit continue.
3: Ces médicaments seront acheminés dans des hôpitaux publics. Une goutte d'eau dans un océan de besoins, car la guerre a fait plus de 8000 blessés. Il reste toujours des centaines de milliers de déplacés.
4: Évidemment que la solution, elle n'est pas humanitaire. La solution, elle est politique. Le Hezbollah doit désarmer pour ne plus être une menace envers les Israéliens. Et si la menace envers les Israéliens disparaît, Israël, nous l'espérons, n'aura plus aucune raison d'occuper une partie du territoire libanais. Et donc évidemment, le chemin pour y arriver est long et escarpé, mais c'est celui-là sur lequel il faut s'engager.
3: En attendant, l'armée israélienne rase des villages entiers à la frontière et le Hezbollah refuse de déposer les armes. Sophie Guignon, Beyrouth, RFI.
1: Et les États-Unis continuent de faire pression sur Beyrouth pour une rencontre entre le président libanais et le premier ministre israélien Benjamin Netanyahou. Le moment n'est pas approprié, a répondu hier Joseph Aoun, qui demande un accord de sécurité avec Israël et la fin des agressions avant toute rencontre. Un sommet de la communauté politique européenne hier, un sommet Arménie-Union européenne aujourd'hui. Le vieux continent s'est réuni à Yerevan et Emmanuel Macron salue le choix du pays de se tourner vers l'Europe pour s'affranchir de la Russie. Le président français qui profite de ces sommets européens pour effectuer aussi une visite d'État en Arménie, l'occasion pour lui d'envoyer des messages et de marquer un rapprochement, Valérie Gasse.
5: La France et l'Arménie, ça n'est pas une histoire comme les autres. À Erevan, devant la communauté française, Emmanuel Macron a choisi ses mots pour le dire.
6: Cette relation est singulière parce qu'elle est faite de passion.
5: De la passion et une connivence.
6: L'imaginaire français a toujours été arménophile parce que c'était le combat d'une civilisation qui, des Perses au tsar de Russie jusqu'à l'Union soviétique, était comme soumise à une fatalité, celle des dominations, mais ne s'y laissait jamais faire.
5: Des raisons qui expliquent pourquoi la France est si proche de l'Arménie et s'enorgueillit, le chef de l'État a toujours été là pour elle dans les moments difficiles face au terrible tremblement de terre de 1988 à Gyumri où il se rend aujourd'hui.
6: La France s'était tout entière mobilisée.
5: Ou dans la guerre contre l'Azerbaïdjan, la France qui a aussi décidé de commémorer la mémoire des victimes du génocide arménien tous les 24 avril. En se rendant en Arménie, Emmanuel Macron pense aussi à l'avenir. Les deux États doivent signer un partenariat stratégique pour consolider leurs liens. Et le président français espère bien profiter de la proximité décidée de commémorer la mémoire des victimes du génocide arménien tous les 24 avril. En se rendant en Arménie, Emmanuel Macron pense aussi à l'avenir. Les deux États doivent signer un partenariat stratégique pour consolider leurs liens. Et le président français espère bien profiter de la prospérité et de la croissance.

0: face à la France.
1: C'est une forme de satisfaction du travail accompli par un certain nombre d'entre nous, je dirais nous, Français, qui avons réussi à mettre l'Arménie sur la carte des Européens. Depuis quelques années, nous avons réussi à convaincre nos partenaires européens de venir en aide à ce pays et ce peuple qui mérite de pouvoir construire un avenir autrement que dans la tragédie et dans la violence et qui s'en donne les moyens.
0: Les Européens veulent éviter à tout prix un scénario à la géorgienne et ils déploient cette fois les grands moyens.
2: Julien Chavanne.
3: Ces élections-là ont rendu leur verdict hier.
2: En Inde, le Premier ministre Narendra Modi étant son emprise politique, son parti le BJP, conforté par les résultats des élections locales dans 5 régions. Le mouvement au pouvoir depuis 12 ans maintenant s'est imposé largement dans 3 de ses états. Mais sa victoire est particulièrement marquante au Bengale occidental, car le BJP, qui prospère sur un discours anti-musulman très virulent, a obtenu la radiation de 9 millions d'électeurs, accusés d'être des migrants de confession musulmane en situation irrégulière, et donc indûment inscrits selon le BJP sur les listes électorales. C'est en tout cas une conquête historique qui pourrait tout changer. À New Delhi, correspondance Abdoulaye Rali.
4: Les observateurs dans la capitale indienne évoquent un basculement politique. Le BJP de Narendra Modi a fait tomber un verrou géographique au Bengale occidental. Pour l'analyste Nistula Hebba, le pouvoir central démontre qu'il peut briser les bastions régionaux.
5: C'est la troisième victoire successive qu'ils mènent contre un parti régional. La première était en Odisha en 2024. Ensuite, ils ont gagné à Delhi. Maintenant, le Bengale. C'est, je pense, l'étape la plus conséquente.
4: Fort de son emprise nationale, le BJP conquiert désormais les régions frondeuses. Ce basculement force les oppositions à une remise en question.
5: Nous allons devoir observer comment ces états d'opposition se recalibrent, car le BJP vient de prouver qu'il peut désormais l'emporter face à n'importe quel adversaire.
4: Selon le quotidien de référence The Hindu, la campagne de vote au Bengale a été la plus entachée des élections en Inde. Quoi qu'il en soit, le BJP, le moral renforcé, se projette déjà vers une 4e victoire consécutive aux législatives de 2029. Abdullah Erali, New Delhi, RFI.
3: À la une également, Julien, une nouvelle tragédie industrielle en Chine.
2: Une explosion d'une rare violence lundi en fin d'après-midi dans une usine de feux d'artifice. Un bilan très lourd, au moins 26 morts et 61 blessés. Bonjour Cléa Broadhurst.
6: À tous.
2: Le drame s'est produit dans la ville de Luoyang, épicentre du secteur stratégique de la pyrotechnie. Et il relance encore une fois la question du contrôle des risques dans cette industrie.
6: Oui, dans la région qui concentre jusqu'à 60% de la production chinoise et 70% des exportations de feux d'artifice, le site a été ravagé par une série de détonations en chaîne. Selon les autorités, l'explosion a été aggravée par la présence de 2 entrepôts de poudre noire, identifiés comme zones à très haut risque. Les images d'ailleurs diffusées par les médias d'État montrent des bâtiments soufflés, des structures calcinées et des débris encore fumants. Sur place, les secours ont mobilisé d'importants moyens, près de 500 intervenants, des équipes spécialisées, mais aussi des robots dans un dispositif présenté comme homme-machine pour fouiller des décombres instables. Un périmètre de sécurité allant jusqu'à 3 km a été instauré avec évacuation et mesures d'urgence pour éviter toute explosion secondaire, notamment par humidification des zones sensibles. Les blessés ont été évacués vers les hôpitaux de la région, tandis que les dirigeants de l'entreprise ont été placés déjà sous contrôle par la police. Le président Xi Jinping a appelé à établir les responsabilités. Toutes les entreprises de fabrication de feux d'artifice de la ville sont à l'arrêt jusqu'à nouvel ordre pour inspection générale, Julien.
2: Cléa Broadhurst à Pékin pour RFI. Merci beaucoup.
3: Au Soudan du Sud, les États-Unis menacent de ne pas participer au financement des élections prévues en décembre 2026.
2: Juba a réaffirmé fin avril sa détermination à tenir ce scrutin, le premier dans l'histoire du pays indépendant depuis 2011. Mais Washington liste désormais ses conditions préalables, notamment la libération des prisonniers politiques et la tenue d'un dialogue avec l'opposition. Alors que le Soudan du Sud est désormais considéré par l'ONU comme au bord de la guerre civile. Explication Florence Maurice.
7: C'est l'ambassadeur des États-Unis à l'ONU qui a lancé cette mise en garde devant le Conseil de sécurité. Mike Walls s'est montré sceptique quant à la tenue d'élections crédibles au Soudan du Sud, car pour Washington, pas d'élections libres et équitables sans tenir d'abord un véritable dialogue politique. Mais dialogue impossible, selon l'ambassadeur, tant que des dirigeants clés sont emprisonnés, et notamment Riek Machar, le chef du deuxième plus grand parti du pays, l'un des principaux signataires de l'accord de paix de 2018. Les États-Unis déplorent également des préparatifs quasi inexistants. Or, pas question, disent-ils, que les contribuables étrangers paient pour un processus que le gouvernement sud-soudanais ne finance pas lui-même. Pour la chercheuse Emmanuelle Veuillet,

0: Postdoctorante à l'IMAF, les États-Unis tentent ainsi de faire pression pour pousser Djouba à mettre en œuvre l'accord de paix qui posait notamment comme préalable à une élection, un recensement, une loi électorale et une constitution. Or, rien de tout cela n'a encore été fait. Quel sera l'impact de la menace américaine? La question reste entière. La chercheuse n'exclut pas que le Soudan du Sud se tourne vers d'autres partenaires pour financer ses élections ou se contente d'un scrutin à minima organisé au forceps.
1: Florence Maurice.
2: Et puis, Julien, un mot de notre confrère Christophe Glaise.
1: Après sa condamnation pour apologie du terrorisme et la confirmation en appel de sa peine de 7 ans de prison en Algérie, le journaliste français toujours détenu dans le pays retire son pourvoi en cassation. C'est sa famille qui l'annonce ce matin et qui espère désormais que ce geste ouvrira la voie à une grâce présidentielle. Les deux premières demandes de grâce adressées à Abdelmadjid Tebboune en décembre et en février sont restées sans réponse.
2: Julien Coquel-Rohem pour le journal sur RFI. Merci Julien. 9h15 à Paris. La revue de presse internationale avec vous, Charlotte Derouin, et à la une, ce rapprochement entre le Canada et l'Europe face à Donald Trump.
3: Le Canada devrait-il rejoindre l'Union européenne, s'interroge le Figaro. À Paris, l'idée paraît aujourd'hui farfelue, mais dans un monde en constante évolution, elle pourrait bien devenir réalité, écrit la Repubblica à Rome. Le premier ministre canadien Mark Carney est le premier non-européen à avoir participé à un sommet de la communauté politique européenne à Yerevan, en Arménie, communauté créée en 2022 après l'invasion de l'Ukraine et dont l'objectif, indique le journal italien, est de maintenir le dialogue entre l'Union européenne et ses partenaires les plus proches, notamment le Royaume-Uni, la Turquie, l'Ukraine ou encore les Balkans et le Caucase. L'ordre international sera reconstruit, a dit Mark Carney devant ses alliés. Il sera reconstruit à partir de l'Europe. Sans être nommé, le président américain est omniprésent, note le Figaro. Pour le New York Times, le fait que Donald Trump menace de démanteler des décennies d'intégration économique avec le Canada a de fait conduit à ce qu'Ottawa soit accueilli en quelque sorte comme un membre honoraire de l'Union européenne.
2: Un déplacement qui fait aussi écho, Charlotte, à son discours prononcé il y a quelques semaines au Forum économique de Davos.
3: Il avait appelé alors les puissances moyennes à s'unir contre la rupture de l'ordre international, rappelle EU Observer. Cette invitation symbolique témoigne du rapprochement entre le Canada et les Européens, notamment en matière de sécurité. Ottawa, qui a notamment intégré récemment le programme européen de défense SAFE, rappelle le média en ligne, le Canada et l'Union européenne qui négocient également un nouveau partenariat stratégique plus large qui englobera le commerce et d'autres domaines de collaboration et qui devrait être conclu cette année.
2: Des liens informels se tissent entre Taïwan et l'Ukraine.
3: Taïwan pourrait s'inspirer de l'Ukraine, voilà ce que nous apprend le New York Times. Les gouvernements n'entretiennent aucune relation diplomatique ou militaire officielle, mais un réseau informel s'efforce de nouer des liens, selon le journal américain. Face à la menace d'une invasion chinoise de l'île, des citoyens ordinaires et des entreprises du secteur de la défense tissent des liens. Ils partagent leurs expériences, leurs ressources et les technologies testées au combat. Les entreprises de défense taïwanaises ont participé à l'effort de guerre ukrainien en faisant transiter des pièces détachées fabriquées en Chine jusqu'en Ukraine au moment où Pékin avait limité ses ventes directes à Kiev. Des fabricants taïwanais ont également envoyé des drones en Ukraine pour des essais, précise le journal. Des armes, mais aussi des hommes. Le quotidien a rencontré Li qui, avant l'invasion de l'Ukraine, gagnait sa vie en livrant des colis à Taïwan. Aujourd'hui, eh bien, il sert dans l'armée ukrainienne et espère que ce qu'il a appris sur le terrain pourra aider non seulement l'Ukraine, mais aussi, un jour, sa propre patrie.
2: On termine cette revue de presse, Charlotte, avec un peu plus de légèreté. Vous nous parlez du Met Gala à New York.
3: Oui, chaque année, Andréane, le célèbre musée d'art célèbre la mode comme un art à part entière, avec une exposition dédiée pour l'ouverture des défilés de stars hein, dans les tenues les plus excentriques. La Palme revient à Beyoncé cette année. La chanteuse américaine a fait une entrée spectaculaire avec une robe en forme de squelette incrustée de cristaux et une traîne de plumes si imposante qu'il faut 5 personnes pour la porter. Voilà, une traîne qui a occupé un escalier du Met, Andréane. Création du français Olivier Olivier Rousteing. Et pour sa première apparition en 10 ans, Queen Bey a raflé la mise, estime Le Monde, qui publie aussi des photos, hein, tout comme Le Guardian, de ses robes, toutes plus incroyables les unes que les autres.
2: Des tenues très impressionnantes, effectivement. Merci à vous, Charlotte de Rouen. C'était la revue de presse internationale. En France, la surpopulation carcérale bat tous les records. En tout cas, c'est ce qu'indiquent les derniers chiffres. Mais alors, qu'en est-il chez ses voisins? Eh bien, la Belgique est concernée aussi. Alors, pour sensibiliser à ce problème, l'association 9 mètres carrés, soit la taille d'une cellule, fait visiter une ancienne prison fermée depuis bientôt 4 ans, la prison de Forêt, située près de Bruxelles. Jean-Jacques Herry a participé à une visite en compagnie d'un groupe d'étudiants. On entre.
4: Vous êtes ici dans la cour centrale par laquelle les détenus arrivaient en fourgon.
5: Emmanuel Lambert est l'un des cofondateurs de l'association 9 mètres carrés. Dans la petite cour pavée, il se présente à la quinzaine d'étudiants venus visiter la prison. Les fils barbelés et les caméras de vidéosurveillance sont encore là, suspendus au mur du bâtiment de briques rouges. On entre dans les pas des anciens prisonniers en suivant Serge Glibert, membre de l'Observatoire international des prisons. Derrière lui, 15 années de travail dans des lieux de détention avec des détenus atteints de troubles psychiatriques, y compris à Forêt.
6: D'avoir en tête aussi que la prison, c'est un lieu de mort important. On se suicide 8 fois plus en prison que dans la société civile, on va dire. C'est un lieu de souffrance. Demander aussi un certain respect pour tous ces gens qui sont morts.
5: Les visiteurs n'ont pas encore pris la mesure de l'ensemble des lieux, n'ont pas observé les cellules, mais déjà, au pied des escaliers métalliques, il y a des questions.
7: Dans certains pays, comme du coup les pays scandinaves, on incite justement à vider les prisons. Il n'y a pas les mêmes réformes ici en Belgique ou même en Europe centrale.
4: On était de l'ordre de plus ou moins 6 500 détenus dans les années 90. On est aujourd'hui à 13 700 et on bat des records de mois en mois. Ce qui est très surprenant, c'est qu'il n'y a pas d'explication rationnelle, dans le sens où il n'y a pas d'explosion de la délinquance. Et donc on s'interroge, et donc il y a vraiment une question là derrière, de choix politique, de priver de liberté toute une partie du public.
5: Au moment de pénétrer dans l'une des ailes, là où les anciennes cellules de prisonniers se répartissent sur 3 étages, les discussions se font plus rares. En marchant dans la coursive au mur bleu et défraîchi, les visiteurs découvrent les conditions de vie de ceux qui passaient 22 heures par jour dans leur cellule.
4: Pas de toilette, pas d'eau courante et des gens qui peuvent vivre jusqu'à 3 personnes dans cet espace exigu. Les détenus étaient obligés de faire leurs besoins dans un seau devant leurs codétenus avec un petit paravent miniature.
5: En voyant l'insalubrité, la saleté, la peinture écaillée et les champignons qui ont pris possession des murs, les étudiants secouent la tête, incrédules.
8: Sans visiter une prison, on n'arrive pas à s'imaginer. C'est quand on est dedans qu'on arrive vraiment à imaginer le calvaire dont les détenus parlent. C'est pas humain.
9: Est-ce que la prison a vraiment un effet positif ou pas? Mais maintenant qu'on voit ici, on peut se dire que c'est impossible, en fait, une réponse simple dans un problème qui est super compliqué.
5: À la prison de Haren, la plus grande du pays, censée remplacer à terme toutes les prisons de Bruxelles, le personnel se met régulièrement en grève. Il dénonce la surpopulation carcérale et les agressions qui y sont liées. Selon les syndicats, plus de 160 détenus doivent dormir sur le sol, 3 ans et quelques mois seulement après son inauguration. Jean-Jacques Herry, Bruxelles, RFI.
2: Un reportage à écouter en intégralité dans Accent d'Europe tout à l'heure sur RFI, 19h40, temps universel.
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2: Washington appelait en fin de semaine dernière à la libération immédiate d'Aung San Suu Kyi, l'ancienne dirigeante birmane, lauréate du prix Nobel de la paix en 1991, détenue depuis le coup d'État en Birmanie du 1er février 2021, et désormais assignée à résidence. Mais sa famille alerte de longue date sur la détérioration de son état de santé. Une photo censée démontrer son transfert en résidence surveillée a réveillé ses craintes, comme l'explique son fils cadet, Kim Harris, Yelena Tomic l'a appelé.
11: Je n'ai jamais directement communiqué avec elle. Je n'ai reçu qu'une seule lettre de ma mère au cours des 5 dernières années. Actuellement, je mène une campagne preuve de vie pour ma mère. Car à ma connaissance, personne en dehors de la prison ne l'a vue. La photo qui circule, je ne sais pas si elle est réelle ou pas. Il y a beaucoup de spéculations selon lesquelles elle ne serait pas authentique. Nous avons entendu dire que ses problèmes cardiaques s'aggravaient, qu'elle se plaignait de douleurs et que sa tension artérielle n'était pas bonne. Elle souffre d'autres maux depuis 5 ans. J'aimerais que son état de santé et sa localisation soient vérifiés de manière indépendante par un organisme comme le CICR. Cela aurait beaucoup de sens pour moi.
10: Pensez-vous que ce transfert en résidence surveillée soit une réponse à la pression internationale croissante ou y voyez-vous plutôt une tactique politique de l'armée pour briser son isolement et gagner en légitimité?
11: Je pencherais plutôt pour la seconde option. Avec cette soi-disant élection, l'armée cherche à obtenir une légitimité internationale et c'est l'une des tactiques qu'elle utilise.
10: Le ministre des Affaires étrangères chinois, Wang Yi, aurait rencontré votre maire lors de sa visite à Naypyidaw la semaine dernière. Avez-vous confirmation de cette rencontre?
11: Non, je n'ai aucune confirmation. De plus, son équipe juridique devait apparemment la rencontrer, mais rien n'en est sorti non plus.
10: Quelques heures avant l'annonce de son transfert, le porte-parole du ministre chinois des Affaires étrangères a décrit Aung San Suu Kyi comme une vieille amie de la Chine. Quel est votre commentaire sur cette déclaration?
11: Eh bien, je suis heureux que la Chine voie ma mère ainsi et j'ai entendu dire qu'ils avaient renforcé cette relation. À l'avenir, la Chine doit comprendre que ma mère est une figure centrale pour construire la paix en Birmanie. Sans paix en Birmanie et tant que le pays sera en conflit, les intérêts économiques de la Chine ne pourront jamais prospérer.
10: Et l'Occident?
11: L'Occident a clairement fait connaître sa position. Il ne reconnaît pas les dirigeants réélus par l'armée, mais il pourrait faire beaucoup plus pour essayer d'améliorer la situation.
10: Depuis que l'armée a pris le pouvoir, de nombreux groupes armés ethniques rejoints par les forces de défense du peuple ont pris les armes contre la junte. Cela semble très éloigné du message de non-violence que votre maire a toujours défendu. La plupart des représentants élus de la Ligue nationale pour la démocratie sont désormais soit en prison, soit en exil. Selon vous, quel est le meilleur moyen de sortir de cette terrible spirale de violence?
11: Je pense que le point de départ est la libération de ma mère et de tous les autres prisonniers politiques. À ce stade, ils sont pris en otage par l'armée. Le pays ne pourra pas retrouver la paix tant qu'ils seront en prison. Évidemment, l'armée n'a jamais respecté ces cessez-le-feu. Tant qu'elle ne reviendra pas à la table des négociations, ce conflit se poursuivra. Mais l'armée est aujourd'hui dans une position plus fragile qu'avant le coup d'État. J'espère qu'à un moment donné, elle réalisera qu'elle doit reprendre le dialogue.
10: Kim Harris, merci.
11: Merci.
2: Le fils cadet de l'ancienne dirigeante birmane Aung San Suu Kyi, invité de Yelena Tomic. Amsterdam, fini les affiches de hamburgers, les publicités pour des vols à bas coût vers des destinations paradisiaques ou pour des SUV clinquants et polluants. La capitale des Pays-Bas interdit désormais dans l'espace public toute publicité pour la viande et pour les énergies fossiles. Stéphanie Schuller, on en parle avec vous dans la question d'environnement ce matin, car Amsterdam emboîte ainsi le pas à une cinquantaine de villes dans le monde qui ont décidé de ne plus promouvoir ce qui nuit au climat et à l'environnement.
12: Exactement. De Sydney à Stockholm, de très nombreuses localités ont fait le choix de bannir la publicité pour les énergies fossiles d'abord. Et désormais, cette interdiction s'étend également aux viandes. La raison en est assez évidente. L'élevage représente près de 14,5% des émissions mondiales de gaz à effet de serre, dont environ 9% pour les bovins. Et pour ces derniers, justement, les émissions viennent surtout de trois sources. La digestion des ruminants, la gestion du fumier et la production de l'alimentation animale. Premier exemple qui vient en tête, le soja brésilien qui sert à nourrir les vaches de la planète, mais est source de déforestation. Donc, on peut protéger le climat, mais aussi notre santé, si on mange plus de légumes, de légumineuses et de fruits à la place de la viande. Et pour y arriver, le premier pas, eh bien, c'est d'arrêter d'en faire la pub.
2: Et donc, concrètement, Stéphanie, comment ça se passe à Amsterdam depuis le 1er mai?
12: Alors, bien évidemment, on peut toujours acheter et manger des hamburgers à la viande à Amsterdam. Mais les affiches publicitaires qui essayent de vous faire envie d'en manger ont, elles, disparu de tous les espaces contrôlés par la municipalité. Et sur les panneaux d'affichage, dans les rues, aux arrêts de bus, dans les gares, dans le métro, les habitants voient plutôt désormais des promotions pour des événements culturels, des spectacles, des pièces de théâtre, des concerts. En revanche, les supermarchés peuvent continuer à faire de la publicité de viande, tout comme les restaurants et les boucheries d'ailleurs, mais seulement dans leurs locaux, pas dans l'espace public. L'interdiction ne concerne pas non plus les médias privés et les supports numériques.
2: Mais qu'est-ce que ça apporte concrètement de bannir ce type de publicité dans l'espace public? Quel est en fait le but recherché?
12: Le but, c'est un changement des comportements. Est-ce que vous vous souvenez encore du cow-boy sur son cheval au coucher du soleil, une cigarette au coin de la bouche? Une image de virilité, de coolness à l'américaine qui a accompagné pendant des décennies des visiteurs de cinéma et des téléspectateurs du monde entier. La fin des pubs pour le tabac n'a pas été une baguette magique en soi, mais elle a largement participé à dénormaliser ce produit dangereux pour la santé. Eh bien, pour la viande et les énergies fossiles, c'est pareil. On interdit d'en faire la promotion, ce qui les rend moins visibles, puis moins socialement acceptable et cela finit par réduire la consommation. Bannir la publicité pour viande et énergie fossile de l'espace public a encore une autre vertu, celle de laisser de la place à l'introduction d'alternatives respectueuses du climat, de l'environnement et de notre santé. C'est par ce chemin qu'on peut espérer à terme, selon les scientifiques, de vrais pas sur la voie de la transition. D'ailleurs, lors de la conférence sur la sortie des énergies fossiles la semaine dernière en Colombie, l'interdiction de la publicité pour ces produit était l'une des premières mesures préconisées.
2: Stéphanie Schuller pour notre question d'environnement à suivre sur RFI, l'information africaine et le dernier journal des sports de cette matinée.
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2: Merci d'écouter RFI, 9h30 à Paris, 7h30 à Abidjan et Bamako. L'heure du journal avec vous, Édouard Dupénoit.
16: Et un changement de titulaire au poste de porte-parole de la présidence sénégalaise. C'était un militant des premiers jours du PASTEF. Et c'est désormais un coordonnateur de Diomaye Président. Un bateau de croisière en rade au large de Praia, des suspicions d'antavirus, plusieurs morts, mais sans certitude sur les causes du décès. On fait le point sur la situation du MV Ondius dans quelques minutes. Quelques semaines et puis s'en vont, les opposants nigérians Peter Obi et Rabiu Kwankwaso quittent déjà la coalition de l'ADC. Quatre ans ferme prononcés en Mauritanie contre deux députés de l'opposition IRA. Elles avaient vivement critiqué les autorités politiques dans un live sur les réseaux sociaux. Et puis le WAC qui va perdre son président. Démission annoncée à la tête de ce club marocain emblématique. Emblématique oui, mais en cale sèche. L'armoire à trophées n'a pas changé de tête depuis 2022. Le porte-parole de la présidence sénégalaise a donc été démis de ses fonctions. Bassirou Diomaye Faye limoge Ousseynou Ly, remplacé à son poste par Abdoulaye Tine. Le premier, c'était un militant historique de PASTEF. Le second, c'est le coordonnateur de la coalition Diomaye Président. Et il n'en fallait pas davantage pour provoquer une avalanche de commentaires qui pointent le fossé encore un peu plus profond entre le président Diomaye et son premier ministre Sonko. RFI Dakar, Léa Lisa Vesteroff.
17: Sur les réseaux sociaux, les réactions des militants du PASTEF ne se sont pas faites attendre. Choqués pour certains de voir Ousseynou Ly, ce fidèle militant de la première heure, aux côtés de Bassirou Diomaye Faye et d'Ousmane Sonko lors de leur sortie de prison en mars 2024, remerciés. La dépastéfisation de l'État commence, commente un militant, tandis que d'autres parlent de ménage à la tête de l'État. C'est aussi l'analyse d'Alioun Tine, militant des droits humains et défenseur de la candidature d'Ousmane Sonko en 2024, qui voit dans ce limogeage le premier acte du divorce institutionnel entre les deux têtes de l'exécutif. Diomaye Moy Sonko, Diomaye Sey Sonko en Wolof, ce slogan de la présidentielle est mort, assure Alioun Tine. En nommant comme nouveau porte-parole de la présidence Abdoulaye Tine, un avocat qui n'a rien à voir avec le PASTEF, lui-même à la tête d'un petit parti, membre de la coalition Diomaye Président, le chef de l'État rassemble autour de lui des fidèles, assure le journaliste et analyste Hassan Samb, comme pour mieux se préparer à la guerre politique qui l'attend. Léa Lisa Vesteroff, Dakar, RFI.
16: Et ces frictions désormais presque quotidiennes sur lesquelles Namour Idosso attend votre avis, vous appelez les équipes d'appel sur l'actualité pour parler de ces frictions dans un peu plus d'une demi-heure sur l'antenne d'RFI. Un bateau en guise d'incubateur, un virus peu commun et beaucoup d'incertitudes. Que sait-on ce matin de la situation du MV Ondius, ce petit bateau de croisière au large du Cap-Vert que les autorités ne veulent pas laisser débarquer à Praia? Parce qu'il y a eu 3 morts sur ce bateau, l'OMS suspecte 6 cas d'antavirus. Un unique cas a été confirmé pour l'instant, c'est un homme qui est dans un état critique certes, mais vivant, il a été débarqué en Afrique du Sud. D'où cette myriade de questions, Alexis Guilleux, quelle est la situation à bord, quel est ce virus et à quel point est-il dangereux?
18: Selon l'OMS, ce virus présente un faible risque de propagation. L'antivirus est surtout transmis par les rongeurs et en général, il n'y a pas de transmission du virus d'homme à homme. C'est pourquoi l'OMS cherche à rassurer. Dans un communiqué, l'organisation estime qu'il n'y a aucune raison de céder à la panique ni d'imposer des restrictions de voyage. Un couple de touristes néerlandais et un ressortissant allemand sont décédés, mais à ce stade, seule une quatrième personne, un homme britannique évacué en Afrique du Sud, a été testé positif à l'antivirus. Selon le communiqué du ministère de la Santé sud-africain, il se trouve toujours dans un état critique et bénéficie de soins médicaux. Il reste encore deux personnes malades sur le bateau, des membres de l'équipage néerlandais. Ce sont les seuls à bord à présenter des symptômes, précise l'OMS. Selon Ocean Wide, l'opérateur du navire, ils ont besoin de soins médicaux urgents. Les autorités néerlandaises tentent de les rapatrier, mais selon un communiqué d'Ocean Wide, aucune autorisation n'avait été accordée par les autorités capverdiennes pour leur permettre de débarquer. À bord du bateau, il a été demandé à tous les passagers de rester dans leur cabine pour limiter les risques.
16: Alexis Guilleux, on évoque ce matin l'archipel espagnol des Canaries pour le débarquement éventuel de ce bateau. Christophe Glaise renonce à son pourvoi en cassation. Le journaliste français, condamné en appel à 7 ans de prison par la justice algérienne, abandonne son dernier recours possible. C'est une annonce de sa famille ce matin à plusieurs médias. Cela ouvrirait la voie à une éventuelle grâce présidentielle du chef de l'État Abdelmadjid Tebboune. La famille du journaliste indépendant dit aussi espérer que l'actuel climat d'apaisement des relations entre l'Algérie et la France jouera, je cite, en faveur de sa libération. Au Nigeria maintenant, du mouvement politique, encore au sein de l'opposition, deux figures bien connues sur la scène nationale annoncent qu'elles quittent l'ADC. Peter Obi et Rabiu Kwankwaso se rangent désormais au sein d'une autre formation d'opposition, le NDC. Leur passage dans la première coalition aura été bref, puisqu'ils n'avaient rejoint l'ADC qu'il y a quelques mois. La presse nigériane évoque des dissensions entre les deux hommes et Atiku Abubakar. Mais Peter Obi évoque plutôt de son côté un climat politique toxique et instable, Lisa Fabian.
19: Les raisons de la démission de Peter Obi n'ont rien de personnel, a-t-il assuré. Son départ serait plutôt lié à un climat politique vicié au sein de l'ADC. L'ancien candidat à la présidentielle cite les procédures judiciaires et les tentatives de déstabilisation existant au sein de la coalition d'opposition pour justifier sa démission. Le Congrès démocratique africain est en effet toujours sous le coup d'une procédure judiciaire qui pourrait disqualifier son exécutif contesté par une faction rivale. Ce lundi, Peter Obi et l'ancien gouverneur de Kano, Rabiu Kwankwaso, ont officiellement rejoint un autre parti, le NDC, le Congrès démocratique nigérian. Les deux hommes, qui étaient arrivés respectivement 3e et 4e lors de la dernière élection présidentielle, pourraient maintenant former un ticket commun pour les postes de président et vice-président. Leurs démissions ont en tout cas aiguisé les critiques des représentants de l'APC, le parti majoritaire, qui voit en Peter Obi un nomade politique sans consistance, je cite.
16: Lisa Fabian, la présidentielle au Nigeria, elle est prévue le 16 janvier prochain. La justice mauritanienne condamne deux députés d'opposition à 4 ans de prison ferme, Ramou Achour et Mariam Cherdieng, reconnus coupables notamment de diffusion de contenu qui porte atteinte à la cohésion nationale. Ces deux députés IRA avaient émis de vives critiques contre les autorités mauritaniennes dans une vidéo diffusée en direct sur les réseaux sociaux. Mais leurs avocats estiment que la procédure à leur encontre ne tient pas debout. Les détails à Nouakchott avec Oumar El Hadjtiam.
20: Le tribunal de Nouakchott Ouest reconnaît Ramou Achour et Mariam Cherdieng coupables de plusieurs infractions. Diffusion de contenu portant atteinte aux symboles nationaux et à la cohésion sociale. Diffamation, menace et incitation à la violence. Une condamnation alors qu'aucune procédure n'a été entamée pour la levée de leur immunité parlementaire. En plus des 4 ans de prison ferme, le tribunal ordonne une série de sanctions numériques. La suppression immédiate de tous les contenus incriminés, la confiscation des téléphones ayant servi aux retransmissions, ainsi que la fermeture définitive des comptes en ligne concernés. De son côté, le collectif de défense des deux députés, membres du mouvement IRA et élus sous les couleurs du parti Sawab, a quitté l'audience en début de journée pour protester contre le rejet de ces exceptions de procédure liées justement à l'immunité des deux élus. Dans la soirée, les avocats de la défense ont dénoncé la précipitation et les manquements du tribunal. Selon eux, cette condamnation est le symptôme évident d'un mauvais système judiciaire. Fin de citation. Oumar El Hadjtiam, Nouakchott, RFI.
16: Il est 7h38 à Nouakchott.
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16: La Côte d'Ivoire est ce mois de mai en ordre dispersé. pour une date pourtant symbolique. Le mois de mai, il correspond à l'avènement du multipartisme dans le pays en 1990. Un événement que revendique la gauche ivoirienne, mais un anniversaire cette année chacun dans son coin. À l'image de l'effritement de ces partis, qu'il s'agisse du MGC de Simone Veil, du FPI de Pascal Affine-Guessant, du COGEP de Charles Blé Goudé ou encore du PPACI de l'ancien président Laurent Gbagbo. C'est dans ce contexte que Nadia Nibamba, épouse justement de Laurent Gbagbo, se fend d'une tribune pour s'interroger justement sur l'unité de cet élan politique. Une tribune que vous avez lue, Binta Diagne.
0: Nadia Nibamba prend sa plume en tant que citoyenne militante de base depuis 1999. Selon ses mots, l'ancienne journaliste part d'un constat. En Côte d'Ivoire, les citoyens ne sont pas portés par des affiliations idéologiques trop abstraites, selon elle, mais plutôt par des personnalités qui ont marqué l'histoire du pays. Pour moi, écrit-elle, celui qui incarne le socialisme, donc la gauche, c'est le président Laurent Gbagbo. Nadia Nibamba s'interroge sur les motivations des anciens partisans de Laurent Gbagbo qui s'identifient à lui, appelés à leur retour en qualité d'égal de la figure historique. C'est là où le bât blesse, déplore Nadia Nibamba. Mais la gauche est confrontée à des contradictions internes importantes, reconnaît Nadia Nibamba, à l'image de la scission du Front populaire ivoirien. C'est une séparation émotionnelle plus qu'idéologique, dit-elle. Nadia Nibamba vise la posture adoptée par l'ancien Premier ministre Pascal Affine-Guessant lorsque Laurent Gbagbo était à la haie devant la CPI. En prenant la parole à une semaine du congrès ordinaire du PPACI, Nadia Nibamba entend clarifier un positionnement. Laurent Gbagbo, c'est la gauche ivoirienne. La gauche ivoirienne, c'est Laurent Gbagbo, insiste-t-elle. Et ce n'est pas fini, son histoire continue. Binta Diagne, Abidjan. 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
16: Dans 3 minutes, enfin, l'actualité sportive de retour sur RFI avec Antoine Grenier pour parler de la Ligue des champions de football en Europe et des demi-finales retour ce soir. Mais on fait d'abord un crochet sportif, toujours par le Maroc, avec ce petit tremblement de terre au sommet du ballon rond. Le Wydad Athletic Club de Casablanca va perdre son président. Le club explique qu'il va présenter sa démission après une longue traversée du désert qui d'ailleurs ne semble toujours pas terminée. Le WAC, on le rappelle, c'est le club le plus titré du royaume. Ça fait des décennies déjà qu'il tutoie les sommets du foot africain. Mais cela fait aussi 4 ans, François Umfer Kataji, qu'il n'a plus remporté le moindre trophée.
21: Fin mars, juste après l'élimination surprise du Wydad par le club de Safi en quart de finale de la Coupe de la CAF, un club alors dernier de la Botola, le championnat marocain, le président Hicham Aitmana confiait déjà son inquiétude. Il ne pourrait pas poursuivre à la tête du club sans une amélioration des résultats de son équipe qui n'a plus gagné un titre depuis 2022. Depuis, 4 défaites et 2 nuls, catastrophique pour un club qui chaque année a pour objectif de gagner le championnat ou la Coupe du Trône et de briller en compétition continentale. Depuis plusieurs mois, les supporters s'en prennent directement à l'encadrement du club, actuellement 4e du championnat, une place que de nombreuses équipes enviraient, mais un affront majeur pour le club historique aux 69 trophées, dont 3 ligues des champions CAF. Ni l'arrivée des stars comme Hakim Ziyech ou Wissem Ben Yedder ou encore l'expérimenté Patrice Carteron comme entraîneur n'auront contribué à renverser la balance. Le WAC a publié un communiqué expliquant que le bureau directeur va annoncer sa démission lors de la prochaine assemblée ordinaire. Il vante, je cite, « une transition démocratique en douceur » pour préserver la stabilité du club. François Imfer Kataji, Casablanca, RFI.
16: Et juste le temps de vous dire que l'Organisation Mondiale de la Santé vient à l'instant même d'actualiser ses chiffres sur le hantavirus sur ce bateau de croisière. 2 cas confirmés désormais. 5 suspectés au large de Praia. Praia où il est 6h42. Andréane Mélard.
22: Merci Édouard Dupénois, belle journée à vous. À 9h42 à Paris, c'est le journal des sports. Avec vous, Antoine Grenier, et du foot à la une ce matin lors des matchs retour pour les demi-finales de la Ligue des Champions. Ça commence donc aujourd'hui, Arsenal, Atlético de Madrid.
23: Confrontation de prestige prévue à l'Emirates Stadium de Londres. La demi-finale allée avait été indécise, match nul 1-1 mercredi dernier. Julian Alvarez sur penalty ayant répondu au penalty de Victor Gyökeres. 90 minutes ou un peu plus avant une éventuelle finale. Antoine Griezmann veut y croire. Ses Colchoneros visent une 4e finale dans leur histoire après avoir perdu les 3 précédentes. Le milieu français réclame donc solidarité, générosité et un peu de plaisir aussi.
24: En fin de compte, tout se résume à la fraîcheur de notre état d'esprit et donc à notre force mentale.
1: On dit toujours que nous avons la chance de jouer tous les trois jours. Et donc, vous ne pouvez pas vous arrêter pour réfléchir à ce que vous avez fait lors du dernier match. Vous devez toujours penser à ce que vous pouvez contribuer à faire lors du prochain, ce que vous pouvez améliorer. J'espère qu'on va bien faire les choses et qu'on va être solidaires à la fois offensivement et défensivement. Au final, pour s'amuser, parce que c'est un match, et comme je l'ai dit, nous sommes en demi-finale de la Ligue des Champions, c'est quelque chose d'incroyable. Nous voulons entrer dans l'histoire, je suis certain que mes coéquipiers et moi ferons tout notre possible pour aller en finale et en profiter.
23: Arsenal Atlético de Madrid, coup d'envoi 19h, temps universel. L'autre demi-finale de Ligue des Champions entre le Bayern Munich et le Paris Saint-Germain aura lieu demain, mercredi, à 19h TU également.
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22: En RDC, Antoine, deuxième journée de la phase finale du championnat, et duel à 8 clos du côté de Lubumbashi.
23: Mazembe, Lupopo. La confrontation d'il y a deux mois avait mal tourné avec des violences entre supporters et un stade de Mazembe vandalisé. Du coup, la Lina Foot a imposé le huis clos et les fans sont contraints de s'adapter, Pascal Mangala.
3: Réunis au sein de la section Futuka, située à 30 km de Lubumbashi, les fans de Mazembe de cette contrée, encore en pleine restructuration, vont saisir l'opportunité pour se rapprocher à en croire. Bienvenue Kawalina, l'un de ses membres.
6: Nous sommes vraiment mobilisés, nous allons suivre les matchs ensemble avec tous les membres, tous les fans de cette section Futuka.
3: Ragaillardi par la récente victoire dans le Classico RD congolais, 2-0 face à Vita Club, Alexis Kiansa, comme beaucoup d'autres supporters des Corbeaux, espérait être dans les gradins pour le plus grand derby de Lubumbashi.
7: Malheureusement, la Lina Foot a changé la disposition. Moi, en tant que président de la section hippique, je suis en train de sensibiliser les supporters qu'ils commencent à accepter les résultats de chaque match et à éviter les injures dans les stades et la destruction du stade. Mais nous sommes en union de prières.
3: L'unité, c'est également ce que prône Lupopo de son côté. Philippe Kibawa est le président de coordination des supporters.
24: Lupopo uni reste imbattable. Nous sommes focus et notre objectif, c'est de rafler les 3 points. Que tous les supporters et fanatiques restent chez eux à domicile.
3: L'organisateur a pour sa part promis de sanctionner le club qui violerait les dispositions du huis clos. Pascal Mangala, Lubumbashi, RFI.
23: Mazembe Saint-Éloi Lupopo, coup d'envoi 13h, temps universel à Lubumbashi.
22: Enfin en Côte d'Ivoire, 30e titre de champion pour l'AC Abidjan.
23: Les Jaunes et Noirs ont battu l'ISCA 1-0 au stade Charles Konambani de Yamoussoukro. Le succès en parallèle de San Pedro 2-1 sur le FC Osa n'aura donc servi à rien. À 3 journées de la fin, les Mimos comptent 10 points d'avance en tête du championnat et ne peuvent plus être rejoints. De quoi les consoler un petit peu de leur élimination en Ligue africaine des champions.
22: Antoine Grenier pour l'Infosport. On est en Centrafrique à présent avec ces drames à répétition dans la ville de Boali, située à une centaine de kilomètres au nord de Bangui. Depuis le début de l'année, une dizaine d'élèves du lycée de Baoli sont morts après avoir ressenti à peu près les mêmes symptômes, sans que personne ne comprenne réellement pourquoi ni comment. La justice, elle, a du mal à établir les faits et de nombreux habitants de cette ville pointent des causes mystiques. En l'absence d'explications, certains parents préfèrent en tout cas garder leurs enfants à la maison. À Boali, Rolf Steph Domielu.
25: Dans la cour du lycée moderne de Boali, les élèves se promènent par petits groupes. Les visages sont fermés, chacun observe autour de lui avec une inquiétude palpable, comme si le danger pouvait surgir à tout instant. Sakodo, Nelson Tende et ses camarades de 6e tentent de contenir la peur qui les envahit.
26: On a peur. On se demande s'il y a de mauvais esprits dans cet établissement. Chaque fois qu'un camarade tombe malade, on pense que c'est la fin pour lui. L'école, qui devrait être un lieu d'apprentissage, devient un endroit où on lutte pour survivre.
25: Dans cet établissement public, les élèves restent sur leur garde. Certains envisagent même des manifestations, voire un boycott des cours si la situation perdure. Depuis le début de l'année, selon Euphrasie Ngumba, membre de l'association des parents d'élèves, 15 élèves ont déjà perdu la vie.
4: D'après nos observations, les victimes présentent toujours les mêmes symptômes. Agitation, troubles mentaux, maux de tête, perte de connaissance, puis parfois la mort. Un enfant peut être en parfaite santé quelques heures auparavant, puis s'effondrer brutalement. Nous envoyons nos enfants à l'école pour construire leur avenir et non pour mourir.
25: Ce matin, Jacob Ponzé se rend au champ accompagné de sa femme et de leur chien. Depuis la mort de son fils, élève en classe de 3e, survenu en février dernier, le 2 ne l'a jamais quitté.
5: J'ai élevé mon enfant dans la difficulté. J'ai traversé tant d'épreuves pour lui offrir une éducation. Il rêvait de devenir médecin. Ce matin-là, il est parti à l'école en parfaite santé. Il n'est pas revenu vivant. Je suis convaincu que les élèves sont ensorcelés.
25: Malgré ses soupçons, aucun suspect n'a été interpellé à ce jour, faute de preuves tangibles. Une absence de réponse qui renforce l'angoisse des familles.
5: L'avenir de mes enfants est menacé. Je ne peux pas prendre le risque d'en perdre encore un. La vérité doit être établie avant que je ne les laisse retourner à l'école. L'école ne doit pas être un lieu dangereux. Les autorités doivent agir pour garantir leur sécurité.
25: Entre hypothèses médicales et croyances populaires, la vérité peine à émerger. À l'hôpital de la ville, le personnel appelle au calme. Aucune épidémie n'a été détectée ces derniers mois. De leur côté, les autorités locales poursuivent les investigations pour tenter de comprendre ce phénomène. Au lycée de Boilly, les responsables multiplient les actions de sensibilisation pour rassurer les parents et encourager le retour des élèves en classe. Rolf Estève de Merle, Bangui, RFI.
22: RFI 9h49 à Paris. C'est une toute nouvelle cartographie mondiale qui doit permettre de mieux tracer l'origine du café que l'on boit et de permettre aux pays producteurs de répondre aux nouvelles normes européennes. En effet, ces derniers doivent prouver que le café ne provient pas de zones de déforestation et doivent donc mettre en place une traçabilité stricte des grains. Alors, comment ça marche ? Clotilde Hazard nous explique pour Afrique Économie.
8: Grâce à des images satellites de très haute résolution, il sera bientôt possible d'identifier chaque caféier qui pousse entre les arbres, parcelle par parcelle. 7 des plus grands groupes mondiaux du café se sont associés à Airbus pour cartographier toutes les plantations du monde et s'assurer qu'elles n'entraînent pas de déforestation. Laurent Sagara, directeur engagement de la multinationale du café JDE Peet's.
9: Ils ont développé un outil d'intelligence artificielle qui analyse ces milliards de photos. Et cet outil d'intelligence artificielle, en fait, il l'entraîne sur la base de toutes les données que tous les acteurs qui sont dans le projet, en fait, on récupère. Et donc, on entraîne, on éduque en fait un outil à analyser ces milliards de photos pour pouvoir mapper toutes les placettes de café sur la planète. Donc, en fait, c'est un outil d'apprentissage, mais on arrive à faire un travail qui nous mettrait des années et des années si on devait le faire à la main, et on arrive à le faire beaucoup plus vite.
8: L'enjeu est important, surtout en Afrique de l'Est, où les exploitations de café sont très morcelées. Rien qu'en Éthiopie, plus de 5 millions d'agriculteurs possèdent en moyenne un demi-hectare de terre. Identifier toutes les parcelles est donc un vrai défi pour ne pas faire d'erreur.
9: Si on n'a pas les meilleures données, on risque d'exclure une parcelle, exclure une parcelle, exclure 10 parcelles, exclure 1000 parcelles, c'est exclure des agriculteurs. C'est-à-dire dire à ces agriculteurs, vous ne pouvez plus vendre sur le marché européen. Pour eux, en termes d'impact sur leur vie, c'est énorme.
8: La cartographie mise à jour tous les 1 ou 2 ans sera mise à disposition gratuitement sur une plateforme géospatiale ouverte et transparente, accessible aux producteurs et aux gouvernements dès maintenant pour l'Afrique de l'Est. Une initiative bien accueillie par les acteurs du secteur en Éthiopie. Abdi Itana, conseiller en développement durable dans le secteur du café.
10: Aujourd'hui, nous utilisons la carte mondiale Global Forest Watch, mais elle ne montre pas l'évolution dynamique au niveau de chaque exploitation agricole. On ne fait pas bien la différence entre l'exploitation et la forêt.
8: Selon lui, ces données compléteront le système de traçabilité numérique mis en place par le premier pays producteur de café d'Afrique.
10: Quand les agriculteurs vendront leurs produits à un collecteur ou à un acheteur, la quantité sera enregistrée sur leur carte d'identité. On saura qui achète quoi et combien. Au final, chaque mouvement de café en Éthiopie sera enregistré dans ce système.
8: Des outils essentiels à un an de l'entrée en vigueur des nouvelles règles européennes sur la déforestation, prévues en juin 2027.
22: Allez, dans moins de 10 minutes, le journal sur RFI et ensuite appel sur l'actualité. Vous parlez du Sénégal aujourd'hui avec Namoury Dosso, mais d'abord musique.
11: Les idiots ont remporté une bataille, mais pas la guerre. L'ennemi de la révolution du dance floor s'est fourvoyé dans une course à l'industrie de laquelle personne ne sortira vainqueur. Dans les algorithmes, ils ont perdu le sens du rythme. Puis, dotés d'intelligence artificielle, ils se sont pris pour des dieux créateurs, tandis qu'ils leur rampaient. Camarades, résistons, réarmons-nous d'intelligence naturelle. Notre message servira de diapason. La révolution sera culturelle, la musique adoucira les mœurs, l'heure a sonné de réveiller les morts.
22: Voilà, le ton est donné, ou plutôt la couleur rouge, c'est le nom du quatrième album de Soviet Suprême, et c'est notre choix musical ce matin. Bonjour Carmen Lutzmann.
2: Bonjour Andréane.
22: Avant d'ouvrir cette pochette écarlate et ses 11 titres aux accents révolutionnaires, rappelez-nous un petit peu, Carmen, qui se cache derrière ce nom d'un autre temps, Soviet Suprême?
2: Bah, deux personnages hauts en couleur, évidemment, John Lennon et Sylvester Stallone, qui, contrairement à ce que leur nom pourrait laisser croire, Andréane, sont français, de joyeux banlieusards de l'Est de Paris, même si leur cœur bat plutôt pour l'Est de l'Europe. Accompagnés de leur DJ Didier Khrouchtchev et d'autres camarades musiciens aux pseudonymes évocateurs comme Pampan Kalachnikov ou Hugo Chavez, Soviet Suprême s'est autoproclamé en 2013 héros de la révolution du dance floor, célèbre le communisme dans ce qu'il a de plus humain et défend une musique aux allures militaires au punk entre reggae, rap et rythme balkanique explosif.

0: coach Carmen que ce duo déjanté ne mène pas seul.
1: Eh oui, non, sur ce morceau, Soviet Supreme s'est allié entre autres à une jeune rappeuse féministe et polyglotte, Tracy Dessa, d'origine indienne, qui elle a grandi entre l'Espagne et le Portugal avant d'immigrer en France. Et pour un autre morceau encore plus épicé, le groupe fait appel à une chanteuse venue du Brésil, Flavia Coelho.

0: mais sous le vernis, c'est le même relent. Fashion, fashion.
1: On est très sensible à la mode et en ce moment, la mode, c'est le fascisme.
0: Qui fait son show, show, show, show, show, en slow motion.
1: Donc on a fait un défilé de fashion facho. On a mis Pétain en jogging, une femme qui défile avec une robe tank, une femme au bur, un défilé de mode martial, fasciste, agressif, mais sous les applaudissements et les confettis.

0: Chic.
1: Aïe, aïe, aïe.
2: Fashion.
3: Et voilà, il y en a visiblement pour tous les goûts dans ce défilé. De quoi parle aussi Soviet Suprême hein.
4: Ils ont un mot presque subversif, le pacifisme. Pour cela, ces troubadours de la satire politique réunissent deux invités symboliques, Aurélie Sada et Mourad Musset, une juive et un arabe dans

Le titre hip-hop Condri, autre morceau pardon, de cette résistance culturelle que Soviet Suprême revendique dans cet album manifeste rouge. Un dernier pour la route avec Dubioza Collective venu des Balkans. C'est la chute finale.

0: Rouge de Soviet Suprême, un album, une tournée et une date parisienne le 9 juillet au Cabaret Sauvage. Tout est dit. Merci Carmen Lunsman.
1: Avec joie.
0: Avec nous pour le choix musical de cette matinée sur RFI. À la réalisation ce matin, Christophe Pernet. Merci à lui. Demain, on se retrouve ici même dès 5h, temps universel. Belle journée à vous. Ce qui vous attend sur RFI ce soir dans Radio Foot, on vous annonce les noms des trois finalistes du prix Marc-Vivien Fauré. Rendez-vous 18h10. Et pour l'heure, je vous laisse avec Namoury Dosso. Bonjour Namoury.
2: Bonjour Andréane et bonjour à tous.
0: Le débat d'appel sur l'actualité aujourd'hui consacré au Sénégal et aux fissures au sommet de l'État.
2: Samedi dernier, depuis le palais présidentiel, le président Bassirou Diomaye Faye a lâché des mots qui ont résonné comme un avertissement. Tant qu'il est Premier ministre, c'est parce qu'il bénéficie de ma confiance. Il a reconnu ses divergences pour la première fois avec son chef de gouvernement et mentor Ousmane Sonko. Il a également mis en garde contre de potentielles dérives du PASTEF. 2 ans après avoir gravi les marches du pouvoir ensemble, assistons-nous au crépuscule du duo Diomaye Sonko. On attend vos réactions au standard. 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
2: Huit heures en temps universel, 10h ici à Paris. Merci d'écouter RFI. Bon, bonjour à tous. Dans 10 minutes, la première partie de votre émission appelle sur l'actualité, suivie du débat au Sénégal. Est-ce la fin du duo gagnant, Diomaye Sonko? On attend vos réactions au standard 33 9 693 693 70. Mais pour l'heure, l'actualité internationale avec Gaëtan Plenet. Bonjour Gaëtan.
4: Bonjour Namoury, bonjour à tous. On est en Arménie dès le début de ce journal, alors que la visite d'État du président français Emmanuel Macron s'achève aujourd'hui. On fera aussi le point sur la situation dans le détroit d'Ormuz. Les tensions y sont encore plus fortes depuis hier entre les États-Unis et l'Iran après le lancement d'une opération militaire américaine. On parlera ensuite de ce possible foyer d'antivirus sur un navire de croisière au large du Cap-Vert et puis de ces lourdes condamnations hier en France contre les membres d'un réseau de trafiquants de civelles. Une dernière journée en Arménie placée sous le signe de la mémoire pour Emmanuel Macron. Il achève sa visite d'État dans le pays, la première en 20 ans pour un président français. Après s'être recueilli ce matin au mémorial des victimes du génocide arménien, il est attendu à Gyumri, ville où plus de 25 000 personnes avaient perdu la vie en décembre 1988 après un violent tremblement de terre. Mais cette visite, c'est surtout l'occasion de montrer que la relation bilatérale est forte et qu'elle va la rester. Valérie Gasse est notre envoyée spéciale à Yerevan.
5: La France et l'Arménie, ça n'est pas une histoire comme les autres. À Yerevan, devant la communauté française, Emmanuel Macron a choisi ces mots pour le dire.
6: Cette relation est singulière parce que elle est faite de passion.
5: De la passion et une connivence.
6: L'imaginaire français a toujours été arménophile parce que c'était le combat d'une civilisation qui, des Perses au tsar de Russie jusqu'à l'Union soviétique, était comme soumise à une fatalité, celle des dominations, mais ne s'y laissait jamais faire.
5: Des raisons qui expliquent pourquoi la France est si proche de l'Arménie et s'enorgueillit, le chef de l'État a toujours été là pour elle dans les moments difficiles face au terrible tremblement de terre de 1988 à Gyumri où il se rend aujourd'hui.
6: La France s'était tout entière mobilisée.
5: Ou dans la guerre contre l'Azerbaïdjan, la France qui a aussi décidé de commémorer la mémoire des victimes du génocide arménien tous les 24 avril. En se rendant en Arménie, Emmanuel Macron pense aussi à l'avenir. Les deux États doivent signer un partenariat stratégique pour consolider leurs liens. Et le président français espère bien profiter de la prospérité et de la croissance arménienne. D'un bain de foule à son arrivée à Yerevan, au dîner d'État au cours duquel le président arménien s'est mis au piano pour jouer les feuilles mortes, la visite a été placée sous le signe de la convivialité. Valérie Gasse, Yerevan, RFI.
4: Et on a même entendu Emmanuel Macron chanter quelques notes de la bohème. Emmanuel Macron qui achève donc cette visite. Et c'est aussi en Arménie, à Yerevan, qu'est organisé aujourd'hui un sommet bilatéral UE-Arménie en présence du Premier ministre arménien Nicole Pachinian, de la présidente de la Commission européenne Ursula von der Leyen ou encore d'Antonio Costa, le président, lui, du Conseil européen. Hier à Yerevan, déjà se tenait un autre sommet, celui de la CPE, la Communauté Politique Européenne, alors que l'Arménie veut s'éloigner de l'influence russe. Nous savons bien que la poursuite de la situation actuelle est intenable pour les États-Unis, alors que nous n'avons même pas encore commencé, déclaration ce matin du président du Parlement iranien. Au lendemain d'une journée très tendue dans le détroit d'Ormuz, les États-Unis ont lancé là-bas une opération militaire pour rétablir la circulation des navires bloqués par l'Iran. Il y a eu des échanges de tirs entre les deux pays, mais aussi une attaque iranienne contre un site pétrolier, alors que le cessez-le-feu entre Washington et Téhéran est toujours censé être en vigueur. Le président ukrainien Volodymyr Zelensky dénonce le cynisme absolu de la Russie, qui suggère une trêve dans les prochains jours, mais qui a continué à frapper le pays cette nuit. Au moins 5 morts dans deux régions ukrainiennes après des envois de drones et de missiles. Hier, Moscou a proposé un cessez-le-feu vendredi et samedi, le 8 et 9 mai, pour les commémorations de la Seconde Guerre mondiale. Mais l'Ukraine, elle, a annoncé ce matin avoir décrété un cessez-le-feu dès la nuit prochaine. Et aucun pays ne s'est engagé pour l'instant à respecter la trêve de l'autre. Ils ne savent toujours pas où ils vont pouvoir débarquer. Les 149 passagers et membres d'équipage du Hondius sont toujours bloqués au large du Cap-Vert. Parti d'Argentine, ce bateau de croisière a vécu 3 semaines pour le moins agité. 3 personnes sont mortes à bord pendant le voyage et une enquête est en cours car il pourrait s'agir d'un foyer d'antivirus. 2 cas confirmés parmi les passagers, nous dit ce matin l'Organisation mondiale de la santé. 5 autres cas suspectés. L'antivirus, qu'est-ce que c'est? Pourquoi ça fait peur? On a posé la question à Yazdan Yardapanan. Il est directeur de la NRS, maladie infectieuse émergente à l'IRSEM.
1: Les antivirus, c'est les virus qui, surtout, on détecte au niveau des rongeurs. Et la contamination se fait des rongeurs à l'homme. En général, c'est par inhalation dans les forêts, dans les maisons fermées, ou en touchant, ou même en mangeant des aliments qui sont contaminés par l'antivirus. En général, la transmission de personne à personne, c'est rare. Là, c'est très important parce que si vous voulez la gravité en termes de transmission, si c'est une transmission personne à personne par voie respiratoire, c'est beaucoup plus inquiétant que si c'est une transmission classique via les rongeurs. Il y a 2 formes. Il y a des formes d'antivirus que vous avez surtout en Europe. Ça donne plutôt ce qu'on appelle des fièvres hémorragiques. Ceux qu'on rencontre en Amérique du Sud, où là, ça donne plutôt des formes cardio-respiratoires.
4: Des propos recueillis par Magali Lagrange. Et à noter qu'hier, l'opérateur du bateau a affirmé que les îles Canaries étaient envisagées pour procéder donc au débarquement de ce navire et de ses passagers. Au Brésil, c'est une bonne nouvelle pour les ménages nombreux à être endettés, mais peut-être plus pour longtemps, ou en tout cas moins qu'avant, après ce décret signé hier par le président Lula, qui veut améliorer le pouvoir d'achat de la population, mais qui espère aussi qu'elle s'en souviendra dans 6 mois pour la présidentielle. Explication depuis Sao Paulo de notre correspondant Martin Bernard.
7: Pendant les 3 prochains mois, les Brésiliens à revenus modestes vont pouvoir renégocier leurs dettes avec les banques et obtenir une réduction pouvant aller jusqu'à 90%, jusqu'à un plafond équivalent à 3 000 $. Il s'agit d'une mesure d'urgence prise par décret, car la moitié des Brésiliens sont endettés et beaucoup, selon Lula, se retrouvent la corde au cou, comme asphyxiés par des taux d'intérêt exorbitants qui atteignent parfois 400% par an. Le nouveau programme va permettre d'étaler les remboursements sur 4 ans à des taux plus modiques, assure le gouvernement. Une mesure qui vise également à améliorer la popularité de Lula, qui vient de subir plusieurs défaites au Congrès et qui voit son adversaire à la présidentielle d'octobre grimper dans les sondages, à l'adversaire qui n'est autre que Flavio Bolsonaro, fils de l'ancien président d'extrême droite, Jair Bolsonaro. Martin Bernard, Sao Paulo, RFI.
4: Le journaliste français Christophe Glaise renonce à son pourvoi en cassation en Algérie, où il a été condamné à 7 ans de prison pour apologie du terrorisme. Cette annonce, ce sont ses parents qui la font ce matin auprès de plusieurs médias français. Ils espèrent que ça va ouvrir la voie à une grâce de la part du président algérien Abdelmadjid Tebboune. C'est une occasion manquée, regrette le premier ministre français Sébastien Lecornu. Sur les réseaux sociaux, il critique le rapport du député Charles Alloncle sur l'audiovisuel public, estimant qu'il passe à côté de l'essentiel, c'est-à-dire la vision pour l'avenir. Ce rapport, il a été publié ce matin, donc après 6 mois de commission d'enquête parlementaire particulièrement tendue. Alors, il formule 69 recommandations, estimant que l'audiovisuel public est en crise, à la fois financière et administrative, et qu'il est, je cite, « inadapté aux enjeux de notre époque ». Il plaide notamment pour une refonte totale ou partielle du fonctionnement des grandes entités du secteur, à commencer par France Télévisions et Radio France. La France, toujours, où un réseau de trafiquants de civelles a été condamné hier, lourdement d'ailleurs, avec des peines de prison ferme et de fortes amendes. 17 personnes étaient jugées, accusées d'avoir exporté pour un bénéfice d'environ 1 million d'euros près d'une tonne de ces alevins d'anguilles vers l'Asie. C'est pourtant une espèce menacée, Simon Rosé.
8: Des peines de 2 à 5 ans de prison, plus de 500 000 euros de dommages et intérêts et une amende d'un million d'euros. Le tribunal de Bordeaux a lourdement condamné les 17 membres de ce réseau de trafic de civelles, réseau international qui s'étendait du Portugal à la Chine, au Vietnam et à la France pour un business lucratif. Le kilo peut se revendre jusqu'à 4 000 euros sur le marché asiatique. À l'audience, les mises en cause relativisées, estimant leur trafic bien moins grave que celui des stupéfiants par exemple, une défense qui n'a pas convaincu le tribunal. Ce dont se félicite Anne Roch de l'ONG France Nature Environnement qui s'était constituée partie civile.
9: En quelques années, 75% des effectifs de civelles ont disparu. On sait que le trafic qui se cumule avec d'autres causes comme la pêche légale, les pesticides dans l'eau, etc. On sait que là, concrètement, de plus en plus, la civelle est menacée juste de disparition en France. 75% des effectifs de civelles ont disparu. On sait que le trafic qui se cumule avec d'autres causes comme la pêche légale, les pesticides dans l'eau, etc. On sait que là, concrètement, de plus en plus, la civelle est menacée juste de disparition en France. Donc c'est pour ça qu'on s'est mobilisé dans le

0: trafic de drogue et d'armes.
1: Précision de Simon Rosé. Un petit mot de football avec la Ligue des champions masculine. Arsenal reçoit l'Atlético Madrid pour la demi-finale retour. Il va falloir les départager. Il y avait eu un partout au match aller. Et demain, l'autre demi-finale retour, le Paris Saint-Germain se déplacera au Bayern avec un avantage d'un but pour les Parisiens. Il est 10h10 à Paris, 8h10 en temps universel. Vous retrouvez Namoury Dosso pour appel sur l'actualité.
2: C'était l'actualité internationale avec Gaëtan Plenet. Merci, restez avec nous, on se retrouve dans un instant.
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2: Bonjour à tous et merci d'être avec nous jusqu'à 9h, temps universel. L'antenne est à vous. Dans 30 minutes, nous ouvrirons le débat au Sénégal. Le président Bassirou Diomaye Faye a parlé. Le premier ministre Ousmane Sonko demeure silencieux pour l'instant, samedi soir. Depuis le palais présidentiel de la République, le président a pour la première fois reconnu ses divergences avec son premier ministre, averti que le parti PASTEF risquait de marcher vers sa propre perte et rappelé qu'il pouvait changer de chef de gouvernement par simple décret. Des mots pesés, des mots qui font mal dans un camp qui se croyait uni jusqu'ici. Une confiance désormais conditionnelle, un parti menacé d'effondrement, un pouvoir qui se recompose en silence. Alors, pendant que les Sénégalais retiennent leur souffle, nous voulons vous entendre, chers auditeurs et auditrices. Vous avez la parole, exprimez-vous. Le standard est ouvert, 33 9 693 693 70. Mais pour l'heure, votre rendez-vous traditionnel pour mieux saisir et comprendre l'actualité avec vos questions auxquelles répondent nos journalistes et ainsi que nos invités. On va débuter avec Delphin, qui nous appelle d'Abomey-Calavi au Bénin. Bonjour Delphin.
8: Bonjour tout le monde, bonjour Maurice.
2: Soyez le bienvenu Delphin. Vous souhaitez un complément d'information au sujet de l'Ouganda où un projet de loi pourrait criminaliser les transferts d'argent de la diaspora. On en a parlé la semaine dernière dans le débat d'appel sur l'actualité. Delphin, pour vous répondre, nous sommes en studio avec Christina Okello, journaliste au service Afrique de RFI. Bonjour Christina.
9: Bonjour Anne-Marie, bonjour Delphin.
2: Merci d'être avec nous Christina. Alors Delphin, on écoute votre première interrogation.
8: Merci. En Ouganda, un projet de loi a été déposé pour criminaliser les transferts d'argent de la diaspora. Pourquoi ces envois d'argent dérangent-ils autant le gouvernement?
2: Delphin, Christina Okello répond à votre interrogation.
9: Écoutez, il faut d'abord préciser que le texte a évolué depuis. Dans une version précédente, beaucoup des critiques parlaient d'une forme de criminalisation des financements venus de l'étranger. Depuis, certaines dispositions ont été assouplies, mais le projet reste très contesté.
2: Alors pourquoi, Christina?
9: Parce que pour le gouvernement ougandais, ces envois d'argent peuvent être un levier d'influence étrangère. Par exemple, une partie de ce fonds, notamment ceux envoyés par la diaspora, peut servir à financer des ONG ou des partis politiques. Et pour le pouvoir, ces financements peuvent influencer donc la vie politique du pays. Le gouvernement veut mieux encadrer ces transferts. Une nouvelle entité sera ainsi créée au sein des ministères de l'Intérieur, chargée de surveiller ces fonds au nom de la paix et de la sécurité.
2: Néanmoins, Christina, ces mesures ne rassurent pas tout le monde.
9: Oui, des ONG dénoncent un dispositif trop contraignant avec un risque de blocage des transferts et des critères jugés flous. Elles craignent aussi que ces mesures puissent être utilisées pour limiter leur réaction. Au-delà de ça, certaines ONG alertent aussi sur un risque pour les libertés publiques. Par exemple, des critiques sur la gestion économique de l'Ouganda pourraient être assimilées à des actes de sabotage économique avec des peines pouvant aller jusqu'à 20 ans de prison.
2: Autre inquiétude, Christina, l'impact économique.
9: Oui, et les inquiétudes dépassent la seule société civile. Le gouverneur de la Banque centrale ougandaise a lui aussi mis en garde contre les conséquences économiques du texte, évoquant un risque pour la stabilité financière et la confiance des investisseurs.
2: Mais du côté du pouvoir, Christina, le discours est tout autre.
9: Pour Enoch Barata, juriste parti au pouvoir, le NRM, il ne s'agit pas de restreindre les financements étrangers. Selon lui, l'objectif est avant tout d'instaurer plus

0: de transparence. Les acteurs concernés devront s'enregistrer, déclarer leur financement, mais les fonds, eux, ne sont pas interdits.
1: Enfin, Christina, pour conclure, il y a un autre point qui fait beaucoup réagir.
0: Oui, une disposition controversée prévoyait d'assimiler les Ougandais vivant à l'étranger à des agents étrangers, y compris des figures de l'opposition comme, par exemple, Bobi Wine. Face aux nombreuses critiques, cette clause a finalement été retirée, preuve que le débat est loin d'être tranché, alors que le texte revient aujourd'hui devant le député ougandais après avoir été maintes fois modifié.
1: Et on continuera de suivre le parcours de ce texte législatif. Delphin, avons-nous répondu à vos interrogations ?
2: Merci beaucoup et bonne journée à vous.
1: Bonne journée à vous, Delphin. On remercie également Christina Okielo pour son éclairage. Je rappelle que vous êtes journaliste au service Afrique de RFI. Merci Christina. Direction Yaoundé, au Cameroun, où l'on accueille Dolina. Bonjour Dolina.
3: Bonjour.
1: Dolina, soyez le bienvenu. Vous souhaitez avoir davantage d'informations au sujet de Taipei qui dénonce des pressions de Pékin sur plusieurs pays africains. Dolina, pour vous répondre, nous sommes en direct avec notre correspondante permanente à Pékin, Cléa Broederst. Bonjour Cléa et merci d'être avec nous.
4: Bonjour Namori, bonjour à tous.
1: Alors Dolina, on écoute votre première question.
3: Ok. J'ai entendu sur RFI que la Chine aurait fait pression sur plusieurs pays africains pour qu'ils révoquent les autorisations de survol de l'avion du président taïwanais. Sait-on exactement de quelle pression parle-t-on ?
1: Cléa Broederst vous répond, Dolina.
4: Alors, à ce stade, il n'y a pas de preuves publiques détaillées pays par pays, mais en coulisses, il y a plusieurs sources diplomatiques qui concordent et qui décrivent des méthodes bien connues de la Chine. On sait, Pékin dispose de leviers économiques assez puissants, l'accès à son marché, ses financements, ses grands projets d'infrastructures, notamment dans le cadre des nouvelles routes de la soie. Et la pression n'est pas forcément frontale, elle est souvent implicite. Cela peut passer par un projet retardé, un prêt réévalué ou simplement un rappel discret des lignes rouges politiques. Car sur Taïwan, la doctrine chinoise, elle est constante. Aucun pays ne doit entretenir de relations officielles avec son président et ses institutions. Et c'est vrai que dans ce contexte, autoriser le survol de son avion présidentiel peut être interprété comme une reconnaissance, on va dire, implicite. Et donc Pékin cherche à éviter ce type de situation en amont avec une pression, on va dire, préventive, discrète, mais généralement efficace.
1: Cléa, pourquoi le survol aérien est-il un enjeu aussi sensible diplomatiquement ?
4: Eh bien, parce que derrière une question, on va dire, technique, il y a en réalité un enjeu de souveraineté, car chaque État contrôle son espace aérien et décide qui peut ou pas le traverser. Et lorsqu'il s'agit d'un avion présidentiel, l'autorisation prend une dimension politique. Elle revient de facto à reconnaître un statut officiel. Et dans le cas de Taïwan, c'est particulièrement sensible. Pékin, on le sait, considère l'île comme une province chinoise et refuse toute reconnaissance de ses institutions comme celle d'un État indépendant. Donc, autoriser un avion transportant le président taïwanais à survoler un territoire, c'est donc du point de vue chinois lui accorder une forme de légitimité internationale et c'est précisément ce que la Chine cherche à empêcher en verrouillant non seulement les relations diplomatiques formelles mais aussi ces gestes symboliques qui en fait quand ils sont cumulés permettent à Taïwan d'exister sur la scène internationale.
1: Dolina, vous aviez une deuxième interrogation.
3: Oui, à cause de cette situation, le président taïwanais a dû reporter sa visite en Eswatini, son seul allié sur le continent africain. Pourquoi ce petit pays africain est-il le seul à soutenir Taïwan ?
1: Cléa Broederst.
4: Eh bien, l'Eswatini fait figure d'exception sur le continent. Vous le disiez, la quasi-totalité des pays africains ont rompu avec Taïwan au fil des années, donc pour reconnaître Pékin, souvent attiré par les investissements massifs chinois et ses promesses de développement. Et c'est vrai que le royaume, lui, il a fait un autre choix. D'abord, il existe une relation diplomatique assez ancienne et stable avec Taipei, qui remonte à plusieurs décennies. Ensuite, Taïwan y a développé une aide très concrète, notamment dans la santé, l'agriculture ou encore l'éducation. Et c'est une coopération qui est très visible et ça a renforcé les liens. Et enfin, le système politique joue aussi un rôle. Eswatini est une monarchie absolue et les décisions diplomatiques sont moins soumises à des arbitrages économiques ou à des pressions internes que dans d'autres pays. Résultat, aujourd'hui, l'Eswatini reste le dernier allié diplomatique de Taïwan sur le continent africain.
1: Cléa, cette affaire illustre-t-elle le durcissement de la rivalité entre Pékin et Taipei sur la scène internationale ?
4: Alors oui, très clairement, ce que ça montre cet épisode, c'est que la rivalité ne se limite plus aux alliances diplomatiques formelles. Elle s'étend désormais à des aspects beaucoup plus concrets, presque logistiques, les déplacements officiels, les escales, les routes aériennes. Pékin cherche à réduire au maximum l'espace international de Taïwan, sa visibilité, sa capacité à se déplacer, à entretenir des relations même informelles. Et c'est une stratégie d'isolement assez progressive. Aujourd'hui, seule une poignée d'États reconnaissent encore officiellement Taïwan et la Chine continue de convaincre ou, on va dire, de pousser ses partenaires à rompre ses liens. Et c'est vrai qu'en face, eh bien, on a Taipei qui essaye de résister en consolidant ses rares alliances, comme avec l'Iswatini, par exemple, et en développant des relations, on va dire, non officielles avec d'autres pays. Mais c'est vrai que cet épisode, il le montre bien, la pression chinoise, elle s'intensifie, y compris sur des terrains qui, en apparence, relevaient jusque-là de la simple logistique, mais qui deviennent désormais pleinement politiques.
1: Dolina, avons-nous répondu à vos questions ?
3: Merci, très bien, merci beaucoup.
1: Eh bien, Dolina, on vous souhaite une excellente journée dans la capitale camerounaise. On remercie également Claire Broderst, correspondante permanente de RFI à Pékin. On reste justement à Yaoundé, la capitale du Cameroun, où on accueille Aloïs. Bienvenue, Aloïs.
5: Oui, bonjour, Namoré et à toute la région de RFI.
1: Soyez le bienvenu, Aloïs. Vous souhaitez davantage d'informations au sujet du retrait surprise des Émirats Arabes Unis de l'OPEP à partir de ce mois de mai. Alors, Aloïs, pour vous éclairer sur cette question, nous sommes en studio avec Pierre-Olivier, journaliste au service économie de RFI. Bonjour, Pierre-Olivier.
6: Bonjour, Namoré. Bonjour, Aloïs.
1: Merci d'être avec nous, Pierre. Alors, Aloïs, on écoute votre première question.
5: Très bien. J'étais très surpris d'apprendre que les Émirats Arabes Unis allaient se retirer de l'OPEP. À quel point cette décision peut impacter le prix du baril du pétrole à l'échelle mondiale ?
1: Pierre-Olivier.
6: Alors à court terme, tant que le détroit d'Hormuz restera fermé, la sortie des Émirats de l'OPEP ne devrait pas avoir de conséquences notables. En revanche, ça revient plus intéressant quand on observe sur le moyen terme, quand les pétroliers pourront à nouveau sortir du golfe Persique et que les Émirats Arabes Unis pourront de nouveau exporter leur brut. Car si les Émirats ont décidé de claquer la porte de l'OPEP, c'est avant tout pour une histoire de quotas imposés par l'organisation. Et justement, Abu Dhabi n'était pas très content des quotas qui lui étaient attribués. Jusqu'à présent, les Émirats avaient le droit d'extraire 3,5 millions de barils par jour, alors que leurs infrastructures leur permettraient d'en produire près de 5 millions. Donc pour répondre à la question d'Aloïs, quand le détroit d'Hormuz sera rouvert et que les Émirats pourront exporter leur brut sans limite, ils pourront déverser des millions de barils supplémentaires sur le marché mondial et donc avoir une incidence à la baisse sur le prix du pétrole.
1: Pierre, quelles conséquences pour l'OPEP qui fonctionne comme un régulateur de la production mondiale ?
6: Oui, alors pour l'OPEP et l'OPEP Plus, qui inclut notamment la Russie, le départ des Émirats est un coup dur. C'était le quatrième pays producteur du groupe et l'une des plus grosses réserves de brut qui servait de variable d'ajustement lors des chocs pétroliers avec la possibilité d'augmenter rapidement la production de pétrole. Désormais, le cartel, comme on l'appelle, devra se passer de ce bon élément qu'étaient les Émirats Arabes Unis, car Abu Dhabi entend profiter pleinement de ces gigantesques ressources sans qu'on vienne lui imposer des quotas dans un contexte où la transition énergétique pourrait plus rapidement que prévu diminuer la demande mondiale de pétrole. Pas question pour les Émirats de se retrouver avec des centaines de millions de barils inexploités sous leurs pieds.
1: Aloïs, vous aviez une deuxième question.
5: Effectivement, Namoré. D'autres pays pourraient-ils limiter les Émirats arabes en se retirant également de l'OPEP ?
1: Olivier.
6: Alors pour répondre à cette question sans sortir de boule de cristal, il faut se pencher sur la différence entre les réserves de pétrole des différents pays de l'OPEP et les quotas qui leur sont attribués, puisque vous l'avez compris, c'est ce qui a causé le départ des Émirats. J'ai donc regardé dans l'Oil Market Report de mars dernier et en comparant ces chiffres pour chaque pays membre de l'OPEP et de l'OPEP+, il ressort que trois pays sont particulièrement bridés par les quotas de l'organisation par rapport à leur capacité d'extraction. Il s'agit de l'Irak, du Koweït et du Kazakhstan. À noter cependant que l'Iran, la Libye et le Venezuela, pourtant membres de l'OPEP et gros producteurs, ne sont pas soumis aux quotas car ils sont sous sanctions internationales.
1: En tout cas, Pierre, pour le moment, je dis bien pour le moment, aucun autre départ de l'OPEP n'a été officialisé.
6: Non, et d'ailleurs, ce ne serait pas une très bonne idée de sortir maintenant de l'OPEP. L'Irak ou le Koweït, par exemple, n'ont quasiment pas d'autre voie pour exporter leur pétrole que le détroit d'Hormuz. d'Hormuz. Donc tant que ce dernier reste fermé, l'OPEP peut à peu près dormir sur ses deux oreilles. Mais attention au réveil, car avec la réouverture du détroit qui pourrait donner des envies à d'autres pays de se soustraire aux quotas et de faire rentrer autant d'argent qu'ils le peuvent dans leur caisse.
1: Aloïs, avons-nous convenablement répondu à vos interrogations ?
5: Très très bien satisfait, Namoury.
1: Eh bien Aloïs, on vous souhaite une excellente journée à Yaoundé, la capitale du Cameroun. On en profite également pour saluer tous nos auditeurs au Cameroun, sans oublier Pierre-Olivier, journaliste au service économie de RFI. Merci Pierre pour cet éclairage. Direction Douala, toujours au Cameroun, où l'on accueille Adamou. Bienvenue Adamou.
7: Bonjour Monsieur Namoury Dossou.
1: Alors Adamou, vous, ce qui vous intéresse ce matin, c'est le président américain Donald Trump qui lance une opération pour débloquer le détroit d'Hormuz. De son côté, l'Iran met en garde contre toute interférence américaine. Adamou, pour vous répondre, nous avons invité Clément Terme, chercheur professeur à l'université Paul Valéry de Montpellier, auteur de l'ouvrage « Iran-Israël, la guerre idéologique de 1979 à nos jours », un livre à retrouver aux éditions Talendier. Clément Terme, bonjour et merci d'être avec nous.
8: Bonjour.
1: Adamou, on vous écoute, vous avez la parole. Quelle est votre première question ?
8: Donald Trump a annoncé une opération pour débloquer des navires coincés depuis 2 mois dans les détroits d'Hormuz. En quoi consiste exactement cette opération ?
1: Clément Terme vous répond, Adamou.
9: Oui, il s'agit d'une opération maritime qui mobilise en fait la marine américaine pour l'idée d'escorter les navires marchands pour les faire passer dans le détroit d'Hormuz en opposition au blocus qui a été décrété par la République islamique d'Iran en réponse à l'opération militaire israélo-américaine. On a déjà connu des opérations de ce type à la fin des années 80, notamment pour escorter les tankers, donc les bateaux transportant du pétrole du Koweït, en 1987 notamment. Donc ce n'est pas inédit. La question qui va se poser, c'est est-ce que la République islamique va choisir une escalade en réponse à ce déblocage forcé, puisque officiellement, selon les États-Unis, 2 navires américains ont traversé le détroit d'Hormuz hier, et on a vu des frappes iraniennes sur le site pétrolier de Fujairah aux Émirats Arabes Unis. Donc la question est autant celle de l'opération militaire en tant que telle, est-ce qu'elle va se poursuivre, est-ce qu'elle va permettre aux 900 bateaux qui sont bloqués depuis plusieurs semaines de traverser le détroit, et quelle va être la réponse militaire de la République islamique d'Iran, et est-ce que l'administration Trump va considérer qu'il s'agit d'une violation du cessez-le-feu ? Pour l'instant, ce n'est pas le cas, mais les prochains jours seront décisifs pour savoir si cette opération amène à une nouvelle phase militaire ou au contraire à une accélération du processus diplomatique.
1: À noter que ce lundi, le commandement militaire américain pour la région, le CENTCOM, a annoncé que 2 navires marchands battant pavillon américain avaient pu franchir le détroit d'Hormuz, je cite, avec succès. Adamou, vous aviez une deuxième question pour notre invité.
8: Est-ce qu'on doit s'attendre à une reprise des hostilités alors que l'Iran considère cette opération comme une violation du cessez-le-feu ?
1: Clément Terme.
9: Alors, des deux côtés, il y a un intérêt à la désescalade. Côté République islamique, le délai pour la survie économique, parce qu'il y a un blocus maritime américain est de quelques mois. Donc, la situation économique interne va devenir extrêmement difficile à partir de l'automne, puisque l'Iran exporte aujourd'hui moins de 500 000 barils jour, contre 1,5 à 2 millions avant le blocus maritime américain. Donc ça, c'est la principale arme de dissuasion des États-Unis. Et de l'autre, c'est les effets sur l'économie mondiale, donc avec les élections qui se présentent aux États-Unis à l'automne. Donc les deux parties ont intérêt à éviter l'escalade. En même temps, un accord global semble inaccessible. Donc ça serait une désescalade pour revenir au statu quo ante, c'est-à-dire à la situation qui prévalait avant la guerre de 40 jours. C'est ça le scénario le plus plausible, mais les risques d'escalade sont très importants en raison du refus des deux parties d'effectuer les compromis nécessaires pour une véritable désescalade militaire. Donc geler le conflit, ce qui est le cas actuellement, revêt des risques d'escalade très importants.
1: À noter cette tension entre Américains et Iraniens, notamment dans le détroit d'Hormuz, avec ces déclarations de l'influent président du Parlement iranien Mohammad Bagher Ghalibaf, qui a prévenu ce mardi que son pays n'avait même pas encore commencé son bras de fer avec les États-Unis au lendemain d'accrochage dans le détroit d'Hormuz. Adamou, avons-nous convenablement répondu à vos interrogations ? Eh bien, merci à vous, Adamou, et on vous souhaite une excellente journée à Douala. On remercie également Clément Terme, chercheur, professeur à l'université Paul-Valéry de Montpellier, auteur de l'ouvrage Iran-Israël, la guerre idéologique de 79 à nos jours, un livre à retrouver aux éditions Talendier. Merci d'être avec nous. Il est bientôt 10h30 ici à Paris, 2h de moins en temps universel, juste après la dernière édition du Journal Afrique. Restez avec nous, ce sera le moment de retrouver le débat au Sénégal, où le président Bassirou Diomaye Faye a lâché des mots qui ont résonné comme un avertissement vis-à-vis de son premier ministre Ousmane Sonko. Il a ouvertement reconnu des divergences avec son chef de gouvernement. Alors, est-ce la fin du duo gagnant qui a tant fait rêver une partie du Sénégal? Appelez-nous, le standard est ouvert, 33 9 693 693 70. À Dakar, 10h30 ici à Paris. Merci d'écouter RFI. La dernière édition d'Afrique Matin, c'est en compagnie de Sébastien Duhamel. Bonjour Sébastien.
10: Bonjour Namouri, bonjour à toutes et à tous. Et c'est le Mali qui fera la une de cette édition, car le général Assimi Goïta s'est nommé hier ministre de la Défense. Il remplace donc Sadio Camara, tué lors de la récente offensive conjointe entre le GNIM et le FLA. En RDC, l'ONG Amnesty International dénonce le silence de la communauté internationale face aux crimes des ADF qui sévissent depuis près de 30 ans. La publication ensuite des résultats du second tour des législatives reporte en Centrafrique. Les informaticiens de l'Autorité Nationale des Élections seraient en grève. Au Togo, le poète Affectio qui va retourner en prison. Et puis un jeu mobile qui va voir le jour au Sénégal, Dordane, ça veut dire frapper, terrasser en Wolof. C'est un jeu sur la lutte sénégalaise. Après le décès de son ministre de la Défense, tué il y a un peu plus d'une semaine lors de l'offensive conjointe menée par les djihadistes du GNIM et les indépendantistes du FLA, au Mali, le chef de la junte, Assimi Goïta, s'est donc lui-même nommé en remplacement de Sadio Camara. Le général renforce ainsi son contrôle sur l'armée, Serge Daniel.
11: En prenant lui-même le portefeuille de la Défense, le général Assimi Goïta a probablement voulu renforcer son autorité au sein de l'armée. Les dernières attaques contre plusieurs localités du pays ont été commentées, même au sein de la grande muette. Vigilance, vigilance, il vaut mieux dormir d'un seul œil. L'unité au sein des troupes est l'une de ses préoccupations. Il y a aussi les défis à relever. Le blocus décrété par les djihadistes du GNIM affilié à Al-Qaïda autour de Bamako. Il faut y faire face. La situation dans le nord du Mali est également source de préoccupations. La ville de Kidal est tombée aux mains de l'Alliance rebelle des forces de libération de l'Azawad et les djihadistes. Le général Assimi Goïta veut probablement prendre de l'initiative. Ajoutons que le ministre de la Défense tué était proche des Russes. À la tête du ministère de la Défense, désormais, Assimi Goïta devient l'interlocuteur privilégié. Afin de l'aider dans ses tâches, le président de la transition du Mali a nommé auprès de lui un ministre délégué, le général Oumar Diarra, actuel chef d'état-major des armées. Serge Daniel, Dakar, RFI.
10: En RDC, nous vous parlions hier de cette prise d'otage survenue vendredi dernier sur le territoire de Mambasa en Ituri. Un nouveau fait d'armes des islamistes ADF, un groupe affilié désormais à l'organisation État islamique, un groupe accusé de nombreux crimes depuis une trentaine d'années, dont le trafic d'êtres humains notamment. D'origine ougandaise, les éléments ADF se sont implantés en RDC depuis la fin des années 90, le début des années 2000. Et la communauté internationale resterait bien trop silencieuse face à ces agissements. L'ONG Amnesty International nous interpelle aujourd'hui dans un rapport. Rai Warage est justement chercheuse senior pour l'ONG de défense des droits humains.
12: There's a very serious crisis of trafficking in persons.
13: C'est tout simplement du trafic d'êtres humains avec des femmes et des enfants qui sont exploités pendant des années. Dans les camps des ADF, on observe la pratique systématique de la torture, de l'esclavage sexuel. Les femmes sont forcées de se marier et contraintes à tomber enceintes. Les enfants sont utilisés comme informateurs, comme cuisiniers, comme guetteurs. Parfois, ils participent ou sont forcés de participer aux attaques. Lorsqu'ils sont de retour dans leur communauté, ils bénéficient de très peu de soutien et sont considérés avec suspicion. Il est important de rappeler que ces femmes et ces enfants doivent être envisagés comme des victimes parce qu'ils ont été exploités. Il faut faire beaucoup plus afin d'améliorer les programmes de réinsertion consacrés aux enfants ainsi que l'accès aux soins pour ces femmes afin qu'ils ne soient pas rejetés et stigmatisés.
10: Rai Warage, chercheuse de l'ONG Amnesty International. La RDC, où des milliers milliers de partisans et sympathisants de l'UDPS avaient répondu à l'appel du parti au pouvoir hier. Manifestation à Kinshasa pour soutenir les sanctions états-uniennes annoncées en fin de semaine dernière contre Joseph Kabila, l'ex-président accusé de soutenir, lui, l'AFC M23. Les manifestants ont notamment marché jusqu'au siège du Parlement congolais avant de déposer un mémorandum à l'ambassade des États-Unis. Elle était attendue hier en Centrafrique, mais la publication des résultats provisoires du second tour des législatives a finalement été reportée à une date ultérieure. Le code électoral centrafricain dispose pourtant que le délai légal est de 8 jours après le scrutin, soit 8 jours après le 26 avril, l'échéance expirait hier. Mais un mouvement social des salariés de l'Autorité nationale des élections perturbe en réalité le processus. Les informaticiens du centre de traitement des données auraient bloqué les résultats car ils réclament le paiement de 2 mois d'arriérés de salaire. À Bangui, Rolf-Steve Domialeux.
14: La NE confirme que l'ensemble de ses activités est actuellement paralysé. Elle annonce l'ouverture de discussions avec le personnel en grève afin de trouver une issue rapide. En avril dernier, le personnel de la NE avait exigé le règlement de ses 2 mois d'arriérés avant la tenue du second tour. Un compromis avait alors été trouvé entre les parties. Des promesses non tenues qui ressemblent à un mauvais jeu, confie sous anonymat un informaticien du centre de traitement des données de l'ANE. 8 jours après les scrutins du 26 avril, les agents décident de passer à la vitesse supérieure. Nous avons décidé de bloquer les résultats. Nous exigeons le paiement de nos salaires avant toute publication, poursuit cet agent. De nombreux observateurs et acteurs de la société civile appellent les autorités ainsi que les partenaires à intervenir pour un règlement rapide de la crise. Les résultats du second tour non publiés, les députés élus au premier tour ont officiellement pris fonction ce lundi. Cette session extraordinaire, prévue jusqu'au 18 mai, est consacrée à l'installation des députés, à la mise en place du bureau de l'Assemblée nationale, ainsi qu'à la formation des commissions permanentes et des groupes parlementaires. Rolf-Steve Domialeux, Bangui. RFI.
10: Au Togo, le poète Affectio a été présenté hier à un juge d'instruction. Honoré Sitsopé Sokpor de son vrai nom, il est détenu depuis le 24 avril, arrêté pour avoir pris des photos sur un chantier en construction, soupçonné d'avoir envoyé ses clichés à des personnes dans la diaspora, en l'occurrence le mouvement M66. Affectio, qui avait déjà été incarcéré l'an dernier à la suite de la publication d'un poème sur les réseaux sociaux dans lequel il dénonçait notamment l'arbitraire du pouvoir. Depuis le mois de décembre, il était ainsi sous contrôle judiciaire, mais il va donc maintenant retourner en prison, comme l'explique Maître Paul Dodzi-Apévon, son avocat.
15: Sur le fait de filmer les caniveaux, cette affaire-là aurait pu se régler, mais la gendarmerie dit qu'en dehors de ce qu'on lui reprochait, le fait d'avoir filmé les ouvriers sur le chantier, on a retrouvé d'autres images qui sont en lien avec sa première inculpation. Le procureur nous a dit oui, bon, ce qu'il a fait là, c'est grave, et en liberté provisoire, sous contrôle judiciaire, mais il s'est permis encore d'aller filmer des choses qu'il a envoyées à des gens à l'extérieur. Et surtout, il cherchait à faire le lien des personnes à qui les images ont été envoyées avec le mouvement M66. Et puis le procureur dit oui, mais il faut le conduire devant le juge d'instruction. À qui instruction a été donnée d'annuler la mesure de contrôle judiciaire qui avait prise contre lui. Et si la mesure est annulée, donc ça veut dire que la première inculpation reprend surface et que comme si il n'a jamais été mis en liberté provisoire et donc en conséquent il va retourner en prison.
10: Maître Paul Dodzi-Apévon, l'avocat du poète togolais Affectio. À Madagascar, coup d'envoi attendu aujourd'hui de la semaine de l'Europe, l'occasion pour l'Union européenne de rappeler notamment son rôle sur la Grande Île. Bruxelles souhaite également rappeler à Antananarivo qu'elle est le principal bailleur du pays à l'heure où Moscou courtise le régime de la refondation du colonel Rangianirine. Un sport de combat qui était à l'honneur pour la première fois ce week-end à Paris et qui brille également dans un jeu vidéo. La lutte sénégalaise séduit de plus en plus et ça se confirme avec le jeu d'Or Dan, un jeu mobile, création d'un studio sénégalais. C'est Juliette Dubois qui nous les présente ce matin à Dakar.
16: Dordane, frappé et terrassé en Wolof, un nom qui résume tout. Derrière ce jeu, le studio Amanirenas et son cofondateur Mam Morkanji, figure de la scène gaming sénégalaise. L'idée germe dès 2015 quand il n'est encore qu'un jeune passionné. 10 ans plus tard, sa vision est devenue réalité. Un jeu de combat ancré au plus près du réel qui capture l'essence de la lutte sénégalaise.
17: Comme dans la lutte, il y a ce qu'on appelle les ambiances, les sons, les percussions, les rituels, toute une cérémonie. On s'est dit, pourquoi pas ne pas faire le réel. De telle sorte que si l'amateur, s'il prend le jeu, qui ne sont pas des paysans.
16: Au festival de jeux vidéo iFest, les joueurs se prennent au jeu, ils enfilent virtuellement les habits du lutteur et ils sont conquis.
18: Je vais donner un coup de poing, il est en train d'appuyer, il faut le tuer. Tu donnes des coups comme Modulo, il y a aussi des gris-gris que les marabouts leur donnent.
16: La stratégie commerciale d'Amani Rena s'est rodée. D'abord une version mobile pour toucher le plus grand nombre, puis un lancement sur PC.
17: Tout le monde a un téléphone portable. Et là, c'est plus accessible, surtout avec les transactions, parce qu'il y a un marché in-game. C'est-à-dire que si on entre dans le jeu, il y a la possibilité d'acheter des gris-gris, des potions, il y a la possibilité même d'acheter des techniques.
16: Pour fidéliser les joueurs, plusieurs modes sont proposés. Un mode histoire pour construire la carrière d'un lutteur, mais aussi des parties en ligne entre amis. Juliette Dubois, Dakar, RFI.
10: Dakar, où il est 8h passé de 40 minutes. C'est ici à Paris qu'il est 10h40 et on retrouve bien sûr Nemori Dosso.
1: Merci Sébastien Duhamel. C'était la dernière édition d'Afrique Matin. Prochain rendez-vous avec l'actualité du continent, ce sera dans Afrique Midi à partir de 12h30, temps universel.
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1: Samedi dernier, depuis le palais présidentiel de Dakar, le président Bassirou Diomaye Faye a exprimé des mots qui ont résonné comme un avertissement pour certains observateurs de la politique sénégalaise. Tant qu'il est Premier ministre, c'est parce qu'il bénéficie de ma confiance. Bassirou Diomaye Faye a ouvertement et publiquement reconnu des divergences avec son Premier ministre et mentor Ousmane Sonko. Il a également mis en garde contre de possibles dérives au sein du PASTEF, tout en rappelant qu'il était le chef et qu'il pouvait changer de Premier ministre à tout moment. Deux ans après avoir gravi le pouvoir ensemble, Bassirou Diomaye Faye et Ousmane Sonko sont-ils au crépuscule de leur duo qui a tant fait rêver les Sénégalais? Chers auditeurs et auditrices, nous attendons vos commentaires et réactions sur la situation politique au Sénégal. Le standard est ouvert 33 9 693 693 70. Je lirai également les très très nombreuses réactions que vous nous avez envoyées via le WhatsApp et le Facebook de l'émission. On va donc débuter ce débat à Ziguinchor, au Sénégal, avec Abdoulkader. Bonjour Abdoulkader, soyez le bienvenu.
21: Bonjour Namoury, bonjour à tous les auditeurs de RFI.
1: Alors Abdoulkader, j'imagine que vous avez suivi cette intervention télévisée du président Bassirou Diomaye Faye. Lorsque vous avez entendu les mots qu'il a prononcés vis-à-vis de son Premier ministre Ousmane Sonko, quel a été votre sentiment?
21: Malheureusement, Namoury, je suis très inquiet avec la fissure que nous avons constatée au sommet de l'État. Le fossé se creuse de jour en jour, un peu plus, entre le président de la République et le Premier ministre. Donc, nous risquons d'arriver à un point de rupture qui risque d'être très préjudiciable pour notre pays, qui risque de vivre ce que la France a connu ces dernières années. Si vous vous rappelez, la France a connu plusieurs premiers ministres ces dernières années. Et je pense que le Sénégal risque de connaître la même situation. En réalité, il y a deux majorités aujourd'hui dans la mouvance présidentielle. Une majorité présidentielle dirigée par le président de la République et une majorité parlementaire contrôlée par le Premier ministre. Si confrontation il y a entre ces deux entités, cela pourrait très gravement déstabiliser notre pays et le risque est réel. Dans le contexte actuel.
1: Alors Abdoulkader, le président Diomaye Faye a digéré ses divergences avec son Premier ministre Ousmane Sonko en privé ou encore en secret. Ce mode de gestion vous rassure-t-il ou est-ce qu'il vous inquiète?
21: Cela m'inquiète énormément parce que je pense qu'aujourd'hui, ces deux personnalités doivent véritablement prendre en charge les préoccupations fondamentales du peuple sénégalais qui est d'aspirer à un mieux-être. Donc je pense qu'ils doivent mettre le Sénégal en-dessus de tout et d'essayer de trouver un compromis dynamique qui permettra vraiment de prendre en charge les préoccupations fondamentales du Sénégal.
1: Alors Abdoulkader, certains auditeurs, notamment au Sénégal, estiment que le président, en rendant ses divergences publiques, a d'une certaine manière rompu la discrétion dont il parlait. Qui a trahi la règle du jeu entre les deux têtes de l'exécutif, selon vous?
21: Non, mais en réalité, personne n'a trahi les règles du jeu. Tout simplement, nous constatons qu'aujourd'hui, nous avons à la tête de ce pays-là deux personnes qui en fait se projettent pour 2029. Et chacun veut être candidat pour 2029. Et je pense que avant 2029, on doit pouvoir gérer d'abord le présent pour faire en sorte que le Sénégal puisse retrouver sa stabilité et sa sérénité.
1: Eh bien, Abdoulkader, merci infiniment de nous avoir donné votre sentiment au sujet de ces fissures qui apparaissent au sommet de l'État sénégalais. À noter qu'hier, c'est le porte-parole de la présidence, Ousseynou Ly, militant de la première heure du PASTEF, qui a été remercié et remplacé par Abdoulaye Tine, avocat et coordonnateur de la coalition Diomaye Faye, président. On accueille désormais Mamadou, qui nous appelle de Dakar, la capitale sénégalaise. Bienvenue Mamadou.
0: Bonjour Namori, bonjour à tous les auditeurs de RFI.
1: Alors, vous nous dites que cette interview du président vous a quelque peu rassuré, ce qui n'était pas le son de cloche de l'auditeur précédent. Qu'est-ce qui vous a rassuré dans les déclarations du président Bassirou Diomaye Faye samedi dernier?
0: Voilà, écoutez Namori, donc avec son interview la fois passée, on sait bien qu'il y a déjà une rupture entre le président et son premier ministre, dès à présent. En disant que la fois passée, on pourra savoir réellement que aussi encore, le président de la République a déjà pris ses responsabilités. Parce que le fait qu'il a dit que actuellement il est le premier ministre, mais si il continue à respecter les objectifs, à faire le bon travail, je le laisserai. Sinon, je vais demeurer dans ses fonctions.
1: Mais le président Bassirou Diomaye Faye a également dit que Ousmane Sonko était toujours premier ministre parce qu'il bénéficiait de sa confiance. Est-ce que vous avez reçu ces déclarations comme une forme d'avertissement vis-à-vis du premier ministre?
0: Oui, effectivement. Je reçois comme une forme d'avertissement parce que actuellement, ce que je veux dire, c'est tout simplement que maintenant, le président de la République, Bassirou Diomaye Faye, a pris maintenant ses propres responsabilités, a tracé maintenant sa voie pour savoir.
1: Quand vous dites qu'il a pris ses responsabilités, est-ce à dire que jusqu'ici, il n'incarnait pas totalement le rôle de président car il avait dans l'ombre Ousmane Sonko?
0: Oui, parce que bon, on peut dire aussi, dans cette présidentielle-là, c'est pas Steph. Lui-même, c'est lui qui l'a fait, élu comme président de la République. Donc c'est pour cela, d'ailleurs, actuellement, il ne peut pas carrément venir à tout un coup démettre le premier ministre à un seul coup. Parce que actuellement il a tout simplement peur. Pourquoi? Parce que actuellement, disons que le premier ministre, c'est lui actuellement qui a la majorité au niveau de l'Assemblée nationale. Donc il a peur si il démette ses fonctions ses fonctions. Donc ça pourrait avoir des problèmes, des conséquences majeures qui vont retourner envers le président de la République. Donc c'est pour cela, même si y a un tout petit problème, donc c'est-à-dire il n'y a plus maintenant une coalition douce envers les deux coalitions, que ce soit la coalition Diomaye, que ce soit PASTEF aussi encore, mais il y a toujours un véritable problème envers eux. Envers les deux personnalités, donc qui sont au sommet de l'État, à savoir Sonko, à savoir Diomaye. Mais ce qu'on veut dire, c'est tout simplement, c'est quoi? Actuellement, c'est eux-mêmes qui sont à la tête.
1: Mamadou, je vais être obligé d'interrompre et d'écourter votre intervention, mais on a très bien compris ce que vous souhaitiez nous dire en disant que d'une certaine vous étiez rassuré, mais en même temps un petit peu inquiet par ce qui se déroulait au sommet de l'État sénégalais. Belle journée à vous Mamadou à Dakar. Si vous avez encore quelques minutes, tendez l'oreille. Je vous présente Glody qui nous appelle également de Dakar. Bonjour Glody.
2: Bonjour Namori.
1: Alors Glody, selon vous, après ces déclarations, est-ce que vous pensez que le Premier ministre Ousmane Sonko est sur un siège éjectable?
2: Oui, je pense que Ousmane Sonko est sur un siège éjectable. Pour moi, en fait, quand je vois ce qui se passe à la tête de l'État sénégalais, ça me donne un sentiment de déception et de tristesse. Parce que ce tandem était censé amener une révolution et apporter un changement que tous les Sénégalais attendaient. Et bien là, on voit deux personnes qui se disputent plus pour les prochaines élections présidentielles que pour les intérêts du peuple sénégalais.
1: Alors Glody, c'est intéressant ce que vous dites, car certains auditeurs estiment que Ousmane Sonko était inéligible en 2024 et qu'il a choisi Bassirou Diomaye Faye comme candidat pour le suppléer. Ce choix a créé une dette politique, estiment certains de nos auditeurs. Selon vous, est-ce que le président Diomaye Faye peut s'affranchir d'une certaine manière de cette façon de son premier ministre, de l'homme qui l'a d'une certaine manière aidé à gravir la marche du pouvoir présidentiel?
2: En fait, pour moi, vu que ce qui nous a été présenté, on ne devait même pas aujourd'hui parler d'un affranchissement d'Ousmane Sonko, d'un affranchissement de Diomaye Faye et d'Ousmane Sonko. On devait plutôt parler de deux personnes qui se sont présentées comme étant des meilleurs amis, qui ont travaillé longtemps ensemble, travaillant ensemble pour l'intérêt du Sénégal. Et aujourd'hui, si on parle d'une séparation, c'est vraiment très triste qu'on en arrive là aujourd'hui. C'est la preuve que les deux ont été incapables de pouvoir s'asseoir autour d'une même table et se mettre d'accord pour l'intérêt du Sénégal.
1: Mais qu'est-ce qui a posé problème selon vous, Glody? Qu'est-ce qui a posé problème entre ces deux hommes qui, jusqu'ici, hein, en tout cas jusqu'à leur arrivée au pouvoir, n'avaient pas d'une certaine manière de divergences officielles?
2: Ce qui a posé problème, à mon humble avis, c'est que les deux sont en train de se positionner pour les prochaines élections présidentielles. Donc chacun veut être candidat pour les prochaines élections et chacun veut se jeter la pierre au cas où les choses ne marchaient pas actuellement au Sénégal. Donc Ousmane Sonko veut essayer de dédouaner si les choses n'allaient pas très bien. On dira que c'est la faute de Diomaye Faye. Diomaye Faye veut dire que si les choses ne marchent pas, c'est la faute d'Ousmane Sonko. Et les deux se projettent pour les prochaines élections présidentielles. C'est simplement ça.
1: Eh bien, Glody, merci de nous avoir livré votre témoignage et votre analyse au sujet de ces tensions au sommet de l'État sénégalais. Quelques réactions WhatsApp et Facebook qu'on a pu recueillir pour vous, chers auditeurs. Majata nous dit que l'unité au sommet de l'État se fissure et que le Sénégal est devenu un spectacle politique désolant. Alcé nous explique que c'est avec une grande amertume qu'il observe les récentes tensions entre le président Diomaye Faye et son premier ministre Ousmane Sonko. Ce duo portait l'espoir de tout un continent sur la force de l'unité et de la loyauté, nous dit-il. On va accueillir désormais Ibrahima, qui est en ligne de Thiès, toujours au Sénégal. Bonjour Ibrahima.
3: Oui, bonjour Namori Dosso.
1: Alors, est-ce que vous avez été, d'une certaine manière, surpris par les déclarations du président samedi dernier, ou selon vous, c'était, d'une certaine manière, attendu?
3: Non, parce que le président de la République a fait une erreur qu'il regrette intimement et cherche toujours à la justifier.
1: Quelle a été son erreur, Ibrahima? Quelle a été son erreur?
3: Le fait de sacrifier la coalition, de sacrifier ses camarades de parti, c'est-à-dire le PASTEF, au détriment de la coalition Diomaye président. Il a collaboré avec la coalition Diomaye en 10 jours, pendant que PASTEF était là avec lui depuis 10 ans ou 12 ans qui l'ont amené au pouvoir. En plus de cela, je voyais en lui un président de coalition de parti qui parlait et qui mettait en garde les militants de PASTEF. Ce n'est pas un manque de confiance vu les excellents résultats de son premier ministre, M. Ousmane Sonko, mais c'est plutôt de la jalousie et de l'inconformité. C'est à l'instar d'un père de famille qui ne sent plus son autorité dans sa famille à cause de son fils aîné qui lui fait de l'ombre.
1: Alors justement Ibrahima, vous avez évoqué notamment un autre point évoqué lors de cette interview de Bassirou Diomaye Faye samedi dernier. Il a notamment mis en garde contre de potentielles dérives au sein du parti PASTEF, donc le parti présidentiel. Je cite le président, PASTEF emprunte une trajectoire qui risque de le perdre car il y a une personnalisation du projet. Est-ce que vous pensez aujourd'hui que le PASTEF est dans la personnalisation du projet?
3: C'est là où le mot jalousie a sa raison d'être. C'est là, le seul guide ici qui existe, c'est le président Ousmane Sonko. C'est ce qu'il ne veut pas entendre, c'est ce qui existe, c'est lui-même. C'est aujourd'hui qu'il ose nous dire ça. Mais il y a de cela 2 ans, c'est lui-même, lors de la manifestation de Kermassar, c'est lui-même qui nous imposait, c'est voici notre candidat, c'est lui seul notre candidat, c'est lui qu'on va préserver. C'est aujourd'hui qu'il commence à sentir le vent du pouvoir, maintenant qu'il peut prononcer, qu'il peut parler ainsi. Mais on ne peut pas retracer l'histoire. Le seul guide qui existe ici, c'est le président Ousmane Sonko.
1: Néanmoins, Ibrahima, pardonnez-moi de vous couper, mais officiellement, le président de la République sénégalaise ne s'appelle pas Ousmane Sonko, il s'appelle Bassirou Diomaye Faye. Il a simplement rappelé dans cette interview que le Premier ministre était nommé par le président et qu'il pouvait le révoquer à n'importe quel moment. Est-ce qu'il n'a pas tout simplement respecté la Constitution, évoqué la Constitution sénégalaise?
3: Là, on en disconvient même pas. C'est là où il commence à douter maintenant de son statut de président. Si un président nous rappelle que j'ai la prérogative de nommer ou de limoger, c'est-à-dire qu'il a peur de quoi? La seule décision qui me plaît beaucoup, c'est le fait que le président Ousmane Sonko a choisi le parti seul parti en élection législative pour garder sa majorité. Si
21: si le PASTEF n'avait pas la majorité à l'Assemblée nationale, on parlerait aujourd'hui d'un autre Premier ministre, mais ce ne serait plus le président Ousmane Sonko. Mais il doute. Et d'ici 10 ans, 50 ans, toute élection organisée au Sénégal, la majorité sera pacifienne. Aujourd'hui, les gens essayent de falsifier l'histoire et de truquer. Mais ce qui existe tout simplement, c'est PASTEF. C'est le seul parti qui existe. C'est le PASTEF, l'opposition. C'est PASTEF qui est partout. C'est ce que les gens ne veulent pas entendre. Ces gens-là qui l'entourent, les faucons, qui l'entourent, ils verront les résultats. Ils vont lire leur...
1: Ibrahima, nous verrons si l'avenir hein, vous donne raison. Hein, je vais être obligé de vous écourter car il y a énormément d'auditeurs qui souhaitent réagir hein, juste derrière vous. Merci Ibrahima de nous avoir appelé de Thiès au Sénégal. Une réaction WhatsApp juste avant de prendre un autre auditeur, celle d'Ibrahima Diop qui nous explique qu'il pense que le président Faye a déjà donné le signal et que bientôt M. Sonko sera remercié. Il n'y a point le moins de doute là-dessus. Ousmane est avec nous en ligne de Dakar. Bonjour Ousmane.
4: Bonjour Namori et bonjour à tous les auditeurs.
1: Alors Ousmane, je ne sais pas si vous avez entendu hein, l'auditeur précédent qui disait que le président dans ses déclarations de samedi avait fait une erreur. Est-ce que vous partagez à ce point de vue ?
4: Moi, je ne pense pas, parce que le président, quand même, est très bien structuré de telle sorte que quand il sort pour parler aux Sénégalais, il a une justification claire et nette. Et vu cette situation, depuis 2 ans, il y a des calculs politiques qui doivent cesser même, parce que le Sénégal n'a pas besoin de ça. Mais, soyons un peu logiques, le contexte politique actuel, vraiment, la donne change à tout moment. Et le président de la République a compris et a vu beaucoup de choses passer aux yeux de tous les Sénégalais. Moi, j'estime que actuellement, ce que le Sénégal a besoin, c'est des résultats. Parce que en 2029, c'est le président de la République, Bassirou Diomaye Faye, qui rendra compte. En ce sens, le Sénégal, les Sénégalais n'ont pas besoin véritablement de cette guéguerre politique qui ne fait que ralentir l'économie. Il y a des élections en 2027. Le problème du fichier électoral, le problème de la date des élections des collectivités territoriales, tout ça, ce sont des sujets qui intéressent les Sénégalais.
1: Sujets qui sont occultés hein, par cette rivalité entre les deux hommes. Vous avez tout à fait raison hein, de le souligner, Ousmane. Néanmoins, Ousmane, le président sénégalais critique la personnification excessive du parti PASTEF autour d'Ousmane Sonko. Selon vous, est-ce qu'il dit vrai ?
4: Namori, les partis politiques en Afrique, au Sénégal, ne doivent pas être véritablement personnifiés. Parce que les personnes partent, les institutions demeurent. Moi, je pense que si PASTEF est jusque-là en train de faire son travail et gagner le pouvoir, c'est parce qu'il vendait un projet. Et ce projet-là, bon, on peine même à voir le projet. Moi, j'estime que ce soit de PASTEF, que ce soit les autres partis politiques, les partis politiques ne doivent pas s'identifier à une seule personne. Si cette personne-là quitte ou bien si cette personne-là démissionne de ce parti politique-là, donc on va dire que ce parti va finir. Donc moi, j'estime que le président a parfaitement raison que les partis politiques doivent faire des programmes fondamentaux qui leur permettent d'accéder au pouvoir de manière légitime et libre et de travailler pour l'intérêt supérieur de la nation sénégalaise.
1: Eh bien Ousmane, merci infiniment d'avoir témoigné et de nous avoir donné votre point de vue au sujet de cette rivalité au sommet de l'État sénégalais entre le président et son premier ministre. Direction Fatick, où l'on accueille Biguin. Bonjour Biguin.
6: Bonjour Namori.
1: Alors Biguin, certains Sénégalais estiment que le président Bassirou Diomaye Faye fait preuve d'une certaine manière de trahison vis-à-vis de son mentor et de l'homme hein, qui l'a placé sur la trajectoire présidentielle, Ousmane Sonko. Selon vous, s'agit-il d'une trahison ou le président a tout simplement rappelé lors de cette interview des points fondamentaux de la constitution sénégalaise ?
6: Mais comment peut-on parler de trahison Namori dans ces conditions-là ?
1: Ah, ce n'est pas moi qui le dis, ce sont certains auditeurs.
6: Oui, ceux qui le disent tout simplement pour les beaux yeux peut-être du premier ministre actuel du Sénégal, Ousmane Sonko. Rappelez-vous que lors du meeting de ce qu'il a appelé un meeting du 8 novembre, il s'est défoulé sur le président de la République en attaquant des ministres, sinon la haute représentante du président de la République, le ministre de l'Environnement, qui était à l'époque ministre de l'Enseignement supérieur, qu'il avait accusé lui comme s'il était le juge d'avoir détourné des fonds publics, d'avoir surfacturé des marchés publics. Et il avait demandé à ce que ces gens-là soient appelés par la justice. c'est au lendemain même de cette terre mutilée-là que le président de la République, Bassirou Diomaye Faye, avait renforcé ces deux personnalités-là, souvenez-vous. Mais il ne s'en est pas arrêté là. À travers, par exemple, les réseaux sociaux, les télévisions, par personne interposée, les hommes les plus proches du Premier ministre ne cessaient de s'attaquer au président de la République. Donc, cette sortie-là, véritablement, du président de la République, samedi dernier, a tout simplement permis de mettre les points sur les i, de prouver qu'au Sénégal, il s'agit d'un régime présidentiel qui est là. On ne gouverne pas le Sénégal à deux têtes.
1: Donc, selon vous, Biguine, le président a fait acte d'autorité samedi dernier, alors ?
6: Il a fait acte d'autorité et tous les Sénégalais honnêtes saluent cette sortie-là du président de la République. Vous l'avez dit tantôt, il a dit jusqu'à présent, peut-être le Premier ministre est en train de le satisfaire, mais il a les prérogatives de le démettre dès qu'il aura besoin de le démettre, dès qu'en tout cas il ne le satisfera plus. Donc ça sonne comme un avertissement. Et nous sommes contents, nous, en tant que Sénégalais, en tout cas, d'avoir entendu le président parler sur ce ton-là, face à un Premier ministre qui n'a cessé de l'attaquer, surtout par personne interposée.
1: Eh bien, Biguine, merci infiniment d'être intervenu. Malheureusement, je dois écouter votre intervention car l'émission, le débat touche à sa fin. Merci à tous d'y avoir participé. Comme d'habitude, les échanges étaient riches et fortement intéressants. Rendez-vous demain, nous parlerons du Mali où le chef de la junte, Assimi Goïta, cumule désormais les portefeuilles de président et de ministre de la Défense.
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1: Neuf heures en temps universel, 11 heures ici à Paris. Merci d'écouter RFI. Toute l'actualité internationale, c'est en compagnie d'Olivier Sherman. Bonjour Olivier.
22: Bonjour Namoury, bonjour à toutes et à tous. La guerre au Moyen-Orient, les Émirats Arabes Unis ont été visés par 4 missiles de croisière lancés depuis l'Iran. On le voit, la tension reste très vive dans la région et l'Iran dit ne même pas avoir commencé son bras de fer avec les États-Unis. En Arménie, Emmanuel Macron réaffirme un lien singulier entre Paris et Erevan. Pour sa première visite d'État dans le pays, le président français assume une relation à part. Un accord stratégique doit consolider la coopération entre les deux États. Au Sénégal, Bassirou Diomaye Faye affirme son autorité en limogeant son porte-parole. Le départ d'Ousseynou Ouli, figure historique du PASTEF, marque un tournant. Enfin, en France, l'Agence nationale du médicament frappe fort contre le géant des traitements anti-obésité. La NSM inflige près de 2 millions d'euros d'amende à Novo Nordisk et Eli Lilly. L'autorité leur reproche d'avoir promu des médicaments soumis à prescription obligatoire. Le cessez-le-feu en vigueur depuis moins d'un mois a donc été fragilisé hier par l'opération lancée par Donald Trump pour débloquer le détroit d'Ormuz. Les Émirats Arabes Unis ont notamment essuyé la riposte iranienne. Le pays a annoncé avoir été visé par 4 missiles de croisière lancés depuis l'Iran. Ces attaques sont les premières visant des installations civiles dans un pays du Golfe depuis l'entrée en vigueur le 8 avril dernier d'un cessez-le-feu entre Téhéran et Washington. L'influent président du Parlement iranien prévient que son pays n'a même pas encore commencé son bras de fer avec les États-Unis au lendemain de ses accrochages dans le détroit d'Ormuz. On retrouve à Téhéran Siavosh Ghazi.
23: Abbas Al-Archi a déclaré sur le réseau X que les événements du détroit d'Ormuz montrent qu'une crise politique n'a pas de solution militaire. Grâce au Pakistan, les négociations avancent. Les États-Unis doivent être vigilants pour ne pas tomber de nouveau dans un piège tendu par les pays malveillants, tout comme les Émirats Arabes Unis. Le responsable politique des gardiens de la révolution a ajouté de son côté que le passage par le détroit d'Ormuz se fera seulement avec l'autorisation des gardiens. Dans la soirée, l'Iran a lancé une série d'attaques contre les Émirats, accusé de faire le jeu d'Israël dans la région, notamment contre les ports de Jabal Ali et Al-Fujairah. Les gardiens de la révolution ont affirmé que les Émirats étaient désormais encerclés et que la zone sous contrôle des gardiens de la révolution s'étendait désormais jusqu'à la partie est des Émirats, ce qui signifie que les Émirats arabes unis n'ont pas l'autorisation d'exporter du pétrole depuis le port d'Al-Fujairah sans l'autorisation de l'Iran. Téhéran a également démenti la destruction de 6 bateaux rapides des gardiens, comme cela a été dit par les Américains, en affirmant qu'en fait 2 bateaux de pêche avaient été détruits avec la mort de 5 civils. Siavosh Ghazi, Téhéran RFI.
22: Et les appels à la désescalade dans le Golfe se multiplient après ces accrochages irano-américains autour du stratégique détroit d'Ormuz. Emmanuel Macron dénonce les frappes iraniennes inacceptables contre les Émirats arabes unis. Le Premier ministre britannique Keir Starmer appelle Téhéran à s'engager véritablement dans des négociations pour une solution diplomatique à long terme. L'Organisation mondiale de la santé déclare que 2 cas d'antivirus ont été confirmés, un de plus qu'auparavant, sur le bateau de croisière néerlandais bloqué au Cap-Vert. L'OMS fait état de 5 autres suspectés en lien avec le foyer Odesley. Une troisième personne à bord présente désormais des symptômes, ce qui porte à 3 le nombre de cas qui ont signalé par une forte fièvre ou des symptômes gastro-intestinaux. Ils restent à bord, précise l'OMS. Emmanuel Macron continue aujourd'hui sa visite d'État en Arménie en se rendant au mémorial des victimes du génocide arménien et dans la ville de Gyumri où avait lieu un terrible tremblement de terre en 88. C'est la première visite d'État pour un président français depuis 20 ans. Et durant ce déplacement, Emmanuel Macron a voulu envoyer un message. Dans la région, la France a choisi l'Arménie. Valérie Gasse sur place.
8: La France et l'Arménie, ça n'est pas une histoire comme les autres. À Erevan, devant la communauté française, Emmanuel Macron a choisi ses mots pour le dire.
9: Cette relation est singulière parce que elle est faite de passion.
8: De la passion et une connivence.
9: L'imaginaire français a toujours été arménophile parce que c'était le combat d'une civilisation qui, des Perses au tsar de Russie jusqu'à l'Union soviétique, était comme soumise à une fatalité, celle des dominations, mais ne s'y laissait jamais faire.
8: Des raisons qui expliquent pourquoi la France est si proche de l'Arménie et s'enorgueillit, le chef de l'État a toujours été là pour elle dans les moments difficiles face au terrible tremblement de terre de 1988 à Gyumri où il se rend aujourd'hui.
9: La France s'était tout entière mobilisée.
8: Ou dans la guerre contre l'Azerbaïdjan, la France qui a aussi décidé de commémorer la mémoire des victimes du génocide arménien tous les 24 avril. En se rendant en Arménie, Emmanuel Macron pense aussi à l'avenir. Les deux États doivent signer un partenariat stratégique pour consolider leurs liens et le président français espère bien profiter de la prospérité et de la croissance arménienne. D'un bain de foule à son arrivée à Yerevan au dîner d'État au cours duquel le président arménien s'est mis au piano pour jouer les feuilles mortes, la visite a été placée sous le signe de la convivialité. Valérie Gasse, Yerevan, RFI.
22: Des frappes russes sur 2 régions d'Ukraine ont fait au moins 6 morts, dont des secouristes et des dizaines de blessés, ont indiqué aujourd'hui les autorités. Le président Zelensky dénonce le cynisme absolu de Moscou avant la trêve décrétée pour les commémorations en Russie de la victoire de 45. La Russie a effectivement annoncé un cessez-le-feu unilatéral avec l'Ukraine les 8 et 9 mai pour les commémorations de cette victoire et a menacé de lancer une frappe massive de missiles sur Kiev si l'Ukraine le violait. Au Sénégal, serait-ce le signe d'une reprise en main par le chef de l'État Bassirou Diomaye Faye, 2 jours après un entretien fleuve avec la presse sénégalaise au cours duquel le chef de l'État a rappelé son pouvoir de remercier son premier ministre Ousmane Sonko s'il devait ne plus lui faire confiance et évoquer ses points de divergence avec le PASTEF au pouvoir. Bassirou Diomaye Faye a limogé le porte-parole de la présidence, Ousmane Sonko, militant de la première heure du PASTEF, pour le remplacer par Abdoulaye Tine, avocat et coordonnateur de la coalition. À Dakar, les explications de Léa Lisa Vastorov.
11: Sur les réseaux sociaux, les réactions des militants du PASTEF ne se sont pas faites attendre. Choqués pour certains de voir Ousmane Sonko, ce fidèle militant de la première heure, aux côtés de Bassirou Diomaye Faye et d'Ousmane Sonko, lors de leur sortie de prison en mars 2024, remerciés. La dépastéfisation de l'État commence, commente un militant, tandis que d'autres parlent de ménage à la tête de l'État. C'est aussi l'analyse d'Alioune Tine, militant des droits humains et défenseur de la candidature d'Ousmane Sonko en 2024, qui voit dans ce limogeage le premier acte du divorce institutionnel entre les deux têtes de l'exécutif. Diomaye Moy Sonko, Diomaye Sé Sonko en Wolof, ce slogan de la présidentielle est mort, assure Alioune Tine. En nommant comme nouveau porte-parole de la présidence Abdoulaye Tine, un avocat qui n'a rien à voir avec le PASTEF, lui-même à la tête d'un petit parti, membre de la coalition Diomaye Président, le chef de l'État rassemble autour de lui des fidèles, assure le journaliste et analyste Hassan Samb, comme pour mieux se préparer à la guerre politique qui l'attend. Léa Lisa Vesterhoff, Dakar, RFI.
22: Christophe Glaize, détenu en Algérie depuis juin 2025, renonce à son pourvoi en cassation pour espérer la grâce du président Tebboune. C'est ce qu'annonce sur France Inter ce matin la mère et le beau-père du journaliste français détenu en Algérie. En France, l'Agence nationale du médicament, la ANSM, sanctionne à hauteur de 2 millions d'euros les deux principaux fabricants mondiaux de traitements contre l'obésité. L'autorité de régulation accuse les sociétés Novo Nordisk et Eli Lilly d'avoir fait de la publicité pour des médicaments à prescription obligatoire, ce qui est complètement interdit. Anita Fallet.
12: Des traitements pourtant disponibles uniquement sur prescription médicale et faire la promotion de ce type de médicaments en France est interdit. Eli Lilly est sanctionné à hauteur de 108 766 euros pour une campagne d'avril 2025 diffusée notamment dans le métro parisien avec pour message « l'obésité, c'est un truc de malade ». La société danoise Novo Nordisk, elle, écope d'une sanction beaucoup plus lourde de 1,78 million d'euros dans le viseur du gendarme français du médicament des diffusions depuis octobre 2025, notamment sur les réseaux sociaux, de messages sur la perte de poids et des vidéos redirigeant sur un site mettant en avant des informations sur l'obésité et ses traitements médicamenteux. La ANSM estime que les entreprises ont, par ces messages, induit en erreur les publics. L'autorité rappelle également le contexte grandissant de mésusage de ces traitements, présentés depuis quelques années comme un moyen de perdre du poids à des fins esthétiques. De leur côté, les deux entreprises ont assuré à l'agence France Presse que ces campagnes s'inscrivaient simplement dans le cadre de prévention sanitaire.
22: Et puis un rendez-vous important aujourd'hui avec la révélation des noms des finalistes du prix Marc Vivien Foé, le trophée du meilleur joueur africain de Ligue 1 remis par RFI et France 24. Pour l'instant, ils sont 11 sur la ligne de départ. Vous pouvez d'ailleurs tous retrouver leur portrait sur RFI.fr. Ils ne seront plus que 3 ce soir. Du prix Marc Vivien Foé, le trophée du meilleur joueur africain de Ligue 1 remis par RFI et France 24. Pour l'instant, ils sont 11 sur la ligne de départ. Vous pouvez d'ailleurs tous retrouver leur portrait sur RFI.fr. Ils ne seront plus que 3 ce soir. L'identité des 3 finalistes sera...

0: disant qu'il y avait un pourvoi en cassation. Donc on a décidé de demander à Christophe de se retirer, il était d'accord, et il l'a fait mi-mars.
1: C'était une décision de sa part courageuse, parce que demander l'annulation du pourvoi en cassation, en termes strictement juridiques, c'est admettre sa culpabilité. Christophe n'admet pas sa culpabilité, mais simplement, ça nous permet, comme Sylvie vient de le dire, de faire en sorte qu'on ne soit pas pris dans les mailles d'un argumentaire qui consiste à renvoyer à une procédure judiciaire en cours dont on n'a aucune idée des échéances.
2: Voilà, la mère et le beau-père de Christophe Glaize détenu en Algérie au micro de Tanita Fallet. Enfin, pour finir ce journal, connaissez-vous la John Lemon, une bière française blonde au gingembre et au citron, d'où Lemon en anglais. Un nom proche, trop proche de celui du chanteur des Beatles, John Lennon, c'est ce que lui reproche sa veuve, Yoko Ono, qui a attaqué la brasserie en justice. Une publicité inespérée qui a eu l'effet totalement inverse. Malgré la pression, plusieurs milliers de John Lemon ont été écoulés.
3: Simon Marseille pour le journal. Et tout de suite, la fabrique du monde, comme tous les jours à cette heure-ci. On va parler avec vous, Guillaume Nodin, de ce rendez-vous européen en Arménie. Un sommet hier avec un invité qui pouvait surprendre, c'est le Premier ministre du Canada. On voit, Guillaume, une volonté des alliés déçus des États-Unis de s'organiser et de se rapprocher.
4: Oui, Mark Carney avait marqué les esprits en janvier dernier au Forum économique mondial de Davos dans un discours qui avait été applaudi debout par les participants, ce qui est rare. Il avait développé l'idée d'une alliance des puissances moyennes qui croient au multilatéralisme et qui doivent faire face au retour de la loi du plus fort dans les relations internationales. Et justement, il existe déjà un groupe de pays qui se reconnaissent globalement dans cette définition et ça s'appelle l'Union européenne.
3: Et certains se prennent à rêver d'un rapprochement entre cette Union européenne et le Canada.
4: Oui, voire d'une adhésion du Canada qui deviendrait ainsi le 28e État membre de l'Europe. Au départ, il y a un article de l'hebdomadaire britannique The Economist, jamais en retard d'une idée de nature à perturber l'Europe continentale. C'était en début d'année dernière et c'était écrit un peu sur le ton de la blague, la complémentarité possible entre le sirop d'érable et les gaufres par exemple. Mais il y avait aussi quelques idées plus sérieuses sur les possibles rapprochements économiques et politiques, les ressources naturelles du Canada, pétrole, gaz, minerais, contre une main-d'œuvre abondante en Europe. Certains en ont parlé, notamment le ministre français des Affaires étrangères, toujours sur le ton de la blague, ou le président finlandais. Sauf qu'à force d'être répété par des gens aux responsabilités, une blague peut devenir une idée. Des sondages réalisés au Canada disent même qu'une majorité de personnes interrogées pensent que cette idée mérite d'être explorée.
3: Ça ne sera pas le cas.
4: Non, Mark Carney l'a dit. Lui et son gouvernement ont expliqué que leur idée, c'est de diversifier l'économie canadienne et d'utiliser la diplomatie pour faire avancer la protection et la sécurité du Canada. Et c'est d'ailleurs ce qui est fait avec cette participation au sommet de la communauté politique européenne, avec la signature d'un partenariat en matière de sécurité et de défense avec l'Union et la participation au programme SAFE. C'est un programme qui permet d'obtenir des financements européens à taux préférentiel pour acheter du matériel militaire européen. Pour l'instant, ça s'arrête là où commence l'intérêt national canadien.
3: Parce qu'il y a des obstacles très importants.
4: Oui, par exemple, à bien des égards, l'Europe qui, elle, a globalement réussi à passer au-dessus de ses différences linguistiques, politique et culturelle est bien mieux intégrée que le Canada où il existe des différences fiscales et commerciales entre les provinces qui se font concurrence exactement comme entre pays européens. Le Canada devrait aussi adhérer à la politique agricole commune et à l'espace Schengen, ce qui semble difficile pour un pays qui souhaite conserver la maîtrise de sa politique migratoire. Et puis, il y a la géographie qui est implacable avec la meilleure volonté du monde. Ça ne changera pas. Le Canada, c'est en Amérique et c'est loin de l'Europe. L'ensemble de l'économie et des ressources canadiennes, oléoducs, gazoducs, sont tournés vers le sud du 49e parallèle et donc vers les États-Unis. Incontournable partenaire économique, beaucoup moins politique depuis des attaques répétées de Donald Trump et sa volonté de faire du Canada le 51e État américain. Au moment où le Canada et les États-Unis renégocient leur accord commercial qui inclut aussi le Mexique, ces clins d'œil en direction de l'Europe sont sans doute aussi un message à destination de Washington.
3: Guillaume Nodin pour la Fabrique du Monde. À demain.
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3: Les Européens et le Premier ministre canadien en Arménie et en Azerbaïdjan voisin. On attend Giorgia Meloni aujourd'hui. La Première ministre italienne rencontre le président Ilham Aliyev. L'objectif de cette visite, Muriel Paradon, c'est de sécuriser les approvisionnements en gaz de l'Italie parce que l'Azerbaïdjan est un pays très riche en hydrocarbures et qu'il est devenu un acteur majeur pour les

0: européen dans le contexte de crise que l'on connaît aujourd'hui.
1: Oui, l'Azerbaïdjan, c'est un petit pays du Caucase, 6 fois moins grand que la France, frontalier de la Russie et de l'Arménie, qui est riche donc en hydrocarbures, pétrole et gaz, mais ce n'est pas un acteur énergétique mondial comme la Russie, l'Iran, l'Arabie Saoudite ou encore le Venezuela, mais c'est un acteur stratégique régional donc pour l'Europe. L'Azerbaïdjan exporte son gaz par exemple via un réseau de gazoducs qui passe par la Géorgie, traverse toute la Turquie pour arriver en Europe du Sud, principalement en Italie. L'Azerbaïdjan, c'est 16% des importations gazières de l'Italie, donc c'est un partenaire très important pour Rome, mais pour l'Europe plus généralement, depuis que la Russie est soumise à des sanctions sur ses hydrocarbures à cause de la guerre en Ukraine et dans un contexte de raréfaction dû au blocage du détroit d'Ormuz.
0: Pourtant, l'Azerbaïdjan a longtemps été un partenaire problématique pour les Européens.
1: Oui, parce que c'est un pays autoritaire dirigé d'une main de fer par Ilham Aliyev et parce qu'il a été en conflit avec son voisin l'Arménie. Mais vu les besoins en énergie des Européens, tout cela passe au second plan, nous explique Jean de Glignasti, directeur de recherche à l'IRIS, l'Institut de Relations Internationales et Stratégiques, et ancien ambassadeur de France à Moscou.
2: On efface plus ou moins les critiques très fortes qui avaient été prononcées contre Ilham Aliyev en termes de droits de l'homme et en termes de guerre au Karabakh. Donc en fait, entre l'Arménie et l'Azerbaïdjan qui ont signé un accord de principe de paix dans le bureau ovale de la Maison-Blanche le 8 août dernier, plus l'Arménie, vous voyez qu'aujourd'hui en Arménie, il y a le sommet Union européenne-Arménie, plus l'amélioration notable des relations avec l'Azerbaïdjan, c'est le Caucase qui est en train tout doucement de sortir de l'orbite russe.
1: Et l'Europe qui est de plus en plus tournée, elle, vers l'Azerbaïdjan. La première ministre italienne n'est pas la seule à avoir fait le déplacement à Bakou. En mars dernier, juste après le début de la guerre contre l'Iran, le président du Conseil européen, Antonio Costa, s'était rendu en Azerbaïdjan afin de sécuriser, là encore, les approvisionnements énergétiques de l'Union européenne.
0: Muriel Paradon. À lire dans la presse européenne aujourd'hui, la situation politique en Roumanie. La motion de censure contre le Premier ministre vient tout juste d'être adoptée. Les débats sont suivis depuis ce matin par G4 Média. Cette motion a été adoptée par 281 voix pour. Conséquence, le gouvernement d'Ilier Boloyan est destitué. Ces derniers jours, nous disait tout à l'heure le site d'information, les dirigeants sociaux-démocrates du PSD et les conservateurs du PNL avaient mené d'intenses négociations avec les parlementaires de petits parti d'opposition. Cette motion, soutenue aussi par l'extrême droite, avait recueilli donc un nombre de signatures supérieur à la majorité requise pour faire tomber le gouvernement. La Stampa en Italie affiche en une ses nouvelles critiques de Donald Trump à l'égard du pape. À 2 jours d'une visite à Rome de son secrétaire d'État, le président américain affirme que Léon XIV met en danger de nombreux catholiques. Et puis Le Soir s'inquiète pour les enfants qui vivent en prison en Belgique. Ils sont 17 000 à grandir avec un ou deux parents en détention, probablement plus, écrit le journal, estimant que les droits fondamentaux de ces enfants restent un angle mort du système pénal en Belgique.
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0: Et c'est d'autant plus problématique que les prisons belges sont surpeuplées, comme dans beaucoup de pays européens. La France, Chypre, l'Irlande et la Belgique donc font partie des pays où la situation est la plus critique. Et pour mieux faire comprendre à quoi peut ressembler le quotidien des détenus dans les prisons, souvent mal entretenus en plus, une association fait visiter le centre de Forest fermé il y a 3 ans et demi. L'association s'appelle 9 mètres carrés, c'est la taille d'une cellule. Et notre correspondant Jean-Jacques Herry a suivi l'une de ces visites.
4: La prison, c'est une porte métallique qui s'ouvre pour mieux se refermer sans que l'on sache pour combien de temps exactement.
5: Vous êtes ici dans la cour centrale par laquelle les détenus arrivaient en fourgon. Donc les détenus arrivaient par là, ils descendaient ici et ensuite ils rentraient par cette porte-là.
4: Manuel Lambert est l'un des cofondateurs de l'association 9 mètres carrés. Dans la petite cour pavée, il se présente à la quinzaine d'étudiants venus visiter la prison. Plus de 3 ans après la fermeture définitive des lieux, les fils barbelés et les caméras de vidéosurveillance sont encore là, suspendus au mur du bâtiment de briques rouges. On entre dans les pas des anciens prisonniers en suivant Serge Glibert, membre de l'Observatoire international des prisons. Derrière lui, 15 années de travail dans des lieux de détention avec des détenus atteints de troubles psychiatriques, y compris à Forêt.
6: Il faut avoir en tête aussi que la prison, c'est un lieu de mort important. On se suicide 8 fois plus en prison que dans la société civile, on va dire. C'est un lieu de souffrance. Demander aussi un certain respect pour tous ces gens qui sont morts.
7: On avance sur un sol carrelé entre deux murs pâles et sans âme, et on progresse vers le choc carcéral, proprement dit. Il a lieu dans une salle au mur de béton, les bains.
5: Les bains, c'est l'endroit où le détenu va recevoir un uniforme, va devoir se débarrasser de tous ses effets personnels, une montre ou un téléphone ou un bijou, tout ça est conservé, qu'il pourra récupérer une fois qu'il aura terminé sa peine. C'est aussi ici où les gens commencent à prendre conscience qu'en fait, la vie d'être libre est terminée et qu'à partir de ce moment-là, elles n'auront plus aucun libre arbitre. C'est pas elles qui vont décider quand elles vont se lever, quand elles vont manger, quand elles vont faire une activité. C'est l'institution qui va tout décider.
7: Et puis on arrive au centre de la prison, là d'où se déploient les 4 ailes qui accueillaient encore des prisonniers il y a à peine plus de 3 ans. Les visiteurs n'ont pas encore pris la mesure de l'ensemble des lieux, n'ont pas observé les cellules, mais déjà, au pied des escaliers métalliques, il y a des questions.
8: Dans certains pays, comme du coup les pays scandinaves, on a un site justement à vider les prisons. Il n'y a pas les mêmes réformes ici en Belgique ou même en Europe centrale.
6: Moi, j'ai l'impression que le politique tire au doigt mouillé. Ils sont tout le temps dans cette logique de « il y a une surpopulation, on va construire de nouvelles prisons, et puis quand on sera de nouveau en surpopulation, pas longtemps après, hein, on va reconstruire de nouvelles prisons et on va reconstruire de nouvelles prisons. »
5: C'est une explosion par rapport à il y a 30 ans. On était de l'ordre de plus ou moins 6 000-6 500 détenus dans les années 90. On est aujourd'hui à 13 700 et on bat des records de mois en mois. Ce qui est très surprenant, c'est qu'il n'y a pas d'explication rationnelle, dans le sens où il n'y a pas d'explosion de la délinquance. Et donc on s'interroge, et donc il y a vraiment une question là derrière, de choix politique, de priver de liberté toute une partie du public.
7: Au moment de pénétrer dans l'une des ailes, là où les anciennes cellules de prisonniers se répartissent sur 3 étages, les discussions se font plus rares. En marchant dans la coursive aux murs bleus et défraîchis, les visiteurs découvrent les conditions de vie de ceux qui passaient 22 heures par jour dans leur cellule. Un pot de dentifrice qui traîne, un sambon en forme de sapin qui pend à un clou, ou des pages de magazines encore accrochées au mur. Cette drôle de vie a laissé des vestiges.
5: Ce sont vraiment des lieux tels qu'ils étaient occupés il y a encore 3 ans. Pas de toilettes, pas d'eau courante, et des gens qui peuvent vivre jusqu'à 3 personnes dans cet espace exigu. Les détenus étaient obligés de faire leurs besoins dans un seau devant leur codétenu avec un petit paravent miniature. Ils pouvaient vider le seau une fois par jour. Il y avait un détenu qui était assigné à la tâche, chargé de vider les seaux de ses camarades.
7: Vidé au bout du couloir, dans un immense trou bétonné, sobrement appelé le dépotoir.
5: On sentait, il y a toujours l'odeur qui est très prégnante, même si les pigeons en ont rajouté, mais on sent que le local est imprégné de cette odeur d'excréments. Pendant littéralement des dizaines d'années, les seaux d'excréments ont été déversés dans ce récipient.
7: En voyant l'insalubrité, la saleté, la peinture écaillée et les champignons qui ont pris possession des murs, les étudiants secouent la tête, incrédules.
9: Sans visiter une prison, on n'arrive pas à s'imaginer. C'est quand on est dedans qu'on arrive vraiment à imaginer le calvaire dont les détenus parlent. C'est pas humain.
10: Est-ce que la prison a vraiment un effet positif ou pas? Mais maintenant qu'on voit ici, on peut se dire que c'est impossible en fait, une réponse simple dans un problème qui est super compliqué.
7: À la prison de Haren, la plus grande du pays, censée remplacer à terme toutes les prisons de Bruxelles, le personnel se met régulièrement en grève. Il dénonce la surpopulation carcérale et les agressions qui y sont liées. Selon les syndicats, plus de 160 détenus doivent dormir sur le sol, 3 ans et quelques mois seulement après son inauguration.
0: Reportage de Jean-Jacques Herry à retrouver, si vous le voulez, ce soir à 19h40, temps universel, dans l'émission Accent d'Europe.
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0: L'actualité européenne, c'est aussi le foot. Demi-finale, retour de la Ligue des Champions cette semaine. Ça commence ce soir avec Arsenal-Atlético Madrid. À l'aller, les deux clubs avaient fait match nul, un partout. Ce qui n'avait pas suffi à changer l'image de loser qui colle à Arsenal depuis quelques années. Mais cette fois, Cédric de Oliveira, le club londonien compte bien ne pas se rater.
11: Ils seront nombreux dans l'Emirates à soutenir les Gunners, sans doute un peu moins de 60 000 à espérer que leur protégé se débarrasse de l'Atlético. L'attaquant suédois Victor Gyökeres, buteur au match aller, s'attend à vivre un moment particulier.
12: Oui, bien sûr, c'est formidable de disputer ce match à domicile. Nous savons ce qui est en jeu et nous avons bien sûr une occasion en or de faire un super match et d'en profiter avec les supporters. Je pense que ça peut être une soirée mémorable.
11: Éliminé en demi-finale la saison dernière par le PSG, Arsenal s'attend parvient cette fois à franchir cet écueil pour enfin concrétiser ses progrès. Très réguliers, les Gunners pourraient pourtant ne pas triompher, ni en Ligue des Champions, ni en Première Ligue, eux qui n'ont plus remporté de titre majeur depuis 2004. Ce sont donc les hommes de Mikel Arteta qui ont la pression, selon Nicolas Villas, consultant pour Radio Foot International.
13: Ça commence à faire beaucoup. Cette saison, elle est tellement à l'image de l'étiquette très caricaturale qu'on colle aux Gunners de club de losers, que si là, ils venaient à se faire sortir par l'Atlético, ça va être terrible en termes d'image, et ils ont un titre à aller chercher, les Gunners. Alors si en plus c'est en Coupe d'Europe, bah, c'est encore plus beau, quoi.
11: Meilleure défense de la Ligue des Champions. Avec 6 buts encaissés, Arsenal va peut-être devoir se découvrir pour écarter les colchoneros d'Antoine Griezmann. S'il s'impose, le club anglais accédera enfin à la finale de la Ligue des Champions, 20 ans après sa dernière participation.
0: Arsenal, Atlético, la rencontre commence à 19h, temps universel. Et demain, le PSG essaiera de se qualifier pour la finale face au Bayern Munich après sa victoire 5-4 à l'aller la semaine dernière. Un tout petit mot de foot encore pour vous dire que vous connaîtrez ce soir les noms des 3 finalistes pour le prix Marc-Vivien Foé qui récompense le meilleur joueur africain de Ligue 1. Les noms seront dévoilés dans Radio Foot International à 16h10, temps universel. Il est 11h30 presque en temps universel et ça veut dire que dans une demi-heure, ça sera votre journal Olivier Sherman et vous nous parlerez d'abord de la situation toujours très tendue au Moyen-Orient.
14: Des tirs de l'Iran vers les Émirats Arabes Unis, les forces armées américaines abattent des missiles et des drones iraniens, des hostilités qui se sont déroulées au premier jour de l'opération américaine destinée à porter assistance aux navires bloqués dans la région du Golfe et du détroit d'Ormuz. Nous verrons en détail la situation qui se déroule actuellement aux Émirats Arabes Unis et comment se dérive la population.
0: Et pendant ce temps, en Cisjordanie occupée, la mort de Naïef Samarou bouleverse tout un peuple.
14: Tué à Naplouse par l'armée israélienne, le jeune homme de 26 ans laisse un pays sous le choc. Au même moment, sa femme donnait naissance à leur premier enfant. Un drame intime devenu symbole collectif pour les Palestiniens.
0: Enfin, le célèbre jouet pour bébé Sophie la girafe, symbole du Made in France, est en fait produite en Chine.
14: Son fabricant est même dans le viseur de la répression des fraudes. Sophie la girafe est fabriquée en Chine depuis plus de 10 ans dans le plus grand secret.
0: A tout à l'heure, Olivier Sherman.
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0: Il renonce à défendre son cas en cour de cassation. Le journaliste français Christophe Glaise a retiré le pourvoi déposé en mars. Christophe Glaise, emprisonné depuis plus d'un an en Algérie, où il a été condamné à 7 ans de prison pour apologie du terrorisme, alors qu'il travaillait sur le club de la JSK, la jeunesse sportive de Kabylie. Ses parents sont sortis du silence tout à l'heure, après des mois passés loin des médias. Ils ont tenu une conférence de presse avec l'organisation Reporters sans frontières. Vous y étiez, Tanita Fallet. Avec le retrait de ce pourvoi en cassation, sa mère et son beau-père espèrent obtenir une grâce présidentielle.
16: Oui, c'était un argument du gouvernement algérien. Tant qu'il y avait une procédure judiciaire en cours, le dossier ne pouvait pas avancer. Les parents de Christophe Glaise ont donc demandé à leur fils de retirer son pourvoi, qui était pourtant son dernier recours juridique. Avec ce geste, ils espèrent qu'Abdelmadjid Tebboune, président algérien, accordera sa grâce présidentielle. Dans un contexte d'amélioration des relations diplomatiques entre la France et l'Algérie, Sylvie et Francis Godard, parents de Christophe Glaise.
17: Christophe n'admet pas sa culpabilité, mais simplement, ça nous permet de faire en sorte qu'on ne soit pas pris dans les mailles d'un argumentaire qui consiste à renvoyer à une procédure judiciaire en cours dont on n'a aucune idée des échéances.
18: Pour nous, tout frémissement dans les relations franco-algériennes nous porte, toute amélioration, c'est ça qui va dans le sens pour que Christophe soit vite libéré.
16: Et depuis quelques mois, ils espéraient dans le silence des avancées majeures. Visite du ministre français de l'Intérieur en Algérie, fin du Ramadan, le mois sacré musulman propice aux bonnes actions, ou encore la visite du pape mi-avril. Mais toujours rien, Sylvie et Francis Godard ont donc décidé de reprendre la parole.
0: Et les parents de Christophe Glaise ont notamment un événement majeur dans le viseur.
16: Le mondial de football, bien sûr. Il est inconcevable pour eux que leur fils ne soit pas libre pour la Coupe du Monde qui se tiendra dans un mois.
17: Principalement, on n'attend pas la Coupe du Monde que Christophe fasse l'objet d'une grande campagne de mobilisation. On espère que la perspective de la Coupe du Monde fasse en sorte que Christophe soit libéré avant. Il est clair quand même que c'est aussi politiquement un risque à prendre que de laisser se dérouler la Coupe du Monde avec un journaliste français, sportif, spécialisé dans le football, en prison. Ça passera pas inaperçu aux yeux des journalistes internationaux.
16: Car Reporters sans frontières l'a réaffirmé ce matin aux côtés des parents du journaliste. S'il n'est pas libre d'ici là, il y aura une internationalisation du cas Christophe Glaize. Des mobilisations sont prévues, assure l'ONG qui travaille sur la liberté de la presse.
0: Et le monde du foot est aussi attendu au tournant.
16: Les parents de Christophe Glaize ont salué la mobilisation des clubs français comme Lens et Nice et de la Fédération française de football. Ils regrettent cependant le silence de certains joueurs stars et d'un club en particulier, le Paris Saint-Germain, que supporte pourtant Christophe Glaize. Écoutez Franck Hannès, directeur de Sopresse, le groupe de médias avec lequel travaille le journaliste.
19: Si le PSG s'engage, ça peut faire vraiment une différence assez forte, parce que c'est un club qui, internationalement, a un poids qu'aucun autre n'a en France. Donc leur responsabilité est d'autant plus grande.
16: Que ce soit les amis, la famille ou les collègues de Christophe Glaize, tous espèrent donc une vague de mobilisation diplomatique, sportive et citoyenne pour permettre sa libération rapide.
0: Tanita Fallet. C'est l'heure de l'entretien politique. Véronique Rigolet, avec vous, avec nous aujourd'hui en studio, la députée du parti présidentiel Renaissance, Olga Givernet, ancienne ministre de l'Énergie.
20: Bonjour Olga Givernet.
21: Bonjour.
20: Bienvenue à RFI.
21: Merci.
20: En pleine flambée des prix du pétrole et alors que la crise au Moyen-Orient semble partie pour durer, est-ce que l'État ne doit pas aller au-delà de ces aides ciblées pour soutenir aujourd'hui le pouvoir d'achat des Français, comme le réclament d'ailleurs toutes les oppositions?
21: Alors c'est vrai que c'est une demande qui dure depuis plusieurs semaines. Moi, je soutiens le gouvernement dans ses décisions de faire des aides ciblées aujourd'hui et de s'assurer vraiment que ce soit les gros rouleurs et ceux qui pâtissent le plus de la hausse des carburants qui puissent bénéficier de ces aides. On connaît les finances de l'État dans lesquelles elles sont, mais on n'est pas à l'abri que ce soit une crise qui dure dans le temps. Et même si elle ne durerait pas, elle pourrait revenir parce qu'aujourd'hui, les puissances mondiales comme Donald Trump et les États-Unis ont bien compris que l'énergie est un moyen de pression, c'est une ressource stratégique. Et donc, il faut pour nous-mêmes, en France, absolument sortir des énergies fossiles et de s'assurer de maintenir notre souveraineté.
20: Mais pour l'heure, vous dites, on ne touche pas à la fiscalité, pas question d'abaisser la TVA comme le demande le RN, pas question de bloquer des prix, urgence sociale, dit Jean-Luc Mélenchon ce matin.
21: Alors en France, il faut que nous reposions toute la fiscalité des énergies. Moi, je l'appelle depuis de nombreux mois, mais effectivement, je pense pas qu'il soit nécessaire de le faire en moment de crise, en tout cas sur un coup de tête. Il faut bien peser les pour et les contre, parce qu'on le sait, lorsqu'on ouvre ou qu'on ferme les robinets, il est difficile d'inverser la tendance derrière. Donc il faut le faire de manière très posée, si évidemment ça peut devenir à être envisagé. Aujourd'hui, je crois que le gouvernement a pu se projeter dans les semaines à venir, les mois à venir. Nous n'avons pas de pénurie pour le moment. Il y a une organisation qui est faite avec les distributeurs, les raffineurs comme Total Energy pour justement absorber ces hausses de coûts de l'énergie et de faire en sorte que avec les comportements des uns et des autres, notamment par la sobriété, on peut essayer de réduire également sa consommation. Mais on voit que ça a un impact sur certains secteurs économiques comme l'aérien.
20: Pour le moment, en tout cas, vous dites les aides ciblées suffisent. Est-ce qu'à tout le moins, il ne faudrait pas mettre un peu plus de pression sur Total Energy, hein, qui affichait des bénéfices en forte hausse au premier trimestre, près de 6 milliards d'euros? Le Premier ministre Le Cornu appelle Total à un plafonnement généreux des prix à la pompe, là où la gauche et même le RN exigent une taxation des surprofits de Total.
21: Alors Total Energy avait déjà, pareil, au moment de la crise avec l'Ukraine, déjà fait ces efforts-là. On le demande encore et d'être dans une même dynamique pour accompagner les Français par rapport à leurs besoins en carburant. Et je crois que c'est un dialogue qui se fait depuis longtemps, mais là on voit bien que le dialogue devient plutôt public et je pense qu'il est sain de le faire pour pouvoir maintenir la pression, que personne ne puisse être dans le profit sur cette crise énergétique. Ça c'est très très important, que chacun prenne sa part de responsabilité pour l'amortir.
20: Il faut que Total redistribue les profits qu'il a fait à la faveur de cette guerre.
21: Alors, je crois que
20: ne se limite pas au plafonnement, hein, parce que pour l'heure, Total dit, bah voilà, en plafonnant, déjà, c'est une manière de redistribuer.
21: C'est évidemment une manière de redistribuer partout. On pourra peut-être faire un état des lieux dans quelques semaines, au travers d'une commission, de faire un état des lieux des profits des uns et des autres et de voir comment est-ce qu'on peut pousser un peu plus loin cette redistribution, récupérer l'argent. Vous le savez aussi, nous avons un plan d'électrification qui est en cours, qui doit être accéléré pour justement sortir de cette dépendance aux carburants et aux énergies fossiles. Et cette redistribution, soit elle peut être directement dans le portefeuille des Français, soit elle peut être aussi mise sur des dispositifs qui permettent aux Français de transitionner vers des moyens de locomotion, en l'occurrence, ou de chauffage pour faire ce plan d'électrification.
20: Lancé par le Premier ministre, je reste un instant sur Total, réclamer, comme le fait LFI, une nationalisation, peut-être même partielle, hein, pas forcément totale, de Total Energy. Est-ce que c'est envisageable ou est-ce que c'est hors de propos?
21: J'y suis totalement contre, mais on reconnaît bien l'extrême gauche qui a cette tendance à vouloir nationaliser systématiquement quand il pense y avoir un problème. Moi, je crois qu'il y a des partenariats entre le public et le privé qui doivent pouvoir se faire. Aujourd'hui, nous n'avons pas forcément les moyens d'internaliser au niveau de l'État un certain nombre de compétences et de secteurs. En revanche, il faut que les pouvoirs publics soient forts, que le pouvoir politique permette d'orienter, voire d'imposer également. On a des moyens réglementaires ou d'incitation qui permettent d'orienter. Et moi, je crois en la parole politique aujourd'hui de ce gouvernement.
20: Alors, vous l'évoquiez en début d'entretien, que se passe-t-il si le conflit dure? La presse américaine, le Washington Post, a tiré la sonnette d'alarme le week-end dernier en disant que si la crise n'était pas réglée dans les 4 prochaines semaine au Moyen-Orient, eh bien le monde subirait un choc pétrolier majeur avec une explosion du prix du baril dans une France déjà à l'os. Est-ce que vous redoutez une crise sociale majeure? Est-ce qu'elle n'est pas exclue?
21: On peut toujours le redouter, en tout cas l'anticiper et faire attention que cette pénurie ne vienne, si la pénurie existe, ne vienne pas aggraver la situation. Aujourd'hui, on est sur plutôt une crise d'inflation des prix qui, d'ailleurs, est plus reliée à la parole de Donald Trump en fonction de ses annonces que réellement de cet approvisionnement. Donc je crois que tout le monde est à scruter et les prises de parole et les fluctuations des cours du baril, mais je crois que nous devons en tout cas s'assurer que les moyens d'approvisionnement en physique soient toujours là, que les stocks à disposition puissent être également mis et ouverts, et donc dans cette perspective-là, peut-être que nous arriverons plutôt à amortir. En tout cas, je le souhaite et je souhaite que ce soit la stratégie menée. Pour moi, je la reconnais aujourd'hui dans les annonces du gouvernement.
20: C'est dans ce contexte tourmenté que l'Assemblée nationale débat cette semaine de la loi de programmation militaire, plutôt de l'actualisation, hein, de cette loi pour faire face au possible retour de la guerre en Europe, on le voit en Ukraine, et de cet embrasement actuel au Moyen-Orient. C'est un effort de 36 milliards d'euros en plus, notamment pour faire le plein de munitions et de drones. Est-ce qu'on en a véritablement les moyens, Olga Givernet?
21: Alors, c'est 36 milliards d'euros sur 4 ans. Hein, c'est un plan entre 2026 et 2030 qui devra être lissé, qui permet de mobiliser des moyens pour notamment passer des commandes, vous l'avez dit, sur les munitions à plus de 8 milliards d'euros, sur les drones également, 1,5 milliard d'euros. C'est en train d'être débattu aujourd'hui. C'est une actualisation. Donc, on avait déjà voté cette loi de programmation militaire. C'est aussi la capacité de donner un coup de pouce en plus à notre industrie de défense pour qu'elle se structure et s'organise pour monter en cadence dans la production. Nous avons besoin également de passer les commandes et d'avoir de la visibilité. Donc je crois que cette loi de programmation militaire ajustée, elle est nécessaire pour donner de la visibilité, comme je vous le disais, mais aussi pour démontrer que lorsqu'on fait une planification, eh bien, nous sommes aussi capables de le tenir en France. C'est l'objectif. Vous savez, en France, on est très connu pour la question de la planification. Et là, sur la question militaire, sur notre volonté de maintenir notre souveraineté, eh bien, nous le démontrons aujourd'hui. Je souhaite que cette loi puisse passer en hémicycle cette semaine avec nos votes.
20: La gauche radicale, LFI, a tenté une motion de rejet qui n'est pas passée, dénonçant une loi mal ficelée qui entraîne notre pays dans la spirale de l'escalade.
21: Je crois que la France Insoumise, d'abord, est très peu mobilisée sur ces sujets. Vous savez, moi, je suis coprésidente du groupe d'études industrie de défense à l'Assemblée nationale. Je ne les ai jamais vus pour assister aux auditions que nous organisons pour justement prendre les informations auprès des différents acteurs de l'industrie de défense. Donc, on peut lancer des grandes phrases comme celle-ci. Moi, je suis convaincu que la programmation que nous faisons aujourd'hui avec les moyens et les résultats que nous souhaitons est en bonne voie. Elle doit pouvoir se faire, elle doit surtout ne pas être soumise aux aléas politiques avant ces élections présidentielles. Donc il y a cette loi de programmation avec l'ajustement, nous en reparlerons avec le budget déjà, ouais. Également, et tout cela est bien nécessaire.
1: Et le Sénat en débattra en juin prochain, cette loi, elle sera adoptée pour le 14 juillet prochain.
21: On le souhaite que toutes les navettes parlementaires puissent aboutir dans ces délais.
1: Merci Olga Givernet. Merci d'être passée à RFI aujourd'hui. Bonne journée.
0: Olga Givernet, députée du Parti Renaissance et ancienne ministre de l'Énergie. 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Coup d'œil à la presse française. Beaucoup de journaux reviennent sur le rapport de Charles Alloncle rendu public aujourd'hui. Après 6 mois d'une commission parlementaire controversée, Libération rapporte que le président de cette commission lui-même regrette des débats malsains. La patronne de France Télévisions voit dans le rapport des conclusions à charge. Ce que propose ce texte, selon elle, c'est le plus grand plan social de l'histoire culturelle française. Le Monde donne des détails sur une enquête en cours. La justice fait des recherches sur plusieurs militaires et civils soupçonnés d'avoir monté une société privée, la société Archange, qualifiée d'intrigante nébuleuse de militaires et d'ex-militaires pour vendre des informations classifiées et des armes de guerre. 6 suspects sont désormais mis en examen, notamment pour compromission du secret de la défense nationale après la garde à vue d'un ancien collaborateur de l'Élysée. C'était au milieu du mois dernier, le 13 avril dernier. Et puis, dans beaucoup de journaux également, des questions avant la présidentielle de l'an prochain. Le Figaro, par exemple, s'interroge sur ce que disent les derniers sondages qui donnent toujours le Rassemblement national en tête. Et dans Ouest France, on apprend que les entreprises françaises ne vont pas bien. Il y a eu plus de 6 000 défaillances pendant les 3 premiers mois de l'année. Une défaillance, ça veut dire une liquidation judiciaire ou bien une faillite. Et il y a une autre menace pour les entreprises, c'est le départ de leurs patrons dans les prochaines années. On estime que 500 000 d'entre eux partiront à la retraite d'ici à 2035. Et s'ils ne trouvent pas de repreneurs, 3 millions d'emplois risquent d'être supprimés. Pour éviter cela, le gouvernement a envoyé des messages de sensibilisation, prévoit aussi d'améliorer une plateforme qui existe déjà et qui met en relation ceux qui veulent vendre leur entreprise et de potentiels acheteurs, pour aider notamment les petites entreprises familiales. C'est pour elles que le changement de main est le plus compliqué, comme on peut l'entendre dans ce reportage de Victor Delfouillou dans une société de plomberie en banlieue parisienne.
2: Au milieu de la paperasse accumulée depuis 40 ans, Jean-Luc Perronnet relie quelque peu résigné l'estimation du prix de son entreprise.
22: Entre 24 000 et 57 000. Donc c'est pas très cher. Tout est relatif.
2: Cela fait 5 ans qu'il réfléchit à passer la main, car à 73 ans, il a déjà pris sa retraite, mais continue de travailler. Dans sa tête, la suite était toute trouvée, que son fils, qui travaille avec lui, reprenne les rênes de l'entreprise. Mais après de longues discussions, Jean-Noël, le fils, n'est pas convaincu.
23: Tellement compliqué pour tout. Je préfère avoir ma journée d'établi, de faire ce que j'ai à faire, et puis une fois que c'est fini, merci, au revoir. Contrairement à mon père, c'est pas ma passion, quoi. Lui, c'est métier passion, moi pas, donc bon.
2: Car ici, les journées pour le patron se font au rythme des interventions.
22: Entreprise Perronnet, j'écoute.
2: Et des contraintes administratives. Résultat, près de 70 heures de travail par semaine. Pas de quoi attirer les éventuels repreneurs malgré plusieurs annonces passées.
22: Parce que les jeunes, ils veulent peut-être être à 35 heures. Ils veulent peut-être moins passer leur vie à travailler, quoi. Moi, j'ai passé beaucoup de temps du lundi au vendredi et samedi aussi, des fois, voilà.
2: Si la situation persiste, il laisserait derrière lui 2 salariés, des clients, du matériel et surtout l'histoire de sa vie.
22: Bah, ça me fait un peu mal au cœur, quoi, c'est tout. Mais bon, S'il faut, il faut. Hein. Demain, j'ai rendez-vous à la chambre des métiers, je vais voir comment ça se passe. S'ils ont des bons tuyaux, entre guillemets, les tuyaux, ça nous connaît normalement. J'espère que ça va nous porter chance.
2: Nicole, la femme de Jean-Luc Perronnet, donne un coup de pouce à la comptabilité. Elle s'inquiète de plus en plus pour la suite et voit les mois défiler et aucun changement.
4: Là, il faut faire quelque chose, quoi. Personne n'a envie de se retrouver à la retraite à 90 ans avec une boîte à gérer, quoi. C'est pas possible. Parce que si jamais il lui arrive quelque chose et que c'est pas fait, qui c'est qui va gérer? Qui c'est qui va prendre en main cette boîte? J'ai pas envie de travailler par obligation. J'ai pas envie. Maintenant, j'ai envie de passer à autre chose.
2: Sans solution rapide, le chef d'entreprise envisage de vendre ses 3 camions d'intervention et de mettre la clé sous la porte.
0: Reportage de Victor Delfouillou. On l'a dit, le gouvernement veut éviter trop de fermetures d'entreprises. Mais pour que ça marche, il faut faire plus. C'est ce qu'estime la Confédération des petites et moyennes entreprises. Gaëtan de Sainte-Marie est le secrétaire général de cette organisation patronale. Et selon lui, la France devrait s'inspirer davantage de ses voisins européens, notamment en matière d'impôts.
5: Lorsqu'on se compare avec nos voisins allemands ou italiens, on voit que la transmission familiale dans ces deux pays est encore plus facilitée que dans notre pays. Parce qu'il faut bien comprendre que lorsque vous transmettez à vos enfants, eh bien l'entreprise n'a pas besoin de payer un certain nombre d'impôts et autres. En France, on a tellement d'impôts à payer que il faut plusieurs années, 3 à 5 ans, pour digérer cette transmission. Et donc ça, en fait, on se tire une balle dans le pied en France lorsqu'on ne favorise pas suffisamment la transmission familiale.
0: Un dossier signé Victor Delfouillou. Toujours en France, on revient sur un sujet qui fait polémique depuis des mois maintenant, et notamment à Paris, où le nouveau maire a promis d'agir rapidement. Ce sont les agressions commises dans le secteur périscolaire. Le temps passé à l'école par les enfants, mais pas dans les classes, c'est-à-dire la cantine, le goûter, le centre aéré le mercredi après-midi ou pendant les vacances. Durant ces moments, ce ne sont pas des enseignants qui s'occupent des enfants, mais des animateurs. Les plaintes se sont multipliées récemment et aujourd'hui, pour la toute première fois, l'un de ces animateurs est jugé à Paris pour harcèlement et agression sexuelle contre 9 enfants dans une école primaire. Et c'est un tournant, ce procès à Rambeng.
6: Jusqu'ici, les plaintes des parents étaient classées sans suite. Ce tout premier procès présente donc plusieurs enjeux pour les familles concernées et les associations de défense des enfants. Elisabeth Gutmann, cofondatrice des SOS périscolaires.
8: C'est à la fois très encourageant parce que la parole des enfants a été entendue et prise à sa juste valeur. Et ça, c'est très encourageant pour toutes les familles qui attendent. Et puis, y a beaucoup de familles là qui attendent de voir aussi l'issue de ce procès pour voir si ça donne lieu à une condamnation et quelle sera cette condamnation.
6: L'association SOS Périscolaire espère que ce premier procès aboutira à une condamnation à la hauteur du préjudice.
8: Nos attentes, donc, c'est que, bien sûr, il y a une condamnation de cet animateur, qu'il n'ait plus l'autorisation d'exercer avec des enfants, et puis que cela donne suite derrière à d'autres mises en examen, et également permettra à la justice de prendre conscience que la parole des enfants doit être entendue dans des délais tout à fait raisonnables. Le recueil de la parole de ces enfants par la justice doit être très court pour que les souvenirs soient vraiment intacts.
6: À Paris, 78 agents du périscolaire ont été suspendus depuis le début de l'année, dont 31 pour suspicion de violences sexuelles.
0: À Rambeng, à Paris, il est 13h48. Et on va parler de danse maintenant, d'une danse de Guadeloupe, plus généralement des Antilles. Pas la biguine, bien connue, non, on danse aussi le quadrille. Cette vieille danse qui s'est créolisée, si on peut dire, après avoir été importée pendant la colonisation. Désormais, elle fait partie de la culture guadeloupéenne au point d'avoir été inscrite au patrimoine immatériel de la France. Isabelle Calabre fait partie de celles et ceux qui se sont battus pour cette reconnaissance du quadrille. Elle a même écrit un livre sur le sujet et elle est au micro de Muriel Malouf.
24: Cavalier, cavalière, première figure, pantalon.
25: Bonjour Isabelle Calabre.
26: Bonjour Muriel Malouf.
25: Alors, les quadrilles de Guadeloupe sont entrées dans l'inventaire du patrimoine culturel immatériel de la France. Alors, les quadrilles de Guadeloupe, c'est quoi?
26: C'est une merveilleuse aventure historique et artistique où justement on part d'une forme qui est assimilée à la danse occidentale, en particulier au XVIIIe siècle, là où les quadrilles français s'inventent et se pratiquent à la cour de Louis XVI, dans les salons et puis un peu partout parce que ça a une vogue extraordinaire, et qui sont importés, si je puis dire, par les colons justement aux Antilles et en Guadeloupe, là, pour ce qui nous occupe aujourd'hui, et ensuite recréés par les populations mises en esclavage sur place qui se réapproprient ces danses.
0: Et alors, justement, de quelle manière on se réapproprie ces quadrilles dans les îles?
26: Alors, l'apport, il est au plan de la rythmique d'abord, parce que les instruments que rajoutent les esclaves et les populations affranchies ensuite, ce sont des instruments, par exemple le tamboudi basse, qui est un instrument à percussion, un tambour en quelque sorte, qui remplace ce qui aurait pu être justement le tambourin au XVIIIe siècle. Et cette rythmique différente s'accompagne de pas qui sont plus marqués, plus biguinés. Et puis, il y a aussi, dans une des formes la plus répandue d'ailleurs en Guadeloupe, qui est le quadrille au commandement, il y a donc un commandeur qui reprend un peu la fonction du maître de cérémonie ou conducteur des bals du XVIIIe siècle, mais qui l'enrichit avec des injonctions en créole et avec une forme de personnalisation et de créativité qui est absolument unique. En revanche, les figures de base, elles, sont toujours les mêmes et c'est ça qui est aussi un peu magique, quoi.
0: Et c'est une danse festive, ça se danse dans les bals, dans les occasions.
26: Alors là, je suis obligée de parler un tout petit peu au passé, ce qui me fend le cœur, parce que justement ces formes sont un peu en souffrance aujourd'hui, bien qu'elles existent toujours. Elles se dansaient auparavant à chaque occasion. Chaque bal, quel qu'il soit, avait sa danse de quadrille. Alors le auparavant dure jusqu'aux années 60-70. Et puis il y a une désaffection qui fait qu'aujourd'hui, ce sont des associations qui continuent à faire vivre les quadrilles, qui se réunissent deux fois par semaine, qui pratiquent, et avec des personnes plus âgées que précédemment, et qui ne manquent pas une occasion de faire valoir leur danse. Alors, ça peut être dans des fêtes, j'allais dire patronales, des fêtes de village, des festivals, des choses comme ça, mais disons que c'est moins visible qu'avant, alors qu'auparavant, c'était tous les samedis soirs et tous les dimanches.
0: Et le fait d'être inscrit dans l'inventaire du patrimoine culturel immatériel de la France, ça donne quoi ?
26: Ça dit qu'ils sont là, voilà. Ça les inscrit comme une forme culturelle qui fait partie de l'histoire de la France. Alors maintenant, l'inscription au patrimoine culturel immatériel s'accompagne de mesures de sauvegarde et de pour faire vivre, enfin de perpétuation, si j'ose dire, de ces danses. Maintenant, il n'y a pas forcément les subventions pour les mettre en œuvre, mais bon.
0: Merci Isabelle Calabre.

0: Isabelle Calabre au micro de Muriel Malouf. Dans quelques minutes, un nouveau journal sur RFI, l'essentiel de l'actualité internationale. Et puis à midi et demi, temps universel, l'actualité africaine avec vous Mathieu Vendrely.
1: Bonjour Anne, bonjour à toutes et à tous. Afrique midi, tout à l'heure, on entendra les parents du journaliste français Christophe Glaise. Ils ont annoncé ce matin qu'ils renonçaient à ce pourvoir en cassation. Le sort de Christophe Glaise est à présent entre les mains du président algérien Abdelmadjid Tebboune. Des enlèvements par des hommes armés cagoulés, c'est le mode opératoire des services maliens de renseignement. David Bachet viendra nous expliquer qu'après Mountaga Tall ce week-end, d'autres personnalités publiques maliennes ont été enlevées ces dernières heures. Puis on reviendra aussi sur les inquiétudes autour de ce bateau, le MV Ondius. Selon l'OMS, ce navire de croisière, possible foyer d'infection à hantavirus, pourrait se diriger à présent vers les îles espagnoles des Canaries. Et Willy Diallo viendra nous expliquer tout ça tout à l'heure.
0: Et on en parlera aussi avec notre invité. À tout à l'heure, Mathieu.
2: Les idiots ont remporté une bataille, mais pas la guerre. L'ennemi de la révolution du dance floor s'est fourvoyé dans une course à l'industrie de laquelle personne ne sortira vainqueur. Dans les algorithmes, ils ont perdu le sens du rythme. Puis, dotés d'intelligence artificielle, ils se sont pris pour des dieux créateurs, tandis qu'ils en rampaient. Camarades, résistons! Réarmons-nous d'intelligence naturelle. Notre message servira de diapason. La révolution sera culturelle. La musique adoucira les mœurs. L'heure a sonné de réveiller les morts. Réveiller les morts. Réveiller les morts.
0: Voilà, le ton est donné, ou plutôt la couleur rouge. On va parler musique. Rouge, c'est le nom du quatrième album de Soviet Suprême et c'est notre choix musical du jour. Votre choix, Carmen Lunsman. Bonjour.
3: Bonjour, Anne.
0: Alors, avant d'ouvrir cette pochette écarlate qui contient 11 titres aux accents révolutionnaires, rappelez-nous, qui se cache derrière ce nom d'un autre temps Soviet Suprême?
3: Eh ben, deux personnages hauts en couleur, évidemment, John Lennon et Sylvester Stallone qui, contrairement à ce que leur nom pourrait laisser croire, sont français. De joyeux banlieusards de l'Est de Paris, même si leur cœur bat plutôt pour l'Est de l'Europe, accompagnés de leur DJ Didier Khrouchtchev et d'autres camarades musiciens aux pseudonymes évocateurs comme Pampan Kalachnikov ou Hugo Chavez, Soviet Suprême s'est autoproclamé en 2013 héros de la révolution du dance floor, célèbre le communisme dans ce qu'il a de plus humain et défend une musique aux allures militaro-punk entre reggae, rap et rythme balkanique explosif.

0: Donc on l'entend à Carmen, ce duo assez déjanté manie la langue avec dextérité. Et même s'il se situe résolument à gauche, vous nous l'avez dit, il ne vient pas seulement, et pas seul surtout, pour faire le putsch.
1: Ben surtout pas, hein. Sur ce morceau, Soviet Supreme s'est allié entre autres à une jeune rappeuse féministe et polyglotte, Tracy Dessa, d'origine indienne, qui elle a grandi entre l'Espagne et le Portugal, avant d'immigrer en France. Et pour un autre morceau, Anne, encore plus épicé, le groupe fait appel à une chanteuse venue du Brésil, Flavia Coelho.

0: et sous le vernis, c'est le même relent. Fashion, fashion.
1: On est très sensible à la mode et en ce moment, la mode, c'est le fascisme.
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1: Donc on a fait un défilé de fashion fashion.
0: Fashion, fashion.
1: On a mis Pétain en jogging, une femme qui défile avec une robe tank, une femme au bure, un défilé de mode martial, fasciste, agressif, mais sous les applaudissements et les confettis.

0: Des spots en crop top, des obus, des confettis. Il y en a pour tous les goûts hein, dans ce défilé. Quels sont les autres modes abordés avec tant de mordants par Soviet Suprême?
1: Bah, ils osent un mot presque subversif, le pacifisme. Et pour cela, ces troubadours de la satire politique réunissent deux invités symboliques, Aurélie Saada et Murat Musset, une juive et un arabe dans

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Hip Hop Condri, c'est un autre titre de cette résistance culturelle de Soviet Supreme dans son album Manifeste Rouge. On va écouter un dernier morceau, un petit extrait. Il s'appelle C'est la chute finale.

0: 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Il est 14h ici à Paris.
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0: RFI Midi se poursuit avec le journal. Bonjour Olivier Sherman.
2: Bonjour Anne Cantner, bonjour à toutes et à tous.
0: Le conflit entre l'Iran et les États-Unis se durcit.
2: L'Iran accentue ses menaces face à l'opération américaine visant à aider les navires à franchir le détroit d'Ormuz. Hier, il y a une reprise des frappes sur les Émirats Arabes Unis qui mettent en péril le cessez-le-feu. Dès le début de ce journal, un point complet sur la situation dans le Golfe.
0: Et en Iran, l'état de santé de Narges Mohammadi suscite l'inquiétude.
2: Victime d'une crise cardiaque, la lauréate du prix Nobel de la paix nécessite des soins urgents. Son mari, Taghi Rahmani, que vous entendrez dans ce journal, accuse les autorités d'empêcher son transfert vers la capitale.
0: Émotion et colère en Cisjordanie occupée.
2: Un drame qui ravive les tensions, tué à Naplouse par l'armée israélienne. Un jeune homme de 26 ans laisse un pays sous le choc. Au même moment, sa femme donnait naissance à leur premier enfant. Une vague de solidarité s'organise autour du bébé.
0: Et puis on en sait plus sur le profil de l'incendiaire sur l'homme qui avait provoqué les feux de Los Angeles l'année dernière, qui avait fait 12 morts et détruit plus de 7000 habitations.
2: Longtemps décrit comme fasciné par le feu, sa personnalité apparaît plus complexe. Les enquêteurs évoquent des motivations idéologiques bien plus profondes. La piste anti-riche désormais privilégiée.
0: On parlera aussi d'un célèbre jouet pour bébé, Sophie la girafe, le mythe du Made in France ébranlé par des révélations.
2: Le jouet effectivement mondialement connu était présenté comme fabriqué en France. Faux, elle était fabriquée dans le plus grand secret en Chine et depuis plus de 10 ans.
0: Et puis juste après votre journal, les sports, on parlera notamment de la Ligue des Champions. Demi-finale, retour, la première c'est ce soir. Arsenal reçoit l'Atlético Madrid. Et on commence donc par évoquer la situation au Moyen-Orient, toujours très tendue, et un cessez-le-feu, Olivier, très fragile.
2: Et des déclarations aussi qui ne vont pas dans le bon sens, dans le sens de l'apaisement. Le président du Parlement iranien accuse les États-Unis et leurs alliés de mettre en péril la sécurité du transport maritime. Téhéran accentue ses menaces face à l'opération américaine visant à aider des navires à franchir le détroit d'Ormuz. Deux navires marchands battant pavillon américain ont d'ores et déjà franchi avec succès le détroit d'Ormuz, selon le commandement américain pour la région. Téhéran dément. Les forces américaines ont aussi dit avoir détruit 6 embarcations iraniennes. Téhéran dément encore. En revanche, hier, les Émirats Arabes Unis ont essuyé des tirs venus d'Iran, 15 missiles et 4 drones selon les autorités de ce pays du Golfe. L'un de ces tirs a provoqué un incendie sur un site pétrolier faisant des blessés légers. Attaque inédite depuis le cessez-le-feu annoncé le 8 avril dernier. Bonjour Nicolas Falaise.
3: Bonjour.
2: Alors comment réagit-on aux Émirats Arabes Unis au lendemain de cette poussée de fièvre ?
3: Les écoles, crèches et universités du pays ont été fermées pour le reste de la semaine. Retour à l'enseignement en distanciel. Les citoyens américains présents dans le pays ont reçu des consignes de vigilance, tension palpable donc, et colère des dirigeants des Émirats Arabes Unis qui dénoncent une attaque perfide et pour lesquels l'Iran est l'agresseur, source de danger et de déstabilisation de la région.
2: Alors les Émirats Arabes Unis, déjà particulièrement visés par l'Iran pendant les semaines de guerre qui ont précédé le cessez-le-feu.
3: Oui, plus de 2000 drones et plus de 500 missiles iraniens en tout, selon les autorités émiriennes. Certainement pas par hasard, les Émirats Arabes Unis sont l'un des pays de la région désormais alliés d'Israël depuis la signature des accord d'Abraham, un rapprochement qui se poursuit dans la crise en cours, puisque plusieurs médias révèlent qu'Israël a déployé des systèmes antimissiles sur le sol des Émirats Arabes Unis, un geste sans précédent accompagné d'aucune confirmation officielle.
2: Cela éloigne-t-il les Émirats Arabes Unis des autres monarchies du Golfe ?
3: Alors, un autre pays du Golfe, le petit royaume de Bahreïn, est également signataire des accords d'Abraham, mais ce sont surtout les Émirats Arabes Unis qui aujourd'hui jouent une partition solo parmi les pays du Conseil de coopération du Golfe. Toutes ces monarchies subissent les conséquences sécuritaires et économiques de l'attaque israélo-américaine sur l'Iran, mais parmi les pays du Golfe, les Émirats Arabes Unis apparaissent de moins en moins conciliants et patients envers la République islamique. C'est un tournant pour la relation entre les deux pays, puisque l'Iran a bénéficié pendant des années des circuits financiers émiriens permettant à Téhéran de desserrer quelque peu l'étau des sanctions.
2: Nicolas Falaise du service international de RFI.
0: Elle est incarcérée en Iran. La lauréate du prix Nobel de la paix, Narges Mohammadi, a besoin de soins d'urgence.
2: Des soins pour traiter une affection cardiaque potentiellement mortelle. C'est ce qu'alerte sa famille. L'activiste a été victime d'une crise cardiaque fin mars et a été transférée vendredi de sa prison vers un hôpital du nord-ouest de l'Iran. Mais les spécialistes nécessaires pour la soigner se trouvent à Téhéran. Son mari, le militant des droits humains, Taghi Rahmani, réfugié en France, lance un appel à la communauté internationale.
4: Nous sommes très inquiets pour Narges, parce qu'elle est lauréate du prix Nobel. Elle fait l'objet de représailles de la part des autorités iraniennes. Et le ministère du renseignement empêche son transfert à Téhéran. En Iran, des personnes sont exécutées en ce moment pour leurs opinions, mais toute l'attention se porte sur le détroit d'Ormuz. Le gouvernement iranien profite de la situation de guerre. Les militaires ont fermé l'espace aérien et instauré un régime encore pire qu'auparavant. Les exécutions quotidiennes affaiblissent réellement le moral du peuple iranien et placent la société civile dans une situation d'angoisse. Tous les défenseurs des droits humains dans le monde doivent faire pression sur la République islamique pour qu'elle mette fin à ces assassinats. En même temps, ils doivent manifester leur soutien envers les militants comme Narges pour qu'ils recouvrent la liberté.
2: Le mari de la prix Nobel de la paix, Narges Mohammadi, joint par Noé Pignède.
0: En Cisjordanie occupée, émotion et colère après un nouveau drame.
2: La mort de Naïef Samarou continue de bouleverser les Palestiniens. Le jeune homme de 26 ans a été tué dimanche à Naplouse par l'armée israélienne. Au même moment, sa femme était à l'hôpital sur le point d'accoucher de leur premier enfant. Amira Swilem à Ramallah revient sur l'émotion suscitée par cette mort.
5: Son nom reste sur toutes les lèvres. Naïef Samarou faisait des courses quand il a été ciblé à la tête par l'armée israélienne à Naplouse. Son corps, et c'est ce qui crée l'émotion chez les Palestiniens, a alors été transféré à l'hôpital. Au même moment, au même endroit, sa femme était sur le point d'accoucher de leur premier enfant. Au pied du berceau du nouveau-né, cette proche raconte.
6: Le petit Yamen est né. C'est une joie, mais qui est amputée. Il manque son père. Il attendait sa naissance avec impatience. Il me disait toujours, j'ai hâte qu'il naisse, j'ai hâte de le voir. À chaque fois qu'il allait au marché, il lui achetait quelque chose et il disait, ça c'est pour Yamen. J'aurais beau vous parler, il n'y a pas de mots pour dire ce que l'on ressent à l'intérieur de nous. Il n'y a pas de mots.
0: Dans les médias, cette mort continue de faire la une.
7: Tout le monde ne parle que de la naissance de l'enfant Yamen. Cela prend des proportions incroyables. Tout le monde se demande comment il peut aider.
0: Preuve de cet élan de solidarité, certains demandent qu'une boîte pouvant accueillir des dons pour l'enfant soit installée au centre-ville de Naplouse. Amira Swilem, Ramallah, RFI. La guerre entre la Russie et l'Ukraine est de nouvelles frappes avant la trêve.
2: Des attaques russes sur deux régions d'Ukraine ont fait au moins 6 morts, dont des secouristes et des dizaines de blessés. Malgré ces nouvelles frappes, le président Volodymyr Zelensky a annoncé que Kiev observerait un cessez-le-feu le 6 mai, ceci en réponse à la déclaration de Moscou au sujet d'une trêve temporaire les 8 et 9 mai. Précision de notre correspondante Emmanuelle Chaz, vous êtes à Kharkiv.
8: Oui, tout à fait. Alors, Volodymyr Zelensky a indiqué n'avoir toujours pas reçu d'appel officiel de la part de Moscou qui préciserait les modalités du cessez-le-feu qui a été annoncé publiquement par les autorités russes. Mais le président ukrainien avance l'idée d'un cessez-le-feu qui commencerait en amont dans la nuit du 5 au 6 mai. Ceci afin de voir, dit-il, si la Russie a véritablement l'intention d'effectuer une pause dans les combats, indépendamment de toute date symbolique. Ces déclarations interviennent alors que, selon Kiev, Moscou a violé des milliers de fois le bref cessez-le-feu unilatéralement décrété par Vladimir Poutine pendant le week-end de Pâques et que la Russie s'apprête à célébrer un 9 mai beaucoup plus sobre que les années précédentes, sans défilé de chars et avec des effectifs réduits. Sur le terrain, les troupes russes sont pour la première fois depuis août 2024 et la contre-offensive ukrainienne dans la région de Koursk perdue du terrain, plus de 110 km² pour le seul mois d'avril, un mois meurtrier pour Moscou qui, toujours selon Kiev, a perdu plus de 35 000 soldats tués ou blessés sur la ligne de front.
2: Emmanuel Chaz, en direct de Kharkiv.
0: En Roumanie, le gouvernement est tombé après le vote d'une motion de censure tout à l'heure.
2: Le Parlement roumain a voté comme prévu la destitution du Premier ministre libéral, Ilie Bolojan, après une alliance entre les sociaux-démocrates et l'extrême droite. Cette alliance marque un tournant dans le paysage politique roumain. La balle est désormais dans le camp du président Nicușu Ordan, qui doit nommer le prochain chef de l'exécutif. On retrouve à Bucarest Guillaume Bernès.
9: Et oui, c'est avec une très large avance que les députés et sénateurs roumains ont voté la destitution du Premier ministre Ilie Bolojan. Au total, 281 parlementaires ont voté le texte, soit près de 50 de plus que la limite minimale requise. Alors, prochaine étape, le président Nikouch Ordan doit désigner un nouveau Premier ministre que le Parlement doit ensuite approuver. L'exercice promet d'être délicat. Depuis le départ des sociodémocrates de la coalition, le paysage parlementaire est éclaté entre trois grandes forces. Aucune n'a de majorité. Selon les analystes, le scénario privilégié est celui d'un nouveau Premier ministre libéral. Les sociodémocrates ont d'ailleurs martelé ces derniers jours que leur motion ne visait pas le parti libéral, mais seulement la méthode Ily Bolojan, qu'ils jugent autoritaire. Surtout, ni l'extrême droite ni la gauche ne veulent se risquer à diriger l'exécutif dans une année qui s'annonce explosive. La Roumanie accuse le plus important déficit de l'Union européenne. Un important financement européen est attendu à partir de cet été, à condition d'adopter plusieurs mesures de rigueur budgétaire avant fin août. Des politiques qui s'annoncent déjà impopulaires. Guillaume Vernès, depuis Bucarest.
0: On va parler maintenant de l'antavirus découvert sur un bateau de croisière au large du Cap-Vert. L'OMS annonce qu'elle soupçonne une transmission interhumaine entre les personnes contaminées.
2: Oui, l'OMS de l'Organisation mondiale de la santé fait état ce midi de 2 cas confirmés de antavirus et de 5 autres
0: Découvert sur un bateau de croisière au large du Cap-Vert. L'OMS annonce qu'elle soupçonne une transmission interhumaine entre les personnes contaminées.
2: Oui, l'OMS de l'Organisation mondiale de la santé fait état ce midi de 2 cas confirmés de antivirus et de 5 autres suspects en lien avec le

0: professeur Antoine Flao, épidémiologiste et professeur de médecine à l'université Paris-Cité. En attendant, on va prendre la direction de la Californie aux États-Unis. On en sait un peu plus sur l'incendiaire qui avait provoqué les feux de Los Angeles l'année dernière, à quelques semaines maintenant du début de son procès.
1: Un homme totalement obsédé par le feu, c'est le portrait qui a longtemps été dressé de Jonathan Rinderknecht, le franco-américain accusé d'avoir déclenché les incendies de Los Angeles, doit être jugé à partir du 8 juin, mais avait, semble-t-il, des motivations plus profondes qu'un simple intérêt pour les flammes. Margot Van Van Beek.
2: Une dent contre les riches et une haine du capitalisme. C'est ce qui aurait réellement poussé Jonathan Rinderknecht à mettre le feu à un quartier huppé dans les hauteurs de Los Angeles et une partie de la ville de Malibu. 12 personnes ont péri dans cette catastrophe surnommée Palisade Fire et plus de 7000 habitations ont été détruites. Lorsqu'il est arrêté en octobre 2025, son historique internet est très suspect. Il avait notamment demandé à ChatGPT de générer des images de la ville terrassée par les flammes et questionné sa culpabilité s'il déclenchait un feu avec sa cigarette. Près d'un an et demi après les faits, les enquêteurs révèlent avoir trouvé dans ce même historique des requêtes comme « Éliminons tous les milliardaires » ou « Libérer Luigi Mangione », l'Américain accusé d'avoir tué le patron de la compagnie d'assurance santé United Healthcare, et parfois érigé en Robin des Bois des temps modernes sur les réseaux sociaux. Jonathan Rinderknecht, chauffeur Uber de 29 ans, plaide toujours non coupable, mais avait déclaré à la police que cet acte de désespoir, comme il le qualifie, avait pu être motivé par un ressentiment contre les riches. Il encourt jusqu'à 45 ans de prison.
0: On va parler maintenant d'un très célèbre jouet pour bébés en France, Sophie la girafe, connue même dans le monde entier. Eh bien, en fait, Olivier, la fierté française ne serait pas fabriquée dans le pays, mais en Chine.
1: C'est un jouet que presque tous les enfants qui ont grandi en France et même à l'étranger connaissent bien. Sophie la girafe, vendue à des millions d'exemplaires et qui affichait fièrement sur l'emballage « Origine France » ou « Née à Paris ». Dans les médias, Vully prône ses racines savoyardes. Sauf que Sophie la girafe ne fait plus cocorico. Clara Duban, le jouet serait en fait fabriqué en Chine depuis plus d'une décennie dans le plus grand secret.
3: Un pouette-pouette bien reconnaissable, mais depuis les révélations dimanche du journal d'investigation Mediapart, Sophie la girafe fait plutôt couac. Au siège de l'entreprise, près d'Annecy, dans les Alpes françaises, les salariés affirment que la ligne de production était factice. Depuis 2013, la majorité des 700 000 exemplaires vendus en France et des centaines de milliers exportés à l'étranger étaient en réalité produites en Chine, puis peinte en France. Produire une girafe en Chine serait 4 à 5 fois moins coûteux qu'en France, ce qui n'a pas empêché Sophie de garder le prix du Made in France. Au pied du mur, Vully, la maison mère de Sophie, a fini par reconnaître les faits. Son PDG assure qu'il vise toujours une production à 100% française grâce à un projet d'usine dans les Vosges qui devrait pouvoir accueillir l'entièreté de la production et qui a pris du retard. Une enquête est en cours pour pratiques commerciales trompeuses. Elle fait encourir à Vully une amende pouvant atteindre 10% de son chiffre d'affaires.
1: Voilà, Sophie la girafe, 14h15, tout de suite à Paris, la suite d'RFI avec vous, Anne Cantner.
0: Ah non, je ne m'attendais pas à ce dernier pouette. Olivier Sherman pour le journal. Tout de suite, les sports. Bonjour Thomas Saint-Léger.
4: Bonjour Anne.
0: Du foot pour commencer, avant le très attendu Bayern Munich PSG épisode 2, demain, on connaîtra ce soir un premier qualifié pour la finale de la Ligue des Champions.
4: Arsenal ou Atlético de Madrid ou Arsenal, léger avantage aux Anglais, ils ont fait match nul un partout la semaine dernière en Espagne et reçoivent cette manche retour chez eux à Londres. Mais attention, en face, c'est l'Atlético de Diego Simeone, une équipe qui ressemble à cet entraîneur, une équipe pugnace, généreuse, tous les joueurs sont animés par cette même mentalité et le plus emblématique peut-être, c'est le fils spirituel de Simeone, meilleur buteur de l'histoire du club, le français Antoine Griezmann, motivé comme jamais pour l'un de ses tout derniers matchs sous le maillot des Colchoneros.
5: En fin de compte, tout se résume à la fraîcheur de notre état d'esprit et donc à notre force mentale. On dit toujours que nous avons la chance de jouer tous les 3 jours et donc vous ne pouvez pas vous arrêter pour réfléchir à ce que vous avez fait lors du dernier match. Vous devez toujours penser à ce que vous pouvez contribuer à faire lors du prochain, ce que vous pouvez améliorer. J'espère qu'on va bien faire les choses et qu'on va être solidaires à la fois offensivement et défensivement. Au final, pour s'amuser, parce que c'est un match, et comme je l'ai dit, nous sommes en demi-finale de la Ligue des Champions, c'est quelque chose d'incroyable. Nous voulons entrer dans l'histoire, et je suis certain que mes coéquipiers et moi ferons tout notre possible pour aller en finale et en profiter.
4: L'Atlético de Madrid qui

0: Rêve d'une quatrième finale de Ligue des Champions, ce serait la deuxième seulement pour Arsenal. Ces deux clubs n'ont encore jamais remporté la coupe aux grandes oreilles.
1: Arsenal pour qui la semaine a bien débuté sur un autre tableau.
0: Le championnat d'Angleterre, les Gunners bataillent à distance avec Manchester City. Excellente surprise pour eux, le faux pas. Hier soir, des Citizens sur le terrain d'Everton, match nul 3-3. Ça fait un seul point de pris, 5 de retard sur Arsenal, avec certes une rencontre de plus à jouer, mais si vous comptez bien, ça veut dire qu'Arsenal a de nouveau la main après l'avoir perdu un moment. Concrètement, le titre de Premier League n'échappera pas aux Gunners s'ils remportent leurs 3 derniers matchs, et ce serait une première depuis 2004. À noter aussi, Anne, la nouvelle défaite de Chelsea, la dégringolade, hein, vraiment, 3-1 à Stamford Bridge face à Nottingham Forest. Les Blues sont 9e du classement.
1: En basket, un coup de froid à San Antonio. Les Spurs et Victor Wembanyama battus pour leur premier match de la demi-finale de conférence NBA face à Minnesota.
0: Défaite sur leur parquet, 104 à 102. Et dans le duel des Français, Rudy Gobert, l'ancien, a pris le dessus sur le jeune Wembanyama, particulièrement ciblé et auteur seulement de 11 points. Et même si avec 12 contre, il a établi un nouveau record en la matière en play-off, Wemby n'était pas vraiment content ni de son équipe, ni de lui.
2: Il faut qu'on joue mieux que ce qu'on a fait. On va devoir comprendre dans les 48 heures qui viennent ce qu'il faut améliorer. Je n'ai aucun doute. On va y arriver. J'ai confiance. Je dois commencer par rentrer des paniers. Comme ça, je saurai vraiment gérer mon énergie. Visiblement, je l'ai gaspillé d'un côté du terrain et de l'autre, j'en ai trop dépensé. Offensivement, j'ai gaspillé trop d'énergie pour des actions qui n'ont pas vraiment aidé l'équipe. C'est donc de ma faute. Si j'avais été meilleur, si les leaders offensifs de l'équipe avaient été meilleurs, ça aurait été différent. Mais avant tout, je dois rentrer des paniers.
0: Voilà le mea culpa de Wembanyama. Les Spurs recevront à nouveau Minnesota pour le match 2 dans la nuit de mercredi à jeudi.
1: Thomas de Saint-Léger pour l'actualité sportive. Je vous dis un petit mot encore de foot. 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Et tout de suite, on retrouve notre invité, le professeur Antoine Flahaut. Bonjour.
3: Bonjour.
1: Vous êtes épidémiologiste, professeur de médecine à l'Université Paris-Cité et à l'hôpital Bichat-Claude Bernard à Paris. Vous avez écrit le livre « Prévenez-moi, une meilleure santé à tout âge ». C'est paru aux éditions Robert Laffont. On va parler avec vous de cet hantavirus dont certains découvrent le nom avec le cas de ce bateau de croisière sur lequel 3 personnes ont succombé. D'abord, qu'est-ce que c'est ce virus? Qu'est-ce qu'il provoque?
3: Alors c'est un virus à ARN, mais qui est un virus qui est essentiellement transmis par des rongeurs, des rats, des souris, notamment par leurs urines, parfois dans l'alimentation, et il provoque des maladies qui peuvent être extrêmement graves, des pneumonies en particulier, des signes souvent précurseurs gastro-intestinaux, un peu de gastro-entérite, mais lorsque la pneumonie s'installe, ce qui est grave, c'est que le décès peut survenir dans 30 à 50% des cas. Il y a une forme de virus, enfin un type de virus qui vient des Andes, qui s'appelle le virus hantavirus des Andes. Comme le bateau est parti d'Ushuaia, d'Argentine, il est pas impossible que ce soit cette souche-là qui est la seule qui ait une transmission interhumaine assez faible. Hein, c'est pas du tout le Covid, hein, mais c'est une transmission interhumaine possible. Et je crois qu'aujourd'hui, on ne sait pas si cette souche, lorsqu'elle sera séquencée, est vraiment le virus des Andes ou un autre type d'antivirus.
1: Il y en a d'autres. Est-ce que les différentes souches produisent les mêmes effets?
3: Oui, les différentes souches produisent des pneumonies très graves et des fièvres hémorragiques, c'est-à-dire qu'on risque d'avoir des troubles de la coagulation qui entraînent des saignements internes. Et c'est cela qui rend très grave parce qu'il n'y a pas de traitement, il n'y a pas de vaccin aujourd'hui pour ce virus, qui est assez rare. Hein. Il n'y a pas d'épidémie rapportée importante avec ce virus. Et encore une fois, c'est des cas sporadiques qui apparaissent généralement par contamination, le plus souvent environnementale, par un animal, par un rongeur en particulier.
1: Le type de symptômes que vous nous décrivez au début, ça peut être une maladie assez banale. Est-ce que l'hantavirus, on arrive à bien le repérer?
3: Alors, il n'a pas été repéré, par exemple, pour le premier décès, qui est mort d'une pneumonie très foudroyante. Et c'est lorsque son épouse a été atteinte des mêmes symptômes que des prélèvements microbiologiques ont pu montrer que c'était un hantavirus, et donc on suspecte bien sûr que le premier cas aussi l'était. C'est ce qui fait penser d'ailleurs à l'OMS aujourd'hui qu'il y a une certaine transmission interhumaine et que ça n'est probablement pas uniquement une transmission par le rongeur, et c'est ce qui fait et qui oriente vers cette souche des Andes, d'autant plus que ce couple est passé par l'Argentine lui-même et a fait un vol allant en Argentine au préalable, donc il est possible que le cas ait été apporté par ce couple.
1: Vous nous disiez que les contaminations interhumaines étaient assez rares. Est-ce qu'on sait à peu près à combien de personnes un malade peut transmettre la maladie ?
3: Alors oui, c'est le taux de reproduction dont vous parlez. Non, on le connaît pas. Enfin, à ma connaissance, il n'est pas estimé aujourd'hui. Il doit être proche de 1, c'est-à-dire que probablement il y a une très faible transmission interhumaine. Alors, les bateaux sont des univers un peu particuliers. Les bateaux de croisière sont des endroits où il y a une forme de promiscuité quelque part, et donc c'est pas tout à fait les modes de transmission habituels. Donc il est possible que dans un bateau on ait un tout petit peu plus de risques. Par ailleurs, les gens qui sont dans des bateaux peuvent être des gens retraités, des gens plus âgés, dont le système immunitaire n'est pas forcément non plus tout à fait optimal.
1: Alors justement, ça faisait partie des questions que je voulais vous poser. Vous avez dit que les décès pouvaient survenir dans 30 à 50% des cas. Est-ce qu'il y a des personnes qui sont plus susceptibles de succomber à cette maladie que d'autres, comme c'était le cas pour le Covid, par exemple?
3: Voilà, malheureusement, dans presque toutes les maladies, les personnes qui ont des troubles immunitaires, alors ça peut être à cause de leurs médicaments, il y en a beaucoup qui en prennent une baisse de l'immunité, ça peut être à cause de certaines maladies, ça peut être à cause de l'âge, les âges extrêmes de la vie, que ce soit les nourrissons ou les personnes âgées ou les femmes enceintes aussi, sont particulièrement à risque, et on sait, sont à risque de mortalité dans le cas de hantavirus.
1: Alors en l'occurrence, je crois que c'était le cas là pour les personnes qui ont succombé à la maladie, puisqu'il s'agissait de personnes qui avaient aux alentours de 70 ans. Visiblement, l'Espagne n'a pas très envie de laisser le bateau accoster sur ses côtes, comme ça avait été annoncé pourtant ces dernières heures. Pas tant qu'il n'y aura pas eu d'analyse, en tout cas, ça c'est ce que disent les autorités. Est-ce que l'Espagne a raison de s'inquiéter ?
3: Alors, je pense pas que l'Espagne s'inquiète, mais c'est quand même une mesure de précaution tout à fait compréhensible, l'ensemble des cas n'est pas bien identifié, labellisé, lorsque la souche du virus n'est pas totalement connue, en tout cas n'a pas encore été séquencée, on n'a pas besoin de prendre de risques particuliers, donc la précaution c'est de mettre en quarantaine, ce qui se faisait aux temps anciens déjà, donc c'est une mesure de précaution d'hygiène publique qui est logique, et ça n'empêche pas bien sûr des équipes soignantes de se déplacer. Ça veut dire aussi que l'atmosphère à bord doit être particulièrement angoissante et pas plaisante du tout lorsque on a affaire à ce type d'épidémie due à l'émergence d'un virus assez rare et qui entraîne plusieurs cas, dont des cas gravissimes et même mortels.
1: Cette notion de quarantaine, c'est un peu ce qui a été mis en place au moment où le Cap-Vert déjà a refusé que le bateau accoste. Les passagers ont été mis à l'isolement, nous dit-on. Est-ce que c'est nécessaire ?
3: Alors, ce sont des mesures, comme je disais, que l'on pratique depuis très longtemps. Les bateaux ont pu être mis en quarantaine autrefois. C'est donc pas une mesure d'une part plaisante, c'est une mesure de restriction de liberté, donc ce sont des mesures qui doivent être prises avec beaucoup de précautions. Il est vrai que lorsque l'on a affaire à une épidémie à bord d'un virus ou bien peu encore investiguer. On ne connaît pas, par exemple, on ne sait pas avec certitude s'il y a des cas de transmission interhumaine ou si c'est seulement une transmission par le rongeur, ce qui est quand même très très très différent. Si c'est une transmission uniquement par le rongeur, si c'est pas le virus des Andes, tous les autres virus, hantavirus que l'on connaît, n'ont pas de modalité de transmission interhumaine. À ce moment-là, il n'y a pas de risque à côtoyer ce type de patient. Mais s'il y a même une transmission limitée interhumaine, comme il semble que ce soit le cas, alors il y a quand même des raisons de penser qu'il vaut mieux mettre à l'isolement et en quarantaine ces personnes-là pendant la durée de leur maladie.
1: Je vous remercie, professeur Antoine Flahaut, professeur de médecine à l'Université Paris-Cité et à l'hôpital Bichat à Paris. On parlait tout à l'heure dans le journal de la guerre d'Israël au Liban qui se poursuit, de la colonisation aussi. En Cisjordanie occupée, cette colonisation s'accélère et les violences, qu'elles viennent de soldats ou de colons israéliens, sont de plus en plus importantes, comme l'a constaté notre correspondante Alice Moreno.
4: Les violences se multiplient en Cisjordanie occupée, tandis que le monde est happé par les conflits internationaux. À seulement une heure de route de la colonie de Shiloh, Dar el-Hattab, petit village palestinien en périphérie de Naplouse, porte encore les traces d'une récente attaque de colons. Les ouvriers réparent plusieurs maisons lourdement endommagées. Le long des rues, les murs sont recouverts de graffitis en hébreu.
5: C'est dur. Si l'on traduit, ils ont écrit « mort aux Arabes ».
4: Plusieurs habitations ont été incendiées quelques jours plus tôt. Dans la cour d'une maison, un jeune homme prépare du ciment frais. L'un des travailleurs nous guide à l'intérieur d'une maison où il ne reste plus rien. La porte d'entrée est fendue de plusieurs coups de hache.
5: Leur objectif, c'était de tuer. Ils ont voulu défoncer la porte pour jeter un objet en feu et incendier la maison. Mais Dieu a protégé la famille.
4: L'un des propriétaires sinistrés, Burhan, marche lentement dans les décombres de sa maison, au mur couvert de suie. Il décrit la peur qui l'a saisi au soir de l'attaque.
6: Il était environ 18h à la tombée de la nuit lorsque nous avons entendu des violents coups sur la porte. Immédiatement, mon fils m'a dit « C'est sûr, ce sont les colons ». Il lançait des pierres, visait les fenêtres. J'ai immédiatement pris mes enfants et nous nous sommes réfugiés sur le toit. Puis ils ont lancé des cocktails incendiaires. La maison a pris feu. Ils continuaient à jeter des pierres en direction du toit. Il y avait une fumée très dense. Je déplaçais mes enfants d'un coin à l'autre du toit pour l'éviter. La scène était horrible. Cette violence, le feu, la tentative de nous tuer. Mais le pire, c'est que mes enfants de 12 ans aient vu et vécu ça.
1: Ce que vous venez d'entendre est un extrait du grand reportage d'Alice Moreno en Cisjordanie occupée. À écouter tout à l'heure, juste après le journal de 17h, temps universel. Vous restez avec nous. Dans une minute, il sera 12h30, toujours en temps universel.
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1: Vous écoutez bien Radio France Internationale, il est 12h30 en temps universel, 14h30 ici à Paris et c'est l'heure d'Afrique Midi. Bonjour Mathieu Vendrely.
11: Bonjour Anne Cantner, bonjour à toutes et à tous.
1: Et à la une aujourd'hui, la décision des parents de Christophe Glaize.
11: Quel journaliste français condamné en Algérie à 7 ans de prison pour apologie du terrorisme. Ses parents renoncent à se pourvoir en cassation. Anita Fallet nous explique dans un instant que le sort de Christophe Glaize est à présent entre les mains du président algérien. Des enlèvements par des hommes armés et cagoulés, c'est le mode opératoire des services maliens de renseignement. Après Mounta Gatal ce week-end, d'autres personnalités publiques maliennes ont été enlevées ces dernières heures. Les précisions à suivre, David Bachet. Le projet de réforme constitutionnelle en République démocratique du Congo, réforme voulue par le pouvoir. Information de Passion Ligaudi dans Afrique Midi. Les églises évangéliques sont en première ligne pour soutenir le projet, nous dira Patient. On reviendra également sur les inquiétudes autour du MV Ondus. Selon l'Organisation mondiale de la santé, ce navire de croisière, possible foyer d'infection à hantavirus, ce navire pourrait se diriger vers les îles espagnoles des Canaries. Il était bloqué depuis 2 jours au large du Cap-Vert. Explication Elie Diallo. Quel est l'impact de la fermeture du détroit d'Ormuz sur les économies africaines? Coup de projecteur ce midi sur le Cameroun. Christophe Boisbouvier, son invité. Puis dans une vingtaine de minutes, reportage à Boali, en République centrafricaine. Depuis janvier dernier, une quinzaine de lycéens de la ville seraient morts dans des circonstances encore difficiles à élucider. Rolf Stepdomia le nous racontera.
1: Ses parents l'ont donc annoncé ce matin. Le journaliste français Christophe Glaise renonce à se pourvoir en cassation.
11: Christophe Glaise, condamné en Algérie à 7 ans de prison pour apologie du terrorisme. Tanita Fallet, la famille du journaliste, se remet désormais au seul président Abdelmadjid Tebboune dont il espère obtenir la grâce.
12: C'était un argument du gouvernement algérien. Tant qu'il y avait une procédure juridique en cours, le dossier ne pouvait pas avancer. Les parents de Christophe Glaise ont donc demandé à leur fils de retirer son pourvoi, qui était pourtant son dernier recours juridique.
13: Christophe n'admet pas sa culpabilité.
12: Francis Godard, beau-père de Christophe Glaise.
13: Ça nous permet de faire en sorte qu'on ne soit pas pris dans les mailles d'un argumentaire qui consiste à renvoyer à une procédure judiciaire en cours dont on n'a aucune idée des échéances.
12: Sa mère, Sylvie Godard, espère désormais la grâce d'Abdelmadjid Tebboune, président algérien.
14: J'appelle à sa clémence et à son geste de bienveillance et j'espère que ça va bientôt arriver.
12: Et depuis quelques mois, ils espéraient dans le silence des avancées majeures. Visite du ministre français de l'Intérieur en Algérie, fin du Ramadan, le mois sacré musulman, ou encore la visite du pape mi-avril, mais toujours rien. Sylvie Godard a donc décidé de reprendre la parole.
14: Pour nous, tout frémissement dans les relations franco-algériennes nous porte.
12: Ils ont une date en vue, le mondial de football qui doit commencer dans un mois. Ils espèrent que leur fils sera libre d'ici là, sans quoi des actions sont prévues, promet Reporters sans frontières.
11: Le sort de Christophe Glaise entre les mains du président algérien, dossier signé Tanita Fallet.
1: Qu'est-il arrivé à Mounta Gatal au Mali?
11: Amnesty International appelle les autorités maliennes à faire la lumière sur le sort de l'avocat et homme politique. Aucune nouvelle, vous le savez, de lui depuis la nuit de samedi à dimanche. Mounta Gatal a été enlevé chez lui, à Bamako, par des hommes armés et cagoulés. Il a été conduit vers une destination toujours inconnue. Ce mode opératoire est classique des services maliens de renseignement et il se répète ces jours-ci. Outre Mounta Gatal, plusieurs personnalités politiques ont été enlevées. David Bachet, bonjour.
15: Bonjour Mathieu, bonjour à tous.
11: David, parmi ces personnes, un proche de l'imam Mahmoud Diko et un jeune politicien engagé pour la défense de la démocratie.
15: Oui, Youssouf Daba Diawara a été embarqué hier après-midi par des hommes armés et cagoulés alors qu'il sortait d'un restaurant. C'est ce qu'indique l'entourage de ce collaborateur de l'imam Mahmoud Diko, l'un des principaux opposants du régime de transition exilé hors du Mali. Autre personnalité dont les proches sont sans nouvelles, Moussa Abadjiré, enlevé dimanche soir. Il s'était fait connaître il y a tout juste un an lors du mouvement pro-démocratie qui avait éclos après la dissolution des organisations politiques du pays. Un enregistrement a récemment circulé sur les réseaux sociaux dans lequel on l'entend échanger avec Oumar Mariko, opposant en exil accusé par la justice militaire malienne de complicité dans les attaques du 25 avril menées par les djihadistes du JNIM et les rebelles du FLA. Joint par RFI, Oumar Mariko reconnaît avoir parlé au téléphone avec Moussa Djiré, mais dément catégoriquement toute implication dans les attaques. Il déclare également que 4 de ses proches ont été enlevés par la sécurité d'État la semaine dernière.
11: Et plusieurs témoins rapportent enfin des arrestations dans des écoles coraniques.
15: Oui, à Bamako et Marka Congo. De nouvelles arrestations de militaires ont également eu lieu ces derniers jours. Aucun chiffre n'a pu être confirmé. Vendredi dernier, le procureur militaire de Bamako avait révélé par communiqué que des militaires et anciens militaires accusés d'avoir contribué à la planification des attaques du 25 avril avaient été arrêtés et que les recherches se poursuivaient. Le procureur évoquait également la participation d'hommes politiques, mais depuis plus aucune déclaration officielle et les interpellations ou enlèvements rapportés se déroulent en dehors de tout cadre judiciaire légal.
11: David Bachet dans Afrique Midi, j'ajoute cette dernière info. L'ONU a fait part tout à l'heure de sa profonde inquiétude sur la détérioration de la situation des droits de l'homme au Mali. L'ONU s'inquiète des informations accusations selon lesquelles les exécutions extrajudiciaires se multiplieraient. Exécutions par les forces gouvernementales. L'ONU, enfin, demande la levée du blocus des djihadistes sur Bamako.
1: Au Sénégal, un nouvel épisode dans le bras de fer au sommet de l'État.
11: Et oui, on évoquait ici même hier avec notre invité les déclarations du président Bassirou Diomaye Faye, qui avait évoqué samedi ses points de divergence avec le PASTEF au pouvoir. Il avait aussi expliqué qu'il était en mesure de limoger son premier ministre Ousmane Sonko s'il devait ne plus lui faire confiance. Et bien hier, nouvel épisode, c'est le porte-parole de la présidence qui en fait les frais. Ousseynou Ly, un militant de la première heure du PASTEF, il est remercié et remplacé par Abdoulaye Tine, avocat et coordonnateur de la coalition Diomaye président. Léa Lisa Westerhoff est à Dakar.
16: Sur les réseaux sociaux, les réactions des militants du PASTEF ne se sont pas faites attendre. Choqués pour certains de voir Ousseynou Ly, ce fidèle militant de la première heure, aux côtés de Bassirou Diomaye Faye et d'Ousmane Sonko, lors de leur sortie de prison en mars 2024, remerciés. La dépastéfisation de l'État commence, commente un militant, tandis que d'autres parlent de ménage à la tête de l'État. C'est aussi l'analyse d'Alioune Tine, militant des droits humains et défenseur de la candidature d'Ousmane Sonko en 2024, qui voit dans ce limogeage le premier acte du divorce institutionnel entre les deux têtes de l'exécutif. Diomaye Moy Sonko, Diomaye Sé Sonko, en Wolof, ce slogan de la présidentielle est mort, assure Alioune Tine. En nommant comme nouveau porte-parole de la présidence Abdoulaye Tine, un avocat qui n'a rien à voir avec le PASTEF, lui-même à la tête d'un petit parti, membre de la coalition Diomaye président, le chef de l'État rassemble autour de lui des fidèles, assure le journaliste et analyste Hassan Samb, comme pour mieux se préparer à la guerre politique qui l'attend. Léa Lisa Westerhoff, Dakar, RFI.
1: 13h37 à Kinshasa. On en parlait hier, une démonstration de force lundi dans les rues de la capitale congolaise. Des militants de l'UDPS sont descendus pour dire leur soutien aux sanctions américaines visant Joseph Kabila.
11: Oui, mais le rassemblement a rapidement pris une autre dimension. La plupart des manifestants en ont profité pour afficher leur soutien au projet de révision ou de changement de la Constitution. Un projet qui, dans les rangs du pouvoir, se structure de plus en plus, notamment autour d'un acteur. Passion Ligaudi, bonjour.
17: Bonjour Mathieu.
11: Cet acteur, ce sont les églises évangéliques.
17: Et oui, et le premier réseau à se mobiliser, c'est celui des églises dites de réveil. Et il grandit. Et depuis l'arrivée de Félix Tshisekedi au pouvoir, ces églises se sont imposées comme une force politique réelle. Certains de leurs dirigeants gravitent dans les cercles immédiats du président et beaucoup poussent ouvertement pour une réforme de la Constitution. Par exemple, il y a 4 jours, dans un grand hôtel de Kinshasa, les pasteurs Ejiba Yamapia organisent une matinée dite de réflexion des leaders chrétiens. Ejiba Yamapia, c'est le responsable de l'église de réveil au Congo. C'est l'une des plus grandes fédérations évangéliques du pays. Défilent alors des professeurs d'université, puis des pasteurs réputés, tous épluchent les articles de la Constitution et les arguments fusent. C'est lui qui a le verrou, c'est les peuples et non deux personnes. Ou encore, l'actuelle Constitution est celle des belligérants d'hier, fin de citation. Et certains vont plus loin et citent la Chine et la Russie comme un modèle de stabilité. D'autres appellent carrément à faire table rase. Et Ejiba Yamapia, lui, cadre, c'est un processus, précise-t-il, et le plan est déjà établi. D'autres réunions suivront dans les semaines et mois à venir. L'objectif, dit-il, est de mettre en place une coalition plus large avec la société civile. Et cette coalition sera dotée d'un secrétariat technique. Et son mot de la fin, je cite encore, « Nous affronterons la question avec courage ». Et il ajoute, Mathieu, « Nous sommes prêts à affronter tous les démons sur le chemin ».
11: Patient Ligaudi dans Afrique Midi.
1: Le Soudan rappelle son ambassadeur en poste en Éthiopie.
11: Un rappel pour consultation, c'est la formule consacrée. Ça signifie qu'il y a du tirage entre Khartoum et Addis Abeba. Faut dire que le pouvoir soudanais accuse l'Éthiopie d'acheminer des armes et des aides militaires aux forces de soutien rapide, les paramilitaires soudanais qui s'opposent, vous le savez, à l'armée régulière dans la guerre qui dure depuis 4 ans au Soudan. Illustration encore hier, Ouda Ibrahim, des drones ont frappé l'aéroport de Khartoum et d'après le Soudan, ils ont bien été lancés depuis le territoire éthiopien.
18: Document à l'appui, le porte-parole de l'armée soudanaise a démontré le parcours des drones qui ont frappé Khartoum hier. L'armée affirme qu'elle en a intercepté certains. Selon des vidéos retraçant leur parcours, ils ont été lancés depuis l'aéroport de Bahir Dar en Éthiopie. Il s'agit du même parcours effectué par un drone intercepté en mars dernier et dont l'analyse des données a révélé sa provenance du même aéroport en Éthiopie. C'est un drone de fabrication turque, Bayraktar Akinci, avec son numéro de série appartenant aux Émirats Arabes Unis. Les Émirats et l'Éthiopie ont une nouvelle fois violé la souveraineté nationale et la loi internationale, affirme Khartoum, sur un ton presque menaçant. Nous ne voulons pas initier d'agression contre aucun pays, mais quiconque nous attaquera se heurtera à une réponse, a déclaré le chef de la diplomatie soudanaise.
11: Ehouda, de son côté, le ministère éthiopien des Affaires étrangères a rejeté ce midi ces accusations infondées.
18: Et l'Éthiopie accuse à son tour l'armée soudanaise d'avoir procuré des armes et du soutien financier au TPLF, puissant parti de l'État régional éthiopien du Tigré, qui entretient de relations difficiles avec le pouvoir éthiopien. Malgré les preuves alignées par des rapports internationaux, Abu Dhabi a toujours nié toute ingérence au Soudan. En ce qui concerne l'Éthiopie, le laboratoire de recherche de l'université américaine de Yale a publié début avril un rapport indiquant qu'une base militaire éthiopienne proche de la frontière soudanaise apportait un soutien aux paramilitaires.
11: Soudan, Éthiopie, les précisions de Houda Ibrahim.
1: Qu'adviendra-t-il du MV Ondus ? Selon l'Organisation mondiale de la santé, ce navire de croisière, possible foyer d'infection à hantavirus, pourrait se diriger vers les îles espagnoles des Canaries.
11: Dimanche, l'OMS a alerté sur la possible présence de l'hantavirus sur ce bateau. 3 personnes sont mortes et un homme a été évacué vers l'Afrique du Sud. L'hantavirus est un virus, on en parlait tout à l'heure, transmis par les rongeurs. Ce matin, dans un nouveau bilan, l'OMS suspecte 7 cas d'hantavirus, dont 3 pour des personnes qui se trouvent encore sur le bateau. Wely Diallo, bonjour.
19: Bonjour.
11: Wely, avec ce nouveau cas, l'OMS envisage désormais la transmission interhumaine.
19: Oui, à l'origine, le virus se transmet à l'homme lorsqu'il entre en contact avec des déjections de rongeurs infectés. Hier, l'OMS expliquait que pour cette raison, il présente un faible risque de propagation. Mais ce nouveau cas pousse l'organisation à envisager une transmission interhumaine. Dans une conférence de presse donnée ce matin, l'organisation suppose que les malades ont été infectés en dehors du navire, puis qu'il y a eu transmission interhumaine parmi les personnes en contact très étroit, comme ça aurait pu être le cas avec les 2 premières victimes, le couple de Néerlandais, dont la femme est l'un des cas confirmés d'hantavirus. Mais l'OMS tient tout de même à rassurer. Le risque pour le grand public est faible. Il ne s'agit pas d'un virus qui se propage comme la grippe ou le Covid-19.
11: Wely, depuis dimanche, depuis la première alerte de l'OMS, le navire est bloqué au large du Cap-Vert qui refuse de le laisser accoster. Alors, est-ce qu'on sait ce qui va devenir ?
19: Pour l'instant, pas encore. Ce matin, dans une conférence de presse, l'OMS a annoncé que le plan actuel est que le navire poursuive sa route vers les îles Canaries. Mais moins d'une heure après ces déclarations, un tweet du ministère de la Santé est venu remettre en doute cette possibilité. Sur X, il explique que l'escale la plus pertinente pour le bateau sera décidée en fonction des données épidémiologiques recueillies sur le navire lors de son passage par le Cap-Vert. Et d'ici là, aucune décision ne sera prise.
11: Merci Wely Diallo. Au Cameroun maintenant. Au Cameroun, changement d'enseigne pour la société publique en charge de la production et de la distribution de l'électricité. Elle s'appelait Eneo, mais maintenant voici la SOCADEL, la Société Camerounaise d'Électricité. Elle a été créée hier par décret présidentiel. Et déjà, son premier conseil d'administration se tient aujourd'hui à Yaoundé. On va connaître sa première équipe dirigeante. Polycarpe Essomba, bonjour.
20: Bonjour Mathieu.
11: Polycarpe, cette nouvelle équipe va avoir du pain sur la planche. Les défis sont très, très nombreux.
20: Oui, avant d'arriver à la SOCADEL, l'État du Cameroun a dû racheter au fonds d'investissement britannique Actis, les 51% des parts qu'il détenait au sein de Eneo. L'opération a coûté 78 milliards de francs CFA au trésor public. Ce premier acte de renationalisation marquant la fin de plus de 20 ans de coexistence entre l'État et des actionnaires privés au sein de cette société depuis sa création. La SOCADEL, nouvellement créée, a donc pour actionnaire unique l'État du Cameroun et est dotée d'un capital de 43,9 milliards de francs CFA. L'État désormais seul aux commandes. Il récupère aussi tout le passif des défis liés à l'ancien actionnaire majoritaire. Avant le rachat, Eneo faisait déjà face à un endettement massif, à la problématique des factures impayées, au délabrement du réseau de distribution ou encore aux tensions structurelles dans la chaîne électrique, ce qui, selon des experts, explique en partie sa reprise en main par l'État. Sur le plan de la relance de ces opérations, le décret créant la SOCADEL indique que la société reprend aussi tous les effectifs et personnels qui étaient déjà sous contrat avec Eneo.
11: Polycarpe Samba. Dans Afrique Midi, au Cameroun encore, c'était attendu. Le décret sorti hier, le mandat des conseillers municipaux est prolongé jusqu'au 28 février 2027. La loi a été modifiée le mois dernier pour lever toute limite à la prolongation du mandat des élus locaux. Tout comme les législatives, les élections municipales attendues initialement cette année sont donc repoussées à 2027.
1: Du football, suite et fin de notre série de portraits consacrés aux 11 nommés pour le prix Marc-Vivien Fauré, décerné par RFI et par France 24, au meilleur joueur africain de la saison de Ligue 1.
11: Et pour refermer cette série, et avant la proclamation des trois finalistes ce mardi, Anne Dufort-Cornillet, vous tirez le portrait du dernier nominé, le milieu malien de 23 ans, Mamadou Sangaré, la révélation du Racing Club de Lens.
2: Si le peuple sang et or n'avait jamais entendu parler de Mamadou Sangaré avant l'été dernier, il l'a très vite adopté. Débarqué en Europe à 18 ans, le natif de Bamako a d'abord fait ses gammes en Autriche, à Salzbourg, puis à Vienne, avant de faire chavirer les cœurs des observateurs de la Ligue 1, comme Hervé Penaud, consultant Radio Foot.
21: Ah, j'imaginais pas du tout voir un joueur de ce niveau-là, parce que tout de suite il a impacté, il a pris sa place, il est devenu quasiment un des éléments clés, si ce n'est l'élément clé. D'ailleurs, c'est assez drôle, c'est qu'à l'entraînement, ses équipiers ont vu tout de suite qu'il avait quelque chose d'autre.
2: Capable de récupérer, de dribbler, de se projeter rapidement vers l'avant, à 23 ans, le gaucher rappelle des doux souvenirs aux supporters lensois. Un milieu malien, numéro 8, la légende Seydou Keïta. Une comparaison que Sangaré apprécie.
22: Bon, franchement, ça fait vraiment plaisir, parce que Seydou, tout le monde le connaît, ça a été un grand joueur, un grand homme. Et être comparé à lui, c'est quelque chose de vraiment grand. Et j'espère vraiment suivre cette trace et même pourquoi pas pour le dépasser.
2: Pour l'heure, il lui reste encore une Coupe de France et un podium de Ligue 1 à aller chercher.
11: Voilà le portrait des 11 nommés pour le prix Fauré. Les portraits sont à retrouver sur RFI.fr. 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Un mot de football encore en bref. En Côte d'Ivoire, la SEC Mimosa s'offre un 30e titre de champion, c'était hier soir pour les jaunes et noirs, titre acquis grâce à une victoire à 3 journées de la fin du championnat face à l'ISCA au stade Charles Konambani de Yamoussoukro, victoire 1-0 pour la SEC Mimosa, à nouveau champion de Côte d'Ivoire. RFI Paris, 14h48.
1: Et un coup d'œil aux principaux titres de l'actualité internationale. Après des tirs hier dans le détroit d'Hormuz, les États-Unis et l'Iran menacent chacun de reprendre des opérations de combat majeures. Ça, c'est ce que dit l'armée américaine, alors que Téhéran prévient d'en être qu'au début du bras de fer. Israël prolonge encore la détention de 2 membres de la flottille pour Gaza, arrêtés illégalement dans les eaux internationales jeudi dernier. Selon une ONG, tous les 2 sont victimes de mauvais traitements. Ces militants sont originaires du Brésil et d'Espagne, où les autorités réclament de nouveau leur libération. Volodymyr Zelensky dénonce le cynisme de Moscou, réaction après des frappes ayant fait 5 morts et des dizaines de blessés, alors que la Russie a annoncé unilatéralement une trêve les 8 et 9 mai. Un vote de censure au Parlement européen contre le gouvernement. La défiance a été largement approuvée par les sociaux-démocrates, anciens alliés du Premier ministre, et par l'extrême droite. Et ce vote commun, il est très critiqué par les partis de centre-droit. Et puis, du foot à suivre aujourd'hui en Europe. Première demi-finale, retour de la Ligue des Champions. Arsenal accueille l'Atlético Madrid après un match nul, un partout à l'aller la semaine dernière. Avant le retour demain entre le PSG et le Bayern Munich, ça sera en Allemagne à l'équipe à l'aller la semaine dernière. Le club parisien s'était imposé 5-4. Quel est l'impact de la fermeture du détroit d'Hormuz sur les économies africaines? Coup de projecteur aujourd'hui sur le Cameroun, pays producteur de pétrole, mais qui est obligé d'importer le carburant qu'il consomme parce qu'il n'a aucune capacité de raffinage. Hiram Samuel Yodi est un jeune homme d'affaires de 39 ans. Il a travaillé plusieurs années dans le secteur pétrolier à Douala. Et le 12 octobre dernier, avec son parti, le MP3, il était aussi candidat à la présidentielle. De passage à Paris, il répond aux questions de Christophe Beaubouvier.
0: Hiram Samuel Iyodi, bonjour.
3: Bonjour.
0: Quelles sont les répercussions du conflit au Moyen-Orient sur un pays comme le vôtre, le Cameroun ?
3: Le détroit d'Ormuz, c'est quand même 16% des exportations du continent africain. Le Cameroun en particulier est un pays producteur de pétrole qui ne le raffine pas son pétrole, qui le commercialise sur les marchés internationaux. Depuis le démarrage de la guerre du côté de l'Iran, c'est un doublement des prix des produits pétroliers sur les marchés internationaux. L'État du Cameroun se retrouve donc de nouveau à devoir subventionner partiellement la mise à la consommation des produits pétroliers sur le marché. Il y a un impact qui ne va pas tarder à venir sous les coûts des transports et sur les coûts des produits alimentaires.
0: Alors, depuis plus de 2 ans, le Nigeria voisin dispose d'une méga raffinerie construite par le milliardaire Aliko Dangote, près de Lagos. Vous qui avez travaillé plusieurs années dans le secteur pétrolier chez CAC International, qu'est-ce que vous conseillez ?
3: Aujourd'hui, la réalité de la situation nous impose à peu près un appel de fonds de 1000 milliards pour pouvoir réparer la Sonara. Je pense que ça devrait être la priorité, c'est la raffinerie qui se trouve à Limbé.
0: Et qui a pris feu,
3: Et qui a pris feu en 2020. En plus, il y a la nécessité, avec le déploiement de la zone industrielle du port autonome de Kribi, de construire une deuxième raffinerie à Kribi. C'est vrai que le Nigeria a augmenté ses livraisons de produits pétroliers vers le Cameroun. On est pratiquement à 30-40% aujourd'hui. C'est notre premier fournisseur actuellement, notamment avec l'investissement de Dangote. Mais pour une meilleure souveraineté énergétique, le Cameroun gagnerait à la fois à remettre en état la raffinerie de Limbé, à construire une nouvelle au niveau de la zone industrielle du port de Kribi.
0: Et que faut-il faire, là ?
3: Globalement, il faut pouvoir mettre en place une stratégie industrielle qui nous permet de transformer nos matières premières localement. Nous continuons d'importer des denrées comme l'huile de palme, comme le sucre, alors que nous avons le territoire et les compétences pour les transformer localement.
0: L'un des secteurs les plus touchés par la crise au Moyen-Orient, c'est aussi le transport aérien. La hausse du prix des billets d'avion, est-ce que c'est inéluctable ?
3: C'est inéluctable. Si le kérosène flambe, il y a un impact direct. Il y a le transport aérien, vous l'avez dit. Il y a également le transport maritime. Donc, c'est un impact majeur avec un continent pour lequel le pouvoir d'achat est déjà relativement bas. On a déjà pratiquement une vingtaine de monnaies africaines qui ont été dépréciées depuis le début de l'année. Nous sommes fortement inquiétés par la situation.
0: Alors, vous parlez de ces monnaies nationales dont la valeur est dépréciée. Vous qui êtes hostile au franc CFA, est-ce que momentanément, cette monnaie adossée à l'euro ne vous protège pas ?
3: Si, elle assure malheureusement, heureusement, une certaine stabilité afin de pouvoir penser à une transformation ou un cheminement vers une monnaie autonome africaine ou camerounaise. Il faut un minimum de stabilité de l'économie. Et là, nous sommes donc obligés pour le moment de faire avec le franc CFA qui assure un minimum de stabilité pour nos économies.
0: Hiram Samuel Iyodi, vous êtes aussi un homme politique camerounais à la tête du mouvement patriotique pour la prospérité du peuple, le MP3. Vous avez brigué la magistrature suprême le 12 octobre dernier. Au final, vous êtes arrivé 8e avec moins de 1% des voix officiellement. N'êtes-vous pas déçu par ce score ?
3: Déçu par le résultat, mais je pense que les citoyens ont estimé que le candidat Issa Tiroma était celui qui incarnait le mieux la rupture face au régime, ou alors qui avait le plus grand espoir de chance de victoire. Et donc, le débat politique en 2025 ne s'est pas vraiment joué sur la qualité des offres politiques, mais sur la capacité à renverser le régime RDPC.
0: En fait, beaucoup de sympathisants de l'opposition ont voté massivement Tiroma, c'est ça ?
3: Absolument. Même dans notre camp, nous avons des militants qui nous appelaient le matin pour nous prévenir qu'ils allaient voter en faveur du candidat Tiroma.
0: Pour combattre la fraude électorale dans votre pays, vous proposez une application de suivi du dépouillement des bulletins en temps réel.
3: C'est ce que nous avons proposé, ce qui nécessitait d'avoir une couverture de l'ensemble des bureaux de vote avec une remontée instantanée des résultats qui permettrait que le même jour à 22h, 23h, on sache quelle est la tendance réelle des votes.
0: Il y a un mois, le Parlement camerounais a révisé la constitution de votre pays. Paul Biya va être désormais épaulé par un vice-président. Qu'est-ce que vous en pensez ?
3: 2 choses. La première, c'est que cette loi a été votée par un Parlement dont le mandat échut théoriquement depuis l'année 2025, qui se retrouve donc en train de voter une nouvelle architecture constitutionnelle d'une part, et d'autre part, le président Biya n'avait pas présenté cette disposition-là dans le projet qu'il a défendu devant les Camerounais au moment de la campagne électorale. Donc pour nous, c'est une violation de la légitimité populaire.
0: Alors pour l'instant, personne ne sait qui va être désigné par Paul Biya comme son vice-président, mais certains dans l'opposition redoutent un choix dynastique.
3: C'est ce que nous entendons dire. Pour être très précis, il est évoqué le nom du fils actuel du président de la République, qui est un citoyen camerounais comme les autres, donc qui pourra aspirer à une fonction politique. Pour nous, le problème réside dans la qualité nominative de cette vice-présidence. On pourrait donc se retrouver avec un citoyen camerounais à la tête de l'État qui n'a pas été désigné par les électeurs camerounais. Donc, si fonction de vice-président il devrait avoir, cela devrait devrait passer par un vote au cours d'une élection, au cours peut-être de la prochaine élection présidentielle, avec un ticket président-vice-président qui serait présenté aux citoyens camerounais.
0: Le leader d'opposition Maurice Kamto, qui vous avait reçu pendant la campagne électorale, parle même d'une régression, d'un naufrage constitutionnel et politique.
3: Ce que le président Kamto dit est exact. Nous devons rester mobilisés pour rappeler que ce qui se passe est extrêmement grave pour la démocratie camerounaise.
0: Hiram Samuel Iyodi, je vous remercie.
11: Hiram Samuel Iyodi, invité RFI de Christophe Wabouvier. Midi 55 en temps universel, retour en République centrafricaine. Aujourd'hui, nous sommes à Boali, à une petite centaine de kilomètres au nord de Bangui, la capitale. Depuis janvier dernier, les élèves du lycée de Boali sont confrontés à un phénomène aussi troublant qu'inexpliqué. Une quinzaine d'entre eux auraient perdu la vie dans des circonstances encore difficiles à élucider. Certains habitants de Boali parlent déjà de sorcellerie. La justice n'arrive pas à y voir clair et les parents sont évidemment très, très inquiets. Rolf Steve Domialeux s'est rendu sur place.
4: Dans la cour du lycée moderne de Boali, les élèves se promènent par petits groupes. Les visages sont fermés, chacun observe autour de lui avec une inquiétude palpable, comme si le danger pouvait surgir à tout instant. Sakodo, Nelson Tende et ses camarades de 6e tentent de contenir la peur qui les envahit.
5: On a peur. On se demande s'il y a de mauvais esprits dans cet établissement. Chaque fois qu'un camarade tombe malade, on pense que c'est la fin pour lui. L'école, qui devrait être un lieu d'apprentissage, devient un endroit où on lutte pour survivre.
4: Dans cet établissement public, les élèves restent sur leur garde. Certains envisagent même des manifestations, voire un boycott des cours si la situation perdure. Depuis le début de l'année, selon Euphrasie Ngumba, membre de l'association des parents d'élèves, 15 élèves ont déjà perdu la vie.
6: D'après nos observations, les victimes présentent toujours les mêmes symptômes. Agitation, troubles mentaux, maux de tête, perte de connaissance, puis parfois la mort. Un enfant peut être en parfaite santé quelques heures auparavant, puis s'effondrer brutalement. Nous envoyons nos enfants à l'école pour construire leur avenir, et non pour mourir.
4: Ce matin, Jacob Ponzé se rend au champ, accompagné de sa femme et de leur chien. Depuis la mort de son fils, élève en classe de 3e, survenu en février dernier, le 2 ne l'a jamais quitté.
23: J'ai élevé mon enfant dans la difficulté. J'ai traversé tant d'épreuves pour lui offrir une éducation. Il rêvait de devenir médecin. Ce matin-là, il est parti à l'école en parfaite santé. Il n'est pas revenu vivant. Je suis convaincu que les élèves sont ensorcelés.
4: Malgré ses soupçons, aucun suspect n'a été interpellé à ce jour, faute de preuves tangibles. Une absence de réponse qui renforce l'angoisse des familles.
23: L'avenir de mes enfants est menacé. Je ne peux pas prendre le risque d'en perdre encore un. La vérité doit être établie avant que je ne les laisse retourner à l'école. L'école ne doit pas être un lieu dangereux. Les autorités doivent agir pour garantir leur sécurité.
4: Entre hypothèses médicales et croyances populaires, la vérité peine à émerger. À l'hôpital de la ville, le personnel appelle au calme. Aucune épidémie n'a été détectée ces derniers mois. De leur côté, les autorités locales poursuivent les investigations pour tenter de comprendre ce phénomène. Au lycée de Boali, les responsables multiplient les actions de sensibilisation pour rassurer les parents et encourager le retour des élèves en classe. Rolf Steve Domialle, Bangui, RFI.
11: Voilà, c'est en République centrafricaine que se referme cette édition d'Afrique matin, d'Afrique midi, pardon. Et temps de se réveiller peut-être, hein. J'en profite pour remercier Benoît Raymond à la réalisation, Pierre Vallée à la préparation et Laurent Chaffard à la rédaction en chef. Je rends le micro à Anne Canter. Je vais me coucher, tiens, voilà.
1: Oui, ce que j'allais dire, bonne nuit Mathieu Vendroli. Nous, on reste ensemble pour une demi-heure encore pour le rendez-vous d'Haïti des Amériques. Vous le savez, vous pouvez aussi écouter une demi-heure d'informations en full day si vous êtes en Afrique de l'Ouest ou bien en portugais si vous nous écoutez d'Afrique lusophone.
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1: Dernière partie de notre émission avec le journal dans un instant et à la une, la situation dans le détroit d'Ormuz. Puis nous irons en Haïti parler notamment de manifestations dans le département de l'Artibonite à Saint-Marc et d'une revalorisation du salaire minimum. On en parle avec notre confrère d'Alter Press. On reviendra aussi sur les soupçons d'enrichissement illicite qui pèsent sur le Premier ministre en Argentine. Et puis comme tous les jours, on fera le point sur les dernières informations concernant les Outre-mer françaises. Benoît Ferrand en Martinique, les cinquièmes journées de la recherche se poursuivent dans les locaux de l'Université des Antilles.
14: Autrement dit, sur le campus de Chelcher, où chercheurs guadeloupéens et martiniquais sont réunis depuis hier à suivre tout à l'heure le portrait d'une jeune martiniquaise spécialisée dans la recherche sur les cancers.
1: À tout à l'heure. Et tout de suite donc, votre journal Simon Marseille. Washington promet une réponse dévastatrice à toute attaque iranienne contre un navire commercial.
25: Ouais, nouvelle menace au lendemain d'accrochage dans le détroit d'Ormuz. Il y a moins de 24 heures, des frappes iraniennes ont touché un site pétrolier aux Émirats Arabes Unis. Les États-Unis assurent avoir escorté deux navires vers la sortie de ce passage maritime stratégique. Faux, répond Téhéran. Et c'est ce qui est certain en tout cas, c'est que depuis le début de la guerre, seule une poignée de bateaux ont pu sortir du détroit. La question, c'est comment sont-ils passés à la caisse pour s'acquitter d'un droit de passage? Nathanaël Vitran, Washington a en tout cas menacé ceux qui seraient tentés de le faire.
26: Le Bureau de contrôle des avoirs étrangers, la branche du département du Trésor américain chargée des sanctions, lance un avertissement. Tout transfert d'argent, d'actifs numériques ou compensation sous quelque forme que ce soit versé à Téhéran en échange d'un droit de passage expose les contrevenants à des sanctions. Une menace à ne pas prendre à la légère pour Rachid Chaker, spécialiste des questions navales et du Moyen-Orient à l'Université catholique de Lille.
27: On sait que avant le début du blocus par les Américains, il y avait certains navires qui sont suspectés d'avoir payé des droits de passage à l'Iran. On parle même pour certains d'une somme à 2 millions d'euros. Aujourd'hui, il n'y a quasiment aucun navire qui passe, donc on ne sait pas si c'est toujours le cas. En revanche, les capacités de rétorsion de la part des États-Unis sont bien réelles. C'est-à-dire que les États-Unis, s'ils apprennent qu'un navire a effectivement payé les gardiens de la Révolution, ils ont toujours la capacité de pouvoir le sanctionner, de la raisonner. Les Américains, là-dessus, ont une totale liberté.
26: Pour le chercheur, imaginer à long terme un péage sur Ormuz est peu crédible.
27: L'Iran dit qu'elle veut pérenniser ses droits de passage, mais il faut garder en tête que d'une part, ce n'est pas conforme au droit international, premièrement, et ensuite, cela ne sera accepté ni par les pays voisins, ni par le reste de la communauté internationale. Là, on est surtout dans une logique qui vise pour les Iraniens à peser dans les négociations.
26: Reste que les tentatives iraniennes en inspirent d'autres. Fin avril, le ministre des Finances de l'Indonésie a lui aussi suggéré de faire payer le passage par le détroit de Malacca.
25: Et les précisions de Nathanaël Vitran, au moins 24 morts et 46 blessés dans les rangs de l'armée tchadienne après l'attaque d'une base militaire par le groupe djihadiste Boko Haram. C'est ce qu'ont indiqué plusieurs sources concordantes à l'agence France Presse. On continuera évidemment de vous informer sur cette attaque tout au long de nos éditions. L'Espagne réclame de nouveau la libération d'un militant pro-palestinien détenu en Israël. Il s'agit d'un des deux activistes arrêtés au large de la Grèce, le second étant brésilien, alors qu'ils étaient à bord d'une flottille en direction de la bande de Gaza. La justice israélienne a prolongé leur détention jusqu'à la fin de la semaine. Les autorités accusent accusent les deux hommes en lien avec le Hamas palestinien, ce que nient fermement les deux détenus.
1: Direction l'Inde, où le parti au pouvoir se frotte les mains depuis quelques heures.
25: Le BJP du Premier ministre Narendra Modi remporte les élections locales dans trois États, trois sur les cinq qui avaient rendez-vous aux urnes hier pour renouveler le visage de leurs assemblées. Et la plus grosse prise de guerre de l'exécutif, c'est le Bengale occidental. Abdoulaye Rally, vous êtes notre correspondant à New Delhi. Comment les spécialistes analysent cette victoire ?
12: Les observateurs dans la capitale indienne évoquent un basculement politique. Le BJP de Narendra Modi a fait tomber un verrou géographique au Bengale occidental. Pour l'analyste Nistula Hebba, le pouvoir central démontre qu'il peut briser les bastions régionaux.
15: C'est la troisième victoire successive qu'ils mènent contre un parti régional. La première était en Odisha en 2024. Ensuite, ils ont gagné à Delhi. Maintenant, le Bengale. C'est, je pense, l'étape la plus conséquente.
12: Fort de son emprise nationale, le BJP conquiert désormais les régions frondeuses. Ce basculement force les oppositions à une remise en question.
15: Nous allons devoir observer comment ces états d'opposition se recalibrent, car le BJP vient de prouver qu'il peut désormais l'emporter face à n'importe quel adversaire.
12: Selon le quotidien de référence The Hindu, la campagne de vote au Bengale a été la plus entachée des élections en Inde. Quoi qu'il en soit, le BJP, le moral renforcé, se projette déjà vers une quatrième victoire consécutive aux législatives de 2029. Abdullah Erali, New Delhi, RFI.
1: À Londres, le portail d'une synagogue incendiée ce mardi matin.
25: Pas de blessés, la police antiterroriste britannique annonce enquêter sur cet acte. Un de plus, alors que la capitale est le théâtre d'une série d'attaques antisémites contre des locaux d'associations également. Emeline Vint, au point que le Premier ministre vient de convoquer des représentants de la société civile à Downing Street.
16: Contre l'antisémitisme, la solidarité ne suffit pas, estime le Premier ministre devant des chefs d'entreprise, d'associations et des présidents d'universités. Keir Starmer le martèle, la lutte contre l'antisémitisme est l'affaire de tous.
17: There are too many people who don't see antisemitism.
18: Trop de gens ne considèrent pas l'antisémitisme comme ce dont il s'agit réellement, une haine anti-juif. C'est pourquoi je vous demande à tous aujourd'hui de vous interroger. Quelle forme l'antisémitisme prend-il dans vos secteurs ? Comment se propage-t-il ? Que faites-vous pour le déraciner ?
16: Après 25 millions de livres sterling débloqués la semaine dernière, Keir Starmer ajoute 1,5 million, toujours pour la sécurité de la communauté des lieux juifs. Alors qu'une partie de la classe politique demande l'interdiction des manifestations de soutien à la Palestine, il complète.
18: Nous rappelons leurs responsabilités aux entreprises de la tech et les obligeons à retirer tout contenu extrémiste illégal. Nous avons lancé des audits indépendants sur l'antisémitisme dans l'éducation et la santé et formons les professionnels de santé sur ce sujet.
16: Selon les enquêteurs, un État étranger, possiblement l'Iran, pourrait avoir commandité la récente série d'attaques. Emeline Vallandre, RFI.
1: Demi-tour pour les pelleteuses en République dominicaine.
25: Celle d'une société canadienne qui espérait creuser un gisement d'or dans le sud du pays. Projet suspendu par la voix du président de cet État des Caraïbes, Lucile Gimbert. Les centaines de manifestants qui ont crié leur opposition la veille ont donc été entendus.
19: Drapeaux et concerts de klaxons, lundi soir, les habitants de San Juan, ville du sud de la République dominicaine, ont célébré dans la rue la décision du président Luis Abinader de suspendre le projet minier de Gold Quest.
20: Quand
19: les citoyens s'inquiètent, notre devoir est d'agir avec prudence et transparence, a justifié le chef de l'État. Grâce à l'extraction d'or, de cuivre et d'argent, l'entreprise canadienne promet des retombées économiques et quelques milliers d'emplois, mais elle n'a pas convaincu. ONG environnementale, agriculteurs et de nombreux citoyens refusent que cette mine, prévue dans la cordillère centrale, pollue l'eau qui irrigue l'importante province agricole de San Juan, qui fournit notamment riz, maïs et haricots rouges. Ruben Moreta, l'un des organisateurs de la manifestation de dimanche, dans une vidéo sur les réseaux sociaux.
21: C'est une victoire du peuple et c'est une bonne chose que le président ait écouté le cri du peuple de San Juan, qui veut rester une vallée productrice de denrées alimentaires et non un district minier.
19: Les détracteurs du projet minier attendent désormais du président qu'il confirme sa décision par décret. En République dominicaine, des décennies d'extraction de bauxite, de ferro-nickel et d'or ont laissé d'importants impacts environnementaux et peu de bénéfices pour les communautés locales.
25: Précision de Lucile Gimbert du service environnement d'RFI. Les instruments anti-coercition de l'Union européenne devront être activés si les menaces américaines sont appliquées. C'est ce que soutient le président français Emmanuel Macron. Les États-Unis ont évoqué une surtaxe américaine de 25% sur les voitures importées depuis l'UE. Washington reproche aux 27 de ne pas respecter l'accord commercial signé entre les deux puissances.
1: Le journal Simon Marseille. Vous restez avec nous sur RFI. Tout de suite, dernière partie de notre émission sur le continent américain. On prend d'abord la direction d'Haïti.
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1: Haïti, où l'on retrouve notre confrère, comme chaque mardi, directeur de l'agence Alter Press. Bonjour Godson Pierre.
0: Bonjour Anne.
1: Avec une annonce à la une de votre site qui concerne le salaire minimum.
0: Oui, le gouvernement a annoncé une revalorisation du salaire minimum des ouvriers de la sous-traitance, particulièrement désormais fixé à 1000 gourdes par jour, selon le ministre de l'Économie et des Finances, Serge Gabriel Collin. L'annonce a été faite hier en présence de responsables gouvernementaux et syndicaux. Une enveloppe de 625 millions de gourdes est prévue pour un appui temporaire aux travailleurs. Parallèlement, des négociations sont en cours sur l'énergie industrielle. Cette décision intervient dans un contexte de forte mobilisation ouvrière pour de meilleures conditions salariales. Des dirigeants syndicaux expriment déjà leur satisfaction.
1: Voilà, Godson, 1000 gourdes par jour, donc revalorisation du salaire minimum. À lire aussi sur votre site, quasiment 5 ans après l'assassinat du président Jovenel Moïse, le procès qui se déroule à Miami entre dans sa dernière phase.
0: Oui, phase décisive où plusieurs faits ne sont plus contestés et sont désormais considérés comme établis. Les 4 principaux accusés ont exercé leur droit au silence, tandis que Christian Emmanuel Sanon, un autre, sera jugé séparément. Le tribunal a entériné par accord entre défense et accusation certains éléments clés, dont l'analyse d'un téléphone réinitialisé après sa saisie et des communications présumées impliquant Joseph Félix Badio et de hautes personnalités autour de la nuit de l'assassinat. Des zones d'ombre persistent sur les déplacements de Badio et sur certaines preuves médico-légales contestées. L'accusation parle d'une organisation structurée et la défense invoque des incertitudes. Le verdict reposera bien évidemment sur ces interprétations.
1: Godson, vous revenez également sur les manifestations et les tensions à Saint-Marc dans l'Artibonite.
0: Justement, les tensions ont éclaté hier à Saint-Marc, où des manifestants ont érigé des barricades de pneus enflammés, paralysant la ville. Armés de machettes, certains individus ont forcé la fermeture d'écoles, de commerces et de bureaux publics, tout en intimidant des journalistes. La police est intervenue avec des gaz lacrymogènes pour disperser le mouvement. Les protestataires venus de Jean-Denis, où il y a eu un massacre, dénoncent l'insécurité après une attaque meurtrière, donc attribuée dans des journalistes. La police est intervenue avec des gaz lacrymogènes pour disperser le mouvement. Les protestataires venus de Jean-Denis, où il y a eu un massacre, dénoncent l'insécurité après une attaque meurtrière, donc attribuée à des gangs, sur fond.

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0: On revient maintenant sur ce scandale au sommet de l'État en Argentine. L'équivalent du Premier ministre est dans le viseur de la justice. Manuel Adorni, un fidèle du président, est soupçonné d'enrichissement illégal. Il s'en est justifié devant les parlementaires il y a quelques jours. Et de nouveau hier, Marine de la Moissonnière, et lui, répète qu'il est innocent.
2: « Je n'ai commis aucun délit et je vais le prouver devant la justice. » Voilà ce que Manuel Adorni a dit mercredi dernier lors d'un discours de politique générale devant le Parlement. Discours qui s'est transformé en exercice d'autodéfense face aux mises en cause des députés. Le tout sous les yeux de Javier Milei, et ça, c'est du jamais vu, une présence pour marquer clairement son soutien à son Premier ministre dans la tourmente depuis plusieurs semaines. Hier, Manuel Adorni a redit qu'il prouverait son innocence devant les tribunaux. C'était lors d'une conférence de presse consacrée à l'actualité du gouvernement, la première en un mois.
3: Concernant les questions personnelles, j'ai déjà fourni les explications nécessaires à la société et à la Chambre des députés mercredi dernier. Si je dois fournir davantage d'explications, je le ferai uniquement devant la justice. Comme une enquête judiciaire est en cours, je ne répondrai à aucune question portant sur des points précis, le respect de la procédure ne me permettant pas de le faire. Nous sommes les premiers à respecter la séparation des pouvoirs et nous n'entraverons en aucun cas le cours de la justice.
0: Voilà, une ligne de défense qu'on pourrait résumer par « c'est ma vie privée, circuler, il n'y a rien à voir ». Alors que les révélations sur le train de vie de Manuel Adorni continuent de s'étaler dans la presse.
2: Oui, quelques minutes après ces déclarations, on apprenait que Manuel Adorni aurait payé 245 000 dollars en liquide à un entrepreneur pour des travaux dans l'une des propriétés qu'il a achetées depuis qu'il est en poste. Piscine en marbre avec jacuzzi et cascade et pas de facture à l'arrivée. Ancien journaliste Manuel Adorni, 46 ans, a été porte-parole du gouvernement de décembre 2023 jusqu'à novembre dernier. Depuis, il occupe son poste actuel. Jusqu'en janvier, il gagnait environ 2 500 dollars par mois, 5 000 aujourd'hui. Pas de quoi justifier les dépenses luxueuses mises au jour par la presse. On parle entre autres de vacances, d'un voyage en jet privé, de l'achat d'un appartement et d'une maison, des biens qui ne figurent pas dans sa dernière déclaration de patrimoine.
0: Alors en plus de cette affaire, il y a un nouveau scandale qui est en train d'éclater. Des dirigeants de Nucleo Electrica Argentina auraient dépensé l'argent de cette entreprise qui gère les centrales nucléaires du pays pour des dépenses personnelles. C'est la dernière affaire d'une liste déjà longue.
2: Oui, il y a aussi un haut responsable du ministère de l'économie qui vient d'être limogé car il n'avait pas déclaré au fisc des appartements et des entreprises à Miami. Idem pour le responsable des impôts. La sœur du président, Karina Milei, est soupçonnée d'avoir détourné des fonds destinés à l'agence du handicap. Javier Milei, lui, est impliqué dans la promotion douteuse d'une crypto-monnaie véreuse. Cela commence à faire beaucoup pour un président qui a été élu sur sa probité affichée et qui a fait de la dénonciation de la corruption des élites politiques, la caste comme il dit, sa marque de fabrique, un président qui manie également la tronçonneuse dans le cadre de ses politiques d'austérité.
0: Alors pourquoi est-ce que Javier Milei continue de faire comme si tout allait bien ?
2: Eh bien l'inverse, ce serait donner raison aux journalistes qui ont sorti ces affaires. Or Javier Milei, en bon populiste, déteste la presse qu'il accuse de mentir. Il le clame sur Twitter avec notamment cette formule qu'il utilise au moins une fois par jour: nous ne haïssons pas assez les journalistes. Mais selon les derniers sondages, l'image du président commence à en prendre un coup. Javier Milei, lui, parle déjà d'une nouvelle candidature à la présidentielle de l'an prochain.
0: Marine de la Moissonnière.
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0: Dans l'actualité du continent également, la Colombie est une main tendue par la guérilla de l'ELN qui se dit prête à reprendre des discussions de paix. Oui, mais pas tout de suite. Le mouvement ne veut parler qu'au prochain gouvernement, celui qui sera désigné à l'issue de la présidentielle en juin prochain. Alors pour le président sortant, Gustavo Petro, dont l'une des priorités était la paix totale avec les groupes armés, c'est un échec, Sarah Krakowicz.
5: Oui, il aura tenté en vain de négocier avec les groupes armés. La guérilla de l'ELN estime que le président colombien a manqué à ses engagements et lui reproche les accords passés avec Donald Trump contre les narcotrafiquants dans le pays. Le politologue Jacobo Grajales estime que la stratégie de négociation de Gustavo Petro était trop floue.
6: Ce gouvernement a manqué de vision politique sur ce qu'il avait l'intention et la capacité de négocier avec ces groupes. On n'a jamais réellement compris quels étaient les buts politiques, la feuille de route. Tout ça, même aujourd'hui, le candidat de gauche le reconnaît à demi-mot. Il y a eu des erreurs dans l'organisation des négociations, un manque d'organisation et de vision de ce qui pouvait être fait.
5: Les candidats de droite, eux, rejettent le dialogue avec les groupes armés et promettent de s'y attaquer frontalement. Pour Jacobo Grajales, négocier avec le prochain gouvernement, quelle que soit sa couleur politique, est une stratégie pour le LN.
6: Ça fait baisser la pression.

0: militaires par le biais de cessez-le-feu ponctuel, d'une sorte de retenue des forces militaires vis-à-vis des groupes qui sont engagés dans des négociations. Ça peut également conduire à la levée des mandats d'arrêt contre certains leaders, voire contre des membres de ces organisations-là qui seraient en prison. Ces espaces de négociation sont un petit peu la poursuite des stratégies armées de ces groupes par d'autres moyens.
1: Il faudra donc attendre le 7 août, date de la fin du mandat de Gustavo Petro, pour savoir si de nouvelles négociations seront à l'ordre du jour.
2: Sarah Krakowicz. On reste en Colombie, pays en campagne électorale. Donc, on le disait, la présidentielle a lieu dans quelques semaines. Le premier tour est prévu le 31 mai. Et cette campagne est entachée par des violences. La plus frappante a eu lieu il y a 10 jours. Une bombe a explosé sur une route du sud-ouest. Elle a fait 21 morts, des civils. C'est l'attentat le plus meurtrier depuis 20 ans et on va s'arrêter sur le principal responsable, le chef de l'EMC, François-Damien Bourgerie. Il s'agit d'un homme bien connu et le plus recherché de Colombie.
3: Absolument, il s'appelle Nestorio Gregorio Vera Fernandez, mais il est plus connu sous son pseudonyme Ivan Mordisco. C'est un homme d'une cinquantaine d'années, il serait né en 1974 à El Peñón, près de Bogota, et une récompense de 5 milliards de pesos, soit un peu plus d'un million d'euros, est promise pour toute information permettant sa neutralisation. Car le président Gustavo Petro le considère comme la principale menace pour la sécurité du pays. Voilà ce qu'il disait de lui il y a 2 ans.
4: Et maintenant, il assassine des paysans. Maintenant, il assassine le peuple. Et il parle de révolution. Quelle révolution ? C'est un trafiquant déguisé en révolutionnaire.
2: Et c'est donc le groupe qu'il dirige, EMC, qui a été reconnu responsable de l'attentat du 25 avril dernier.
3: Oui, dans un communiqué, le groupe a fait part, je cite, de sa profonde douleur, reconnaissant une erreur tactique. En seulement 4 jours, une trentaine d'actions attribuées à l'EMC ont été recensées dans le sud-ouest de la Colombie. Alors Ivan Mordisco avait prévenu, écoutez ce qu'il déclarait en novembre dernier.
5: Nous voulions que le processus électoral de 2026 se déroule avec le moins de traumatisme possible. Mais face à l'avancée de camps bellicistes, nous n'avons pas d'autre choix que de prendre position pour défendre les territoires, leur tranquillité et des orientations politiques loin des positions va-t-en-guerre et de la corruption.
3: 3 jours avant cet enregistrement, des bombardements de l'armée colombienne avaient tué 28 guerrilleros. Ivan Mordisco avait qualifié ces frappes de déclaration de guerre.
2: Alors que sa guerre, à lui, en réalité, n'a jamais cessé.
3: Exactement. Cela fait plus de 30 ans qu'il se bat contre les autorités colombiennes. Il a commencé en rejoignant les FARC, les forces armées révolutionnaires de Colombie. Il avait alors 21 ans. La suite, c'est Frédéric Massé, spécialiste de la Colombie, qui le raconte.
6: Ce qu'on sait, c'est qu'il a intégré les FARC relativement jeune et a intégré le Front 39 qui opère dans le sud-est de la Colombie. Et rapidement, il gravit les échelons. Il est au début en charge de s'occuper de la livraison de la pâte base de cocaïne. Puis petit à petit, il est amené à occuper des postes un peu plus orientés vers le combat. En 2012, il devient commandant du Front 1 des FARC, le Front Armando Rios. Et puis petit à petit, il continue un petit peu à gravir les échelons.
3: Au sein des FARC, Ivan Mordisco se taille une réputation de tireur d'élite et d'expert en explosifs. Mais en juin 2016, alors que les FARC s'apprêtent à signer un accord de paix historique avec le gouvernement, Mordisco est le premier à annoncer qu'il va poursuivre la lutte armée. Avec d'autres commandants dissidents, il fonde alors l'état-major central, l'EMC. Il en prendra la direction en 2022.
2: François-Damien Bourgerie, c'est donc la principale dissidence des FARC.
3: Oui, une guérilla de plus de 3000 combattants et combattantes présentes dans 10 départements du pays, ainsi qu'au Venezuela. Pour financer ses actions, elle reprend les mêmes recettes que les FARC, trafic de cocaïne, orpaillage illégal et extorsion. Alors l'EMC s'est scindé il y a 2 ans, après qu'Ivan Mordisco a quitté la table des négociations lancées par Gustavo Petro avec les groupes armés. Depuis, l'ennemi public numéro 1 a échappé à 2 opérations de l'armée visant à l'éliminer. La plus récente, c'était le 26 mars dernier.
2: Et ce portrait d'Ivan Mordisco est à retrouver sur notre site RFI.fr.
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2: On vous retrouve, Benoît Ferrand, pour parler d'abord de la Martinique. Les 5e journées de la recherche se poursuivent aujourd'hui dans les locaux de l'Université des Antilles. Benoît Ferrand. Benoît Ferrand, est-ce que vous nous entendez ?
8: Il vous entend.
2: Ah, il nous entend, mais nous non.
8: Bonjour.
2: Benoît, on va parler d'abord de la Martinique et des journées de la recherche.
9: les journées de la recherche qui se tiennent depuis hier dans les locaux de l'Université des Antilles, autrement dit sur le campus de Chelcher, où chercheurs guadeloupéens et martiniquais sont donc réunis depuis lundi dans le cadre d'un programme de développement scientifique dans la Caraïbe. Notre confrère Manuel Larade nous propose le portrait de Fabienne Priam, une jeune chercheuse martiniquaise spécialisée dans la recherche sur les cancers.
10: Fabienne Priam est maître de conférence en biologie cellulaire à l'Université des Antilles. Depuis plusieurs années, elle mène des recherches sur les cancers, des recherches qu'elle a commencées dans l'Hexagone.
11: Je travaille notamment sur tout ce qui est biomolécules que l'on peut extraire dans notre biodiversité terrestre, mais aussi marine, et qui auraient des potentialités anti-cancer.
10: De retour dans son île, elle a eu l'idée de se pencher sur notre biodiversité terrestre.
11: J'ai travaillé beaucoup sur la goyave, avec donc des biomolécules qui auraient ce potentiel anti-cancer. Il y a eu des publications là-dessus, on a eu de très jolis résultats. Et puis pour la biodiversité marine, c'était sur les éponges, nos éponges marines endémiques de la Martinique, qui ont également ce potentiel anti-cancer. Quand on a des publications en tant que chercheur, bien on n'est pas forcément reconnu, on n'est pas forcément entendu. Grâce à ce dispositif, eh bien on arrive à avoir une visibilité d'un point de vue non seulement caribéen, mais aussi je dirais international pratiquement.
10: Les échanges entre chercheurs de Guadeloupe et de Martinique continuent encore ce mardi à l'Université des Antilles.
9: Un tout autre sujet, direction la Guyane, où les amateurs de poissons frais devraient bientôt, en principe, retrouver le sourire, très embêtés, pour rester polis, par un afflux inattendu d'algues sargasses. Les pêcheurs locaux sont en effet de nouveau au travail, à la grande satisfaction, et on le comprend, de Léonard Ragnotte, c'est le président du comité régional des pêches de la Guyane.
12: Nous avons été à quasiment 100% d'arrêt pendant plus d'une dizaine de jours. Et ça, c'est inédit puisque le phénomène sargasse que nous avons connu de manière très, très délicate en 2014, on a eu des épisodes durant cette décennie, 12 ans, qui étaient un petit peu moins flagrants qu'aujourd'hui. Mais le pic, on l'a connu il y a 15 jours à peu près. Et c'est pour ça que la population guyanaise n'était pas alimentée en leur produit favori, le poisson blanc de Guyane. Et on s'en excuse. En début d'année, et puis ça a commencé depuis fin novembre 2025, où on a eu de fortes rafales, et rafales de nord-est, donc qui arrivaient fortement vers la côte. Donc les algues qui avaient l'habitude de transiter au large de la Guyane vers les Antilles, ben ils ont fait halte en Guyane et on a subi ça pleinement. Donc avec le vent qui s'est un peu estompé, on a une accalmie, donc les bateaux sont repartis, on a eu une production qui devient à la normale, qui revient à la normale, et finalement on pourra répondre à la demande de la population.
9: Bon après-midi Anne, à demain.
2: À demain Benoît Ferrand. Un mot encore de l'actualité du continent. Au Brésil, le président a signé un décret pour lutter contre l'endettement des ménages, une remise qui peut aller jusqu'à 90% dans certains cas. Cette mesure économique voulue par Lula vise à améliorer le pouvoir d'achat de la population, mais elle est aussi politique, à 6 mois maintenant des élections, Martin Bernard.
13: Pendant les 3 prochains mois, les Brésiliens à revenus modestes vont pouvoir renégocier leurs dettes avec les banques et obtenir une réduction pouvant aller jusqu'à 90%, jusqu'à un plafond équivalent à 3 000 $. Il s'agit d'une mesure d'urgence prise par décret, car la moitié des Brésiliens sont endettés et beaucoup, selon Lula, se retrouvent la corde au cou, comme asphyxiés par des taux d'intérêt exorbitants qui atteignent parfois 400% par an. Le nouveau programme va permettre d'étaler les remboursements sur 4 ans à des taux plus modiques, assure le gouvernement. Une mesure qui vise également à améliorer la popularité de Lula, qui vient de subir plusieurs défaites au Congrès et qui voit son adversaire à la présidentielle d'octobre grimper dans les sondages, un adversaire qui n'est autre que Flavio Bolsonaro, fils de l'ancien président d'extrême droite, Jair Bolsonaro. Martin Bernard, Sao Paulo, RFI.
2: Et on va se quitter en musique. Avec Rihanna de Joe Edouard Filé.

Jouer doit te filer et ce titre Rihanna à écouter en ce moment dans la playlist RFI. RFI Midi, c'est terminé pour aujourd'hui. Alice Ménard était à la réalisation. Je vous retrouve demain à partir de 11h temps universel. Et tout de suite, comme tous les jours, de vive voix avec Pascal Paradou et son invité, le dramaturge Jocelyn Danga, pour parler de son premier roman. Ça s'appelle « Né sur des pissenlits ». Très bonne journée à tous.

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2: On raconte l'histoire, on raconte. C'est l'histoire d'un prof de philo à Kinshasa, devenu sans papier à Metz. Il s'appelle Muntu et le roman de Jocelyn Danga est fait de ses attentes, de ses désirs, de ses fantasmes, de ses colères et de son amour pour Moreau, la mère. Bonjour Jocelyn Danga.
3: Bonjour Pascal.
2: Né sur des pissenlits est votre premier roman et vous allez nous raconter qui est ce narrateur Muntu. Vous l'avez rencontré ?
3: Muntu da Silva. Eh bien, ça fait un moment qu'il vient, qu'il trotte, qu'il sollicite, et donc voilà. Une fois que j'ai eu l'occasion de lui donner la parole, et je pense qu'il a foncé dans la brèche.
2: Muntu, ce n'est pas n'importe quel nom, hein.
3: Non, justement, puisque Muntu, ça veut dire homme, humain, en langue bantou. À Kinshasa, on dit Mutu. En Swahili, je pense, on dit aussi Muntu, et dans plusieurs autres langues en Afrique centrale.
2: Mais c'est un prénom aussi, qui est porté par des êtres vivants, existants, qu'on peut toucher.
3: J'avoue que j'en ai jamais rencontré un à part Muntu.
2: Le vôtre, donc.
3: Oui.
2: Alors, en tout cas, ce Muntu partage le quotidien de milliers, peut-être de millions de Congolais, ou du moins de Kinois, qui ont fait de la débrouille un art. Est-ce que c'est propre aux Congolais ?
3: Au Congolais, je ne sais pas, mais au Kinois, propre, c'est, à un moment, c'est quelque chose qui s'impose, soit se débrouiller ou mourir. Je pense que ça devrait être ça, le slogan de Kinshasa.
2: Il est prof de philo. Est-ce que ça lui donne une situation particulière, une sorte de sagesse ou de distance sur le monde?
3: De recul, oui, peut-être, pourquoi pas. Mais ce recul, il est aussi dur. Puisque tu peux pas avoir du recul dans une société qui t'accapare quelque part. Donc ça lui accorde ou ça lui donne une espèce de recul, mais c'est plus un recul qu'il trouve dans la pensée d'autrui. C'est-à-dire que lui, en tant que philosophe, et je pense que c'est aussi le commun de la plupart des philosophes scolaires, c'est quelqu'un qui reprend qui est capable de te décrire, de t'exposer la pensée de Nietzsche, la pensée d'un tel, mais qui lui-même ne sait pas ou n'a pas forcément cette possibilité de prendre du recul pour développer lui-même sa propre pensée. Et au moment où il arrive à le faire, c'est la pensée, c'est la philosophie, la pensée de l'urgence et la philosophie de la bière qu'il trouve.
2: Alors, il est prof de philo, il va être viré de son collège, il va faire des petits boulots et puis il va partir en France avec un plan complètement foireux. C'est intentionnel ou c'est le hasard en fait? Il avait envie de la France ou il part parce qu'il n'a rien d'autre à faire?
3: Alors, je pense que la France fait quand même de l'œil à quasiment tout le monde à Kinshasa. Mais ceux qui ont envie au point de matérialiser leur envie, c'est ceux qui en ont aussi les moyens ou l'ombre des moyens. Lui, il en était super loin. C'est-à-dire que, je pense que lui-même, il le dit, la France a resté quand même un lointain fantasme qu'il avait. Donc, c'était un envie comme ça, vite fait, un rêve. Mais il n'y pensait pas, c'était jamais devenu un plan jusqu'à ce qu'il tombe sur cette opportunité-là.
2: Qui est un pote à lui, qui lui propose de partir donc en France,
3: oui.
2: Avec billets d'avion payés, prise en charge, etc. Mais il doit tout rembourser au pote en question qui lui vend le plan.
3: Oui, c'est le propre de Kinshasa. je ne trahis rien en disant que l'administration, c'est dans l'administration, on trouve très souvent, je pense, pas rarement ce genre de situation quand même.
2: Mais c'est de l'arnaque totale.
3: C'est une autre forme de débrouillardise.
2: Alors en vous demandant si vous l'avez rencontré, ce personnage, Muntu, Jocelyn Danga, imaginez que vous me diriez qu'il y a peut-être un peu beaucoup de vous dans ce personnage, parce que je ne connais pas votre histoire dans le détail, mais vous vivez depuis quelques années en France, à Chambéry, au pied des Alpes.
3: Oui, mais Muntus et Metz.
2: Et donc c'est ça qui fait la différence, quelques kilomètres, quelques centaines de kilomètres.
3: Ouais, je pense qu'on va, ouais, on va se focaliser sur les points en commun que nous avons, mais je pense que les points en commun que j'ai avec Muntus et les points en commun que Muntus a avec la plupart des Quinois aussi. Nous naissons, nous vivons dans un cadre où on apprend vite à se battre ou à devenir pragmatique, on l'appelle le pragmatisme de la débrouillardise, et à accepter, à tolérer l'entourage, la société qui nous entoure, mais également en faire vraiment partie intégrante. Et puis à un moment, on a cette opportunité de changer d'angle de vue et de découvrir une autre société. C'est une société qui a ses vertus, ses valeurs, mais aussi une société qui apporte un certain nombre de défis. Et je pense que ces défis sont communs à tous les Quinois qui arrivent en France. Donc je pense que sur ce point de vue, Muntus, c'est n'importe quel Quinois qui arrive, que ce soit pour des raisons d'études ou pour d'autres formes de raisons.
2: C'était important pour vous, en tout cas, de raconter cette histoire d'immigration, qui n'est pas très simple dans le cas de Muntus, mais qui n'est pas non plus catastrophique. C'est pas un récit horrifiant de l'immigration. Et si je vous pose cette question, c'est que je me souviens d'un des textes de théâtre que vous avez écrit, « Ne t'étonne pas si ma lettre sent le sel », qui est aussi une question et une histoire d'immigration.
3: Oui, puisque je pense que dans mon désir, mon envie, mon besoin d'exprimer cette réalité de l'immigration, je pense que j'ai toujours eu une espèce de limite, c'est-à-dire qu'il y a des points que j'ai toujours eu l'impression d'avoir pas forcément exploré. C'est depuis le large où j'avais parlé de l'immigration, mais à l'époque
2: Large, c'est votre premier texte de théâtre,
3: hein. Exactement, et qui est sorti chez l'Armatan en 2019. Et dans ce texte-là, qui est très imagé, qui est aussi philosophique à sa manière, je ne me représentais pas totalement les vraies réalités derrière la question de l'immigration. Ce qui m'importait, c'était justement les raisons de l'immigration en soi. Et donc, je me sentais un peu inassouvi dans ma démarche. Ensuite, arrive « Ne t'étonne pas si ma lettre sent le sel » où j'ai réellement plongé dans les réalités plutôt pratiques de la démarche, du processus d'un voyage clandestin. Mais là non plus, je me sentais pas totalement abouti parce que, bah, visiblement, je suis aussi un immigré et j'ai quitté le Congo, j'arrive ici. Donc, je pense que chaque œuvre représente l'état dans lequel j'ai été. Quand j'ai écrit Les Larges, je n'avais jamais vu la mer. Et quand j'ai écrit Ne t'étonne pas si ma lettre sent le sel, je venais à peine d'arriver en France, et donc il fallait aussi que je présente les réalités, le vécu de la diaspora en Europe. Et donc quand Muntus est venu à moi, je lui ai dit ben écoute, on va parler de ça, comme ça on va boucler la boucle, on va finir la trilogie.
2: Alors comme tout bon congolais, Muntus écoute de la musique congolaise, ouais. Il écoute notamment Fally Ipupa, mais pas que. Et à vous Jocelyn Danga et aux auditeurs et auditrices, je suggère Relema avec son nouvel album Congo Passion.

0: Sur RFI, Jocelyn Danga en bon congolais, à Kinshasa ou à Chambéry, la musique fait partie de votre quotidien ?
1: Oui, obligé.
0: Dans les deux villes ?
1: Oui, je pense que partout dans le monde, la musique va faire partie de mon quotidien. Donc, à Kinshasa, on baigne dans la musique. C'est la musique qui vient à toi, qui t'adopte et qui te dit t'as pas beaucoup de choix, il faut que tu m'acceptes. Sinon, t'as qu'à devenir sourd.
0: Ici, c'est plus simple quand même. On est moins obligé d'écouter
1: ici,
0: de la musique.
1: Oui, les gens ont le choix. Ils peuvent choisir de ne rien écouter. Mais à Kinshasa, c'est pas très possible.
0: Alors, dans votre roman Né sur les pissenlits, vous racontez comment le niveau sonore est une grande différence entre le Congo et la France. Et vous dites par exemple que si un Congolais ne parle pas fort, c'est qu'il a subi l'aliénation culturelle de l'Occident.
1: Ah oui, c'est que c'est pas un Congolais, non.
0: Ah ouais.
1: Mais c'est un point très remarquable. C'est quand on est entouré des gens, que ce soit en cours, en classe ou je sais pas dans un bar ou au coin de la rue, tu vois quelqu'un qui est en train de chuchoter. Alors soit il a des choses à cacher, mais soit il y a un problème. Mais globalement, on se parle fort entre nous parce qu'on a envie d'être entendu.
0: Donc vous pouvez hausser le ton, hein, si vous voulez. mais c'est Laura, la technique, qui va baisser le niveau. Alors le roman est fait de courts chapitres. Par exemple sur un chapitre sur les accidents de moto. Et là aussi, c'est le bruit et c'est la curiosité qui l'emporte. Les accidents sont une occasion de se détendre le larynx.
1: Oui.
0: Donc c'est toujours le même niveau sonore. Hein.
1: Oui, il faut mettre un peu de commentaires, il faut avoir un sujet de quoi parler, si on parle pas du voisin ou de la voisine et tout. Donc quand il y a quelque chose qui arrive dans la rue, un accident par exemple, eh bien tout le monde, on fonce tous, on va voir ce qui se passe et on va mettre nos commentaires, on va devenir chacun des experts en accident et puis on va se plaindre et puis on va maudire la société, on va trouver les fautifs, on va, voilà, c'est comme ça et puis ça rythme notre quotidien.
0: C'est le quotidien de Kinshasa et tout le début, toute la première partie de votre roman se passe à Kinshasa puisque Muntu est prof, on l'a dit, dans un groupe scolaire qui s'appelle l'avenir de demain. Ouais. Ça s'invente pas, ça. Ça existe.
1: Non, ça, c'est la phrase typique au Congo. On parle beaucoup, on dit que la jeunesse, c'est l'avenir de demain. Et donc ça, c'est une phrase, je pense que tout Kinois de ma génération a dû l'entendre minimum un milliard de fois. Donc,
0: Alors pour un Français de ma génération, ça fait quand même énormément sourire. Et ça fait un peu pléonasme, oui. Mais vous la racontez dans ce roman. Vous êtes assez dur, Jocelyn Danga, pour raconter cette ville. Vous parlez quand même beaucoup du bruit, mais aussi des odeurs, comme aurait dit Jacques Chirac, avec ce moindre mètre carré de Kinshasa qui a un potentiel de chiottes, écrivez-vous. Et c'est une grande, ça ressemblerait à une grande décharge. Je mets du conditionnel, je n'y suis jamais allé.
1: Ah oui? Ah, il faudrait. Alors ça, ce que je vais dire, ce n'est pas une phrase qui vient de moi. C'est une, pour la petite histoire. Hein. Une fois, je me souviens, c'était en 2009, je crois, j'étais en quatrième année humanité, et je venais de m'acheter un sachet d'eau que j'avais bu. Et en ce moment-là, j'étais avec trois autres condisciples. Je disais, comment je fais pour me débarrasser de ce sachet d'eau? Il n'y a pas de poubelle. Et il y a un autre condisciple qui me dit, mais regarde où t'es. Tu fais un pas et tout autour de toi, bah c'est ça déjà la poubelle. Et je pense que ça, c'est quelque chose qui m'avait marqué, parce que je pense qu'à partir de ce moment-là, moi aussi, j'ai commencé à jeter des sachets d'eau partout dans la rue. Mais c'est une réalité, c'est-à-dire que c'est une espèce de gouffre dans lequel on s'enfonce. Et le fait que je sois dur, c'est pas moi qui suis dur, c'est tout le monde qui est dur envers cette réalité-là. Mais ce qui est drôle, c'est qu'on s'enfonce tous dans ce gouffre-là, mais on contribue tous à creuser ce gouffre-là. C'est-à-dire qu'on se plaint tous au moindre crachin, que les routes soient inondées, qu'il y ait des embouteillages, mais nous-mêmes, une fois qu'on prend le volant, on conduit comme du n'importe quoi, on jette nos sachets, on bouche les caniveaux. En fait, on contribue à ce qu'on dénonce nous-mêmes. Et on dénonce avec beaucoup de vigueur, de virulence.
0: Donc le lien entre la responsabilité individuelle et la responsabilité collective n'est pas fait.
1: Eh bien, justement, puisque il y a une phrase qui est typique de la réalité à Kinshasa. Quand tu veux reprocher à quelqu'un son agissement, il te rétorque tout de suite. Yumto bungisamboko. C'est-à-dire que c'est toi qui vas améliorer ce pays. Je sais pas si c'est une espèce d'abandon, on s'abandonne. Le civisme, c'est quelque chose qui est quasi inexistant. On se dit, bon, civisme, tout le monde se torche l'arrière-train avec. Alors pourquoi moi je vais me creuser la tête à vouloir faire mieux? Si je fais mieux, les gens vont se retourner, me regarder et me dire pour qui je me prends. Et donc c'est ça la réalité, on est dans une espèce de dialèle à Kinshasa. Et que le personnage il soit dur avec ça, c'est représentatif aussi des populations à Kinshasa.
0: Il est très dur aussi avec le système scolaire. Je rappelle que votre personnage est prof de philo et il parle d'un système scolaire miné par la corruption avec des élèves qui ont un creux béant dans le crâne.
1: Oui, hein, bon. Mais ça c'est...
0: On fait
1: ça...
0: plus tendre.
1: Non mais ça, justement, typiquement, quelqu'un qui a connu un système, parce qu'il le dit lui-même, un système scolaire tel que nous, par exemple, on l'a connu, où pour un moindre retard, on se faisait chicoter, on se faisait faire 100 mètres de distance à genoux. Quelqu'un qui a connu ça et qui se rend compte que de plus en plus ça se dégrade, il y a une espèce de nostalgie, mais une espèce de rage. C'est viscéral, cette rage. Puisqu'on sacrifie la jeunesse, on sacrifie l'avenir, mais on sacrifie comment? On sacrifie avec de la corruption. Et ça, c'est encore... En fait, la colère, elle est encore doublée quand tu sais que tu es incapable. C'est-à-dire que toi, individuellement, en tant qu'être humain, en tant que professeur de philosophie, tu peux rien changer. Soit tu suis le système, soit tu regardes le système évoluer sans toi, mais s'empirer davantage. Et c'est cette rage-là qu'il porte, en fait. Et c'est il s'adresse de manière très virulente, très colérique envers les élèves, mais c'est pas qu'il considère les élèves comme fautifs de cette situation, il considère plutôt le système comme responsable de la réalité.
0: Donc votre personnage, Jocelyn Nanga, est prof, il va un peu abuser de la bouteille, donc il va être viré, et c'est le début de l'enfer des petits boulots, et grosso modo il se prend des râteaux aussi bien pour le boulot que pour les histoires d'amour. Oui. Ou de sexe, parce qu'il est quand même plus question de sexe que d'amour. J'aimerais que vous lisiez une page de votre roman.
1: Magasinier, assistant de direction, chef de service, traducteur, interprète, comptable. Avec mon bac plus 5 et mes 10 ans de prof de philo, je suis soit surqualifié, soit sous-qualifié, sans la moindre demi-mesure, quoi. Allongé sur le divan, je soupire. Pays de merde. Une haleine de fosse septique desséchée, l'odeur de ma propre bouche me fout la nausée. Ça fouette la dèche, les jérémiades de l'estomac et l'ankylose de tout ce qui peut s'apparenter à de l'espoir. Je repense à la bière, à Mami Wata, au Nganda Bibidona où je l'ai rencontré pour la première fois. Mon cerveau carbure à mille à l'heure. Je repense à tout simultanément, à ma verge qui bande et à l'argent de mes lignes 11 de la veille. De quoi se parfumer la gueule avec un arôme d'alcool et se remettre les idées en place. Je pense à bouger du divan. Je bouge du divan. Je sors, Toise Kimpio Kaki depuis 2 minutes, balaye la cour et déjà fourre son museau de fouine dans les casseroles d'autrui. Elle me regarde comme si elle cherchait quelque chose sur mon corps. Je ne reste pas 5 minutes dans le kikoso. Je ressors, tel un courant d'air, enfile ma chemise blanc cassé, mon pantalon d'un voile d'un navire et traverse le portillon grenat de la cour commune en mode lézard.

0: on en est là dans votre roman Jocelyn Danga quand une opportunité se présente pour le personnage, partir en France pour un colloque en Lorraine. Il arrive le 6 juin 2019 à Paris. Premier réflexe, il va aller voir la Tour Eiffel. Bon, c'est un peu cliché, mais j'imagine que c'est vrai. Enfin, c'est ce que vous dites, que tout Congolais va voir d'abord la Tour Eiffel.
1: Obligé.
0: Et puis après, il va donc partir à Metz et découvrir à la fois un autre continent, mais une autre vie avec une forme quand même de bonheur extrême. Par exemple, prendre une douche dans l'intimité et non pas dans un kikoso, le mot qu'on vient d'entendre tout à l'heure, qui est un bain public, en fait, le kikoso. Prendre une douche, c'est une surdose de confort, dites-vous.
1: Oui, puisque forcément, son bonheur, là, c'est un bonheur purement matériel. C'est-à-dire que toutes ces choses qui étaient hors de sa portée d'enseignant de philosophie, eh bien, toutes ces choses sont à la portée quasiment de quasiment tout le monde. C'est-à-dire que à Kinshasa, tu te déplaces sous 33 degrés dans une espèce de boîte de conserve ambulante, et ici, tu te retrouves dans un bus limite climatisé. Tout ça, c'est incroyable. Ça s'est passé du tout au tout, quoi.
0: Est-ce qu'il a de la nostalgie, ce personnage, pour Kinshasa?
1: Il a de la nostalgie de sa mère, principalement. Globalement, quand on quitte Kinshasa et qu'on se retrouve en Occident, on a la nostalgie des personnes qu'on quitte. On a la nostalgie de la culture quand même, puisque c'est quand même une culture qui est la nôtre. On a la nostalgie des sujets de conversation, de comment on se parle entre nous, de comment on voit le monde. Et c'est plus ce type de nostalgie. Mais d'ailleurs, heureusement qu'il y a des communautés qui se forment, et heureusement pour lui, il n'a pas été seul dans son coin, parce que globalement aussi, quand on arrive en Europe pour la première fois, on découvre la dépression. Ça, c'est quelque chose qu'on ne connaît pas vraiment à Kinshasa, la dépression, je sais pas ce que c'est, moi. Mais quand on arrive et que on n'a pas de communauté, on vit dans ce monde qui est différent, où on peut avoir accès au bonheur matériel, mais à d'autres formes de bonheur, eh bien, on rencontre d'autres formes de malheur, notamment la solitude et la dépression. Et heureusement pour lui, en fait, il a eu le temps de déprimer, mais pas trop, puisqu'il y a eu la communauté congolaise, les Banamaï, qui étaient là et ils se réunissaient quasiment tous les soirs.
0: Alors, dans votre roman, la ville est très présente. Vous décrivez les rues avec leurs spécialités, leurs ambiances, etc. Mais il y a aussi la langue de Kinshasa. Alors, vous n'êtes pas ni le seul ni le premier à faire entendre cette langue dans un roman. Ange Kasongo, qui est journaliste et écrivaine, le faisait remarquer aussi lors de la parution de son roman « Les femmes de Pakadjouma ».
2: À un moment donné, j'ai le sentiment d'être plus quinoise que congolaise. Je dis ça en blaguant, mais c'est une façon pour moi de m'approprier de la culture d'abord quinoise, parce que je suis née à Kinshasa et j'aime beaucoup ma ville. Et je me présente comme quinoise pur jus pour m'approprier de toute l'ambiance, toute la vie, tout ce qu'il y a comme culture quinoise avant tout. Et donc dans mon livre, vous trouverez beaucoup d'extraits en lingala. C'est une façon pour moi de justement cette revendication de quinoise pur jus, mais aussi le livre a été édité à Paris, et je suppose que en écrivant en français, mes amis français en lisant, ils vont aussi découvrir du lingala, puisque je mets de la traduction. De plus en plus, il y a cette envie ou ce besoin de retour à l'authenticité, hein, pour emprunter un peu à l'ancien président Mobutu son slogan retour à l'authenticité, qui s'impose de plus en plus. Donc il y a ça aussi, nous aussi les auteurs, on s'en approprie. Il y a ce besoin-là depuis un moment à Kinshasa, au Congo, où on veut faire passer un message à la fois en français, mais on veut aussi que les gens s'approprient de plus en plus et petit à petit du lingala.
0: Les mots quinois, la langue de Kinshasa sont des incontournables si l'on veut saisir la ville, Jocelyn Danga.
1: Alors, il y a deux façons de voir ce sujet-là. La première façon, c'est de se dire, ok, moi je suis écrivain, et donc en tant qu'écrivain, je m'identifie comme étant ambassadeur de la culture quinoise, de la culture congolaise. Donc ça, c'est une façon de voir aussi. Et puis, il y a une deuxième façon qui est plutôt ma façon de voir, c'est que j'ai un personnage qui est quinois. Je peux pas lui faire parler à la Versailles, quoi. Ça se pourrait pas. C'est lui-même, il me dirait, mais Jocelyn, il y a un problème. Il y a Anguille sous roche là.
0: Andouille sous roche. Ou Anguille sous roche.
1: Alors, non, nous on dit Anguille sous roche.
0: Anguille sous roche, d'accord. Mais c'est formidable parce que pour un lecteur français comme moi, on découvre plein de mots qui sont assez truculents pour la plupart, et puis certains un peu mystérieux. Par exemple, une pétrousse, c'est quoi une pétrousse?
1: Alors une pétrousse, justement, c'est une espèce de francification du lingala, puisque pétrousse, étymologiquement, c'est petite en français. Donc à la base, on utilisait le mot petite pour désigner les filles, par exemple les copines et consorts. On dit ah, elle c'est ma petite. Et progressivement, le mot petite est devenu pétrousse. Je sais pas pourquoi, mais voilà. Et du coup, avec le temps, eh bien, on utilise le mot pétrousse pour désigner une fille.
0: Donc, je peux utiliser ce mot pétrousse-là, et le Congolais que vous êtes, ou en tout cas Kemuntu, votre personnage, va découvrir ce qu'est le mot féminisme. Parce qu'il ne le connaît pas quand il arrive en France.
1: Ah non.
0: Et quand même, nous sommes dans un temps où il est nécessaire de savoir ce qu'est le féminisme, parce qu'on ne drague pas exactement de la même manière. Voilà une différence culturelle importante, ouais, à Kinshasa ou à Paris, ou même à Metz.
1: Ouais.
0: Et à Chambéry aussi, j'imagine.
1: Ben, je pense que les différences culturelles, c'est au-delà du simple niveau des villes. Je sais pas si je peux dire que c'est au niveau continental, puisque là moi je parle au nom de Kinshasa, du Congo, puisque je suis né là, mais je ne vais pas parler au nom d'autres pays africains. Mais je pense que d'un point de vue idéologique, ce qui est prôné par l'Occident, ce qui est prôné par l'Afrique, c'est vrai que en Afrique on reçoit beaucoup de ce qui est prôné par l'Occident pour une raison ou pour une autre, mais il y a quand même un certain train de retard entre les idéologies relativement nouvelles de l'Occident qui ici naissent et s'ancrent, et ces idéologies dans leur réalité en Afrique. Et je pense que le féminisme en fait partie. Alors, en Afrique, on a un profond respect pour la femme, puisque la femme, c'est le centre. Toutes les chansons chantent la femme, mais on n'a pas cette conception du féminisme, cette même conception qu'en France.
0: L'exil est une richesse pour vous, en un mot, Jocelyn Nanga?
1: L'exil est une richesse personnelle, mais je pense aussi globale pour les terres, les pays et les continents.
0: Merci beaucoup, Jocelyn Nanga. Née sur des pissenlits, votre premier roman est édité chez Elisade. De vive voix, Pascal Paradoux, avec la collaboration de Cécile Lavolo, réalisation Laura Pinto. Après le journal, rendez-vous avec Caroline Lachowski. Bonjour, Caroline.
3: Bonjour, Pascal.
0: Vous auscultez la Terre aujourd'hui.
3: On va se demander comment et pourquoi l'histoire de la Terre est inscrite dans notre corps humain, pourquoi la Terre nous habite autant que nous l'habitons, à méditer, à écouter surtout.
0: Autour de la question, donc, dans quelques minutes après le journal sur la Radio Mondiale.
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0: 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Bonjour Olivier Sherman, quelles sont les infos?
6: Bonjour Pascal Pardoux, bonjour à toutes et à tous. L'Iran accentue ses menaces face à l'opération américaine visant à aider les navires à franchir le détroit d'Ormuz. L'armée américaine, elle, est prête à reprendre des opérations majeures de combat si l'ordre est donné. Le blocage du détroit d'Ormuz, justement, le Japon se tourne vers le pétrole russe. Une première cargaison de brut russe est arrivée pour répondre à la crise. Donald Trump envisage de réguler l'intelligence artificielle. Selon The New York Times, la Maison-Blanche prépare un décret inédit sur le contrôle des modèles d'IA. Et puis de la musique pour terminer avec l'histoire d'une danse créolisée en Guadeloupe, le quadrille inscrit au patrimoine immatériel de la France. Cette danse héritée de Louis XVI retrouve une reconnaissance officielle. Washington ne cherche pas à se battre avec ses opérations de protection de navires commerciaux pour la traversée du détroit d'Ormuz. Déclaration du ministre américain de la Défense, Pete Hegseth. Si vous attaquez les troupes américaines ou des navires commerciaux innocents, vous serez confronté à une force américaine écrasante et dévastatrice, a-t-il toutefois adressé à Téhéran. L'armée américaine est donc prête à reprendre des opérations majeures de combat si l'ordre est donné, a encore assuré le chef d'état-major Dan Kane, qui était présent à ses côtés. L'influent président du Parlement iranien a de son côté prévenu que son pays n'avait même pas encore commencé son bras de fer avec les États-Unis au lendemain des accrochages dans le détroit d'Ormuz et à l'occasion de sa conférence de presse avec le premier ministre arménien à Erevan lors de sa visite en Arménie. Emmanuel Macron a réagi sur cette situation au Moyen-Orient et les dernières frappes de l'Iran sur les Émirats arabes unis. Il a annoncé qu'il allait s'entretenir avec le président iranien.
7: La France a une position constante depuis le début. Nous appelons à la cessation de toute hostilité, au retour des négociations diplomatiques et au respect de tous les pays de la région. À cet égard, j'ai condamné hier soir les attaques qui ont touché les Émirats arabes unis et au retour de la liberté de navigation. Et donc, pour moi, la seule option possible, c'est la réouverture du détroit d'Ormuz, la libre circulation de l'ensemble des porte-conteneurs, tankers, etc. et l'absence de tout péage ou de toute mesure de contrainte. À cet égard, je pense que toute escalade, frappe unilatérale à l'égard de tankers, de porte-conteneurs ou à l'égard de pays tiers est une erreur qui nourrit est une faute qui nourrit la guerre et conduit à l'escalade. Ce sont en substance les messages que je passerai et la position que la France continue de défendre.
6: Emmanuel Macron, micro de Valérie Gasse. Le blocage du détroit d'Ormuz a des répercussions énormes sur les pays de l'Asie-Pacifique et notamment sur le Japon. Pour pallier à ses besoins, une cargaison de pétrole brut russe est arrivée ce lundi au Japon, une première depuis la fermeture du passage par le détroit d'Ormuz en raison des attaques israélo-américaines sur l'Iran fin février. Explication à Agnieszka Kumor.
8: Selon la presse japonaise, c'est le raffineur Nippon Taiyo Oil qui a été chargé d'utiliser le brut russe pour produire de l'essence, mais aussi du naphtha nécessaire pour fabriquer du plastique. Cette opération n'est pas soumise aux sanctions économiques mondiales contre la Russie, assure Tokyo. En effet, le gouvernement américain a une nouvelle fois prolongé en avril, et ce jusqu'au 16 mai, la suspension de la majorité des sanctions visant l'industrie pétrolière russe. Comme la plupart des Occidentaux, le Japon avait imposé des sanctions à Moscou en raison de l'invasion russe de l'Ukraine. Mais depuis le blocage du détroit d'Ormuz, Tokyo est privé du pétrole en provenance du Moyen-Orient, dont il est dépendant pour environ 95% de ses importations, et s'efforce de diversifier ses sources d'approvisionnement. Le contexte international pourrait accélérer le réchauffement des relations russo-nippones. Selon un député japonais connu pour ses liens étroits avec Moscou, des pourparlers entre les ministres des Affaires étrangères des deux pays seraient en préparation.
6: La justice israélienne prolonge jusqu'à dimanche la détention de deux militants de la flottille pour Gaza arrêtés au large de la Grèce. Leur avocate dénonce une tentative de criminaliser toute solidarité avec le peuple palestinien. Le juge a justifié la décision en expliquant que la police avait encore des interrogatoires à conduire. L'Espagne a de nouveau exigé la libération immédiate de son ressortissant, qualifiant sa détention d'illégale et appelant au respect de tous ses droits. L'épidémie de hantavirus, l'OMS soupçonne une transmission interhumaine entre les personnes contaminées sur le bateau de croisière au large du Cap-Vert. Il y a deux cas confirmés et cinq autres suspectés en lien avec le foyer qui a déjà fait trois morts sur ce bateau. Le navire demeure actuellement bloqué au large du Cap-Vert dans l'Atlantique. À son bord, 149 personnes qui sont soumises à des procédures strictes en matière de santé avec notamment des mesures de confinement. L'Espagne ne prendra aucune décision sur l'accostage du navire de croisière tant que les données épidémiologiques n'auront pas été analysées. Donald Trump, qui avait fait de la déréglementation la pierre angulaire de sa politique face au développement de l'intelligence artificielle, est-il en train de changer d'avis? Selon le New York Times, qui cite des sources au sein de la Maison-Blanche, le président américain élabore un projet de décret visant à contrôler les modèles d'intelligence artificielle avant leur mise sur le marché. L'inquiétude de l'administration américaine semble grandir face à la puissance des nouveaux modèles et notamment du dernier né d'Anthropic, Anne Verdaguer.
9: Après l'enthousiasme, place aux inquiétudes, la présentation début avril du nouveau modèle d'intelligence artificielle d'Anthropique, appelé Mythos, a mis le feu aux poudres, un outil capable de détecter des failles de sécurité majeures et dont les performances pourraient, selon l'aveu même de son fondateur, causer du tort si elles tombaient entre de mauvaises mains. Mythos n'a finalement pas été rendu public tel quel, mais le Trésor américain et la Fed ont dû convoquer une réunion d'urgence avec les grandes banques pour évoquer la hausse du risque cyber. Plus l'intelligence artificielle se développe, plus l'efficacité de ces modèles d'exploitation devient redoutable et l'administration Trump, qui s'était montrée clémente face à la régulation en place sur l'IA, semble revoir son jugement. Principale inquiétude donc, une éventuelle cyberattaque majeure facilitée par l'IA qui pourrait venir notamment perturber les élections de mi-mandat cet automne. Selon le New York Times, la Maison Blanche veut créer un groupe de travail autour des responsables gouvernementaux et des dirigeants de la tech. Objectif, établir des procédures d'évaluation pour les nouveaux modèles d'IA et reprendre la main sur une technologie qui n'en est qu'à ses débuts.
6: Le Parlement roumain a voté pour destituer le Premier ministre pro-européen Ilie Bolojan après une motion de censure initiée par les sociaux-démocrates du PSD et de l'extrême droite, dont le résultat risque de replonger le pays dans la tourmente politique. Christophe Glaize, détenu en Algérie depuis juin 2025, renonce à son pourvoi en cassation. Le journaliste français espère maintenant la grâce du président Tebboune. Arrêté en mai 2024 et placé sous contrôle judiciaire alors qu'il préparait un article sur un club de football, Christophe Glaize, 36 ans, a été condamné à 7 ans de prison pour apologie du terrorisme. Il n'y a pas que la biguine en Guadeloupe, on y danse aussi le quadrille, une danse de l'Hexagone qui s'est créolisée comme la religion chrétienne avec l'arrivée des colons. Aujourd'hui, le quadrille de Guadeloupe est inscrit au patrimoine immatériel de la France. Un long combat pour Isabelle Calabre, spécialiste de danse et qui vient de sortir deux ouvrages, Muriel Mahalouf.
3: Les danses de quadrille pratiquées dans la cour de Louis XVI sont importées aux Antilles par les colons au XVIIIe siècle et recréées par les populations locales. Isabelle Calabre, spécialiste de la danse.
10: Alors, au plan de la rythmique d'abord, par exemple le tamboudi basse, qui est un instrument à percussion, un tambour en quelque sorte, qui remplace ce qui aurait pu être justement le tambourin au XVIIIe siècle. Et cette rythmique différente s'accompagne de pas qui sont plus marqués, plus biguinés.
3: Très souvent aussi, un meneur ou une meneuse donne des injonctions aux danseurs comme une sorte de maître de cérémonie.
11: Cavalier, cavalière, première figure, pantalon.
10: Chaque bal, quel qu'il soit, avait sa danse de quadrille. Alors, le auparavant dure jusqu'aux années 60-70. Et puis, il y a une désaffection qui fait qu'aujourd'hui, ce sont des associations qui continuent à faire vivre les quadrilles, qui pratiquent, et avec des personnes plus âgées que précédemment.
3: Isabelle Calabre a mené un combat pour faire inscrire cette danse au patrimoine immatériel de la France, une manière de la sauvegarder de l'oubli.
6: Un mot de sport avec du football. Première demi-finale, retour de la Ligue des Champions ce soir. Arsenal face à l'Atlético Madrid. La demi-finale aller avait été très indécise. Match nul un partout mercredi dernier. L'autre demi-finale entre le Bayern Munich et le PSG aura lieu demain. À l'aller, les Parisiens s'étaient imposés au Parc des Princes 5-4. Ce mardi aussi, la révélation des noms des finalistes du prix Marc Vivien Foé, le trophée du meilleur joueur africain de Ligue 1 remis par RFI et France 24. Ils ne seront plus que trois tout à l'heure. L'identité des trois finalistes sera révélé à 16h10 en temps universel dans Radio Foot International. Tout de suite, c'est au tour de la question. Bonjour Caroline Lechowski.
12: Bonjour Olivier.
6: Bonne émission à vous.
12: Merci, à tout de suite.
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12: Bonjour.
3: Bonjour, ravi de vous retrouver en direct, chers amis auditrices et auditeurs, avec Thibaut Baduel à la réalisation pour refaire toute l'histoire de la Terre à travers notre corps humain. De l'oxygène que nous respirons à l'eau qui baigne nos cellules, des plissements de notre cortex à notre horloge biologique qui bat au rythme de la Lune, comment notre corps raconte l'histoire mouvementée de la Terre et comment celle-ci est-elle inscrite dans notre peau et jusque dans nos os. Pourquoi la Terre est en nous, comme nous le fait découvrir notre invité, le professeur de géodynamique Nicolas Coltis, dans un essai aussi pertinent qu'inspirant, Anatomie d'une planète, qui vient de paraître aux éditions Albin Michel, autour de la question pourquoi la Terre nous habite autant que nous l'habitons. Bienvenue pour le découvrir ensemble sur notre chic planète revisitée par Féloche et son mandoline orchestra.
12: Amis terriens, amis terriennes, regardez la boule qui roule sous nos pieds. Comment elle tient, quoi qu'il advienne? Parce qu'on y tient et qu'on est tous dessus.

0: qui gouverne.
1: Je crois.
0: Eh bien, on va vous écouter tout à l'heure. L'actualité des séries, comme chaque mardi, c'est avec vous, Jessica Taïeb. Bonjour.
2: Bonjour, Chantal.
0: Alors, cette semaine, on part au Cameroun pour la série Les Folies en famille.
2: Une sitcom qui suit la famille Foufa Poney et son quotidien drôle et parfois absurde. C'est sur la plateforme 100% camerounaise Biko TV sur YouTube et je vous en parle tout à l'heure.
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0: Opinard, votre album s'appelle Spleen Social Club. Pourquoi cette association entre le spleen baudelairien et l'idée d'un club, d'un collectif? Est-ce que c'est un clin d'œil au Buena Vista Social Club cubain ou une invitation lancée à tous les mélancoliques de la planète musique?
4: Ce qui est drôle, c'est que c'est un titre en fait qui peut parler à beaucoup de personnes, beaucoup de générations, mais en fait moi j'ai même pas pensé ni pour le spleen à Baudelaire, ni pour le social club à Buena Vista Social. En fait, pour moi, le spleen, c'est un peu un dérivé de, vous savez, le mot saudade en portugais. C'est quelque chose qui est relatif à la tristesse, mais à la nostalgie aussi, au bonheur, à quelque chose qu'on a perdu, qui est encore là, mais qui nous échappe un peu. Et pour moi, le spleen, c'est relatif à ça, mais c'est un peu un poil plus triste quand même. C'est ce qu'on adopte après la tristesse, selon moi. Et c'est un peu le mood dans lequel j'étais moi personnellement au moment où j'ai fait cet album-là. Et le social club, c'est parce que bah en fait j'ai comme l'impression que lorsque j'en parle autour de moi, il y a beaucoup de gens à qui je parle en fait qui se sentent représentés par mes musiques, mes propos et qui vivent les mêmes choses et qui ont les mêmes doutes, les mêmes insécurités que moi. Et donc en fait c'est pour ça que je me suis dit autant faire un club quoi. Et je trouve que le terme social club en fait c'est vraiment quelque chose qui nous regroupe tous ensemble. C'est je trouve ça très fort, ouais.
0: C'est générationnel.
4: Un petit peu.
0: On va écouter tout de suite un premier extrait de votre album, Po et Ben, qui en reflète bien la tonalité.

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0: Opinard, Pau et Ben ouvre votre album. Pourquoi ce choix? Pourquoi ce titre pour nous faire entrer dans votre univers? Qu'est-ce qu'il dit de vous?
1: Je pense que si j'ai pris ce titre en premier, c'est parce que sur les deux derniers projets que j'ai sortis, les intros à chaque fois, c'est des guitares voix très calmes. Et là, j'ai envie de rentrer dans le vif du sujet super vite.
0: Vous vouliez que ce soit comme un gimmick que les gens retiennent
1: Un petit... En fait, ce son, il a un hook. Parce que bah, du coup, c'est totalement genre contraire à ce que j'ai pu faire avant. Donc, on peut pas s'attendre à ça en intro. Et je trouve qu'il reste en tête. Donc, je me suis dit, bon, on va être entêtant dès le début. Et le deuxième son qui suit aussi est très entêtant.
0: Et au niveau des paroles, je reviens de l'ombre, des coins ternes et sombres comparables à une rue de Londres en hiver. Ouais. Je reviens de loin, I don't stop till I'm rich, et ça en devient maladif. Alors le shopping chez Dior, dépenser sans compter, c'est juste pour le kiff ou c'est une petite revanche sur la vie?
1: Les deux, je pense. Mais j'ai fait qu'une seule fois. Voilà. En fait, je dis yes weekend, donc c'est pas quelque chose que je fais, ça devient pas une habitude non plus. Quelque chose que j'ai pu me permettre grâce à la musique. Et en fait, lorsque, bah, je dis que je reviens de Londres et des rues aussi, enfin, des rues ternes, etc. C'est très imagé, mais c'est que je sais d'où je viens. Et je sais, en fait, genre, dans quel état d'esprit j'étais quand j'ai commencé à faire de la musique de manière sérieuse. Et, un petit peu une revanche.

0: peu du kiff, mais c'est pas ça aujourd'hui qui m'anime, si vous voulez. Ça reste la musique et transmettre des émotions. Mais si jamais, voilà, ma mannequin, vous pouvez venir faire du shopping, c'est dire, on peut le faire, quoi.
1: Alors, la bossa nova dont vous êtes tombé amoureux à 16 ans est toujours là, mais elle est plus diluée dans des teintes jazz, R&B, néo-soul, pop, des ambiances plus libres.
0: Exact.
1: Est-ce que vous sentez que vous avez dit au revoir à quelque chose ou que vous avez simplement fait évoluer la bossa que vous aimez?
0: Je crois que je suis en train de dire au revoir à la bossa nova. Mais elle restera toujours un peu là parce que même dans un morceau, après la bossa c'est du jazz dans tous les cas, donc dans le grand cru, le morceau il reste bossa novesque. Et pareil dans Ciel Azur, ça reste dans la teinte des accords par exemple, c'est pas de la bossa nova, il y a rien qui est bossa, mais c'est bossa novesque. Donc je pense que je lui dis au revoir, mais qu'elle me colle à la peau un petit peu et qu'elle restera auprès de moi. Mais j'essaie de m'en détacher un petit peu, j'aimerais bien évoluer vers d'autres horizons.
1: Alors vous avez commencé à écrire dans votre chambre à Bordeaux, seul. Mmh. Aujourd'hui, vous travaillez en équipe. Comment ça se passe? Est-ce que vous êtes ouvert aux suggestions, aux critiques?
0: Ah oui, mais j'ai besoin de critiques. 2025 est la première année où j'ai reçu des critiques sur ma musique. Et au bout d'un moment, j'étais un peu à me dire, c'est pas possible que ce soit parfait. Il y a forcément des trucs qui vont pas. Et cet album-là, je l'ai fait avec un ami de Bordeaux. Enfin, j'ai fait avec un ami de Bordeaux. Il a été présent sur toutes les séances studio quasiment, de toutes les chansons de l'album. Il s'appelle Alec. Et parfois... En fait, ce qui est bien, c'est que Alec parle on a le même âge, on a tous les deux 24. Et on parle la même langue. On a le même langage, on a les mêmes expressions. Donc, un exemple un peu... Mais genre, si je vais faire... dévocalise et que ben c'est pas bien, il va juste genre rigoler pendant genre 20 minutes et je vais comprendre que c'est pas bien. Donc je trouve ça cool et puis ça met une bonne ambiance, quoi. C'est donc ouais. Et je suis ouvert aux critiques et aux suggestions aussi. Parfois il va me m'aider pour des mots dans le refrain. Enfin, je trouve ça cool, ouais.
1: Alors, il y a plusieurs featuring sur votre album. Vous avez dit que vous considériez Pépé avec Ino Casablanca comme un futur succès. Il est né comment ce morceau? Qu'est-ce qui vous lie tous les deux, au-delà de votre fascination, si j'ai bien compris, pour Penélope Cruz?
0: Moi, je suis une fixette sur les Pénélopes, dans tous les cas.
1: Sur toutes les Pénélopes.
0: Sur toutes les Pénélopes.
1: D'où les déclinaisons, Penny, Pénélope.
0: Voilà, c'est ça, exactement. Pénélope partie 2, PEP, Pénélope, voilà, toutes les, enfin, voilà, bref.
1: Je pourrais en parler. Mais d'où elle vient, cette fixette?
0: Elle n'existe pas en plus de base de Pénélope. C'est quelqu'un de fictif. Ouais. C'est une personne fictive. Je sais pas, c'est...
1: La sonorité du prénom?
0: La phonétique, ouais. Pénélope. Je trouve que c'est très élégant. Et par la suite, j'en ai rencontré du coup des Pénélope. Mais non, le feat avec Ino Casablanca, c'est un morceau que j'avais commencé de mon côté et j'étais sûr que je pouvais l'emmener sur cet horizon-là. Je l'ai proposé, il était grave ouvert. On a fait un hit dans pas très longtemps, à mon avis, ça va être single d'or.
1: En toute modestie.
0: Je reste sur ma position, voilà. Aujourd'hui, le morceau, il fonctionne super et je suis content parce que c'est quelqu'un qui mérite. Ino, c'est quelqu'un de très méritant, quelqu'un de très humain. Et puis voilà, donc non, ça s'est fait de manière très naturelle. On s'est vu en studio, on a avancé sur le morceau ensemble. Donc voilà, moi j'avais quelques ébauches et on l'a fini ensemble. Et puis voilà où on en est, quoi.

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1: Au Pinard, vos textes parlent souvent de l'inconstance. 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
0: Non, je ne pensais pas. Je suis.
1: Ou est-ce que c'est un bouclier pour vous protéger?
0: En fait, c'était plus plus en adéquation de ces paroles-là avec l'état d'esprit dans lequel j'étais au moment où j'écris ces chansons-là, à ce que je pensais dans le mood dans lequel j'étais plutôt. Voilà, les moods, c'est comme tout ça aussi beaucoup. Donc en fait, il y a des moments où j'étais plus sur la réserve et des moments où bon, je suis ouvert à l'amour, quoi. Donc ouais, ça dépend. En fait, c'est ce projet-là, c'est pour moi suite d'une trilogie. Hôpital 1, Hortensia, où c'est vraiment l'amour sous toutes ses formes, le bel amour entre guillemets. Donc la quête, la conquête, la découverte. Hôpital 2, c'est vraiment le déclin, le moment où donc je l'appelais plus Montagne et Soleil parce que il se met à pleuvoir. Après, il faut gravir les montagnes. Après, vers la fin du projet, on a une esquisse de soleil. Et là, Spin Social Club, du coup, c'est l'état d'esprit adopté après, du coup, ces histoires. Donc, c'était pour que ça ait un petit peu une histoire, mais ouais, c'est aussi l'état d'esprit dans lequel j'étais. Je pense que toutes mes chansons, en fait, reflètent un petit peu les étapes par lesquelles je passe dans ma vie. Et je pense que c'est ça qui permet aux gens de se sentir représentés par ma musique.
1: Bien le fait que je sois,
0: de s'identifier à ma musique, parce que j'essaie d'être sincère, en tout cas. Et parfois, j'ai pas spécialement tout le temps les mots très justes, mais en tout cas, l'intention est là, quoi.
1: Je crois que vous écrivez souvent debout en improvisant en studio.
0: Ouais.
1: Est-ce que dans cet album, certains morceaux ont demandé au contraire beaucoup de temps et de réécriture?
0: Pour Eben, pour Eben, non. PEP, ça allait. Après, Grand Cru, non. Après, c'était Inté, il me semble. Inté, c'est. En fait, non, je pense que je suis en train de faire la rétrospective de tous les morceaux. Je crois que le morceau qui m'a demandé un peu de réflexion, c'était Césaria. Ouais.
1: Césaria, que vous avez écrit en hommage à Césaria Évora.
0: Ouais.
1: En quoi c'est une femme inspirante pour vous?
0: Moi, au moment où je reçois l'instrumental de Césaria, qui s'appelait différemment d'ailleurs de base, enfin, elle avait un autre nom, la texture, ça m'a directement fait penser à elle. Et moi, je suis pas... Je voulais pas rentrer dans la complexité directement de parler d'une histoire de quelqu'un en particulier, comme pour Frank Ocean, vous voyez. Je voulais pas parler de l'artiste en particulier, mais plus de ce qui m'inspirait. Donc je me suis laissé porter, en fait. Et puis j'ai dit tout ce qui me passait tout ce que j'avais sur le cœur. Et je trouve que c'est, une chanson que elle aurait pu, que sur l'instrumental et sur les éléments percussifs qui ont été choisis, la guitare, comment elle sonne, en fait, j'ai comme l'impression qu'elle était là, quoi. Et c'était plus une ode, pas vraiment un hommage, mais plus une ode à César Évora.
1: Au Pinard, vous avez accepté de nous interpréter en live un titre de votre album, Ton ombre ne revient pas.
0: Oui.
1: Alors, je vous laisse vous installer, prendre votre guitare fétiche, hein, puisque c'est la même avec laquelle vous jouez depuis 4 ans. Et vous nous avez raconté que même les cordes, vous ne les avez pas changées fois depuis 4 ans.
0: Depuis 2022, depuis novembre 2022.
1: Ah. Voilà, donc installez-vous. Voilà, on vous laisse la prendre, vous installer. C'est quand vous voulez, sur le Pont des Arts.
0: Merci beaucoup.

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0: Merci beaucoup. Ton ombre ne revient pas. Opinard en live sur le Pont des Arts. Je l'ai dit et on l'entend, vous avez une passion pour la bossa nova. Mmh. Vous vénérez Joao Gilberto. Vous n'êtes jamais allé au Brésil. Vous temporisez, guillemets, pour que ce voyage marque votre vie. Ouais. Avec la sortie de cet album, est-ce que vous sentez que le moment approche?
1: Il approche, il est imminent. Je ne sais pas encore quand. J'aimerais bien apprendre à vivre différemment avant d'aller au Brésil. Poser mon téléphone, laisser les réseaux sociaux pendant quelques temps. Et vraiment essayer de vivre différemment.
0: Et vous avez du mal à lâcher les réseaux sociaux, à vous déconnecter?
1: Non, je pense que c'est juste quelque chose de... C'est dans mon cercle, en fait. Et j'ai grandi avec. Donc, en fait, je pense que si je vais ailleurs et que je pose mon téléphone, que je laisse mon téléphone à Paris, ça peut être pas mal, quoi.
0: Vous demandez parfois au public de ranger les téléphones, comme dans les années 90. Mais vous avez émergé grâce à TikTok. Comment vous vivez cette contradiction pendant les concerts?
1: Je pense que c'est important qu'on puisse ranger les téléphones quand même, parce que, en fait, sur le même morceau, il y a l'impression d'être à deux concerts différents, juste parce qu'il y a le téléphone. Et en fait, il y a aussi ce truc-là de... La plupart des gens qui me connaissent aujourd'hui m'ont connu grâce à TikTok et à leur téléphone. Donc en fait, c'est un filtre. Et en fait, s'ils gardent ce filtre-là pendant que je suis en phase 2, je trouve ça un peu dommage.
0: Parce qu'il manque quelque chose du concert.
1: C'est que si on est face à face et qu'on peut avoir une discussion, qu'il y a des interactions et qu'il y a encore le téléphone en face...
0: C'est dommage.
1: Ils gâchent tout, en fait. Je trouve, voilà.
0: Ça vous agace qu'on vous colle encore aujourd'hui l'étiquette artiste TikTok?
1: Non, du tout. C'est très OK.
0: Parce que vous devez beaucoup finalement à TikTok.
1: Je dois beaucoup à TikTok et aujourd'hui tout le monde joue le jeu de TikTok parce que tout le monde sait que c'est sur TikTok que tout se passe.
0: Et est-ce que vous êtes stressé avant de monter sur scène devant des milliers de personnes ou est-ce que c'est vraiment le Graal, la récompense absolue?
1: Pas stressé du tout. J'ai trop hâte.
0: Mais on n'entend jamais ça, un artiste avoué qu'il n'est pas stressé.
1: Non, il y a des gens, ils ont des rituels. Moi, je suis en mode tranquille. Je suis très stressé quand il n'y a pas beaucoup de monde justement. Quand c'est devant 20 personnes, parce que je vois tous les visages, en fait. Je vois toutes les individualités. C'est très complexe. Quand il y a même 10 personnes, c'est encore plus compliqué. Je préfère faire un festival devant 10 000 personnes, parce qu'on peut pas... En fait, c'est un gros bloc de personnes. On peut pas se dire que c'est des humains plutôt que de jouer devant 10 personnes. C'est très compliqué de jouer devant 10 personnes. Ouais.
0: Vous avez fait l'Olympia l'an dernier, la salle Playel le mois dernier, oui. Et vous serez au festival We Love Green le 7 juin. Est-ce que vous vous souvenez de ce que vous avez ressenti quand vous avez vu votre nom en grosses lettres rouges sur la façade de l'Olympia?
1: Je crois que j'avais envie de pleurer. Il me semble que j'ai pleuré un petit peu après. C'est très bizarre. C'est très très bizarre. Parce que chaque fois que je passais devant l'Olympia, du coup, c'est des grands noms que je voyais, même les photos que je voyais sur Instagram, etc. C'est des grands noms. Et puis quand c'est le mien, je suis un peu... Ça laisse pas indifférent. C'est bizarre. Et en plus, il est resté 2 jours. Le samedi et le dimanche, il y était encore. J'ai pris beaucoup de photos de mon nom sur... pour histoire de ne pas oublier.
0: Mais vous avez dit à l'époque, c'est pas parce qu'on a fait l'Olympia qu'on a plié le game. Alors quand est-ce que vous aurez l'impression de plier le game?
1: Jamais.
0: Et il vaut mieux ne pas le plier pour continuer à avancer, non?
1: En fait, je pensais au début que, en 2022, je pensais que lorsque je ferais l'Olympia, j'avais fini. En fait, je ne l'avais pas dit, mais j'étais revenu sur ma pensée, si vous voulez. Parce que je pensais vraiment qu'en ayant fait l'Olympia, c'est bon, j'ai plus rien à faire dans la musique. Et puis, si j'ai fait l'Olympia et sorti un album, sauf que là, dans ce cas-là, j'ai fini. Mais en fait, il y a encore plein de choses à faire. Et je considère que c'est que la fin du début. Voilà. Et que là, on rentre dans les choses sérieuses.
0: Alors, vous êtes né à Bordeaux de parents congolais,
1: oui.
0: Du Congo-Brazza. Vous entretenez un lien particulier avec l'Afrique ou pas?
1: Je pense que avec toutes les chansons qui viennent de chez moi, du coup, il y a eu beaucoup de chansons que mon père écoutait dans son coin. Il a jamais vraiment montrer ça à la maison et à des moments donnés, je m'y suis beaucoup intéressé du coup à la musique qui venait de chez moi, donc Flamme Capaya qui fait de la guitare, et je pense que ça m'a inspiré dans les voicings, mais de manière très contre-intuitive. En fait, j'ai eu beaucoup d'inspi d'ici et d'ailleurs, de Michael Jackson, de Drake et aussi des artistes congolais. Je pense que ça a joué un rôle en fait majeur dans ma musique sans même que je m'en rende compte. Et à 3 ans même, je pensais que c'était pas le cas. Et je disais que c'était pas le cas, alors qu'en fait c'est le cas. Et je m'en rends compte aujourd'hui en, en réécoutant ces chansons. Voilà. Maintenant, malheureusement, aller au Congo, c'est un peu compliqué ces temps-ci.
0: Pourquoi ?
1: Parce que mes parents ont fait construire une maison là-bas, mais moi j'étais en festival en 2023. J'ai pas pu y aller avec eux. Mais je pense que c'est un voyage qui est très important pour moi, plus important que celui du Brésil, bien évidemment, parce que ça me permettrait d'être reconnecté à là d'où je viens, en fait. Et puis, donc, ça reste un peu lointain, je parle pas la langue. J'ai vraiment reçu une éducation très française de la part de mes parents, voilà, pour l'intégration. Je pense que c'est un petit peu une erreur d'avoir délaissé ça de leur part. Je peux pas leur en vouloir parce que c'est pour le mieux, je pense, pour moi. Mais je pense que, ouais, tôt ou tard, il va falloir que je me reconnecte à ces racines parce qu'elles sont plus qu'importantes.
0: Et aujourd'hui, vous écoutez quels artistes africains?
1: Je pense africains, en premier, il va y avoir du Burna Boy, Rema, Olamide, Wizkid, Fally, Kofi un peu moins. D'Afrique, État Major, Taboulé, Rochereau aussi, bien évidemment.
0: Le père de Youssoupha.
1: Le père de Youssoupha. Il y en a plein que j'oublie sûrement.
0: Donc, vous auriez envie de featuring avec certains d'entre eux? Parce que vous aimez les featuring, il y en a plusieurs sur votre album.
1: Ouais, il y en a trois. Je sais. En fait, il y a des artistes que j'adore, vous voyez, mais avec qui je pense pas spécialement pertinent de faire des featuring.
0: Pourquoi? Parce que vous seriez un peu intimidé, paralysé ou...
1: Pas par intimidation, mais plus par pertinence, vous voyez. Je sais pas si...
0: Est-ce que vos univers peuvent pas se mélanger?
1: Je pense que ça peut toujours marcher, mais parfois ça prend plus de temps que prévu. Mais j'avoue que... Mon Taboulé, il est plus là aujourd'hui, mais c'est peut-être celui qui m'aurait le plus parlé dans tous les artistes africains que j'écoute. Mais il y en a une bonne poignée, je crois. En fait, tout le monde est africain au final aujourd'hui. Même les artistes français que j'écoute, ils sont africains pour la plupart. Donc, ouais, je sais pas trop.
0: Opinard, vous avez accepté de nous interpréter en live un deuxième titre de votre album, Grand Cru.
1: Grand Cru.
0: On vous écoute.

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0: Grand Cru Opinard en live sur le Pont des Arts. Merci infiniment. J'ai mal au cœur, H24, des peurs et des pleurs, H24, le cœur qui se meurt. Est-ce que montrer sa sensibilité, sa fragilité, parler de ses blessures au cœur et à l'âme, c'est quelque chose qui ne vous fait pas peur?
1: Non, je pense que on devrait tous, au bout d'un moment, accepter d'être vulnérables dans nos chansons, dans notre art. Je pense que c'est l'une des... Moi, j'ai jamais caché ce côté-là de moi. Jamais. Je pense que c'est même le plus important. De montrer au grand public ce qu'on vit vraiment. Voilà. C'est une chanson sincère, hein. J'ai vraiment eu mal au cœur quand je l'ai faite. J'ai très mal au cœur. Puis voilà, il n'y a pas une parole qui fasse là-dedans.
0: Il y a un mot qui revient souvent aussi dans les paroles de vos chansons, la douceur. C'est quoi pour vous la douceur?
1: Oh, waouh. Elle passe par plein de choses. Par la manière dont on s'exprime, la manière dont on touche aussi, de manière physique ou même de manière dont on peut toucher par des mots du coup. Par la musique aussi, par les accords, par... La douceur, c'est une forme d'amour pour moi. Je vois un peu comme un nuage, moi, quand je pense à la douceur, je le vois comme quelque chose de très nappeux, très... Je sais pas comment expliquer, mais je pense qu'elle se caractérise, la douceur, par plusieurs aspects, mais ouais, pour moi, c'est une forme d'amour, la douceur.

0: Les gens mal aimés, c'est un titre opinard qui sonne un peu comme un roman ou comme
1: un film,
0: un titre de film. Ouais. Ouais, exactement. J'aimerais que la tristesse s'évapore, qu'elle quitte le port des gens mal aimés. Dites-moi comment on fait pour s'aimer, je ne sais pas le faire, je ne sais même pas m'aimer moi. C'est le morceau le plus autobiographique de l'album.
2: C'est le plus personnel, ouais.
0: Et vous l'avez écrit un soir de spleen?
2: Il fallait que j'en parle. J'essayais d'en parler depuis quelques temps. Mais en fait, je ne trouvais pas les mots justes. J'essayais de le faire dans Epitaph 2 avec un morceau qui s'appelle Un jour ou l'autre, mais tous les potards étaient ouverts à moitié. C'est-à-dire que au moment où je parlais de mon enfance, c'était pas à fond. Au moment où je parlais de mon amour propre, c'était pas à fond. Et là, il fallait un morceau où je me dévoile vraiment pour de vrai. Donc du coup, c'est d'abord j'ai appris à le faire, à en parler autour de moi et à le faire à 100%. Et oui, je pense que c'est le morceau qui me représente le plus dans l'album. Et c'est le moins, je pense, un des moins accessibles, mais c'est celui que j'ai choisi à mettre un morceau d'album en focus track, parce qu'il est très important pour moi.
0: Votre communauté s'étend aux États-Unis, au Japon, en Europe de l'Est, des pays où le français n'est pas la langue usuelle. Mm-hmm. Comment on touche quelqu'un qui ne comprend pas les mots qu'on chante?
2: Par les top lines pour moi. Par les mélodies qu'on va emprunter, les... Moi, la plupart du temps où j'ai été touché par des sons parfois coréens, japonais, c'est par les accords, par la manière dont l'approche, en fait, parce que la musique, en fait, c'est les paroles, mais c'est surtout les mélodies. Et on peut être touché par des sons sans même savoir ce que la personne dit à l'intérieur. Et ça que je trouve beau.
0: Vous avez dit que vos fans vous voyaient grandir. Est-ce qu'il arrive que ce regard permanent vous pèse? Est-ce qu'il y a des moments où vous aimeriez être invisible?
2: Non, absolument pas. Je trouve ça trop intéressant. Je trouve ça beaucoup trop intéressant pour vouloir être à l'abri. Je trouve que c'est mon meilleur moyen de les remercier, de grandir avec eux. En fait, ils me voient grandir, mais en fait, on grandit aussi ensemble.
0: Mais la notoriété, elle est jamais envahissante?
2: Non, pas pour moi. Pas pour moi. Je sais imposer des limites et j'ai la chance d'avoir une communauté de gens très respectueux. Vous voyez, donc ils vont jamais envahir mon espace. Ouais, ils savent quand est-ce qu'il faut s'arrêter. À part pour les plus jeunes de temps en temps, mais c'est pas très récurrent. Donc ça va.
0: Au collège, on vous traitait de Bounty. C'est-à-dire noir à l'extérieur et
2: blanc à l'intérieur.
0: Et blanc à l'intérieur. Dans votre lycée privé, vous étiez souvent le seul noir de la classe.
2: Ouais.
0: Est-ce que vous en avez souffert et est-ce qu'il en reste des traces dans votre musique?
2: C'est horrible. Aujourd'hui, dans ma musique, il n'y en a plus. Mais en fait, pendant une période, il faut savoir que moi, j'ai grandi dans une résidence qui s'appelle Crespi. Et en fait, c'est un quartier, entre guillemets, populaire. Donc ça fait que je suis dans un collège et lycée privé où je suis le seul noir de ma classe depuis que je suis en cinquième, donc depuis mes 11 ans. Et en fait, il faut entre guillemets que je m'adapte, parce que je viens d'un autre milieu, et je me retrouve avec des enfants, du coup voilà, qui avec les parents qui s'en sortent bien, et moi je suis pas spécialement. Donc il faut que je m'adapte en termes de vocabulaire, en termes de style vestimentaire, en termes d'activité même extrascolaire. Et quand je rentre à la maison, en fait, il y a toujours un entre-deux. Je suis pas vraiment à ma place à l'école, mais je plus du tout à ma place en bas de chez moi et jusqu'au lycée je sais, donc j'ai des amis autour quand même qui sont un peu pareils, qui ont pas spécialement envie de suivre les pas de tout le monde, mais on avait un petit groupe 3-4 potes et jusqu'au lycée, et puis au final je pense que c'était le meilleur choix de mes parents de me mettre dans une école privée, parce que je sais pas ce que je serais devenu tellement j'étais influençable si j'étais resté dans une école publique. Et c'est grâce au privé que j'ai commencé à faire de la guitare. Et puis voilà, aujourd'hui, voilà quoi.
0: La route est toute tracée.
2: Ouais.
0: Epinard, je voudrais qu'on écoute un thé, point d'interrogation.
2: Oui.
0: Une chanson qui m'a fait penser à Gainsbourg, tant vous jouez sur les allitérations. Gainsbourg, il représente quelque chose pour vous?
2: J'ai pas tant écouté. Malheureusement, Gainsbourg, c'était pas dans ma culture, dans la culture musicale qui a été inculquée, qui m'a été inculquée par mes parents. Sachant que mes parents ne m'ont pas spécialement inculqué une grande culture musicale. Donc en fait, c'est des recherches que pour la bossa nova, pour tous les styles musicaux que je connais, généralement, c'est des recherches que j'ai dû faire de moi-même dès l'âge de 14 ans. Et Gainsbourg, c'est plus dans le storytelling que je trouve ça très intéressant, dans le côté un peu désinvolte, un peu nonchalant. Et c'est pour ça que dans l'album, du coup, un morceau comme Maurice, très story télé, je sais pas si on peut le dire comme ça. Je ne pense pas qu'elle vienne de Gainsbourg pour le coup.
0: Elle vient plus d'où alors?
2: De Jazzy Bass. De Jazzy Bass, c'est un rappeur. Moi, c'est le premier album de rap que j'ai acheté de ma vie, c'était P-Town de Jazzy Bass en 2016. Donc j'avais 14 ans. Et il faisait ses allitérations. Là, je lui ai piqué quelques phrases dans le morceau Inté. Et je lui ai fait un shout-out sur TikTok justement parce que c'est un artiste qui m'a beaucoup marqué.

0: chanter, point d'interrogation. Voilà, c'était extrait du nouvel album d'Opinard, Spleen Social Club. Opinard, maintenant que vous êtes une référence pour la nouvelle génération, est-ce que des jeunes artistes vous demandent des conseils?
1: Ouais, beaucoup.
0: Qu'est-ce que vous leur dites?
1: Je réponds pas, je suis pas légitime de répondre.
0: Ah, vous leur dites, débrouillez-vous tout seul?
1: Non, quand je peux répondre, j'essaie d'écouter ce qu'ils font, mais je me sens pas légitime de répondre parce que je suis encore à mes débuts. Et là où ils pensent que moi j'ai réussi, moi je sais que genre le chemin il est encore long. Donc je me sens pas légitime de répondre à ce genre de message, en réalité.
0: Alors j'ai encore une question. Oui. Avec qui rêveriez-vous de chanter? Votre rêve absolu?
1: Ça ne bouge pas depuis 2019. Mon artiste préféré ever, c'est Tom Misch. Toujours.
0: Un Anglais.
1: Un Anglais de Londres. C'est mon artiste le plus complet.
0: Qui fait de la néo-soul, du jazz, du hip-hop.
1: Jazz, bossa, hip-hop, tout. Et en fait, il fait tout bien. Et aussi bien ses chansons, j'adore aussi bien ses chansons instrumentales que ses chansons chantées. La manière dont il aborde ses prods, donc compose, je trouve ça trop cool.
0: Et vous avez essayé de le contacter?
1: J'y étais presque. J'ai envoyé plein de messages sur Instagram, il répond pas. Il est pas très réseau, je sais. Et je suis en contact avec son manager.
0: Ah.
1: Je l'ai rencontré à Londres, son manager. Donc j'étais à une relation de...
0: Donc on croise les doigts.
1: Un jour, on verra. Peut-être un jour, on verra bien.
0: Opinard, vous restez avec nous. On va parler série avec Jessica Taïeb. Jessica, vous allez nous parler aujourd'hui de la sitcom familiale Les Folies en Famille, des épisodes d'une quinzaine de minutes, disponibles gratuitement sur la chaîne camerounaise Bico TV sur YouTube.

0: Cette semaine, je vous emmène au Cameroun dans le quotidien de la famille Foufa Poney. Éducation des enfants, vie de couple, pression sociale et financière. Dans la série Les Folies en Famille, tous les ingrédients sont réunis pour permettre aux téléspectateurs de se retrouver dans les personnages. Des parents un peu dépassés qui tentent de garder le cap à la maison. Geneviève, l'employée de maison au caractère bien trempé. Et les deux adolescents, Simon et Darrel. À chaque fois, tout part de leurs bêtises, plus ou moins graves, parfois franchement absurdes, mais toujours le point de départ d'une nouvelle histoire.
1: Papa ! Papa ! Je veux des explications maintenant.
2: Calme-toi d'abord.
1: C'est quoi ?
2: Qu'est-ce que se passe ?
1: On doit parler tout de suite.
3: Tu veux les explications à quoi ?
1: Papa ne nous a pas dit toute la vérité, maman.
3: Il ne nous a pas tout dit quoi ?
1: Malissa.
3: Certificat de mariage. Donc pendant que je suis ici à la maison, je me tue à garder la maison. Toi, tu es en train de prendre une deuxième femme.
2: Non. Je n'ai jamais signé un tel document. Jamais.
1: Ah bon ? Attends, papa. Tu veux nous dire que c'est un esprit qui est venu signer ce document à ta place ?
0: Voilà Simon, l'enfant terrible qui tente de créer la zizanie dans la famille. Mais heureusement, tout est bien qui finit bien.
2: Donc, j'ai failli perdre mon mariage à cause d'un montage et d'une formation en ligne.
1: Oui, papa, c'était ça.
3: Mon bébé, mon chouchou, mon gros nounou. Ne pense même pas un seul jour, une seule seconde, pouvoir, devoir, réfléchir même à épouser une autre femme. Eh, tu es à moi et tu fais ma joie. Eh?
4: On peut jouer avec la technologie, mais jamais avec les émotions et la confiance d'une famille.
0: Vous venez de l'entendre, il y a même des petites morales à la fin de chaque épisode et les codes de la sitcom sont bien respectés avec des séquences courtes d'une quinzaine de minutes, plutôt efficaces pour YouTube. Les 9 épisodes disponibles ont d'ailleurs été visionnés des dizaines de milliers de fois et même plus de 100 000 fois pour le premier qui a été diffusé il y a un peu plus de 2 semaines, Chantal.
5: Ce qui fait déjà de très bonnes audiences. Alors la sortie de Folie en Famille, c'est aussi l'occasion, Jessica, de présenter aux auditeurs qui ne connaissent pas la plateforme digitale camerounaise, Biko TV.
0: Créée il y a seulement quelques mois, plus précisément en décembre dernier, Biko TV a déjà plus d'1 million d'abonnés sur TikTok et 715 000 sur YouTube, déjà une belle communauté. Et comme je le dis souvent dans cette chronique, il n'y a pas que Netflix et Disney Plus dans la vie. Chaque pays peut aussi se créer son narratif culturel via ses offres de streaming, avec forcément un peu moins d'abonnés, c'est sûr, mais il faut bien commencer quelque part. Et c'est ce que fait Biko TV. J'avais même envie de vous lire un extrait de sa description sur YouTube qui résume assez bien l'idée. Le média qui célèbre la fierté africaine valorise la culture, les talents, l'histoire et les voix qui font rayonner l'Afrique. Nous pensons, comme vous, que le développement de l'Afrique commence par l'excellence individuelle et la fierté d'être soi.
5: Et pour en savoir plus, vous avez rencontré Charline Getsop, l'une des têtes pensantes de cette plateforme, c'est le directeur marketing et commercial.
0: Oui, il m'a d'abord raconté les coulisses de la création de la plateforme.
6: Alors, la chaîne a été lancée pendant la CAN 2025 au Maroc et nous avons été l'une des rares plateformes digitales d'Afrique francophone à avoir déployé une équipe d'une trentaine de professionnels pour faire vivre les plus grandes et les plus belles émotions autour de la compétition. Et c'est ce qui a fait connaître la chaîne assez rapidement. 500 000 abonnés sur YouTube en 72 heures et 1 million d'abonnés sur TikTok en 72 heures également. C'était incroyable et exceptionnel. Il est vrai quand même que la chaîne bénéficie également de la notoriété de Muriel Blanche, qui est une grande influenceuse et leader d'opinion. C'est clair que son influence alliée à la vision du promoteur a permis à Biko TV de devenir en un temps record un carrefour d'audience incontournable, quoi.
0: Muriel Blanche, actrice et productrice très populaire au Cameroun. Et Charlie Getsop m'a aussi expliqué le choix du catalogue de Biko TV.
6: Pourquoi est-ce qu'on choisit de diffuser le contenu local? Quand je dis local, moi je dis local comme Camerounais ou comme Africain. Pour moi, c'est pareil. On ne le fait pas par défaut, hein, mais on le fait par excellence. On a d'excellentes histoires à raconter. On a d'excellents contenus à proposer. Biko est le miroir d'une jeunesse qui s'assume, donc qui inspire également le continent sans avoir besoin de copier ailleurs. Donc c'est une déclaration d'amour envers nous-mêmes Camerounais et envers nous-mêmes Africains.
0: Pour finir, on a parlé un petit peu d'avenir.
6: Ce n'est que la première étape de cette grande vision que portée par le promoteur Monsieur Steven Bienou Kouadio. Donc l'une de nos étapes majeures qui nous tient à cœur en ce moment est l'intégration prochaine de Biko TV sur les bouquets Canal+. Donc c'est le passage du tout digital au linéaire nous permettra justement de toucher les foyers au-delà de la connexion internet justement. Ces questions nous la posent chaque jour. Quand est-ce que vous nous retrouvez sur Canal? Donc histoire de renforcer notre accessibilité et notre crédibilité institutionnelle auprès des grands annonceurs.
0: Voilà, arrivée prochaine sur Canal+, un passage obligé pour les médias sur le continent puisque le groupe est en position de quasi-monopole sur l'offre de télévision payante.
5: Une affaire à suivre donc. Les Folies en Famille, c'est à retrouver toutes les semaines sur YouTube. À la semaine prochaine, Jessica.
0: À bientôt.
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0: mois, la chanteuse Yoa, le choix de nos programmateurs. Et c'est en playlist ce mois-ci sur RFI. Yoa Opinard est comme vous à l'affiche de We Love Green. Mais le 5 juin, le vendredi, c'est-à-dire deux jours avant vous, puisque vous chanterez le dimanche.
1: On va sauver.
0: 7 juin, voilà. Avant de prendre la route des festivals pendant l'été.
1: C'est ça, exactement. On a quelques festivals de prévus un peu partout. On passe par la Suisse aussi, par la Belgique, si je dis pas de bêtises, par Montréal aussi.
0: Waouh!
1: Un petit peu après, ouais, donc ouais, ça bouge un peu.
0: Eh bien, bonne route et bel été. Merci Opinard d'avoir été avec nous sur le Pont des Arts. Votre album s'appelle Spleen Social Club et il est à écouter d'urgence. À suivre, Radio Foot International dans 10 minutes, juste après le journal en français facile. Très bonne soirée sur RFI. À demain!

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6: À toutes et à tous, où que vous soyez sur la planète, RFI Radio France Internationale, en direct de Paris, il est 18h.
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6: Mardi 5 mai, voici les titres de cette édition. Nous évoquerons tout d'abord le conflit entre l'Iran et les États-Unis. Malgré les conséquences de la guerre, l'Iran a encore les reins solides économiquement. C'est ce que nous verrons dès le début du journal. La France et l'Arménie viennent de signer un accord de partenariat entre les deux pays. Et puis juste après ce journal, le prix Marc-Vivien Foé, ou du moins l'annonce des trois finalistes dévoilés dans Radio Foot International. Et juste avant de développer ces titres, l'Iranienne Narges Mohammadi se trouve entre la vie et la mort, annonce son avocate. Narges Mohammadi, lauréate du prix Nobel de la paix, est détenue en Iran depuis le mois de décembre dernier. Elle a été hospitalisée en urgence le week-end dernier. Nous n'avons jamais eu aussi peur pour la vie de Narges. Elle risque à tout moment de nous quitter, vient de déclarer son avocate, maître Shirin Ardakini. La situation en Iran à présent sous un angle économique. Le pays semble tenir financièrement, alors que le blocus du détroit d'Ormuz, ordonné, demandé par Donald Trump depuis maintenant 3 semaines, empêche les pétroliers iraniens de quitter le golfe Persique. Téhéran peut compter sur des cargaisons de pétrole qui sont déjà en mer et qui vont arriver à destination dans les prochains jours. Pierre-Olivier, bonjour.
7: Bonjour.
6: Des livraisons qui, de fait, font entrer de l'argent dans les caisses de l'État.
7: Oui, habituellement, le pétrole rapporte à l'Iran 5 à 6 milliards de dollars par mois. Mais depuis le blocus américain, ce chiffre a fortement baissé. Mais Téhéran a encore une marge de manœuvre, car certains de ses pétroliers ont quitté le golfe Persique avant la fermeture américaine du détroit d'Ormuz. Écoutez Omayoun Falakshahi, il est responsable de l'analyse pétrolière chez Kepler.
8: L'Iran possède actuellement 180 millions de barils à peu près, déjà chargés en mer, ce qui représente 4-5 mois d'équivalent de chargement. Et sur ces 180 millions, il y a à peu près 120 millions qui se trouvent hors de la zone du blocus, donc qui théoriquement peut être vendu et être transformé en revenu.
7: Alors, ces 120 millions de barils se trouvent aujourd'hui proches de la Chine et de Singapour. Une fois qu'ils auront été livrés, l'Iran devrait être payé à une condition toutefois.
8: Si les flux financiers peuvent retourner en Iran, puisque les Américains mettent beaucoup de pression sur les Émirats, par lesquels transitent une bonne partie des flux financiers à destination de l'Iran, pour que justement ces pétrodollars ne retournent pas en Iran.
7: Et si l'Iran parvient malgré tout à se faire payer ces millions de barils déjà en mer, les spécialistes prévoient les premières vraies répercussions, les premiers effets du blocus américain sur l'économie iranienne d'ici 2 à 3 mois.
6: Merci Pierre. Pierre-Olivier dans votre journal en français facile. L'Espagne demande la libération immédiate d'un de ses ressortissants. Il s'appelle Saïf Aboukeshek. Il est détenu en Israël depuis le week-end dernier. Cet homme de nationalité espagnole est membre de la flottille pour Gaza. Il a été arrêté dans les eaux internationales au large de la Grèce alors qu'il voulait apporter de l'aide humanitaire aux Gazaouis. Les autorités israéliennes viennent de prolonger sa détention au moins jusqu'à dimanche prochain. À Ramallah, en Cisjordanie occupée, il est 19h passé de 4 minutes. Il y a des drames en Cisjordanie occupée qui deviennent des tragédies nationales. Je vous parle de la mort de Naïef Samarou qui continue de bouleverser les Palestiniens. Ce jeune homme de 26 ans a été tué dimanche dernier à Naplouse par l'armée israélienne. Au même moment, sa femme était à l'hôpital sur le point d'accoucher de leur premier enfant. Amira Souilem, notre correspondante à Ramallah, revient sur l'émotion suscitée par cette mort.
9: Son nom reste sur toutes les lèvres. Naïef Samarou faisait des courses quand il a été ciblé à la tête par l'armée israélienne à Naplouse. Son corps, et c'est ce qui crée l'émotion chez les Palestiniens, a alors été transféré à l'hôpital. Au même moment, au même endroit, sa femme était sur le point d'accoucher de leur premier enfant. Au pied du berceau du nouveau-né, cette proche raconte.
10: Le petit Yamen est né. C'est une joie, mais qui est amputée. Il manque son père. Il attendait sa naissance avec impatience. Il me disait toujours, j'ai hâte qu'il naisse, j'ai hâte de le voir. À chaque fois qu'il allait au marché, il lui achetait quelque chose et il disait, ça c'est pour Yamen. J'aurais beau vous parler, il n'y a pas de mots pour dire ce que l'on ressent à l'intérieur de nous. Il n'y a pas de mots.
9: Dans les médias, cette mort continue de faire la une.
11: Tout le monde ne parle que de la naissance de l'enfant Yamen. Cela prend des proportions incroyables. Tout le monde se demande comment il peut aider.
9: Preuve de cet élan de solidarité, certains demandent qu'une boîte pouvant accueillir des dons pour l'enfant soit installée au centre-ville de Naplouse. Amira Souilem, Ramallah, RFI.
6: À Erevan, capitale de l'Arménie, le président français Emmanuel Macron et le premier ministre arménien Nikol Pachinian viennent de signer un partenariat stratégique entre les deux pays, partenariat qui concerne le secteur de la défense et celui de l'économie. Sur le plan économique, Emmanuel Macron en a profité aussi aujourd'hui pour réagir sur les nouvelles menaces de Donald Trump. Le président américain pourrait à nouveau augmenter les droits de douane. Le président français évoque, si nécessaire, une potentielle riposte.
12: Nous sommes pour que le commerce soit libre et juste et que les règles de l'Organisation mondiale du commerce soient respectées. Et si tel ou tel pays était menacé par des droits de douane, l'Union européenne s'est dotée d'instruments qui devront alors être activés parce que cela correspond à leur vocation. Et donc oui, tout est sur la table. Je pense surtout que dans la période géopolitique que nous vivons, des alliés comme les États-Unis d'Amérique et l'Union européenne ont bien mieux à faire que d'agiter des menaces de déstabilisation. Nous avons, pour nos entreprises, nos ménages, nos populations, à plutôt envoyer un message de stabilité et de confiance. Voilà.
6: Le président français à Erevan en Arménie, propos recueillis par notre envoyé spécial Valérie Gasse. Parlons à présent de ce jouet, un jouet bien connu des enfants qui ont grandi en France. Sophie la girafe, vendue à des millions d'exemplaires, sorte de doudou en plastique mâchouillé par les bébés. Sophie la girafe affichée fièrement sur son emballage origine France. Sauf que Clara Duban, bonjour.
13: Bonjour.
6: Le jouet est en fait fabriqué en Chine.
13: Depuis les révélations dimanche du journal d'investigation Mediapart, Sophie la girafe ne fait plus pouette-pouette, mais plutôt couac-couac. Car faire un couac veut dire commettre une erreur. En effet, l'usine de production qui se situe près d'Annecy, dans les Alpes françaises, n'était qu'une devanture. Depuis 2013, la majorité des 700 000 jouets vendus en France et des centaines de milliers exportés à l'étranger étaient en réalité produites en Chine. Ils étaient ensuite seulement peints en France. Fabriquer une girafe en Chine coûterait 4 fois moins cher, mais Sophie a pourtant gardé le prix du « Made in France ». Vully, l'entreprise qui vend Sophie, a fini par reconnaître les faits. Le directeur assure qu'il vise toujours une production 100% française grâce à un projet d'usine près de Strasbourg qui devrait pouvoir accueillir toute la production, mais a pris du retard. Une enquête est en cours. Pour pratique commerciale trompeuse, l'entreprise risque une amende de 10% de son chiffre d'affaires.
6: Explication signée en direct de Clara Duban. Merci Clara. Et puis enfin des nouvelles de Christophe Glaise, le journaliste français condamné à 7 ans de prison, détenu depuis près d'un an en Algérie. Il renonce à son pourvoi en cassation. Il renonce à engager une nouvelle procédure judiciaire. Décision de sa part qui ouvre la voie à une possible grâce du président algérien. Abdelmadjid Tebboune a désormais la possibilité d'annuler la peine de prison de Christophe Glaise. Et puis, amateur de football, dans quelques instants, le nom des trois joueurs de football qualifiés, si j'ose dire, pour la finale du prix Marc-Vivien Fauré. Ils ne sont donc plus que trois en lice pour cette édition 2026 de ce prix RFI France 24 du meilleur joueur africain de Ligue 1. Leur nom et prénom dévoilés dans quelques secondes, juste après ce journal. Donc vous soyez sur la planète, merci à tous d'être fidèles à la Radio Mondiale. À demain pour une nouvelle édition du journal en français facile.
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1: Bonjour à tous, bienvenue dans Radio Foot International, bienvenue dans votre émission qui parle évidemment de football, surtout quand c'est une soirée de Ligue des Champions et qu'une deuxième édition se profile.

0: Avec ce soir à Londres, Arsenal, Atlético Madrid, le retour pour deux équipes qui se sont quittées sur un score nul en Espagne, 1-1. Mais aujourd'hui, il faudra un gagnant. Les Gunners seront-ils portés par leur public et par leur avantage en championnat, acquis après le faux pas des Citizens face à Everton? Suspense garanti. Cette fois, un score de parité sera impossible. Le prix Marc Vivien Fauré, le nom de son lauréat bientôt dévoilé donc, mais à 6 jours du sacre du vainqueur, nous allons vous donner seulement le nom des 3 meilleurs joueurs africains du championnat de France, ceux qui termineront donc sur le podium et dans le désordre, n'est-ce pas Christophe Jousset? Bonjour.
1: Bonjour Ali, bonjour à tous, bien sûr, vous le désordre.
0: Vous allez tout nous dire, mais dans le désordre. Autres invités dans ce studio, Bruno Constant, bonjour Bruno.
2: Bonjour Ali, bonjour à tous.
0: Bruno, il veut tout savoir déjà.
2: Ah ben oui.
0: Jean-Philippe Bouchard, bonjour.
3: Bonjour Annie, bonjour à tous.
0: De toute façon, vous avez tous fait partie des votants, donc vous savez déjà pour qui, au moins vous avez voté.
2: Vous n'êtes pas curieuse, Annie,
0: vous? Non, moi j'attends religieusement le gong. Bonjour Chérif Guémour.
4: Bonsoir Annie, bonjour à tous.
0: Une émission préparée avec Pierre Guérin et David Finzel et à la réalisation Laurent Salerno. Avant d'ouvrir cette émission, une information au sujet de notre confrère et camarade passionné de foot africain, Christophe Glaise, retenu depuis presque 2 ans en Algérie. Il avait été arrêté le 28 mai 2024 et depuis condamné à 7 ans de prison pour apologie du terrorisme, dit la condamnation. Peine confirmée en appel et ce matin, ses parents ont expliqué qu'il renonçait à son pourvoi, Christophe Glaise, à son pourvoi devant la Haute Cour d'Alger. Écoutez sa maman, Sylvie Godard.
5: Nous avons pris une décision, la famille, que Christophe puisse retirer son pourvoi en cassation.
0: Qu'il renonçait à son pourvoi, Christophe Glaise, à son pourvoi devant la Haute Cour d'Alger. Écoutez sa maman, Sylvie Godard.
5: Nous avons pris une décision, la famille, que Christophe puisse retirer son pourvoi en cassation. Et donc, il s'en

0: réaliser qu'il faut maintenant la grâce pour Christophe.
1: Le message est simple, libérer Christophe Glaize, il n'a pas pu suivre la CAN, qu'il puisse suivre ce mondial où la France et l'Algérie sont qualifiés. 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
1: La période des récompenses s'ouvre donc avec la fin de saison qui approche et le prix Marc-Vivien Fouet sera décerné donc au meilleur joueur africain du championnat lundi prochain, le 11 mai. Mais dès aujourd'hui, nous allons vous révéler le futur podium de cette saison. Évidemment, les noms seront donc donnés dans le désordre et évidemment aussi le nom du lauréat se trouve parmi eux. Christophe Jousset, vous êtes donc le chef du service des sports, mais aussi le grand organisateur de ce prix. Donnez-nous ces trois noms.
4: Alors, ça commence par Lamine Camara, le Sénégalais de l'AS Monaco, qui commence, lui, à être un habitué de cette liste. C'est la troisième année consécutive qu'il est nommé pour le prix. Jusqu'à présent, son meilleur classement, c'était quatrième la saison dernière. Et donc, forcément, on peut dire qu'il va progresser cette année, puisqu'il sera, dans le pire des cas, troisième. Récompense d'une saison où il n'a pas été épargné, hein, puisqu'il a, il avait subi une blessure à la cheville qui lui a coûté plusieurs semaines d'absence à l'automne. Ensuite, il y a eu la CAN, l'incroyable CAN qu'il a vécu avec les Lions du Sénégal, et malgré tout ça, il reste un élément décisif, un élément clé de l'équipe de Monaco, par les ballons qu'il récupère, par la concentration aussi, même si il a encore une marge de progression, il n'a que 22 ans finalement, Lamine Camara, et il est sur le podium du prix Fouet, c'est déjà bien, lui qui vient de Génération Foot et qui a déjà beaucoup fait de chemin dans sa jeune carrière.
5: Et comme une fusée, plus plat du pied, il se pose pas de questions et c'est bien fait.
6: Ouais, Camara, super jaillissement là pour gagner ce ballon. Il y a faute.
5: Et Lamine Camara qui est attentif.
1: Après Lamine Camara, donc le jeune Sénégalais de 22 ans, un autre Sénégalais se cache.
4: Oui, Moussa Niraté, le Sénégalais de l'Olympique Lyonnais. Très belle saison pour lui, qui était déjà nommé l'an passé, mais qui n'avait récolté que quelques points de la part de notre jury, dont quelques membres éminents sont assis autour de cette table. La saison qui s'achève est d'un tout autre tonneau pour Moussa Niraté. La régularité dont il a fait preuve lui offre une place parmi les trois premiers. Défenseur central solide, formé à Lille, marqué par la mort de son père avant ses 10 ans, très impliqué aujourd'hui au niveau associatif. La saison de Niaraté est au diapason de celle de l'Olympique Lyonnais. Finalement, il est d'ailleurs la recrue la plus chère de l'Olympique Lyonnais, 32 millions d'euros. Et il ne faiblit pas en cette fin de saison. Au contraire, on voit les Lyonnais qui ont dans leur ligne de mire les Lensois pour éventuellement les doubler sur le fil pour la deuxième place derrière le PSG.
7: Intervention magnifique de Niaraté. Oh non.
8: C'est la petite faute ensuite.
7: C'est généreux. C'est bien obtenu.
1: Et puis, alors, il y avait deux lions de la Teranga et le troisième est un aigle tout court, je dirais.
4: Mamadou Sangaré, le Malien du Racing Club de Lens. Lens, qui est l'équipe qui a réussi à menacer le PSG cette saison. Lens a été leader, on s'en souvient tous. Il ne l'est plus, mais 2025-2026 restera un grand cru avec peut-être une première Coupe de France en bonus, hein, en marge de la Ligue 1, qui est notre zone de référence pour décerner ce prix Fouet. Les atouts du club nordiste sont nombreux, mais pas grand monde ne voyait Sangaré à ce niveau au début de la saison quand il est arrivé l'été dernier en provenance du Rapide de Vienne. Il a 23 ans, lui aussi est jeune. Hein. Il est devenu l'un des chouchous de Bollaert, qui n'aime rien tant que les joueurs qui se battent sur le terrain. Et Sangaré est comme ça, gros volume de jeu.
1: On l'a vu l'autre jour porter en triomphe, n'est-ce pas, lorsque
4: le soir de la demi-finale. Exactement. De la Coupe de France, effectivement, on a vu que il était parfaitement intégré à son environnement et très très aimé de ses supporters, récupérateur et aussi capable par la première passe de déclencher des offensives, d'orienter déjà le jeu comme un meneur reculé. Lui aussi a déjà fait beaucoup de chemin. Il est né à Bamako, il est passé par le RB Salzbourg notamment. On dit que plusieurs clubs européens sont sur le coup. En tout cas, il lutte avec Lens pour jouer la Ligue des Champions la saison prochaine. Voilà donc les trois dans l'ordre alphabétique, mais finalement peut-être que l'ordre alphabétique c'est aussi l'ordre d'arrivée, on ne sait pas.
1: On ne sait pas.
4: Vous savez, moi je ne sais pas.
1: Non, je ne sais pas.

0: pas. C'est...
1: On verra.
0: On verra. Le suspense durera jusqu'au 11 mai prochain. Ce qui est intéressant à noter, c'est qu'il y a 2 Sénégalais et 1 Malien et que jamais encore aucun joueur émanant de ces 3 pays n'ont été distingués.
1: De ces 2 pays, oui.
0: De ces deux pays, pardon. N'ont été distingués dans le palmarès, pourtant déjà impressionnant, de notre prix Marc Vignan-Fauet.
1: Oui, c'est vrai. On continue à faire le tour. C'est bien que ça soit varié. C'est la 18e édition du prix Fauet. Effectivement, on n'a pas encore vu de lauréat ni Sénégalais ni Malien.
0: Par contre, Lens, c'est des habitués de notre palmarès, puisqu'on se souvient qu'une année même il y en avait eu 2 consécutifs, à savoir Gaël Kakuta, le Congolais, et ensuite il y avait eu
1: l'année suivante
0: Seko Fofana.
1: Il y a eu Seko Fofana.
0: Exactement. Ouais. On va vous poser la question, chers amis, chers votants. Que pensez-vous de ce trio parmi lesquels le potentiel gagnant, Jean-Philippe?
2: Je reconnais bien là la sagesse du jury, parce que finalement on voit que c'est aussi des clubs outsiders du championnat qui sont récompensés par le biais de leurs joueurs, qui ont été titillés le gros leader de la Ligue 1, le PSG. Mm-hmm. Et on voit bien que Monaco, Lyon et surtout Lens ont embêté le PSG cette année. Et puis aussi, c'est pas forcément les buteurs. Souvent dans le foot, on a tendance à récompenser.
0: C'est un peu une spécificité du prix, Marc Vignan-Fauet. Voilà, on a déjà eu des gardiens, des défenseurs.
2: On voit que c'est aussi beaucoup des joueurs de récupération, des défenseurs. Enfin voilà, c'est un peu tous les postes qui sont représentés. Et donc ça, c'est la preuve d'un jury très compétent.
1: C'est aussi parce que c'est pas une année où on a eu un attaquant brillant. Si on pense à quelques lauréats du prix Fauet qui étaient attaquants, Nicolas Pépé, Victor Osimhen, ils présentent des stats en fin de saison. Aubameyang, il présentait des stats incroyables en termes de buts et de passes décisives en fin de saison. Et là, on n'a pas, on n'a pas de buteur au-dessus des 10 buts en cette saison 2025-2026.
0: Et puis vous faisiez allusion au club aussi qu'il représente. Soulignons et rappelons que pour ce qui est du Paris Saint-Germain, Achraf Hakimi, qui avait été lauréat l'année dernière à cause de ses démêlés avec la justice, n'était pas sur la liste cette année. Et ça, c'était une décision collective des organisateurs. Chérif Guémour, que pensez-vous de ce trio? Est-ce que, je ne sais pas, quelqu'un manque pour vous?
3: Non, je ne suis pas loin du choix personnel, mais je n'en dirai pas plus. Stabilité, maillon fort. C'est Sangaré, c'est la bonne surprise, la régularité du début jusqu'à la fin, la façon qu'il aère le jeu, qu'il récupère le ballon, très propre, une patte gauche. Je vais pas dire que je le connaissais super bien avant, que j'ai dit non, j'ai découvert. Par contre, dès le début, tout le monde a été d'accord. Et puis beaucoup plus méritant Lamine Camara, parce que cette équipe de Monaco a subi des hauts et des bas. Il est resté pareil, comme je disais, la stabilité, l'un des maillons forts. D'autant plus qu'à un moment, encore aujourd'hui, on a fait reculer Zakaria, qui était un peu son partenaire milieu défensif de l'axe défensif Monaco au milieu, a reculé. Et Lamine Camara ne s'est pas noyé. Il est resté vraiment dans ses standards. Et dommage pour Monaco, qui évidemment que finit toujours en denti, mais il n'est pas responsable. Je pense que plutôt que c'est devant que ça n'a pas marché. Et en fait, Niakate, stabilité, maillon fort avant la CAN, après la CAN, c'est lui qui a tenu la baraque derrière. Et pareil, il a eu des performances. Puis surtout certains aspects techniques, la façon de reprendre les attaquants. C'est dans certains registres, je voyais pas ses qualités. Ils sont tous les 3 très jeunes. Ils ont encore une marge de progression assez phénoménale. Et pour certains, malheureusement, je sais pas s'ils vont rester dans notre Ligue 1.
0: Alors, vous savez, c'est un peu une spécificité du prix. Il suffit qu'on leur donne pour qu'ils soient achetés.
1: En général,
0: envies d'ailleurs.
3: J'ai rien dit.
0: Ça arrive assez régulièrement.
3: Non, mais Sangaré, Ligue des Champions. On aimerait tant.
0: Ben, c'est bien parti quand même, parce que c'est les 3 premiers clubs français quand même qui vont en Ligue des Champions. Ils sont bien accrochés à la deuxième place.
3: Qui reste à Lens pour la Ligue des Champions.
0: Ça, c'est autre chose. Mais ouais, peut-être que ça sera justement une des manières de le convaincre de rester au RC Lens. Bruno, et vous, je sais pas pour qui vous avez voté, mais en tout cas, est-ce que vous auriez vu quelqu'un qui manquerait dans ce trio?
4: Non, moi je trouve que c'est quand même plutôt cohérent dans l'ensemble. Niakate, c'est quand même une valeur sûre en défense centrale. Moi, j'associe toujours Clinton Mata avec lui parce que c'est une charnière qui fonctionne plus qu'un des deux joueurs. Lamine Camara, c'est la régularité. C'est pas sa première saison, il est à ce niveau-là. Je pense qu'il partira d'ailleurs de Monaco cet été. En tout cas, il le mériterait d'aller dans un club plus haut. Et puis Sangaré, c'est la comète, quoi. Honnêtement, il n'y a pas grand monde qui le connaissait avant cette saison. Il a un profil fantastique. Il est fait pour l'Angleterre ou la Bundesliga. Il va s'éclater.
0: Ah, ça y est, Bruno va nous le vendre dans sa première ligue.
4: Mais les clubs français n'ont pas le choix, malheureusement. Quand il y a un joueur qui a de la valeur, il faut le vendre parce qu'ils ont besoin de ça pour leurs finances.
0: De ces prix, Marc-Vivien Fouet, sont partis vers l'Angleterre juste après la récompense.
4: Après, il y a des joueurs qui ont brillé. Moi, je pense au petit Keba, au Paris FC, qui a peut-être pas été suffisamment régulier pour être dans le top 3. Mais c'est pour moi une des révélations africaines de cette saison. Et voilà, après, il y a eu beaucoup de candidats. Mais c'est vrai que qu'Hakimi n'y soit pas. Alors, il y a sa vie privée, entre guillemets, c'est des démêlés judiciaires. Mm. Mais il est aussi dans une saison où, sportivement, il est un peu moins bien. Il a eu des pépins, des blessures. Il a eu du mal à revenir à son meilleur niveau avant le printemps. Donc, voilà, choix logique du trio pour l'instant.
0: Christophe? Quelque chose à rajouter?
1: Je peux vous dire que Kebal, il est quand même assez loin du podium. Hein,
3: mm-hmm. Mais, vous connaissez le podium alors?
0: C'est l'organisateur. Et dépouille les votes.
4: On l'aurait fait en décembre, il aurait été dedans parce qu'il était étincelant, il était magnifique.
1: Il a été très très bon au début.
4: Mais c'est un jeune joueur, c'est un
1: joueur. Joueur du mois d'août, etc. Là, il termine à la 6e place, Ilan Kebal, quoi.
4: C'est pas mal, hein.
1: Ouais. Ce qui est très bien, très très bien. Après, moi, Annie m'a pas posé la question, mais je vais y répondre. Moi, j'aurais parce que moi aussi, je vote. Et j'aurais bien vu Hervé Kofi plus haut. Là,
4: très très bon.
1: Parce qu'il a fait une très belle saison. Ouais. Je pense qu'il est un peu pénalisé par le classement de son club
3: Angers, mais
1: il a fait
4: qu'il est gardien aussi
1: magnifique.
4: Il a tout le profil de
1: c'est
4: du poste,
1: la complexité de comparer effectivement des joueurs qui évoluent à des postes totalement différents, qui ont des rôles totalement différents sur le terrain. Mais Hervé Kofi très, il était dans mon vote, moi.
0: Mm-hmm. Moi aussi, il était dans mon trio.
4: J'avais une question pour
0: Christophe. Parce que moi aussi, je vote.
4: J'avais une question pour Christophe.
1: Ah.
4: Est-ce qu'il y a un gros écart entre le premier et les deux autres?
1: Je vais pas entrer dans ce détail, Bruno. Non.
4: Pas maintenant. Mais revenez lundi prochain et je vous dirai tout.
1: Je serai là. Je crois que je suis là.
0: Bon, en tout cas,
4: il est rusé.
1: J'essaye.
0: N'est-ce pas, hein. Ce prix Marc-Vivien Fouet, on le remet depuis l'année 2009. Et souvenez-vous que durant la CAN, nous étions à Rabat et qu'on avait eu la chance de recevoir celui qui avait été le premier lauréat et qui s'en souvient et qui nous l'avait bien raconté, parce que c'était un très beau moment de Radio Foot. Et c'est Marouane Chamakh, bien sûr, le Marocain. Et depuis, on le remet chaque année. Et là, ce sera donc le lundi 11, donc dans 6 jours.
1: Vous disiez, Annie, je vous interromps, pardon, que Lens l'avait déjà gagné deux fois.
0: Plusieurs fois.
1: Mais faut dire que si c'est Niakhaté qui gagne, ce sera le premier joueur de l'Olympique Lyonnais. Mm-hmm. Et l'Olympique Lyonnais est aussi un autre ancien club de Marc-Vivien Fouet. Et si c'est Lamine Camara qui gagne, pareil, ce sera une première pour l'AS Monaco.
0: Oui, il y a des clubs évidemment qui travaillent beaucoup avec l'Afrique et qui ont plus souvent été distingués que d'autres. Et donc, espérons, mais on lui enverra une invitation au lauréat pour qu'il soit là dans notre émission le 11 mai prochain.
1: On croise les doigts.
0: Bien sûr. Et vous reviendrez, j'espère.
1: Ah ben, je suis là. Il n'y a pas de problème.
0: Voilà, messieurs, en tout cas, on saura tout donc lundi prochain. Et en attendant, voici le trio dont je vous rappelle les noms. Donc, Lamine Camara, le Sénégalais de Monaco, Moussa Niakhaté, le Sénégalais de Lyon, et Mamadou Sangaré, le Malien de Lens. Merci Christophe.
1: À bientôt.
0: À bientôt. Et nous, on continue dans Radio Foot International pour parler Ligue des Champions.

0: Aurons-nous du spectacle à Londres ce soir? L'Emirates accueillera une demi-finale de légende, oui ou non, peut-être. Depuis le match au Parc des Princes de la semaine dernière, la barre a été placée très très haut. Mais on n'est pas obligé d'avoir 9 buts pour être admiratif d'un match, messieurs. Je pense que vous en conviendrez. Alors le scénario sera-t-il en tout cas à la hauteur d'une demi-finale de Ligue des Champions? S'il nous en donne un tout petit peu plus qu'au match aller, déjà, ces deux clubs, on sera contents. Arsenal reçoit donc l'Atlético Madrid après leur confrontation qui s'était achevée donc sur un score très... C'était un match serré et le score l'était aussi, 1-1. Seront-ils vraiment à égalité ce soir, Bruno Constant? Est-ce qu'on peut dire ça parce que Arsenal a un but d'avance? Ma sous-question, c'est pas un but d'avance à égalité, justement, ils sont dos à dos, mais est-ce que le fait de jouer à domicile, dans son stade, sur sa pelouse, mais avec peut-être, vous nous l'avez souvent raconté, les stades anglais, des fois, ça dépend, ils sont pas toujours porteurs, ils sont parfois un peu éteints, est-ce que ce soir, vraiment, ils auront leur rôle de 12e homme?
1: Ah bah je pense que ce soir l'atmosphère risque d'être électrique parce que au-delà de la Ligue des Champions, il s'est passé quelque chose hier soir du côté d'Everton où City
0: ça
1: a
0: nous
1: abandonné
0: a pas échappé.
1: Où City a abandonné 2 points dans la course au titre, ce qui place Arsenal à nouveau grand favori pour aller chercher ce titre, et je pense que vu la réaction des supporters d'Arsenal sur les réseaux sociaux et ce qui est en train de se prévoir du côté de l'Emirates Stadium, ça risque d'être très chaud parce que ça va rebooster tout l'élan d'un club qui était anxieux, tendu à l'idée de peut-être rater ce titre auquel il court après depuis maintenant 22 ans et voilà, et donc ça, de manière assez étrange, ça peut se transférer d'une compétition à l'autre, d'une soirée à une autre, et je pense que l'atmosphère va être électrique et apparemment il prépare un grand tifo aussi pour cette rencontre. Après, c'est pas ça qui va impressionner l'Atlético Madrid. Hein. Ils se sont imposés au Camp Nou face au Barça. Mmh.
0: C'est une équipe. Je pensais plutôt au supplément d'âme pour les Gunners qui, ces derniers temps, on les a beaucoup regardés, voire critiqués en disant ça y est, ils nous resserrent leur truc.
1: On a beaucoup critiqué les joueurs, mais on aurait pu aussi critiquer le public de l'Emirates Stadium qui a joué malheureusement, qui a pas joué son rôle, qui était un peu attentiste aussi, qui était
0: Sporting,
1: anxieux.
0: On s'en souvient. Ben ils sont même partis avant la fin. Ils étaient pas contents de la qualification
1: et qui faire un peu son anxiété à l'équipe, c'est un tout. Et on dit toujours, est-ce que c'est l'équipe qui doit entraîner le public ou est-ce que c'est le public qui doit entraîner son équipe? Moi, je pense que c'est un peu des deux. Et quand on doit jouer ce rôle de 12e homme, c'est à eux de mettre l'atmosphère d'entrée, comme sait le faire le Parc des Princes avec le PSG, comme sait le faire beaucoup ça. Le Metropolitano Stadium de l'Atlético, on en parle peu, mais c'est un stade qui est très chaud en Europe. Ouais. Le match aller, ça a été hyper tendu, il y avait une atmosphère électrique. Et c'est aux supporters d'Arsenal de la créer ce soir.
0: Shérif, certes, le 21 octobre dernier, l'enjeu n'était pas le même, il n'y avait pas une qualification à la clé, mais les deux clubs s'étaient rencontrés. Arsenal avait reçu l'Atlético Madrid sur sa pelouse. Alors, ça avait été un score ultra sévère, 4-0. Les temps ont changé, la saison est passée. Mais est-ce que quand même, ça peut être dans les têtes des joueurs de l'Atlético?
2: Toujours, il y a toujours des séquelles psychologiques, pas séquelles, mais ascendant psychologique qui est pris. Sauf que dans le football moderne, ça va tellement vite. Je veux dire, c'était il y a 6 mois, il y a 1 an, il y a 10 ans, on est passé à autre chose. Les équipes ne sont pas les mêmes. Je préfère me baser plutôt sur le match aller où peut-être que l'Atlético a laissé passer sa chance. Mais c'est bizarre parce que ce match aller, on l'a évidemment comparé au Bayern PSG Bayern, mais
0: un peu trop ici, mais d'une façon générale.
2: Alors, on l'avait dit le soir même, c'était quand même un match de grande qualité, c'est du très haut niveau. C'est pas parce qu'il y a 1-1, il y a moins de buts. Non, c'est vraiment de la Ligue des Champions, c'est du très haut niveau.
1: Il y a une vraie tension en plus dans ce match.
2: Une vraie tension. Ouais. Ça aurait pu s'enflammer, je sais pas, par exemple la fameuse barre de Griezmann, ça aurait pu réveiller, ça aurait fait sortir le diable de sa boîte, comme on dit, on aurait pu avoir un score beaucoup plus élevé. Mais je pense que le vrai ascendant psychologique, c'est qu'en fait Arsenal n'a pas été battu par l'Atlético. Ils arrivent chez eux, donc les buts à l'extérieur ne comptent plus, mais quand même, il y a un ascendant psychologique parce qu'ils n'ont pas perdu à l'Atlético. Et il y a le public dont on vient de parler. Et puis, il y a une chose aussi, c'est le retour de Bukayo Saka.
0: On va y venir aux effectifs. Jean-Philippe, cette rencontre, vous avez un favori? Vous voyez un favori?
3: Ben moi, ce qui m'intéresse, c'est pas tellement effectivement le 12e homme, hein, comme dont vous parliez tout à l'heure, mais le 7e homme. C'est le numéro 7, Saka, parce qu'il est, il revient en forme. Il redevient décisif. Il a été très embêté depuis 10 mois par les blessures, par des irrégularités. Et là, pour moi, c'est un peu le facteur X de ce match. C'est-à-dire que peut-être que lui, il peut enflammer la rencontre. Il joue beaucoup sur cette fin de saison, comme son équipe évidemment. Mais lui, il est attendu. Et c'est vrai que on va le regarder quand même de près, parce que peut-être que ça peut partir de là, de cette aile droite où il fait des miracles parfois.
0: Exactement. Alors, le coup d'envoi ça va évidemment être donné dans peu de temps. Les Gunners l'attendent. Peut-être le redoutaient-ils il y a 8 jours quand le match s'est terminé et qu'ils n'ont pu arracher qu'un match nul à Madrid. Et encore, et dans un contexte, on le racontait, où ils n'arrivaient plus à gagner, plus à s'imposer, ni en championnat, ni en Ligue des Champions. Mais la 35e journée de Première Ligue pourrait leur avoir redonné de l'allant. En tout cas, c'est ce que nous dit Mikel Arteta.
4: J'ai vraiment hâte d'y être. C'est difficile d'exprimer ce qu'on ressent dans ces moments-là. Je ressens l'énergie qui règne au sein de l'équipe et parmi nos supporters. Ce sont des moments qu'on a envie de vivre ensemble. On a travaillé dur en tant que club et en tant qu'équipe pendant 20 ans pour se retrouver à nouveau dans cette situation. On est impatient de disputer la rencontre et de se qualifier pour la finale.
0: Alors justement, Bruno, on l'entendait, c'est un peu ce truc. Est-ce que Arsenal, qui nous avait offert du beau jeu, se replier, était habité par ses doutes, par tout ce que vous disiez aussi que lui renvoient les supporters. Et là, ils ont gagné 3-0 au cours du week-end. Leurs buteurs en plus sont de retour, Saka et puis Gyökeres aussi. Et on reparle même de doublé. Peut-être pas eux, peut-être autour d'eux.
1: Moi, j'ai toujours,
0: championnat.
1: J'ai jamais écarté cette idée-là parce que c'est une équipe qui est quand même malgré tout assez régulière, qui est leader de Première Ligue depuis un moment,
0: qui a une très bonne défense,
1: qui mérite plus le titre en Angleterre que City, qui est arrivé vraiment sur la fin. Et en Ligue des Champions, c'est la deuxième demi-finale de suite de leur histoire, et c'est avec Mikel Arteta. Donc, même si le jeu est pas toujours là, il arrive à avoir des résultats. Il y a Saka effectivement qui revient à un niveau intéressant. Il s'est illustré ce week-end. Il y a Gyökeres qui est en forme depuis le début de l'année 2026. On l'avait pas mal critiqué par rapport à son transfert. On trouvait qu'il pesait pas assez. Puis en fait, il est en train d'avoir sa 20aine de buts. Et c'est des buts qui
2: c'est reboosté avec la Suède aussi.
1: Qui rapporte des points à cette équipe d'Arsenal. Il y a eu ce week-end aussi l'intronisation de Lewis Kelly, le petit jeune au milieu de terrain. On aurait aimé le voir plus souvent parce qu'il était fantastique. Il a montré beaucoup de personnalité. Il y a Calafiori qui revient de blessure, qui est aussi un joueur très important sur le couloir de la défense, qui est très positif, très énergique, très enthousiaste dans le jeu. Et moi, encore une fois, là, quand Mikel Arteta, qui avait pourtant le sourire lors de cette conférence de presse, il ne savait pas encore que City allait perdre 2 points.
0: Mais on sentait qu'il y avait quelque chose. C'est-à-dire, eux avaient tenu leur défi de remporter le match.
1: Contre Fulham, c'est honnêtement leur meilleur match depuis quasiment 6 mois. Mm-hmm. On a retrouvé un allant offensif, on a retrouvé de la créativité, de la prise de risque dans les passes. Et ça, ne serait-ce que ça, ça fait du bien. Et en plus de ça, vous rajoutez le résultat de City qui les rance complètement dans la course au titre. Je suis curieux de voir ce que ça va se passer sur l'entame de match contre l'Atlético. Après, attention, l'Atlético, c'est une équipe qui est extrêmement dangereuse avec des joueurs redoutables en transition. Donc ça va être un match compliqué, mais il y a une énergie qui pourrait être intéressante du côté de l'Arsenal.
0: Vous aussi, vous pensez que, alors j'irai pas jusqu'à dire que c'est une équipe nouvelle, mais en tout cas qu'il y a un renouveau dans cette équipe par rapport, ne serait-ce qu'au match la semaine dernière à Madrid, Shérif?
2: Bah ils se sont ni après la défaite contre Manchester City.
1: Qui leur a fait plus de bien que de mal d'ailleurs.
0: Ils avaient bien joué. Allez-y.
2: J'y arrive. Soit ils plongeaient et là, bon, on aurait connu les fins de saison habituelles d'Arsenal, bredouille sur toute la ligne. Ça n'a pas été le cas. Ils se sont remobilisés. Il y a le retour de Bukayo Saka en effet. Et je vois plus de certitude dans le jeu. Je suis d'accord avec toi. À Fulham, on a revu des combinaisons, une fluidité qu'on n'avait pas vue depuis longtemps. Du coup, le boring Arsenal, on n'en parle plus. Et surtout, je pense, ce qui va peut-être faire la différence, c'est l'épreuve du feu. En effet, c'est la deuxième demi-finale. en 2 ans. Et comment dire, je pense qu'avec cette lettre Atlético nouveau qu'on n'enterre pas du tout, évidemment on connaît la force de caractère de cette équipe, mais le petit supplément, je pense qu'il va être dans l'expérience au plus haut niveau, c'est-à-dire 2 fois demi-finale de Ligue des Champions. Je pense qu'Arsenal part avec un petit avantage. On est plus dans l'inconnu, et d'autant plus que, comment dire, Julian Alvarez, qui était incertain, est-ce qu'il sera à 100%, c'est quand même une interrogation.
3: Moi, je suis un petit
0: Jean-Philippe,
3: peu en désaccord,
0: oui,
3: avec Chérif. Je pense que l'expérience, elle est plutôt quand même du côté de l'Atlético aujourd'hui. Ça fait combien, Simeone, 19 ans.
2: Ouais, ça fait 9 ans qu'ils n'ont pas fait de finale.
0: Oui, donc 14 ans, si je ne me trompe pas.
2: Qu'il 14 ans, 14 ans.
3: C'est son 1000e match, 1001e match. Il a ses gassures, comment dire. Enfin, il a confiance de son équipe, il a confiance de son club. Enfin, bon, voilà. Il est en mission. C'est un peu une fin de cycle. On le sait pour l'Atlético.
0: On l'a souvent dit, hein, oui, Jean-Philippe, renouvellement de l'équipe, le changement de stade.
3: Ils sont en mission, après ils auront les moyens d'y aller ou pas, on sait pas, c'est du foot. Mais là, sur la volonté, je pense que la volonté est du côté de l'Atlético. Et Arsenal, évidemment, la dynamique, elle est là, parce que d'un seul coup, ils peuvent tout jouer en même temps, mais oui, doivent tout jouer en même temps. Donc ils ont 5 très très gros matchs qui leur restent devant eux.
1: Là, ils en ont 15 ce soir.
0: On va l'écouter, Diego Simeone, justement, l'entraîneur emblématique de ces Colchoneros.
5: Avec nous, c'est toujours un peu la même recette. Nous essaierons de jouer le match qu'il faut jouer avec l'intensité et la lucidité que cette rencontre exige. J'espère que la qualité et l'expérience des joueurs permettront d'élever le niveau de l'équipe. Nous avons beaucoup de foi dans ce que nous faisons. Nous sommes convaincus de notre approche et de ce que nous voulons mettre en place pour ce match. Après, évidemment, tout ne dépendra pas de nous.
0: Alors, jouer toujours notre style, Jean-Philippe, on le connaît, celui de l'Atlético. Finalement, on a fini par en découvrir un autre.
3: Pas si différent que ça. Ils sont quand même toujours très très rapides dans les transitions vers l'avant.
2: 4-4-2, enfin, ça bouge
3: ouais,
2: pas.
3: Ouais, c'est quand même... Il y a des fondamentaux. Après, ils ont des joueurs qui sont un petit peu différents aujourd'hui et puis qui jouent différemment. Un Koke qui est quand même maintenant plus sur la... C'est plus de la première jeunesse. Bon, Griezmann, il fait son baroud d'honneur, mais on sait qu'il sera pas là l'an prochain. Donc, c'est pareil, le gardien Oblak, il a un très bon niveau, mais c'est pas la promesse de l'avenir. Donc, je pense qu'il exploite au mieux Simeone et ses joueurs et leur qualité. Donc forcément, ça influe un petit peu sur le jeu, qui est peut-être un petit peu moins on va dire rugueux ou en one-to-one sur chaque en marquage individuel. Mais globalement, les fondamentaux de l'Atlético, ils restent assez semblables.
0: Chérif, est-ce que les doutes qu'il y a autour de la présence de Julian Alvarez, hein, je crois qu'ils ont entretenu le doute sérieusement depuis le dernier match, est-ce que son absence pourrait jouer en la défaveur quand même de l'Atlético? Parce qu'on avait vu la dernière fois, c'était un des meilleurs, évidemment.
1: C'est le meilleur joueur.
0: Oui,
1: c'est le plus. Et deux équipes confondues, hein.
0: Oui, oui.
1: C'est le meilleur joueur.
2: Voilà, c'est le premier choix d'attaquant à l'Atlético, largement devant Sorloth et puis Griezmann. On connaît pas. Donc une fois de plus, on est dans l'incertitude. Est-ce qu'il va pouvoir tenir tout le match? Et c'est surtout un joueur vachement intéressant parce que, comment dire, pareil, il joue un peu sur une sorte de double registre, c'est-à-dire il est capable d'être buteur, marqué sur coup franc, sur coup de pied arrêté, il est très bon, et aussi faire le lien entre l'attaque et le milieu de terrain. C'est un joueur hyper précieux qui peut faire très très mal à cette équipe d'Arsenal. Mais une fois de plus. À quel niveau? Et surtout, enfin, les incertitudes, elles viennent du fait de ce qu'on a vu en quart de finale, c'est-à-dire un Arsenal pas du tout convaincant au Sporting Lisbonne, et l'Atlético, c'était pas mal, mais il y a un petit côté hold-up, c'est-à-dire le match aller au Barça, c'est 2 contre, c'est les 2 seules actions qui mettent au fond. Donc voilà, on est a priori sur un Arsenal qui va prendre le jeu, comme on l'a peut-être vu ce week-end contre Fulham, c'est-à-dire qu'en plus ils sont chez eux, de toute façon ils sont obligés de faire le jeu, et puis le côté létal de l'Atlético, et là je pense que c'est ce qui doit vraiment faire peur à cette équipe d'Arsenal. Donc voilà, quoi, c'est l'équipe qui va faire le jeu, c'est-à-dire Arsenal, et puis le jeu de transition, l'état de l'Atlético qui peut faire la différence.
1: De toute façon, pour se qualifier, il faut gagner, hein, parce que certes, il y a match nul, vous allez aux prolongations et tir au but, mais si vous les évitez, il faut gagner, donc il va falloir jouer un minimum. Et moi, je pense que le Arsenal va être poussé aussi par son public, donc va vouloir y aller, mettre la pression comme il avait fait en octobre en phase de poule, où ils avaient vraiment démoli. Moi, je crois quand même à ces rencontres qui précèdent quand même dans la saison. On se souvient que l'année dernière, le PSG avait perdu Arsenal, les avait retrouvés en demi-finale et ils s'étaient imposés à l'Emirates Stadium. Je ne sais pas si l'Atlético est capable de faire ça aussi. Mais voilà, il y a... Après, voilà, moi, je crois que la confiance est plus importante que tout dans le football, en fait. Il y a le talent, c'est bien, c'est important. Mais quand vous êtes en pleine confiance, vous réalisez des gestes absolument extraordinaires. Vous prenez des risques dans les passes, vos contrôles sont plus fluides, le jeu est plus fluide, et c'est là où vous arrivez à vous dépasser. Et pour moi, la confiance, là, elle peut être du côté d'Arsenal avec ce qui s'est passé. Moi, je crois beaucoup à ce côté de transmission d'un jour à l'autre, d'un week-end à l'autre, là, du samedi au dimanche au lundi, et puis là, on arrive au mardi. Il s'est passé tellement de choses dans les têtes d'Arsenal depuis quelques semaines, plusieurs mois, où on s'est moqué d'eux, on les a raillés, on disait que c'était fragile mentalement, finalement, c'est City qui craque. On leur avait dit qu'ils n'avaient pas le niveau pour la demi-finale de Ligue des Champions. Ils sont en demi-finale de Ligue des Champions. Ils sont en tête de la Première Ligue. Et je pense qu'il y a une part d'orgueil qui peut jouer aussi pour ces deux compétitions.
2: Et puis la demi-finale est derrière, une fois de plus.
0: En tout cas, rester en finale, eh bien, évidemment, ils en rêvent aussi, les joueurs, les Colchoneros, tout en pensant, eh bien, à Antoine Griezmann. Serait-ce son dernier match de Ligue des Champions en Europe ou pas? Lui ne veut penser qu'à son rôle sur le terrain, le petit prince.
6: Et au final, le stade fresco, je crois.
7: En fin de compte, tout se résume à la fraîcheur de notre état d'esprit et donc à notre force mentale. On dit toujours que nous avons la chance de jouer tous les trois jours et donc vous ne pouvez pas vous arrêter pour réfléchir à ce que vous avez fait lors du dernier match. Vous devez toujours penser à ce que vous pouvez contribuer à faire lors du prochain, ce que vous pouvez améliorer. J'espère qu'on va bien faire les choses et qu'on va être solidaires à la fois offensivement et défensivement. Au final, pour s'amuser, parce que c'est un match, et comme je l'ai dit, nous sommes en demi-finale de la Ligue des Champions, c'est quelque chose d'incroyable. Nous voulons entrer dans l'histoire, et je suis certain que mes coéquipiers et moi ferons tout notre possible pour aller en finale et en profiter.
0: Ce petit prince de l'Atlético, alors il n'y a pas de mérite dans le football, mais on serait aussi heureux pour lui, d'une certaine façon, Jean-Philippe, avant son exil vers les États-Unis et sa fin de carrière.
3: Bah, c'est vrai que Griezmann, il est identifié à l'Atlético et que bon bah il a fait une petite escapade à Barcelone qui a pas été couronnée de succès, mais il y était allé sans doute pour conquérir cette Ligue des Champions. Voilà, mais c'est vrai que c'est, enfin, même s'il
0: a déjà disputé deux finales. Hein.
3: Mais c'est vrai que son club, c'est l'Atlético, et ça restera à jamais son club. Et donc, forcément, maintenant que c'est potentiellement ses derniers matchs, on aurait, au vu de sa carrière, il le mériterait. Voilà, il mériterait d'avoir cette Ligue des Champions.
0: Après, on verra ce qui se passe sur cette pelouse ce soir à Londres. Et en sortie de match, n'oubliez pas, sauf si prolongation, là, ça prolongerait votre plaisir et ça compliquerait le nôtre. Mais sinon, on sera là à 23h10 avec Nabil Djellit, Franck Simon et Manu Telladios. Et puis une pensée bien à tous ceux qui aiment Arsenal et qu'on approche de près ou de loin, notre fidèle auditeur et abonné de l'Emirates, un certain Georges, le Ghanéen, qui est là-bas du côté de Londres. Et puis ici, notre confrère Elgas. Et demain, si Arsenal se qualifie, surtout, on l'invitera dans l'émission. Pour l'instant, une pause de musique avec Soft. C'est à la fois français et guadeloupéen. Alors, le titre de cette chanson, Misé si pays là. Et c'est sur la playlist de RFI.

0: c'est soft, hein. Et c'est pas si soft, et c'est très chouette, et c'est à retrouver sur la playlist de RFI Musique. On continue. Allez, on va faire une petite parenthèse. Première ligue avec Manchester City.
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2: City évite le pire. City évite la défaite sur la pelouse d'Everton. 3-2 entre Everton et Manchester City. Ça reste malgré tout une très bonne affaire pour Arsenal.
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0: Le suspense, donc, on y faisait allusion, on le relançait en première ligue, car à 7h, Manchester City est à 5 points des Gunners. Certes, les Citizens ont un match de retard, mais alors qu'ils étaient sur une énorme dynamique, on va en parler, eh bien, ils ont calé dans le derby mancunien tenu en échec par les Toffees, si chers à Franck Simon. Ils ont même failli perdre cette rencontre à Everton, alors qu'Arsenal, talonné, a remporté son match. Les Citizens n'ont plus leur destin en main, et c'est ce qu'a dû reconnaître Pep Guardiola.
3: Mieux vaut un point que rien du tout. On aurait préféré gagner, mais on avait besoin de ce point. C'était entre nos mains, comme c'était entre celles d'Arsenal aussi, avant cette rencontre. Tout dépendait des buts encaissés. Maintenant, ce n'est plus le cas. On va se ressaisir. On jouera contre Brentford samedi et on verra ce qui se passe.
0: Alors bien sûr, hein, des Citizens touchés mais pas coulés, Bruno. Cependant, est-ce que c'est un faux pas qui risque de compter pour les prochains matchs? Eux, il leur en reste 4 et il en reste 3 à Arsenal. Hein. C'était la 35e pour les uns, 34e pour les autres.
4: Moi, je pense que c'est le tournant dans ce sprint final.
0: Pourtant, on avait dit que le tournant, c'était justement City-Arsenal.
4: Non, parce que mathématiquement, ça écartait pas totalement Arsenal du titre.
0: Il restait pas mal de matchs.
4: Ça se jouait à la différence de but, éventuellement, si les deux équipes gagnaient leur match. En 2014, on se souvient tous de la glissade de Steven Gerrard, qui avait achevé les espoirs de titre de Liverpool. C'était le match contre Chelsea, mais en faveur de City pour le titre. Et ben, je pense qu'en 2026, on se souviendra de la passe en retrait ratée de Marc Guéhi, qui est pas assez appuyé, dont profite Thierno Barry.
0: C'est le tournant
4: parce que City dominait.
0: Quand on le voit, c'est assez
4: terrible. Et City dominait totalement ce match-là, et à partir de ce moment-là, le match a basculé dans la folie. Everton s'est complètement réveillé, ils ont mené 3-1. Alors certes, après, City est revenu et a sauvé un point qui peut être effectivement décisif, mais voilà, quelque chose s'est cassé, et on s'est encore une fois tellement moqué d'Arsenal, les fameux Butler, comme on dit, ceux qui craquent dans la dernière ligne droite, et en fait, c'est City qui a craqué dans la dernière ligne droite. Ils perdent 2 points, même si on était quelques-uns à dire qu'à Everton c'était un piège monumental, même si David Moyes n'avait jamais battu Guardiola. Je me souviens de la Wayne Rooney qui arrêtait pas de dire depuis 15 jours: City va perdre des points à Everton, City va perdre des points à Everton. C'est son ancien club Everton, ouais. Il le souhaitait aussi, mais voilà, il y a une atmosphère extraordinaire, il y a un joueur qui s'est illustré, Liman Ndiaye, qui a encore été fantastique, et voilà, et je pense que c'est le match qui va faire basculer le titre pour Arsenal.
0: Jean-Philippe, vous aussi, vous pensez que c'est un tournant dans cette fin de championnat échevelé toujours en première ligue?
5: C'est pas fini. Il y a quand même des chances qu'il y ait d'autres rebondissements, sachant que Arsenal va jouer peut-être va courir deux lièvres à la fois, possiblement, s'il se qualifie.
4: C'est deux matchs. Il n'y aura plus qu'un match.
0: Ça sera le 30 mai après, hein.
5: Une finale de Ligue des Champions, ça bouffle.
4: Au contraire, si tu te qualifies pour la finale ce soir, ça te met un boost énorme.
5: Il y a énormément de paramètres. Et que ce soit City ou Arsenal, les deux sont troués un peu au cours de la saison, pas au même moment. C'est une sorte de chassé croisé. C'est incroyable que à 4 journées de la fin, City soit encore en position d'être champion. C'était incongru par rapport à ce qu'on a vu.
0: Inespéré point d'écart.
5: On parie pas comme les Anglais, mais je pense qu'il y avait une grosse cote il y a 4 mois. Donc voilà, il s'est passé beaucoup de choses. C'est ce qui est passionnant avec cette première ligue. Et je pense qu'il y a des chances qu'il s'en passe encore d'autres quand même.
0: Pourtant, on a vu. Alors, c'est vrai qu'il s'est passé quelque chose avec cette passe en retrait ratée de City, et en même temps, à la fin, on voit Haaland, c'est lui qui revient au 3-2 et qui resecoue un peu ses camarades, et Doku qui marque un très joli but. Est-ce qu'ils se sont quand même pris trop un coup sur la tête, Shérif?
6: Ouais, bien sûr. Au bout d'un moment, ils ont dû y croire. Mais finalement, c'est un peu à moi quand j'ai vu la façon dont ils se sont fait rattraper, ça m'a rappelé le City de début de saison.
0: Oui. Voilà.
6: Qui prenait beaucoup de buts. Combien d'émissions on a fait sur ce City qu'on ne reconnaissait plus et qu'on ne voyait de toute façon pas champion d'Angleterre. Il se retrouve que dans la dernière ligne droite, ils jouent le titre avec Arsenal. On est content pour eux. Ils les ont battus en finale de Coupe de la Ligue. On s'est dit tiens, pourquoi pas. Et moi, quand je revois les trois buts qu'ils prennent, alors évidemment, on met de côté le but de Gueye parce que là, c'est vraiment un cadeau qu'il fait. On se dit, ils ont été battus sur corner. Le mec a sauté plus haut, il l'a mis au fond. Et puis à un moment, ils ont poussé. Il y a des contres, il y a des trous dans cette défense qui avait pas été entièrement stabilisée. Le retour de Rodri, pareil, c'est par intermittence. Il est pas revenu vraiment. C'était vraiment lui qui tenait tout le secteur défensif.
4: Il n'était pas là hier, mais
6: c'est exactement ça.
4: Ça a son importance. Ouais.
6: Et donc, pour moi, ils n'ont pas retrouvé cette stabilité. J'adore Cherki, je le redis. Cherki fait une saison extraordinaire. Il
0: sa
6: est première, dans les temps de passage.
0: Rappelons, c'est sa première en plus.
6: Voilà, c'est ça. Mais il n'a pas encore le rôle qu'a pu tenir Bernardo Silva dans ses plus grands moments, c'est-à-dire tenir toute l'équipe devant. Il n'en est pas encore là.
0: Il était un des
5: et puis question de régularité aussi, c'est-à-dire que le match contre Everton, il est un peu à l'image de la saison de City. Il se réveille mais un peu tard.
0: Ouais. Il était un peu dépité d'ailleurs, Bernardo Silva, presque plus que Pep Guardiola dans les propos. En tout cas, les Gunners sont-ils remis en selle grâce à Everton? Écoutons David Moyes parce que il n'attend pas de remerciements de son ami Mikel Arteta.
7: Non, je ne m'attends pas à des remerciements de la part de Mikel Arteta, même s'il m'arrive d'échanger de temps en temps avec lui. Je pense qu'il est très occupé en ce moment entre la Ligue des Champions et la fin du championnat, alors qu'il doit remporter tous ses matchs. Je suis déçu parce que nous étions sur le point de prendre 3 points face à la meilleure équipe du moment en championnat. J'ignore si au final elle va prouver qu'elle l'est vraiment. Mais Manchester City est pour moi l'équipe qui joue le mieux en Première Ligue. Je me répète, nous aurions dû remporter ce match.
0: Ça aurait été une belle victoire pour lui, donc pour David Moyes.
4: Ça aurait été surtout la première face à Guardiola.
0: Mais il
4: n'a jamais gagné contre Guardiola et à quelques secondes près, il la tenait.
0: En tout cas, Bruno, est-ce qu'en Angleterre, cette espèce de faux pas et du coup que tout soit relancé, il n'y a pas, alors je ne parle pas des supporters affiliés à un club, mais est-ce qu'il n'y a pas une envie aussi que ça change un peu, que ce ne soit pas encore et toujours City?
4: Bah oui, forcément. Forcément, on était habitué à voir City rafler tous les titres en dehors de 2020 avec le Liverpool de Jürgen Klopp. Il y a toujours cette épée de Damoclès avec ses 118 charges, accusations sur la gestion de City, dont on connaît pas les tenants et aboutissants. Donc on sait pas ce qui va déboucher en fait.
0: Mmh. Ça fait longtemps qu'il a
4: ça fait longtemps, mais parce que c'est un dossier extrêmement complexe. Mais sans attendre ces sanctions-là, on préférait voir une autre équipe être championne. Et puis moi, je trouve que c'est toujours agréable que les vainqueurs changent un peu de camp. On a vu Crystal Palace gagner la FA Cup, c'était magnifique de les voir heureux. On a vu Newcastle gagner la Coupe de Ligue, c'était magnifique de les voir remporter la première trophée en 70 ans. Et on a envie de voir Arsenal retrouver le titre 22 ans après, que ces supporters-là, ces joueurs-là connaissent un peu de plaisir aussi par moment, que ce soit pas toujours les mêmes. Et même si c'est pour moi l'un des rares championnats où justement il y a des alternatives, parce qu'ailleurs malheureusement en Europe c'est pas toujours le cas ou rarement le cas, et en Angleterre c'est un peu plus souvent le cas. Mais voilà, il faut finir le travail. Encore une fois, il y a un piège dès ce week-end pour Arsenal à West Ham qui sera très compliqué.
6: Mm-hmm. Après Bruno, tu connais la légende de la Première Ligue. Et si le but de Doku, tu sais, dans les dernières secondes, est-ce que c'est pas ce but qui va apporter le titre finalement à City? Parce que c'est l'histoire de la Première Ligue.
4: Guardiola, il s'y accroche parce que sans ce but-là, Arsenal avait un joker. Arsenal pouvait faire un match nul et quand même gagner le titre à la fin. Là, un match nul, ça ramène City à hauteur s'ils gagnent leur dernier match. Voilà, le suspense sera présent jusqu'au bout.
0: Eh bien, évidemment, nous verrons ça et nous en parlerons dans Radio Foot International. Une dernière chose, aujourd'hui, nous sommes le 5 mai. On peut se souvenir de ce tragique 5 mai de 1992 où la tribune du stade de Furiani s'était écroulée. On s'en souvient, c'était en Coupe de France. Une pensée donc pour les victimes et leurs proches. Il y avait eu 18 morts dans cette catastrophe alors. Et à tous ceux qui en portent encore les séquelles, des blessures au corps. Hein, il y avait eu 2357 blessés ce soir-là dans la nuit de Bastia au stade de Furiani. C'est la fin de ce Radio Foot International. Merci beaucoup messieurs. Bonne soirée, bon match à tous. Et nous, on se retrouve donc tout à l'heure pour la deuxième édition de Radio Foot International. Merci.

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4: Mardi 5 mai, bonsoir à tous, c'est la session soirée de l'info sur RFI. On est ravis de vous retrouver, c'est parti pour 3 heures d'actualité. Avec au programme le grand reportage dans 10 minutes qui nous emmènera ce soir en Cisjordanie occupée. Comment les Palestiniens vivent-ils la guerre régionale? Eh bien par les interceptions de missiles, mais également par une colonisation israélienne qui s'accélère. Ce sera avec Alice Moreno. Juste après le débat du jour, on va ce soir évoquer l'un des acteurs clés du conflit en cours. Il s'agit du Hezbollah en guerre avec Israël dans le sud du Liban. Malgré une trêve en vigueur mais qui est fort peu respectée, le gouvernement libanais est en charge du désarmement du mouvement pro-Iran, mais c'est un objectif qui pour le moment reste lettre morte. D'où notre question, le Hezbollah peut-il être désarmé? Quels sont les freins? Réponse à suivre dans 30 minutes. Dans une heure, le grand journal du soir et le dossier qui sera consacré à la Roumanie, où le Parlement aujourd'hui a renversé le Premier ministre pro-Union Européenne. 18h30, temps universel, Afrique Soir, première édition de ce mardi. 19h10, TU, mardi politique ce soir, avec la ministre des Outre-mer, Naïma Moutchou, enfin accent d'Europe, dernier rendez-vous de cette session soirée de l'info. Ce sera en Italie et en Belgique. On va évoquer une situation dans les prisons qui se dégrade. Reportage également en Turquie pour parler d'une mobilisation de villageois contre l'extension des mines de charbon. Ce sera à 19h40, temps universel. Voilà pour le programme. Pour l'heure, bientôt 17h02, TU. Bonsoir, Adrien Delgrange.
6: Bonsoir, Romain Ozoui. Bonsoir à toutes et à tous.
4: À la une de votre journal, eh bien, la répression qui, pendant ce temps, continue de sévir en Iran contre les opposants au régime islamique.
6: La prix Nobel de la paix en la personne de Narges Mohammadi serait entre la vie et la mort, selon son avocate en France. La militante des droits de l'homme iranienne, incarcérée depuis le mois de décembre dernier dans le nord de l'Iran, est très affaiblie par une deuxième attaque cardiaque subie vendredi dernier. Elle est depuis hospitalisée. Abla Jounaïdi, bonsoir.
7: Bonsoir.
6: L'avocate de Narges Mohammadi donnait une conférence de presse aujourd'hui à Paris pour tirer la sonnette d'alarme.
7: Oui, à l'heure où tous les yeux sont rivés sur le détroit d'Ormuz, Narges Mohammadi est sur un lit d'hôpital après une deuxième attaque cardiaque, mais sans les soins qui lui seraient nécessaires. Shirin Ardakani, son avocate en France, alerte l'opinion publique.
8: Cela fait 5 jours qu'elle est sous assistance respiratoire. Elle est très faible, avec une incapacité à s'exprimer correctement. C'est bien la négligence et le refus obstiné et persistant des autorités iraniennes à la transférer dans un hôpital, mais aussi tout simplement de la remettre entre les mains de son équipe de santé habituelle, c'est-à-dire les cardiologues qui la suivent de façon thérapeutique depuis une longue date, et bien qui a amené à ces deuxièmes incidents.
7: Et la prix Nobel de la paix, qui a déjà passé de nombreuses années en prison, est incarcérée depuis décembre dernier. Son crime, avoir pris la parole de manière critique lors de funérailles d'un avocat défenseur des droits de l'homme. En prison, elle vivait sans visite régulière de sa famille ni même de ses avocats. À l'hôpital où elle se trouve sous assistance respiratoire, elle est surveillée par des gardiens en permanence, interdite de contact téléphonique avec ses deux enfants réfugiés à Paris, âgés désormais de 19 ans. Ils en appellent à la France, leur pays d'accueil, pour faire pression en faveur de sa libération.
6: La justice israélienne prolonge jusqu'à dimanche la détention des militants de la flottille pour Gaza, arrêtés le week-end dernier au large de la Grèce. L'Espagnol Saïf Aboukeshek et le Brésilien Thiago Avila sont soupçonnés de liens avec le Hamas, ce qu'ils nient fermement. Leur avocate Lubna Touma, juriste auprès de l'ONG israélienne de défense des droits humains Adala, rappelle que la flottille qui devait atteindre Gaza avait pour objectif simplement d'être humanitaire. Elle dénonce ainsi les conditions de détention de ces deux activistes.
9: Ils sont isolés dans de petites cellules sans fenêtres. Ils sont exposés à une lumière de forte intensité 24 heures sur 24. Et leurs yeux sont bandés tout le temps lorsqu'ils sont hors de leur cellule. Les interrogatoires durent de longues heures et aujourd'hui, ils sont entrés dans leur 7e jour de grève de la faim. L'accusation a demandé au tribunal de prolonger leur détention de 6 jours supplémentaires et souhaite les interroger davantage. Ils sont soupçonnés de 5 chefs d'accusation qui tournent autour de l'appartenance à une organisation terroriste. Nous faisons appel de cette décision. Nous affirmons que l'ensemble de la détention, que l'interception dans les eaux internationales, tout cela est illégal.
6: Des propos recueillis par notre correspondante à Jérusalem, Frédéric Misselin. 19h05 à Paris, la guerre en Ukraine. Une attaque aérienne russe fait aujourd'hui au moins 12 morts dans la ville de Zaporijia. C'est ce qu'indique le gouverneur de la région, cette région située dans le sud de l'Ukraine. Les Russes ont ôté la vie aujourd'hui de 12 personnes, a-t-il écrit sur les réseaux sociaux. En France, cette question, la nationalisation de Total Énergie. L'idée refait surface chez un parti politique, à savoir la France Insoumise. En cas de victoire de Jean-Luc Mélenchon à la prochaine élection présidentielle française, certains dans son camp y sont du moins favorables. Dans un contexte de flambée des prix du pétrole et de profits records pour le géant français, cette proposition radicale est loin d'être partagée parmi les députés. Nationaliser Total, une autre manière de maintenir la pression sur le gouvernement Le Cornu. À l'Assemblée nationale, Carlotta Morteo.
10: Pourquoi pas? C'est une idée.
11: C'est Clémence Guettet, proche de Jean-Luc Mélenchon, qui a lancé ce ballon d'essai au micro de RTL.
10: Nationaliser Total, ce serait rentable dès la première année. Les bénéfices, ils vont être supérieurs aux intérêts de la dette. Donc l'État actionnaire pourrait réinvestir ensuite dans la transition écologique, dans les énergies renouvelables.
11: Nationaliser Total, ou plus précisément ses activités de raffinage et de distribution, opération estimée à quelques 120 milliards d'euros, trop cher, juge Philippe Ballard du Rassemblement National.
12: Nationaliser, ça nous ramène à 1981, François Mitterrand, la gauche au pouvoir, et tout ça, ça nous a conduit dans le mur.
13: La parole est à présent.
11: Proposition irréaliste et digne des populistes, dit Marc Fesneau, député MoDem.
14: Pointer du doigt, taxer nos fleurons industriels, encore et toujours la même stratégie, la facilité. 3 litres sur 4 vendus en France ne le sont pas par Total. Alors pourquoi ne pas parler des autres, alors même que c'est le seul acteur, français qui plus est, à avoir plafonné le prix des carburants.
11: Pris à partie dans l'hémicycle, le Premier ministre Sébastien Lecornu se veut pragmatique.
15: On peut avoir le débat sur est-ce que Total paye suffisamment d'impôts sans tomber dans un Total bashing. 2 milliards d'euros de prélèvements obligatoires, disons pas que c'est 0 euros. Des Françaises et des Français finissent par croire que Total ne paye rien.
11: Pas de dépenses excessives, mais un soutien à l'activité.
15: Ne vous en déplaise.
11: Le gouvernement annoncera de nouvelles aides ciblées dans les jours et les semaines qui viennent.
6: Carlotta Morteo à l'Assemblée nationale française. Parlons sport, football, les 3 finalistes du prix Marc-Vivien Foé et RFI France 24 sont désormais connus. Les Sénégalais Lamine Camara et Moussa Niakate, ainsi que le Malien Mamadou Sangaré, sont les derniers à briguer la succession du Marocain Achraf Hakimi. Alors qui sera cette année le meilleur joueur africain de la saison 2025-2026 du championnat français de Ligue 1? Verdict lundi prochain sur les antennes d'RFI. Football aussi, première demi-finale ce soir, retour de la Ligue des Champions. Elle va opposer dans moins de 2 heures Arsenal à l'Atlético de Madrid. Ça se passe à Londres. Après le match nul très disputé à l'aller, 1-1, les Gunners vont tenter de se qualifier pour la finale. Eux qui peinent à garnir leur palmarès depuis maintenant plusieurs saisons. Le club londonien essaie tant bien que mal de se défaire d'une étiquette de loser. Cédric De Oliveira.
16: Ils seront nombreux dans l'Emirates à soutenir les Gunners, sans doute un peu moins de 60 000 à espérer que leur protégé se débarrasse de l'Atlético. L'attaquant suédois Victor Gyökeres, buteur au match aller, s'attend à vivre un moment particulier.
17: Oui, bien sûr, c'est formidable de disputer ce match à domicile. Nous savons ce qui est en jeu et nous avons bien sûr une occasion en or de faire un super match et d'en profiter avec les supporters. Je pense que ça peut être une soirée mémorable.
16: Éliminé en demi-finale la saison dernière par le PSG, Arsenal s'attend s'attend cette fois à franchir cet écueil pour enfin concrétiser ses progrès. Très réguliers, les Gunners pourraient pourtant ne pas triompher, ni en Ligue des Champions, ni en Première Ligue, eux qui n'ont plus remporté de titre majeur depuis 2004. Ce sont donc les hommes de Mikel Arteta qui ont la pression, selon Nicolas Villas, consultant pour Radio Foot International.
4: Ça commence à faire beaucoup. Cette saison, elle est tellement à l'image de l'étiquette très caricaturale qu'on colle aux Gunners de club de losers, que si là, ils venaient à se faire sortir par l'Atlético, ça va être terrible en termes d'image et ils ont un titre à aller chercher, les Gunners. Alors si en plus c'est en Coupe d'Europe, bah, c'est encore plus beau, quoi.
16: Meilleure défense de la Ligue des Champions. Avec 6 buts encaissés, Arsenal va peut-être devoir se découvrir pour écarter les colchoneros d'Antoine Griezmann. S'il s'impose, le club anglais accédera enfin à la finale de la Ligue des Champions, 20 ans après sa dernière participation.
6: Arsenal, Atlético Madrid, coup d'envoi 19h temps universel. L'autre demi-finale entre le Bayern Munich et le PSG aura lieu demain, 19h temps universel également, et sera à suivre, à vivre en intégralité sur RFI. Dans 20 minutes, Romain Ozoui revient pour le débat du jour, mais d'ici là, grand reportage en Cisjordanie.
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4: C'est dur. Si l'on traduit, ils ont écrit « Mort aux Arabes ».
5: Grand reportage, Jacques Alix.
13: En Cisjordanie occupée, les Palestiniens ont vécu, comme ailleurs, la guerre contre l'Iran. Passe d'armes à coups de missiles iraniens et de contre-missiles israéliens, un conflit que les Palestiniens n'ont pas souhaité et pour lequel ils n'étaient pas protégés. Dans le même temps, ce duel fusée contre fusée et l'état d'urgence n'ont certainement pas freiné la colonisation israélienne de la Palestine, bien au contraire. Cisjordanie, sous les missiles, l'occupation, un grand reportage d'Alice Moreno.
7: Ma jolie fille est partie. Hanan exprime sa peine dans un souffle. Sa fille, Sahira Masalmeh, 36 ans, a été tuée la veille par un débris de missile. Elle récite inlassablement des prières. Alors on quitte maintenant la pièce où les proches se recueillent. Et là, dans le jardin, eh bien, le sol porte une trace d'impact. C'est ici qu'est tombé le débris de missile. Il a ensuite volé en une multitude d'éclats en direction d'un petit baraquement métallique qui servait de salon de beauté aux jeunes femmes du village. Les éclats ont transpercé les murs. On peut voir distinctement les dizaines de trous. Et donc, 4 jeunes femmes qui se trouvaient à l'intérieur ont été tuées. Les pompiers sont en train de nettoyer en ce moment les traces de sang à l'intérieur du baraquement. Le bruit de la pompe à eau couvre les conversations des habitants venus nombreux.
18: Les filles voulaient se faire belles. C'était pour elles un moment de joie. Comme vous le savez, les filles se réjouissent pour l'Aïd. Tout le monde se réjouit. Nous essayons de ressentir l'esprit de l'Aïd.
7: Cette voisine est encore sous le choc. La veille, elle a entendu les explosions.
18: On a eu tellement peur. Le bruit était très très puissant. On est rentré dans nos maisons car on a eu peur que ça nous tombe dessus. On ne sait pas ce qui peut se passer. On avait l'habitude d'entendre les explosions au-dessus de nos têtes. Mais cette fois-ci, c'était vraiment plus fort.
7: Abdelrazek est l'un des premiers à être intervenu sur les lieux.
19: Là, on nettoie la pièce, car la mère d'une des femmes tuées vit juste à côté. On ne pouvait pas laisser le lieu en l'état avec tout ce sang. Hier, vers 22h, j'ai entendu les explosions. Je vis à 200 mètres d'ici. Puis j'ai entendu des cris et des pleurs de femmes.
20: Après ça, j'ai entendu des voix et des cris de femmes.
19: J'ai accouru et j'ai trouvé la mère de Sahira. Elle m'a dit « Ma fille a été tuée, ma fille a été tuée ». Je lui ai dit « Non, je pense qu'elle est blessée. Calme-toi ». Mais quand je suis entré dans la pièce, j'ai compris qu'il y aurait des filles tuées, car il y avait des morceaux de cervelle, des corps démembrés.
20: Lumps of bodies
7: Il se présente comme un cousin éloigné des victimes qui est...
19: J'ai compris qu'il y aurait des filles tuées, car il y avait des morceaux de cervelle, des corps démembrés.
7: Il se présente comme un cousin éloigné des victimes qui étaient toutes de la même famille.

0: encore davantage. Et on agit. J'étais en Guyane encore il y a pas très longtemps. J'ai signé un accord justement pour essayer de faire contenir ces prix sur les produits de première nécessité. Donc, vous voyez, il y a une panoplie d'actions qui est à mener, qui ne peut pas être uniquement la question.
1: Oui, vous êtes en train de nous dire que vous restez pas les pieds dans le même sabot, c'est ça?
0: Ben oui, je crois que les réponses, elles doivent être multiples.
1: On verra. Alors, donc, vous avez remplacé Manuel Valls au ministère des Outre-mer. Donc, sur la Nouvelle-Calédonie, votre prédécesseur a négocié ce qu'on appelle les accords de Bougival sur l'identité calédonienne. Et le 2 avril dernier, les députés à Paris ont adopter une motion de rejet pour refuser la discussion du projet de révision institutionnelle pour introduire cet accord dans la Constitution. Donc ça a fait pchit. Comment aujourd'hui sortir de l'impasse? Parce que pareil, la Nouvelle-Calédonie est un sujet explosif. Je rappelle qu'il y a eu une vingtaine de morts, 14 morts, je ne sais plus exactement, vous corrigerez. Voilà, dans des émeutes il y a peu de temps. Donc c'est un sujet que vous regardez de près, et comment régler ce sujet, ce problème, j'ai envie de dire, assez compliqué?
0: Ma boussole, c'est le territoire qui ne va pas bien, et ma boussole, ce sont les Calédoniens. C'est pour ça qu'on a proposé ce processus de Bougival aux parlementaires. Le texte a été adopté au Sénat, texte qui est le fruit d'un compromis entre les forces politiques, je le rappelle, et qui n'a pas été adopté par l'Assemblée nationale. Vous l'avez rappelé, il a été rejeté.
1: Mais ça ne met pas... Les enjeux sont importants.
0: Mais oui, les enjeux sont fondamentaux, absolument. Mais ça ne met pas un coup d'arrêt, c'est ça qui est important. Les discussions se poursuivent. Elles sont engagées, menées par le Premier ministre lui-même. Nous poursuivons la discussion avec tous les partenaires calédoniens, quand je dis tous, c'est FLNKS compris, les indépendantistes compris, pour essayer de trouver une issue. Parce que le statu quo, ce serait l'impasse, c'est la pire solution pour le territoire, parce que le statu quo, c'est pas la neutralité, oui. Et moi, j'alerte là-dessus. Le statu quo, c'est l'incertitude. Et l'incertitude en Calédonie, c'est mauvais. C'est mauvais parce que ça ravive les tensions, ça ravive les crispations, ça n'offre pas de perspective. Et moi, ce que j'entends, c'est pas des discussions institutionnelles. Ce que me disent les gens, les familles, c'est que ils veulent pouvoir des emplois, ils veulent pouvoir ouvrir des magasins tous les jours, ils n'ont pas envie d'avoir à fermer, ils veulent pouvoir se projeter. Et donc, c'est à ces questions-là que nous devons répondre collectivement. Ce que nous disons, c'est que l'État sera toujours présent. Hein. Mmh. Nous, on n'escamote rien du débat, tout est sur la table pour essayer de trouver une
1: solution. Alors, qu'est-ce qui a été escamoté? Parce que quand, est-ce que Manuel Valls, votre prédécesseur, a fait du bon travail avec les accords de Bougival? Dans une interview le 7 avril, il estime que l'échec de cette motion est un camouflet pour Emmanuel Macron et que c'est le président de la République qui est responsable du blocage actuel. Est-ce que vous considérez que Manuel Valls a fait un bon boulot avant que vous arriviez? Ou pas?
0: Je vais être très clair. Manuel Valls,
1: parce qu'il a été dégagé quand même.
0: Manuel Valls, comme tous mes prédécesseurs, ont beaucoup contribué à la reprise du dialogue entre les partenaires calédoniens. Et c'est ça qui compte.
1: Il a lui-même
0: contribué à ce que les forces politiques puissent se reparler. Et ça, c'est une bonne chose. Alors, le fait est que, quand Manuel Valls a été aux responsabilités, il a permis la signature de l'accord de Bougival, mais duquel s'est retiré assez rapidement le FLNKS. Et quand j'ai repris ce dossier, pour parler rapidement, quand je suis arrivée aux responsabilités, ma mission, l'objectif que m'a confié le président de la République, c'était de renouer le dialogue. C'est ça qui est important. Et donc, j'ai pris le temps, je suis allée sur place, je me suis déplacée pour essayer de retisser le fil. Ce que j'ai réussi à faire. Puis le président de la République a convié les partenaires en janvier à Paris pour essayer de trouver la voie du compromis, notamment avec les indépendantistes. Ils ont malheureusement refusé de revenir à la table des discussions. Mais Bougival était toujours là, réunissant 5 forces politiques sur 6. Donc ça, c'est un travail qui ne doit pas être jeté à la poubelle. Il y a des bases solides de discussion. Maintenant, il faut qu'on trouve les voies et moyens avec les partenaires calédoniens d'envisager un accord.
1: Alors, avant de parler de politique intérieure, enfin, c'est aussi de la politique intérieure, bien sûr, mais de politique politicienne, on va dire, le gros sujet qui sur Mayotte, le gros sujet qui préoccupe les habitants de Mayotte, c'est l'immigration en provenance des Comores. La loi du 12 mai 2025 impose que les deux parents justifient de 3 ans de résidence régulière pour que leur enfant né à Mayotte accède à la nationalité française. Donc un durcissement. Concrètement, un an après, avez-vous un bilan et pensez-vous que cela dissuade des

0: traversée mortelle qu'on voit souvent.
1: Vous savez, Mayotte, c'est un territoire extraordinaire. Il faut être fier que Mayotte soit dans la République. Mais c'est aussi un territoire où des Français vivent une pression qu'assez peu de territoires subissent. Et il y a la pression démographique, et il y a la pression migratoire. Mmh. Et donc, tout ce qui peut contribuer à lutter contre cette pression, à faire en sorte de désenfler cette pression, est bon à prendre. Et j'ai participé, comme parlementaire, au vote de cette disposition, hier, que je porte aujourd'hui comme ministre, et qui, effectivement, est un durcissement des restrictions d'accès à la nationalité. Le décret vient de paraître, il entre en vigueur
2: c'est
1: demain.
2: C'est efficace ou pas ?
1: Il entre en vigueur demain. Donc effectivement, mais les résultats viendront. Mais en attendant, nous agissons. Nous avons lancé l'opération Kingia. Opération d'ampleur pour le territoire. Oui. 200 policiers et gendarmes, 1700 reconduites à la frontière, des logements insalubres qui ont été détruits parce que nous sommes persuadés que le territoire ne peut se construire ou ne peut se reconstruire que si, en parallèle, nous agissons aussi sur les questions d'immigration d'un côté, sur les questions de sécurité de l'autre.
2: Alors, on passe à la politique politicienne. Vous êtes donc une proche d'Édouard Philippe, ancien Premier ministre d'Emmanuel Macron, bon, qui a pris ses distances depuis un petit moment avec le Président de la République. Dans les sondages, il est apparu comme le seul pouvant battre le Rassemblement National. Alors, où situer Édouard Philippe, soit dans la continuité d'Emmanuel Macron ou dans une véritable alternative ?
1: Alors, Édouard Philippe est d'abord Édouard Philippe, parce que on ne se définit pas par opposition ou vis-à-vis de quelqu'un d'autre. Je crois que ça, c'est une erreur. Ce qui nous importe avec Édouard Philippe et avec Horizon, c'est d'abord proposer un projet aux Français et d'avoir une vision et de pas rentrer effectivement dans ces polémiques qui consistent à critiquer les uns ou les autres.
2: D'ailleurs, on
1: aura un bilan à défendre, c'est bien sûr.
2: C'est une stratégie, parce qu'on Retailleau qui s'est fait élire par les sympathisants des Républicains comme candidat, voilà, parle beaucoup. Et Édouard Philippe est assez silencieux parce qu'il a le sens. Quoi, c'est le bon timing en politique, partir pas trop tard ni trop tôt.
1: Alors, c'est vrai qu'il fait ce que font assez peu d'autres candidats ou candidats putatifs, c'est qu'il refuse la précipitation et il a raison. Un candidat à la présidentielle n'a pas vocation à répondre à tout, à être omniprésent, à s'inscrire dans les...
2: Donc il joue la rareté, c'est ce que vous êtes
1: Mais
2: en train de dire.
1: Ce qui l'intéresse, c'est d'abord de travailler, c'est d'aller au contact des Français, ce qu'il fait quotidiennement. Il était la semaine dernière dans le Finistère, cette semaine à Toulouse. Nous nous voyons à Reims ce dimanche avec les cadres, avec les élus Horizon, pour poursuivre justement ce travail commun. Ce qui nous intéresse, c'est un projet pour les Français. Et donc de discuter du travail, du sérieux budgétaire, de la question de la sécurité, de l'école, de la justice. Voilà quelle est notre responsabilité.
2: Mais qu'est-ce qu'il a de
1: le
2: plus
1: projet que... et l'incarnation par un homme.
2: Qu'est-ce qu'il a de plus que Bruno Retailleau, que, je ne sais pas, Laurent Wauquiez, Xavier Bertrand, ou même d'un Gabriel Attal? Mais qu'est-ce qu'il a de plus que tous ces hommes-là?
1: Moi, c'est pas comme ça que nous réfléchissons.
2: D'accord.
1: Moi, je côtoie Édouard Philippe depuis 2017, quand il a été Premier ministre du Président de la République. Je l'ai vu à l'œuvre. Je l'ai vu dans la gestion des risques et des crises. Je peux vous dire que c'est, il a la stature. Il a la stature d'un chef d'État. Il a les qualités. Et aujourd'hui, nous constituons une équipe autour de lui et un projet pour justement aller toucher les Français. Parce que ce que je sais, moi, je veux que les autres le sachent.
2: Et rassembler pour avoir une majorité après.
1: Mais bien sûr.
2: Aux législatives.
1: Absolument.
2: Or, on voit qu'on est dans un paysage politique complètement éclaté.
1: Oui.
2: On a vu le résultat des législatives, enfin de la dissolution. C'est quand même, enfin avec le casse-tête du prochain président ou présidente de la République, c'est d'avoir une majorité.
1: Et bien sûr, ce sera difficile. Nous savons bien que ce sera difficile. C'est à nous d'aller convaincre. C'est à nous d'aller convaincre. Et donc c'est à nous de faire des constats lucides, d'apporter des solutions pour faire comprendre aux Français que ce qui nous intéresse, c'est bien leur quotidien à eux, pas les petites polémiques, pas les autres.
2: Oui.
1: Effectivement, c'est d'abord la France et les Français, la vision qu'on a pour eux.
2: Alors, dimanche soir, vous l'avez peut-être entendu, Jean-Luc Mélenchon a annoncé sa candidature sur TF1. Est-il un opposant crédible ou un facteur de blocage dans la vie politique ?
1: Or, Jean-Luc Mélenchon, c'est un politique aguerri et talentueux d'ailleurs. Hein. Il sait s'exprimer, il sait saisir les colères, mais il porte un projet auquel je suis profondément opposée. Ça, c'est, je peux vous dire, ça c'est la certitude. c'est celui de la Nouvelle-France.
2: Oui.
1: Et ce projet de la Nouvelle-France, c'est une idée très simple, et c'est une idée aussi simple que dangereuse d'ailleurs. Hein.
2: Pourquoi ?
1: Bah parce que c'est l'idée que nous serions dans un pays qui ne serait plus un peuple, mais une addition de communautés. Donc nous serions une France fragmentée. Nous serions une France dans laquelle on vous explique que vous êtes une origine, une identité, une histoire, une couleur.
2: Pour vous, c'est du communautarisme.
1: Mais oui, mais absolument. Absolument.
2: Non seulement c'est le modèle anglo-saxon,
1: Mais qui n'est pas notre culture et qui ne me convient pas. On ne peut pas être réduit à une couleur de peau, à une religion, à une ethnie. Ouais.
2: Et on peut et pas. Pourtant, la société est de plus en plus mixte.
1: Mais en plus, ce que dit Jean-Luc Mélenchon, c'est vous êtes ceci et restez-y. Restez dans ce cadre et dans ce périmètre. Est-ce que vous vous rendez compte? Moi, ça me choque d'abord parce que je suis l'inverse du discours qu'il tient.
2: Oui.
1: Et nous sommes nombreux. Mes parents sont la première génération. Moi, je suis la première génération née ici. Mes parents sont migrants d'origine marocaine. Okay. Mon père était agent d'entretien en hôpital. Ma mère était femme de ménage. Si la France de Jean-Luc Mélenchon avait existé au moment où j'ai grandi, je ne serais pas là devant vous aujourd'hui. Hein. Je serais toujours dans mon logement social dont j'aurais probablement hérité de mes parents. J'aurais pas eu l'audace de me dire que je pouvais devenir avocate. L'audace de peut-être me présenter au suffrage pour devenir élue de la nation comme députée et aujourd'hui ministre de la République.
2: Vous pensez que cette nouvelle France est cantonnée les gens là où ils sont
1: ouais. C'est exactement le discours qu'il tient.
2: Mais regardez Bali Bagayoko.
1: C'est la France Master Poulet.
2: Oui, mais Bali Bagayoko, il est devenu maire de Saint-Denis.
1: Oui, mais regardez ce qu'il dit. Bali Bagayoko, il tient exactement ce discours-là. En défendant justement, je venais vous parler de Master Poulet. Il est en train de dire à des gens, parce que vous êtes originaire de tel quartier,
2: oui,
1: ou de tel pays, ou que sais-je, alors, il faut manger de cette manière-là, il faut vous exprimer de cette manière-là, il faut être de tel ou de tel bord politique et pas de tel autre. Il faut se rendre compte.
2: Donc c'est un
1: heureusement
2: qui
1: que la France, ouais. Heureusement que la République, c'est pas ça. Moi, la République m'a pas assigné, elle n'a pas assigné nos compatriotes. Au contraire, elle nous a élevés. Alors oui, ça demande un peu d'effort, et ça, c'est normal. Mais ça, c'est fondamental. On peut pas dire à des jeunes, vous devez rester là où vous êtes, parce que là, vous les condamnez.
2: Oui, mais est-ce que comme Éric Zemmour ou le Rassemblement National, on peut dire qu'il y a une France blanche, chrétienne, qui doit le rester? Est-ce que c'est pas un combat d'arrière-garde aujourd'hui?
1: Mais ni l'un ni l'autre.
2: Voilà.
1: Ni la Nouvelle France, ni le Grand Remplacement. La France tout court, la France telle qu'elle existe aujourd'hui. Et à ces communautés aussi, il faut qu'on le dise. Moi, je souhaite pour mes compatriotes des quartiers qu'ils puissent s'émanciper et s'élever. Je souhaite pas qu'ils restent coincés dans les quartiers. C'est pas ça un projet d'émancipation. Vous voyez, Jean-Luc Mélenchon, il juxtapose les colères. Il se dit aujourd'hui, il me manque 400 000 voix, je vais jouer bloc contre bloc et je vais essayer de s'en saisir. Et moi, c'est l'inverse. Je veux un destin commun pour les Français.
2: Merci, Naïma Mouchou. Merci d'être passée sur le plateau de France 24 et RFI. Merci à Flore Simon et à Camille Nérand d'avoir préparé cette émission. Et merci à toute l'équipe technique. À très vite.
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10: Afrique Soir sur RFI, Sylvie Berruet.
2: Bonsoir, le journaliste français Christophe Glaise, détenu depuis près d'un an en Algérie, renonce à son pourvoi en cassation. Il accepte sa condamnation et il s'en remet au président Tebboune pour être gracié. Une attaque attribuée à Boko Haram a ciblé l'armée tchadienne dans la zone du lac Tchad. Le bilan officiel est de 23 morts. La guerre au Soudan, Khartoum accuse l'Éthiopie de mener des frappes de drones et d'abriter des membres des forces de soutien rapide. Le Sénégal fêtera en grande pompe en juin prochain le 100e anniversaire d'Abdoulaye Wade, le président de la première alternance démocratique du pays, figure majeure de la politique sénégalaise. Et puis le football, les Sénégalais Lamine Camara, Moussa Niarate et le Malien Mamadou Sangaré, voilà les trois finalistes pour remporter le prix Marc Vivian Foé du meilleur joueur africain de Ligue 1. Le journaliste sportif français Christophe Glaise, emprisonné en Algérie depuis plus d'un an, a retiré son pourvoi en cassation auprès de la justice algérienne. C'est ce qu'a annoncé ce matin les parents du journaliste lors d'une conférence de presse avec Reporters sans frontières. Après un an passé sous contrôle judiciaire, le collaborateur de SoFoot a été condamné pour apologie du terrorisme à 7 ans de prison l'été dernier, une peine qui a été confirmée en appel en décembre. Christophe Glaise travaillait sur le club jeunesse sportive de Kabylie. Il avait interviewé le responsable de ce club, aussi membre du mouvement pour l'autodétermination de la Kabylie, classé comme groupe terroriste en Algérie. Dany Tafale.
11: C'est souriant que les parents de Christophe Glaise se sont présentés devant une vingtaine de journalistes. À leur côté, Franck Hannès, directeur du groupe Sopresse, pour qui travaille leur fils. Sur leurs épaules, une écharpe de football floquée Free Christophe Glaise, un clin d'œil à sa passion. L'occasion de sortir du silence et d'annoncer le retrait du pourvoi en cassation mi-mars, mais aussi de rappeler l'union de la famille et des amis dans ce combat. Depuis la condamnation définitive de Christophe Glaise, les Godards n'ont eu que peu d'échanges avec lui à travers la vitre du parloir. Mais le combat est loin d'être terminé, notamment grâce à la mobilisation de Reporters sans frontières. Assis à côté d'eux, Thibaut Brutin, à la tête de l'ONG, pour qui le cas Christophe Glaise est l'un des plus urgents et des plus épineux. Au-delà des demandes de libération, ils ont également demandé la mobilisation du monde du football. Ils étaient d'ailleurs avant-hier invités au Stade Lensois, un geste de solidarité qui les touche profondément. S'ils saluent le soutien de presque tous les clubs de Ligue 1, ils regrettent le silence du Paris Saint-Germain, pourtant club de cœur de Christophe Glaise.
2: En bref, au Niger, une attaque dans la localité de Dungourou. Ce lundi, les assaillants à moto ont visé le marché de cette localité de la préfecture de Téra, qui se trouve dans la zone des trois frontières. 4 civils ont été tués. Des VDP, des volontaires, se sont ensuite rendus sur les lieux. Ils s'en sont pris à des civils. Une 30aine de personnes ont été tuées, toujours selon des sources sécuritaires. Et puis au Burkina Faso, le Conseil supérieur de la communication interdit à partir d'aujourd'hui la diffusion de la chaîne TV 5 Monde sur l'étendue du territoire. Le Conseil supérieur de la communication, le CSC, justifie sa décision en accusant TV 5 Monde de nombreux manquements dans le traitement de l'information liée à la lutte contre le terrorisme au Burkina, mais aussi à l'actualité liée aux attaques terroristes survenues le 25 avril au Mali. Direction le Tchad, où l'armée a de nouveau été ciblée par une attaque meurtrière la nuit dernière dans la région du lac. L'état-major parle d'un assaut de djihadistes de Boko Haram qui a visé une position militaire. L'état-major donne un bilan provisoire de 23 morts et de 25 blessés, François Mazé.
12: Selon le communiqué de l'état-major général des armées, c'est vers 22h ce lundi soir que des hommes ont pris d'assaut une position militaire située sur l'île de Barkat Olorom, dans la partie tchadienne du lac Tchad. L'armée identifie les assaillants comme des hommes de Boko Haram, sans préciser de quelle faction, et affirme avoir neutraliser un nombre important d'éléments sans donner de chiffres, avoir récupéré du matériel et poursuivre ses opérations de ratissage. Sur son compte Facebook, le président Mahamat Idriss Déby a salué la mémoire des soldats, héros tombés au combat et exprimé ses condoléances aux familles. Face à la barbarie, le Tchad reste debout, uni et inflexible. L'obscurantisme ne l'emportera jamais sur la République, écrit le chef de l'État, qui a rendu visite à des blessés rapatriés ce matin à N'Djamena. L'armée tchadienne est régulièrement ciblée par des groupes djihadistes dans la région du lac. En mars 2020, l'attaque contre le camp de Bohoma avait coûté la vie à près de 100 soldats tchadiens. En octobre 2024, une autre attaque meurtrière avait fait une quarantaine de victimes.
13: Accusé par le Soudan d'agression contre son territoire après des attaques de drones venant d'Éthiopie, Addis Abeba dénonce le financement par l'armée soudanaise de mercenaires du TPLF, ce puissant parti de l'État régional éthiopien du Tigré, dans une inquiétante escalade verbale entre les deux voisins. Des accusations rejetées et jugées infondées par Addis Abeba, Ouda Ibrahim.
14: Sur un ton ferme et menaçant, le porte-parole de l'armée soudanaise a, lors d'une conférence de presse ce matin, exposé de preuves dont il disposait, suggérant que des drones avaient été lancés en mars depuis l'aéroport éthiopien de Bahr Dar pour cibler les positions de l'armée soudanaise dans les états du Nil Bleu, du Nil Blanc et au Kordofan du Nord et du Sud. Il a établi un lien entre ces attaques et ceux qui ont eu lieu hier à Khartoum. Les agissements de l'Éthiopie et des Émirats Arabes Unis constituent une agression directe contre la souveraineté du Soudan, a-t-il averti, indiquant que les forces soudanaises sont en état d'alerte pour faire face à toute menace et que ces agressions ne resteront pas sans réponse. Interrogé par l'AFP, le numéro 2 du TPLF a démenti toute connexion avec les autorités soudanaises suite aux accusations du pouvoir de son pays. Le gouvernement éthiopien rejette la faute sur tout le monde, le TPLF, l'Érythrée et l'armée soudanaise pour ses propres échecs, a-t-il jugé.
13: Le Sénégal décide de marquer le centenaire d'une figure politique majeure, Abdoulaye Wade, à la tête du PDS, le Parti démocratique sénégalais, longtemps figure de l'opposition et président de la première alternance démocratique. Abdoulaye Wade, qui aura 100 ans le 29 mai. Une cérémonie nationale aura lieu, elle, les 4 et 5 juin, sous le patronage de l'actuel président, Bassirou Diomaye Faye, avec des conférences, des concerts. Écoutons la porte-parole du PDS, Nafissatou Diallo. Elle revient sur l'importance de cet événement.
15: Ce n'est plus l'Abdoulaye Wade du PDS, ce n'est plus Abdoulaye Wade le politique, mais ça transcende tous ces domaines. Les combats qu'il a eu à mener depuis qu'il était à l'université, pour les Africains. Ensuite, le premier parti politique d'opposition en 74. Tout le parcours en tant qu'opposant, le code consensuel, les combats démocratiques. Ensuite, au pouvoir, il nous a amené dans un Sénégal moderne. Et également, la longévité de son parti politique, mais également ses ouvrages sur les mathématiques, le destin pour l'Afrique, etc. Donc c'est une figure emblématique de notre continent. Et notre continent doit savoir aujourd'hui célébrer les grands hommes que nous avons, à la star des pays occidentaux. Et nous sommes très contents d'avoir mis cet événement sous le patronage du président de la République.
13: Voilà des propos gris par les Alisa Westerhoff. Ils ne sont plus que 3 en lice pour l'édition 2026 du prix Marc-Vivien Fauré du meilleur joueur africain de Ligue 1. Un Malien et 2 Sénégalais, Thomas de Saint-Léger.
16: Et première particularité, à rebours des standards, aucun d'entre eux n'est attaquant. Commençons par le joueur positionné le plus bas sur le terrain, le défenseur central sénégalais de l'OL, Moussa Niarate, autoritaire et serein, impeccable de régularité. Taulier, parfois capitaine d'une équipe aujourd'hui 3e du classement, le Lion de Lyon, n'a manqué que 2 matchs de Ligue 1 cette saison. Pour une bonne raison, il était à la CAN, au Maroc, aux côtés d'un certain Lamine Camara, 22 ans, milieu de Monaco, performant à la récupération, rapide à la projection, artilleur redoutable de loin ou sur coup de pied arrêté. La pépite de Ziguin Chor a confirmé son immense potentiel et même si sa 2e année sur le rocher est moins réussie sur le plan collectif, il apparaît logiquement dans ce trio, complété par le très complet Mamadou Sangaré, recruté par Lens. L'été dernier, le Malien s'est imposé vitesse grand V dans l'effectif de l'actuel dauphin du PSG. Les statistiques, 3 buts, 4 passes décisives, ne disent pas tout de l'impact de ce milieu moderne au volume de jeu impressionnant. Valeur sûre de Ligue 1 est déjà courtisée par de nombreux clubs européens. Niarate, Camara, Sangaré, une chose est sûre, le vainqueur sera inédit. Une première aussi pour le Sénégal ou le Mali.
13: Et son nom sera annoncé le 11 mai dans la matinale de RFI. Puis le foot encore. En ce moment se dispute la première demi-finale retour de la Ligue des Champions européennes entre Arsenal et l'Atlético Madrid. Bientôt la 40e minute de jeu et 0 partout entre les deux équipes. Merci de nous avoir suivis. Il est 21h40 ici à Paris.

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1: Bonjour et bienvenue. Les conditions de détention se dégradent dans de nombreux pays européens. Nous serons en reportage en Belgique et nous évoquerons aussi l'Italie, où les surveillants de prison protestent contre l'infiltration de policiers en civil parmi les détenus. Finir en prison pour avoir défendu une forêt, c'est ce qui peut arriver en Turquie. Nous entendrons le reportage de notre correspondante à Ankara.
2: C'est un lieu de mort important. On se suicide 8 fois plus en prison que dans la société civile, on va dire. C'est un lieu de souffrance. Demandez aussi un certain respect pour tous ces gens qui sont morts.
1: La surpopulation carcérale ne cesse d'augmenter dans certains pays européens et le comité du Conseil de l'Europe pour la prévention de la torture alerte dans son dernier rapport annuel. C'est un obstacle majeur au fonctionnement des prisons. Des cellules surpeuplées entraînent stress, violence, manque d'accès aux soins, risque de récidive aggravé. Chypre, l'Irlande, mais aussi la France et la Belgique sont concernés. À Bruxelles, pour sensibiliser le public, une association fait visiter la prison de Forest qui a fermé il y a 3 ans seulement. Jean-Jacques Héry a suivi le guide avec un groupe d'étudiants.
3: La prison, c'est une porte métallique qui s'ouvre. Pour mieux se refermer, sans que l'on sache pour combien de temps exactement.
4: Vous êtes ici dans la cour centrale par laquelle les détenus arrivaient en fourgon. Donc les détenus arrivaient par là, ils descendaient ici, et ensuite ils rentraient par cette porte-là.
3: Manuel Lambert est l'un des cofondateurs de l'association 9 mètres carrés. Dans la petite cour pavée, il se présente à la quinzaine d'étudiants venus visiter la prison. Plus de 3 ans après la fermeture définitive des lieux, les fils barbelés et les caméras de vidéosurveillance sont encore là, suspendus au mur du bâtiment de briques rouges. On entre dans les pas des anciens prisonniers en suivant Serge Glibert, membre de l'Observatoire international des prisons. Derrière lui, 15 années de travail dans des lieux de détention avec des détenus atteints de troubles psychiatriques, y compris à Forêt.
2: D'avoir en tête aussi que la prison, c'est un lieu de mort important. On se suicide 8 fois plus en prison que dans la société civile, on va dire. C'est un lieu de souffrance. Demandez aussi un certain respect pour tous ces gens qui sont morts.
3: On avance sur un sol carrelé entre 2 murs pâles et sans âme, et on progresse vers le choc carcéral, proprement dit. Il a lieu dans une salle au mur de béton, les bains.
4: Les bains, c'est l'endroit où le détenu va recevoir un uniforme, va devoir se débarrasser de tous ses effets personnels. C'est aussi ici où les gens commencent à prendre conscience qu'en fait, la vie d'être libre est terminée, et qu'à partir de ce moment-là, elles n'auront plus aucun libre arbitre. C'est pas elles qui vont décider quand elles vont se lever, quand elles vont manger, quand elles vont faire une activité. C'est l'institution qui va tout décider.
3: Et puis on arrive au centre de la prison, là d'où se déploient les 4 ailes qui accueillaient encore des prisonniers il y a à peine plus de 3 ans. Les visiteurs n'ont pas encore pris la mesure de l'ensemble des lieux, n'ont pas observé les cellules, mais déjà, au pied des escaliers métalliques, il y a des questions.
5: Dans certains pays, comme du coup les pays scandinaves, on a un site justement à vider les prisons. Il n'y a pas les mêmes réformes ici en Belgique ou même en Europe centrale.
2: Moi, j'ai l'impression que le politique tire au doigt mouillé. Ils sont tout le temps dans cette logique de « il y a une surpopulation, on va construire de nouvelles prisons, et puis quand on sera de nouveau en surpopulation, pas longtemps après, hein, on va reconstruire de nouvelles prisons et on va reconstruire de nouvelles prisons ».
4: C'est une explosion par rapport à il y a 30 ans. On était de l'ordre de plus ou moins 6 000-6 500 détenus dans les années 90. On est aujourd'hui à 13 700 et on bat des records de mois en mois. Ce qui est très surprenant, c'est qu'il n'y a pas d'explication rationnelle, dans le sens où il n'y a pas d'explosion de la délinquance. Et donc on s'interroge, et donc il y a vraiment une question là derrière, de choix politique, de priver de liberté toute une partie du public.
3: Au moment de pénétrer dans l'une des ailes, là où les anciennes cellules de prisonniers se répartissent sur 3 étages, les discussions se font plus rares. En marchant dans la coursive aux murs bleus et défraîchis, les visiteurs découvrent les conditions de vie de ceux qui passaient 22 heures par jour dans leur cellule. Un pot de dentifrice qui traîne, un sambon en forme de sapin qui pend à un clou, ou des pages de magazines encore accrochées au mur. Cette drôle de vie a laissé des vestiges.
4: Ce sont vraiment des lieux tels qu'ils étaient occupés il y a encore 3 ans. Quoi. Pas de toilettes, pas d'eau courante, et des gens qui peuvent vivre jusqu'à 3 personnes dans cet espace exigu. Les détenus étaient obligés de faire leurs besoins dans un seau devant leur codétenu avec un petit paravent miniature. Ils pouvaient vider le seau une fois par jour. Il y avait un détenu qui était assigné à la tâche, chargé de vider les seaux de ses camarades.
3: Vidé au bout du couloir, dans un immense trou bétonné, sobrement appelé le dépotoir.
4: Vous sentez, il y a toujours l'odeur.
3: En voyant l'insalubrité, la saleté, la peinture écaillée et les champignons qui ont pris possession des murs, les étudiants secouent la tête.
6: incrédule.
7: Sans visiter une prison, on n'arrive pas à s'imaginer. C'est quand on est dedans qu'on arrive vraiment à imaginer le calvaire dont les détenus parlent. C'est pas humain.
8: Est-ce que la prison a vraiment un effet positif ou pas? Mais maintenant qu'on voit ici, on peut se dire que c'est impossible en fait, une réponse simple dans un problème qui est super compliqué.
9: À la prison de Haren, la plus grande du pays, censée remplacer à terme toutes les prisons de Bruxelles, le personnel se met régulièrement en grève. Il dénonce la surpopulation carcérale et les agressions qui y sont liées. Selon les syndicats, plus de 160 détenus doivent dormir sur le sol, 3 ans et quelques mois seulement après son inauguration.
1: En Italie, où le taux de surpopulation atteint plus de 138%, les syndicats de police pénitentiaire craignent que les conditions de vie carcérale et leurs conditions de travail se dégradent encore avec le nouveau décret sécurité du gouvernement de Giorgia Meloni. Le texte, approuvé par le Sénat, prévoit notamment que des agents de police soient infiltrés parmi les détenus et qu'ils ne soient pas responsables pénalement de leurs actes sur les lieux. Les précisions de Cécile Debarge.
10: Actuellement, l'Italie compte près de 64 000 détenus. 238 personnes sont mortes en prison. L'année dernière, 79 se sont suicidées. Dans certains établissements pénitentiaires, la surpopulation carcérale atteint les 247%, comme à Luc, en Toscane. Dans les faits, ces chiffres sont parfois encore plus élevés, explique Alessio Scandura, coordinateur de l'Observatoire Antigone, qui dénonce les conditions de détention depuis 1991.
11: Les espaces devenus inutilisables sont de plus en plus nombreux, soit parce qu'un radiateur est cassé, une fenêtre est cassée, etc. Donc chaque jour, en ce moment, on a au moins 5000 places de détention inutilisées parce qu'inutilisables et qu'il faudrait des réparations. Plus le nombre de détenus augmente et plus ça se produit parce que les espaces sont excessivement sursollicités.
10: Il décrit un système pénitentiaire au bord de l'implosion, affecté par un fort manque de personnel.
11: On parle beaucoup de construire de nouvelles prisons, c'est une opération très coûteuse et qui prend du temps. Ça pourrait être une solution pour les détenus en 2035 ou 2040. Mais la promesse faite aujourd'hui de construire de nouvelles prisons n'a aucun effet.
10: Surtout, le problème est chronique. En Italie, en 2010, les détenus étaient 4000 de plus qu'aujourd'hui. Un record. 3 ans plus tard, le pays est condamné par la Cour européenne des droits de l'homme pour traitements inhumains et dégradants de ses détenus. Dans la foulée, les libérations anticipées se multiplient.
11: Tout le monde savait que la situation était ingérable, mais personne ne faisait rien. Puis survient la condamnation d'une juridiction internationale et tout à coup, on voit surgir toute une série de mesures vertueuses à la suite desquelles la population carcérale a baissé de près de 20 000 personnes.
10: Le développement des mesures alternatives permet aussi de limiter le nombre de détenus, mais cette option est écartée par le gouvernement qui prône le tout répressif depuis son arrivée au pouvoir, déplore le député Roberto Giacchetti, élu du parti centriste Italia Viva, qui a fait des prisons l'un de ses chevaux de bataille au Parlement italien.
12: Chaque jour, on adopte une mesure qui définit un nouveau délit ou qui aggrave la peine pour des délits déjà existants dans la loi. Et cela augmente le nombre de personnes qui se retrouvent en prison. Donc non seulement on ne vide pas les prisons, mais on ne fait que les remplir davantage.
10: Cette surenchère répressive pourrait aggraver un autre des problèmes majeurs du système carcéral italien. Environ 70% des détenus sont récidivistes.
1: Liberté pour nos villages, liberté pour nos terres et pour Esra. Cette vidéo que vous entendez a été publiée à l'occasion du 1er mai par les villageoises d'Akbelen dans le sud-ouest de la Turquie. Parmi elles, la mère d'Esra, une jeune fille détenue depuis son arrestation alors qu'elle manifestait contre l'extension de mines de charbon qui menacent la forêt locale. Dans le pays très dépendant aux énergies fossiles, les luttes de défense de l'environnement sont systématiquement réprimées. Et ces dernières années, la mobilisation d'Akbelen est devenue un symbole de cette répression. D'autant que les projets d'extension minière ont le soutien actif du gouvernement. À Ankara, le reportage d'Anne Andlauer.
13: Ses détracteurs l'ont baptisé la loi de super-autorisation. Une loi votée à la va-vite en juillet 2025, entrée aussitôt en vigueur, contestée par l'ensemble des partis d'opposition turcs. Le texte facilite les procédures d'autorisation pour les entreprises qui investissent dans l'énergie ou l'exploitation minière. en Turquie. Il est désormais beaucoup plus simple d'exproprier des terres et de mener des projets dans des zones naturelles protégées, notamment les champs d'oliviers, un arbre symbole du pays qu'une législation de 1939 avait pourtant rendu intouchable. Ayşe Günay vit à Karacahisar, un village égéen de la province de Moula. Ces oliveraies sont convoitées par une entreprise minière.
6: Ils vont arracher nos oliviers. Et nous, ils vont nous mettre où? Est-ce qu'on a d'autres terres où aller? C'est une aberration totale. Des mines. On peut vivre sans mines, mais pas sans terre ni sans eau.
13: Cette loi sur les mines n'est que le dernier chapitre en date d'une lutte menée depuis 7 ans par les habitants des villages qui bordent la forêt d'Akbelen. À Moula, 3 centrales thermiques alimentées par du charbon, plus précisément du lignite, sont en activité. Mais du charbon, il en faut toujours plus. Et pour agrandir la mine, il faut grignoter toujours plus sur la forêt voisine, les villages, les terres agricoles. Les villageois refusent de vendre et les forêts sont protégées. Alors depuis 2019, les entreprises minières ne cessent de demander à l'État des autorisations spéciales et des mesures d'expropriation qui poussent les villageois dans une lutte sans fin. Leur lutte n'est pas que juridique. Sur le terrain, chaque fois que les entreprises minières viennent couper de nouveaux arbres, les habitants se mobilisent, rejoints de toute la Turquie par des défenseurs de l'environnement. Et chaque fois, ils trouvent face à eux non seulement les bulldozers, mais aussi les gendarmes. Denise Gümüşel, une militante écologiste, ne compte plus ses gardes à vue.
14: Si l'État encourage et protège les entreprises minières, c'est d'abord pour des raisons économiques. Il y a 5 ans, c'était plutôt la construction qui jouait le rôle de moteur de l'économie. Mais aujourd'hui, il existe un lobby minier très puissant. C'est même plus qu'un lobby. Des élus du parti au pouvoir entretiennent des relations étroites avec ce secteur. Certains députés sont des propriétaires de mines.
13: Denise Gümüşel est membre de la plateforme Nous ne donnons pas notre terre, groupement de 150 ONG née l'an dernier à Akbelen. En début d'année, avec d'autres, elle a été condamnée à 5 mois de prison pour résistance à agent public. À travers la Turquie, elle cite beaucoup d'autres exemples de mobilisation locale où villageois défendant leurs terres s'unissent aux ONG de protection de l'environnement pour se heurter toujours au refus de dialoguer du pouvoir politique et aux interventions musclées de la gendarmerie. Au-delà des motivations économiques, Denise Gümüşel voit une autre raison derrière cette intransigeance du pouvoir.
14: Ces protestations sont très locales au départ, mais elles ont toujours le potentiel de se transformer en lutte écologique, donc de se politiser. Je pense que le pouvoir veut tuer ça dans l'œuf. Il ne veut pas que ces mobilisations locales aboutissent à un renforcement de l'opposition sociétale et politique. Donc, il tente de les étouffer.
13: Dans ces luttes locales, les villageois, en particulier les femmes, sont en première ligne. Le 31 mars, une manifestante de 25 ans, habitante d'un village voisin de la forêt d'Akbelen, a même été incarcérée pour résistance à agent public. Des journaux proches du pouvoir l'ont présentée comme une fauteuse de troubles, ce qui n'étonne pas Serap Baysal, présidente du syndicat agricole de la fonction publique Tarım Orkamsen.
15: Quand on regarde ce qui se passe à Akbelen ou ailleurs, on voit que ces femmes parfois âgées et qui bien souvent n'ont jamais quitté leur village, se politisent en très peu de temps parce qu'elles se sentent victimes d'une injustice. Elles ont une réaction d'indignation et demandent à l'État, aux entreprises, de quel droit ils s'approprient leurs terres ancestrales. Face à ça, systématiquement, le pouvoir et ses médias vont tenter de les intimider et de décrédibiliser leur lutte. Ils les présentent comme des ennemis du développement économique, de l'investissement, voire comme des criminels ou des terroristes.
13: En novembre, la Turquie accueillera la COP31, conférence annuelle de l'ONU sur les changements climatiques. Pour ces militantes écologistes, c'est un double paradoxe. D'abord, car la Turquie continue d'investir massivement dans les énergies fossiles, le charbon, sa principale source d'énergie, représentant toujours 1/3 de la production d'électricité du pays. Ensuite, en raison de l'attitude des autorités turques vis-à-vis des luttes environnementales. Et pourtant, pense Denise Gümüşel, cette conférence sur le climat pourrait aussi se transformer en opportunité.
14: En Turquie, nous ne sommes pas encore parvenus à expliquer clairement au grand public le lien entre destruction écologique et crise climatique. La COP peut être l'occasion pour nous de nous faire entendre davantage.
13: En parallèle de la COP officielle, les ONG turques de défense de l'environnement prévoient ainsi d'organiser une COP des peuples, à l'image de celle qui s'est tenue l'an dernier au Brésil.
16: Les
1: Britanniques se rendent aux urnes jeudi 7 mai pour des élections locales et nous faisons aujourd'hui un focus sur l'Écosse avec la rédaction d'Enter, le média 100% numérique et multilingue des jeunes européens. Bonjour Elena Pompei.
16: Bonjour.
1: Vous êtes journaliste de l'équipe anglophone d'Enter et à l'approche du renouvellement du Parlement, vous êtes allée prendre le pouls de la jeunesse écossaise. Alors, on parle d'une génération qui n'a connu ni le référendum sur l'indépendance ni celui sur le Brexit. Est-ce que cette question de l'indépendance est déterminante pour les jeunes que vous avez rencontrés?
16: Oui, très clairement. Je vous propose d'écouter Ian et Annie, les deux jeunes qu'on a rencontrés là-bas.
17: What means to be Scottish?
18: Ce que ça veut dire d'être écossais, c'est une question difficile. Je dirais toujours que je suis tout d'abord un Sgathanak, c'est ce qu'on dit ici. Je suis un homme de l'île de Skye. Ensuite, je suis gaélique, puis écossais, puis européen et finalement britannique à contre-cœur.
19: J'ai grandi dans un foyer où on s'identifie comme britannique, pas écossais. Je suis britannique, écossaise, européenne.
16: La première voix que vous avez entendue est celle d'Ian. Il a 23 ans, il vit sur l'île de Skye, où il est capitaine d'un bateau de tourisme. Il vient d'une famille très pro-indépendance et il a grandi en parlant gaélique. De l'autre côté, il y a Annie, 25 ans, étudiante à l'université de Glasgow. Elle est plutôt pro-union, elle vient d'une famille très attachée au Royaume-Uni. Mais ce qui est intéressant, c'est que par rapport à la génération de leurs parents, on ne peut pas vraiment parler de fracture nette. Annie, par exemple, reste persuadée que l'union avec l'Angleterre est avantageuse économiquement, mais elle ne se reconnaît pas dans certains marqueurs classiques de l'unionisme familial. Elle est très critique de la monarchie et très pro-européenne.
1: Et sur ce sentiment européen, justement, les jeunes se rejoignent?
16: Ah oui, et c'est ça qui est très intéressant. Il faut se rappeler qu'au moment du référendum sur l'indépendance écossaise, en 2014, l'un des arguments forts des unionistes était que l'indépendance de l'Écosse aurait impliqué une sortie de l'Union européenne. Deux ans plus tard, le Brexit a eu lieu. Voici ce qu'Ian nous a dit.
18: On a dû quitter l'Union européenne contre notre gré, seulement parce que d'autres en avaient décidé ainsi. Aujourd'hui encore, ça me paraît profondément injuste.
16: Annie aussi raconte la profonde déception qu'elle a ressentie après le Brexit, surtout en sachant que ses propres parents avaient voté pour quitter l'Union européenne.
19: J'avais 15 ans à l'époque et je me rappelle avoir ressenti une vraie perte. C'est là que je m'identifie vraiment à ma génération, parce qu'on était tous dévastés à l'idée de quitter l'Union européenne. Tout s'est comme désintégré devant nos yeux, sans jamais être remplacé. Il y a un trou béant là où l'Union européenne devrait se trouver, au cœur de l'Écosse. Et j'ai été vraiment triste que ma mère et mon père aient pu penser que c'était la bonne décision.
16: Elle nous a même confié qu'elle pourrait envisager l'indépendance à condition que l'Écosse réintègre l'Union européenne.
1: Elena, il y a donc des élections le 7 mai pour le Parlement écossais. Alors comment se positionnent les jeunes au regard de tout ce qu'on vient d'évoquer ?
16: Voter ne revient pas seulement à choisir un parti, mais aussi à se positionner sur une question plus large. Est-ce que l'Écosse doit décider seule de son avenir ? Et même si la Cour suprême du Royaume-Uni a statué en 2022 que l'Écosse ne pouvait pas organiser de référendum sans l'accord du Parlement britannique, voici ce qu'Ian nous a dit.
18: Si le SNP venait à nouveau à remporter une majorité absolue au Parlement écossais, comme il l'avait fait en 2011 et ce qui avait conduit au premier référendum, je pense que ça deviendrait quasi impossible pour le gouvernement britannique de s'opposer à la volonté du peuple écossais.
16: Annie, elle, votera travailliste, un parti en chute libre dans les sondages, tandis que le SNP est crédité pour l'instant d'une majorité de quelques sièges.
1: Merci beaucoup. Elena Enter sera sur le terrain ce week-end pour suivre ces élections. On vous retrouve sur Instagram, YouTube et TikTok. Et pour retrouver cette vidéo, ça se passe où, Elena?
16: Sur notre chaîne YouTube. Vous tapez dans la barre de recherche de YouTube le nom de notre média. Enter, donc E-N-T-R, plus loin, F-R. Et bien sûr, pour les anglophones, Enter, E-N.
1: Merci Elena Pompei, à bientôt.
16: Merci.
1: Accent d'Europe, c'est fini pour aujourd'hui. Théo Raison était à la réalisation. Tout de suite sur RFI, le journal, et ensuite la musique avec l'Afro Club d'Hervé Mandina. Bonne soirée sur la Radio Mondiale.
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23: Christophe Paget.
22: Bonsoir à toutes et à tous. À la une, Pete Hegseth, le chef du Pentagone, affirme que le cessez-le-feu des États-Unis avec l'Iran n'est pas en danger, malgré le lancement par Washington d'une opération dans le détroit d'Ormuz, lors de laquelle 6 bateaux iraniens auraient été coulés. Vincent Souriau, dans un instant. La justice israélienne prolonge jusqu'à dimanche la détention de 2 militants de la flottille pour Gaza. Leur avocate dénonce les conditions de détention des 2 activistes, nous l'entendrons. Le président ukrainien Volodymyr Zelensky dénonce, lui, le cynisme absolu de la Russie. Moscou demande un cessez-le-feu vendredi et continue de frapper l'Ukraine. Aujourd'hui, ces frappes auraient fait au moins 22 morts. Volodymyr Zelensky qui annonce de son côté un cessez-le-feu à partir de demain. Les cours du pétrole ont baissé aujourd'hui, après les dernières déclarations du chef du Pentagone, Pete Hegseth. Hier, malgré le cessez-le-feu, les tensions étaient revenues au Moyen-Orient, avec le lancement par les États-Unis d'une opération pour aider les bateaux bloqués dans le Golfe à franchir le détroit d'Ormuz. Détroit que Téhéran bloque depuis le début de la guerre. Résultat, 6 bateaux iraniens ont été détruits, selon Washington, ce que Téhéran dément. Et les Émirats Arabes Unis disent avoir été la cible d'attaques iraniennes hier et aujourd'hui, ce que Téhéran dément aussi. En tout cas, aujourd'hui, Pete Hegseth déclare que les États-Unis ne cherchent pas à se battre. Il ne faut pas confondre, explique-t-il, l'opération Project Freedom, qui consiste à soutenir le trafic maritime dans la zone, avec le conflit proprement dit, qui fait l'objet d'un processus de négociation. À Washington, Vincent Souriau.
24: Non, malgré l'accrochage d'hier, le cessez-le-feu n'est pas en danger, car Pete Hegseth s'évertue à faire la distinction. D'un côté, la guerre en Iran, de l'autre, l'opération Project Freedom dans le détroit d'Ormuz, qui d'après lui, n'a pas la même nature.
25: Nous nous attendions à ce genre de turbulence au départ de cette opération et nous avions prévenu que nous nous défendrions. L'Iran le sait très bien. C'est au président de décider ce qui relève d'une violation du cessez-le-feu. Mais nous appelons l'Iran à rester prudent et à mesurer ses actes. Il s'agit de la liberté de navigation dans les eaux internationales, de la libre circulation des biens qui avait lieu auparavant et qu'aujourd'hui seul l'Iran est en train de contester.
24: Cette mission, le guidage et la protection des navires commerciaux, Pete Hegseth l'assure, elle est temporaire. L'ambition de Donald Trump, c'est que la communauté internationale prenne le relais le plus vite possible.
25: Comme c'est souvent, voire toujours le cas, il y a besoin d'une impulsion américaine. Le président a bien voulu le faire. Permettre le transit des navires, envoyer des destroyers, offrir une bulle de protection et encourager le reste du monde à se mobiliser. Parce qu'au bout du compte, ces voies navigables sont bien plus crucial pour le reste du monde.
24: Quant aux objectifs américains, d'après Pete Hegseth, ils restent inchangés. Obtenir avant tout la fin du programme nucléaire de l'Iran. Vincent Souriau, Washington RFI.
22: Le président américain Donald Trump a pour sa part déclaré que l'Iran devrait, je cite, « faire ce qui est intelligent ». Le président américain qui parle de la situation actuelle comme d'un petit accrochage, alors que l'Iran assure de son côté ne même pas avoir commencé son bras de fer avec les États-Unis. Et alors que le détroit d'Ormuz est au centre de toutes les attentions, au Portugal, on se prépare à taxer les bénéfices des entreprises énergétiques. Ces bénéfices exceptionnels du fait du conflit au Moyen-Orient. L'annonce a été faite aujourd'hui par le gouvernement portugais qui, début avril, avait appelé avec 4 autres pays de l'Union européenne, l'Allemagne, l'Espagne, l'Italie et l'Autriche, à la mise en place de ce genre de taxes. En France, le Premier ministre Sébastien Lecornu, lui, est monté au créneau cet après-midi à l'Assemblée nationale pour défendre le géant pétrolier français Total, accusé de profiter de la crise au Moyen-Orient pour gonfler ses profits. Au même moment, se tenait à Orléans, au sud de Paris, un rassemblement à l'initiative du syndicat CGT pour demander le plafonnement du prix des carburants. Pascal Sudre est le secrétaire départemental du syndicat dans le Loiret et les prises de position du gouvernement l'ont pour le moins agacé.
26: On est soumis, nous les salariés, à double contrainte, la stagnation des salaires et en plus l'explosion des prix du litre d'essence et le racket à la pompe, mais derrière les factures d'énergie. Et de l'autre côté, on continue à nous dire « ben non, on peut pas faire autrement parce qu'on est trop taxé ». Et les mêmes, ben je pense aux actionnaires de Total, ils continuent à engranger de l'argent, 6 milliards d'euros depuis le mois de janvier. Et le plus horrible dans l'histoire, c'est qu'en fait, ils profitent de la guerre pour faire exploser les prix. Il faut mettre le prix du litre d'essence à 1,20€. Il faut augmenter les salaires et les pensions et surtout prendre une décision politique forte, la nationalisation des géants pétroliers dont Total Energy.
22: Pascal Sud rejoint par Aurélien Devernois. La justice israélienne prolonge jusqu'à ce dimanche la détention de deux militants de la flottille pour Gaza. L'espagnol Saïf Aboukeshek et le brésilien, Thiago Avila, arrêtés la semaine dernière au large de la Grèce avec de nombreux autres militants. Ils sont soupçonnés de liens avec le Hamas, ce qu'ils nient fermement. Leur avocate Lubna Touma, juriste auprès de l'ONG israélienne de défense des droits humains, Adala, rappelle que la flottille qui devait atteindre Gaza avait un objectif purement humanitaire et elle dénonce les conditions de détention des deux activistes.
0: Ils sont isolés dans de petites cellules sans fenêtres. Ils sont exposés à une lumière de forte intensité 24 heures sur 24. Et leurs yeux sont bandés tout le temps lorsqu'ils sont hors de leurs cellules. Les interrogatoires durent de longues heures et aujourd'hui, ils sont entrés dans leur 7e jour de grève de la faim. L'accusation a demandé au tribunal de prolonger leur détention de 6 jours supplémentaires et souhaite les interroger davantage. Ils sont soupçonnés de 5 chefs d'accusation qui tournent autour de l'appartenance à une organisation terroriste. Nous faisons appel de cette décision. Nous affirmons que l'ensemble de la détention, que l'interception dans les eaux internationales, tout cela est illégal.
22: Et l'Espagne a une nouvelle fois exigé la libération immédiate de son ressortissant, parlant d'une détention illégale. Le président brésilien Lula, lui, a demandé la libération immédiate des deux militants. L'Union européenne lance un appel aux entreprises pour rejoindre une alliance avec l'Ukraine pour développer la production de drones en Europe. Objectif pour l'UE, construire une capacité complète en matière de drones et de lutte anti-drones face à la menace russe et à celle du désengagement américain en Europe. De son côté, Volodymyr Zelensky dénonce ce qu'il appelle le cynisme absolu de la Russie. Moscou demande un cessez-le-feu pour ce vendredi, pour la commémoration de la victoire de l'URSS sur l'Allemagne nazie, tout en continuant à frapper tous les jours l'Ukraine. Des frappes de missiles et de drones russes ont fait au moins 22 morts aujourd'hui. En tout cas, Volodymyr Zelensky annonce que Kiev va observer un cessez-le-feu, lui, à partir de demain. À Kiev, Emmanuel Chaz.
2: Volodymyr Zelensky a indiqué n'avoir toujours pas reçu d'appel officiel de la part de Moscou précisant les modalités du cessez-le-feu annoncé publiquement par les autorités russes. Mais le président ukrainien avance l'idée d'un cessez-le-feu qui commencerait en amont dans la nuit du 5 au 6 mai. Ceci afin de voir, dit-il, si la Russie a véritablement l'intention d'effectuer une pause dans les combats indépendamment de toute date symbolique. Ces déclarations interviennent alors que selon Kiev, Moscou a violé des milliers de fois le bref cessez-le-feu unilatéralement décrété par Vladimir Poutine pendant le week-end de Pâques et que la Russie s'apprête à célébrer un 9 mai beaucoup plus sobre que les années précédentes, sans défilé de chars et avec des effectifs réduits. Sur le terrain, les troupes russes ont pour la première fois depuis août 2024 et la contre-offensive ukrainienne dans la région de Koursk perdu du terrain, plus de 110 km² pour le seul mois d'avril, un mois meurtrier pour Moscou qui, toujours selon Kiev, a perdu plus de 35 000 soldats tués ou blessés sur la ligne de front. Emmanuel Chaz, Kharkiv, RFI.
22: En Roumanie, le Parlement renverse le Premier ministre pro-Union européenne, Ilie Bolojan, plus précisément les sociaux-démocrates du PSD et l'extrême droite, qui l'accusaient de plonger le pays dans la pauvreté avec sa politique d'austérité. Cela faisait à peine 15 jours que le PSD avait quitté la coalition au pouvoir. On termine avec ce jouet que presque tous les enfants qui ont grandi en France connaissent bien, Sophie la girafe. L'entreprise Vully revendiquait ses origines savoyardes, affichant fièrement sur l'emballage « Origine France » ou « Née à Paris ». Mais le jouet serait en fait fabriqué en Chine depuis plus d'une décennie. Clara Duban.
3: Un pouet-pouette bien reconnaissable, mais depuis les révélations dimanche du journal d'investigation Mediapart, Sophie la girafe fait plutôt couac. Au siège de l'entreprise, près d'Annecy, dans les Alpes françaises, les salariés affirment que la ligne de production était factice. Depuis 2013, la majorité des 700 000 exemplaires vendus en France et des centaines de milliers exportés à l'étranger étaient en réalité produites en Chine, puis peinte en France. Produire une girafe en Chine serait 4 à 5 fois moins coûteux qu'en France, ce qui n'a pas empêché Sophie de garder le prix du Made in France. Au pied du mur, Vully, la maison mère de Sophie, a fini par reconnaître les faits. Son PDG assure qu'il vise toujours une production 100% française grâce à un projet d'usine dans les Vosges qui devrait pouvoir accueillir l'entièreté de la production et qui a pris du retard. Une enquête est en cours pour pratiques commerciales trompeuses. Elle fait encourir à Vully une amende pouvant atteindre 10% de son chiffre d'affaires.
22: Enfin, le Burkina Faso interdit la diffusion de TV5 Monde sur son territoire pour désinformation et apologie du terrorisme. Dans son traitement des violences djihadistes au Burkina et au Mali, TV5 Monde avait déjà été suspendu temporairement en avril et en juin 2024. RSF parle d'un nouveau coup de massue au droit à l'information de la population. RFI 22h10 à Paris, c'est l'heure de l'Afro Club. Je vous laisse avec DJ Festmaker, bonjour.
4: Eh bien bonsoir mon cher Christophe et à tout à l'heure pour le journal.
22: À tout à l'heure.
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0: De retour dans le building pour les 50 prochaines minutes avec mes incontournables Arthur Bon à la console et Yasmine Boulan au téléphone. L'équipe de choc en direct sur RFI en ce mardi pour accueillir comme il se doit celui qui a été sacré en janvier dernier meilleur DJ d'Afrique à la cérémonie des Afrima à Lagos. C'est le visionnaire et très engagé DJ Mogreen. L'artiste et producteur algérien sera en conversation avec nous dans ce studio pour nous présenter son nouvel EP Only Now. Et on ne change pas nos habitudes. Écrivez-nous dès maintenant sur WhatsApp au plus 33 6 58 18 46 86.
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0: Allez, on s'installe dans l'ambiance santoméenne des chercheurs de rêve pour commencer cette émission. Voici Antonio et Fralik, le Kalema, qui était de passage au Stade de France ce week-end. On écoute la chanson « Partir d'un rêve, y arriver ». Et c'est ce qu'on fait.

c'est Kalema. Et merci, on se met à l'aise dans l'Afro Club avec les fiers ambassadeurs de Sao Tomé et Principe. Ils étaient présents au Stade de France le 3 mai lors des concerts de Monsieur Fally Ipupa. Une passation de flambeau peut-être pour Antonio et Fralik qui nous offrent Partir d'un rêve, y arriver. C'est un titre autobiographique basé sur le courage et l'effort. On ne s'en lasse pas. De courage, il en est question aussi pour celle que l'on va écouter maintenant. C'est la Guinéenne Nyariou qui vient de dévoiler le clip le plus attendu de son répertoire. C'est le morceau Healing, extrait de son EP Superfly, paru en 2024. Et Conakry, on dit quoi? Ils sont là aussi à Cancan. Faites du bruit. Eh, la Guinée, on est ensemble.

0: mystique et régénératrice que nous propose la voix envoûtante de Nyaryu avec son titre Healing. Elle nous rappelle que la musique africaine est depuis la nuit des temps une source de guérison pour l'esprit et le corps. Et merci d'avoir enfin dévoilé ce clip tourné à Dalaba, c'est dans le massif du Fouta Djallon, en Guinée. Oui, là je fais mon expert géographique. On y voit les richesses du pays dans ce clip et toute sa splendeur naturelle. Merci Nyaryu. Allez, avant de recevoir DJ Mo Green, on va faire un tour dans les actualités des prochains jours.
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0: Allez, on commence les actualités à Nairobi, qui sera le centre du monde culturel et politique ce mardi 12 mai, avec le sommet Africa Forward, organisé conjointement par la France et le Kenya. C'est un nouveau format de sommet qui donne la part belle à la musique, avec un concert qui viendra clôturer l'événement. Et au programme sur scène, une line-up XXL, avec Youssou N'Dour, Fally Ipupa, Yemi Alade, Bien-Aimé, Baraza sera là aussi, Nomcebo Zikode de l'Afrique du Sud, Nandi, Savara, Nestlé, VG Dream ou encore Abigail Shams. Une affiche qui relie vraiment l'Ouest, l'Est et le Sud. Et même la diaspora. Ce sera donc le 12 mai prochain. Vous savez qu'une Coupe du Monde de football se profile à l'horizon. Ce sera le 11 juin prochain. Et les équipes qualifiées se mobilisent pour dévoiler les hymnes officiels des sélections nationales. Les artistes de l'archipel du Cap-Vert et sa diaspora ont mis en ligne le chant des Tubarões Azuis. Ce sont les requins bleus. Ouais, c'est ce que ça veut dire. Et le titre, c'est Nos Oha Jachiga, qui signifie Notre heure est arrivée. Une chanson interprétée par Neina, Noiza, Jennifer Solidade, Marc Delman et Induido. On écoute un petit peu.

Cap-Vert, un morceau Funana. Vous savez, c'est ce rythme ultra rapide et saccadé du Cap-Vert qui va faire vibrer tout le pays au mois de juin prochain, c'est promis. Et en clôture, ces actualités avec notre invité du jour qui vient de dévoiler l'EP Only Now qui succède au projet Right Now paru en 2024. Et vous l'avez compris, c'est l'heure du Now. C'est tout de suite. Et c'est maintenant dans l'Info Club, on écoute le morceau Valide de DJ Mo Green en duo avec Toustar pour commencer cette conversation. Hey Arthur Bon, qu'est-ce que tu fais? Monte le son.

0: Bouger la tête sur ce titre valide de DJ Mo Green et de Too Star, une chanson qu'on va débriefer maintenant tout de suite avec celui qui est lauréat du prix du meilleur DJ aux Afrima 2026. J'ai nommé DJ Mo Green. Mo Green, comment ça va?
1: Ah, on est là, ça fait plaisir de te voir, mon frère.
0: Ah, ça fait pareil, plaisir. Ça fait tellement longtemps qu'on
1: voilà, toujours on essaie avec le de sourire. On a le sourire, c'est très bien, même si on travaille comme des Africains, comme ouais. On dit chez nous.
0: Exactement.
1: On a toujours le sourire, tu vois, ça qui est bien.
0: Mo Green, t'es à la maison, en plus tu n'es pas venu les mains vides, puisque ouais. T'as ramené ce trophée-là des 9e Afrima.
1: J'ai ramené nos trophées.
0: Ben ouais, il y a celui des Afrima 2026.
1: Exactement, les Afrima où je suis parti récupérer au mois de janvier, il y avait Rema, il y avait du monde. Hein,
0: ouais. J'ai vu les images.
1: Burna, hein. Il y avait, voilà, franchement, c'était fou. Et après, il y avait les Trace Awards.
0: Voilà, les Trace Awards, c'est 2025, ça.
1: Ouais, aux Zanzibar.
0: Zanzibar, ouais.
1: C'était fou aussi. Il y avait du monde. Bah, toutes les personnes que tu as big up à Fally, là, faut dire, ouais. voilà, faire un big up aussi à Fally avec qui j'ai collaboré, qui a fait son Stade de France. Et c'est historique.
0: Ouais.
1: C'est en train d'ouvrir une nouvelle ère.
0: Exactement, c'est une nouvelle ère pour la musique africaine, c'est historique ce qu'ils sont en train de faire. Je pense même que on en reparlera dans les livres d'histoire dans 40 ans. Là t'es un monsieur doré là avec tous tes trophées sur la table.
1: Exactement, on aime bien ce qui brille.
0: Ouais, non mais c'est bien, tu représentes tellement le DZ.
1: Exactement.
0: Donc l'Algérie. Voilà. C'est difficile, Mo Green, de te résumer comme ça, là, en une émission. Tu sais, il faudrait beaucoup plus de temps.
1: C'est gentil.
0: Est-ce que tu réalises quand même le chemin parcouru?
1: Oui. Franchement, ces awards, 20 ans de carrière.
0: Ouais.
1: Voilà, 20 ans de carrière. Bah, tu le sais comment c'est des hauts, des bas. Mais, voilà, la persévérance, elle paye aujourd'hui, tu vois.
0: Ouais.
1: Voilà, ça fait 20 ans et aujourd'hui, on a des trophées. Tu vois, on a fait des titres, on a fait plus de 80 collaborations. On a fait, mais ces trophées, c'est pour moi, c'est différent.
0: C'est différent. La certification.
1: Voilà, certification de notre certification, parce que moi, les gens, ils le savent. Les gens avec qui je travaille, je me bats toujours jusqu'à aujourd'hui encore. C'est de transmettre la musique, de mettre la musique africaine, toutes ces collabs, cette mixité aujourd'hui qu'on crée en musique. Et aujourd'hui, voilà, ça se fait valider. Tu vois,
0: ouais.
1: On le valide aujourd'hui, que tout le monde le valide, et que l'Afrique, parce qu'on sait comment c'est, le continent africain, il est grand, et je parle pas que du continent africain, c'est le monde, parce que cette diaspora, elle est dans le monde entier. Aujourd'hui, voilà, on vit en France, tu vois, je suis franco-algérien, j'ai représenté l'Algérie, mais pour moi, avec toutes les collaborations que j'ai faites, moi, j'ai représenté l'Afrique.
0: T'as représenté l'Afrique, effectivement, on va avoir l'occasion d'en parler. Je disais que tu représentes le DZ, donc l'Algérie.
1: Bien sûr.
0: L'Algérie, c'est un territoire qui a fait ta force.
1: Exactement, ouais. C'est la fierté algérienne, elle est forte, les gens ils le savent, hein. Les gens qui savent, l'Algérie, c'est ce qui est bien, nous, on aime ou on n'aime pas.
0: Ouais, mais tu sais, c'est tellement fort, j'étais à Conakry il y a quelques jours, et j'étais en train de m'amuser à compter en anglais, et je disais 1, 2, 3, il y avait un Algérien qui passait, il a dit vive à l'Algérie.
1: On est partout, il y a toujours un petit drapeau, t'as pas vu, même dans des matchs qui a rien à voir. Il y a un drapeau.
0: D'ailleurs, t'es venu sans ton drapeau, là.
1: Ouais, non, c'est ça, parce qu'il pleuvait et tout ça. Parce que je t'aurais mis 6 drapeaux, tu sais très bien. J'aurais changé la couleur, le rouge, là, il y aurait plus de rouge.
0: Tu sais, je me suis rendu compte que depuis que je te connais, je t'ai jamais demandé ce qui t'a poussé à être DJ, parce que ça fait 10 ans maintenant qu'on se connaît.
1: Exactement.
0: Et, ouais, à quel moment tu te dis, je veux devenir créateur du son?
1: Bah, déjà, dans la musique, déjà, dans la famille, on est baigné dedans. Ça veut dire j'ai des oncles qui sont chanteurs, on kiffe la musique à la maison. Et après directement il y avait mon meilleur pote Fanste, où on avait fait un groupe qui s'appelait Golden Crew. Et après paix à son âme Lamsey, DJ Lamsey, qui était notre voisin d'en face, qui m'avait vendu la première platine. Et quand j'ai touché les platines, j'ai dit putain c'est ça. Et au début ça passe par un hobby, tu vois, t'es là, tu penses pas au business, tu penses à rien, tu
0: vois,
1: c'est ça la passion. Et après t'achètes un vinyle, deux vinyles, les gens qui savent, quand il y avait les vinyles, ça coûtait très cher.
0: Ça coûtait cher.
1: C'est-à-dire là, pour te dire, je suis en train de les transporter parce que j'ai changé de studio là. Alors là, je te dis que c'est là que tu es en train de regarder, voilà, le long parcours. Mais ce qui est bien, voilà, j'ai kiffé, j'ai accroché directement et après ça s'est enchaîné parce qu'après quand tu sais très bien que c'est quand tu commences à mixer et après tu passes à la radio, après tu veux faire ta propre musique, tu fais tes propres soirées aussi,
0: ouais,
1: juste avant,
0: ouais.
1: Tu fais tes propres soirées parce que t'es pas appelé. Tu sais, les gens ils savent pas parce que c'est bien beau de voilà d'arriver avec des trophées, mais c'est un message aussi à la jeune génération. J'ai fait tous les parcours.
0: Ouais.
1: J'ai organisé mes propres soirées, je faisais mes propres flyers, j'ai distribué à Châtelet, j'ai tout fait. Franchement, j'ai tout fait. J'ai mes sons, compos, travaillé avec des gens. J'ai eu la chance de rencontrer des gens magnifiques dans ma vie qui ont contribué à ce succès. Pour ça, je le dis, c'est notre trophée aujourd'hui. Mm-hmm. Parce que tout le monde, comme toi, comme tout, toutes les radios de partout, toutes les personnes sont importantes parce qu'il y a eu des présentations, il y a eu des échanges positifs. Mm-hmm. Et je pense que ce qu'on a besoin dans question de culture, c'est des zones positives. Parce que c'est un parcours tellement long et ingrat. Ouais, dire la vérité, c'est un parcours ingrat. C'est quand tu marches qu'on parle de toi, mais après quand ça marche pas, il faut garder la tête haute, tu vois. Mais après, je pense que la longévité, elle parle aujourd'hui. On sait où on va et aujourd'hui, voilà, on l'a ramené et c'est notre trophée pour cette jeunesse et transmettre que voilà, tout est possible. On peut partir de rien et d'aller à l'autre bout du monde.
0: Alors, on reçoit beaucoup de messages d'auditeurs en même temps que je te parle, hein, qui viennent de la Guinée, qui viennent du Tchad, qui viennent de Lomé. Voilà, n'hésitez pas à réagir au +33 6 58 18 46 86. Tout à l'heure, peut-être que Yasmine viendra lire quelques messages. Oui, pourquoi pas.
1: Bien sûr.
0: Mon cher Mogreen, il y a un truc que je veux te dire, puisque j'ai jamais eu l'occasion de te le dire. En 2017, lorsqu'on cherchait un nom pour une nouvelle chronique sur RFI Musique, et avec Valérie Passleg, qui est la responsable de ce site internet, je lui ai proposé Afro Club.
1: Mais ça, c'est lourd.
0: Afro Club, parce que je te voyais, toi, quand tu mixais, t'avais toujours Afro Club derrière toi.
1: Bah oui, exactement.
0: Et tu bougeais tellement.
1: C'est en fin de compte pour moi l'Afro Club, et c'est magnifique d'être là ce soir parce que ça correspond en fin de compte. C'est la musique africaine qui est large, qui est vraiment très large, et on veut bouger. Pour moi, c'est l'Afro Club, ça définit en fin de compte la musique africaine, mais qui te fait bouger la tête. Mmh. Et la musique africaine, elle est tellement, tellement, tellement riche dans toutes les sonorités. Regarde, depuis tout à l'heure, tu passes tous les pays. Alors toi, t'es bien servi parce qu'à chaque fois, tous les week-ends, tu dois te magasiner tous ces pays.
0: Tous les pays qui nous sortent des tubes.
1: Tubes. Et même, t'as rencontré même des artistes avec qui j'ai collaboré. Bon, il y en a plein.
0: Il y en a plein. On va en reparler. Déjà là, on a diffusé tout à l'heure, pour commencer cette conversation, le titre Valide, qui pour moi est un titre très fédérateur. Donc, de ton album, Only Now. Déjà, explique-nous, c'est quoi le truc avec now?
1: Voilà.
0: Pay me now, right now, only alors, now.
1: Alors, les gens, même ma copine, elle me dit, ma femme, elle me dit, mais pourquoi toujours du now, now, now? En fin de compte, pour que les gens, ils savent, je suis tellement parti d'en bas. Et en fin de compte, ma motivation, c'est faire les choses maintenant. Qu'aujourd'hui, c'est un leitmotiv. Tu vois, c'est un leitmotiv maintenant. Pay me now, c'est la marque, c'est les marques de vêtements, tout ça. C'est vraiment, c'est pas que l'argent, hein. C'est, en fin de compte, si tu travailles, paye-moi déjà. Mmh. Parce que voilà, toutes les personnes, ils savent dans tous les domaines. Mais viens, on fait les choses maintenant. Que il y a de l'argent, il y a pas d'argent. Tu vois, tu m'as dit, vas-y, on vient ce soir, on est parti. C'est now. Tu vois, tu le dis tout à l'heure, tu le dis dans tes chroniques, c'est maintenant, c'est maintenant, c'est maintenant. Ouais. Et pas demain. Et aujourd'hui, les gens, ils sont beaucoup, vas-y, on va faire après, demain. Après,
0: ouais,
1: demain.
0: Ils remettent tout, beaucoup à demain.
1: Voilà. Et après, il y a rien. Ouais. Alors voilà, c'est ça, c'est mon leitmotiv. Maintenant, maintenant, en ligne, seulement maintenant. Voilà, voilà, c'est que du maintenant, moi je le dis.
0: Bon, tu l'as pas dit là, mais je veux le dire parce que je te connais. Pay me now, c'est aussi parce que en tant que DJ, il y a beaucoup de gens qui te bookaient et qui voulaient pas te payer. Donc t'as dit, tu me payes maintenant.
1: Exactement. Et je pense que tout le monde a une histoire par rapport à ça. Mm-hmm. Tu vois, d'avoir travaillé à fond sur quelque chose et après de pas être payé. Ou des projets où on te parle, ouais, on va faire ça, et après on va rien faire, tu vois.
0: Oui.
1: Et c'est ça, c'est ça, moi, c'est mon leitmotiv.
0: C'est une motivation, tous les jours, voilà. Ok. Et donc, Toustar qui collabore avec toi dans la chanson Valide, c'est une collaboration stratégique, c'est quoi, une connexion naturelle?
1: Non, c'était quand j'étais au Nigeria. Mm-hmm. Et j'ai rencontré, en fin de compte, il y avait Big Up à elle, Victoria. Elle a fait un summit, en fin de compte, avec plein d'artistes africains. Mm-hmm. Elle nous a mis dans une maison, et on était avec plein de beatmakers. Moi, je suis venu avec mes beats, on enregistrait des artistes de tous les pays. Franchement, okay. C'est un truc de fou. Il y avait Didi B, il y avait Imra, il y avait plein d'artistes, tu vois. Et on faisait un challenge. Et elle amenait des artistes qu'ils écrivaient et des auteurs ou des chanteurs et tout ça. Et c'est un truc de fou. Je l'ai rencontré, je dis oh. J'étais tout ça, je dis oh. Et il a écrit des morceaux qui sont sortis. Hein. Ouais. Il était là, il était inconnu. Et j'ai aimé ce. Et moi, tu me connais. Moi, j'ai pris plein de personnes qui n'étaient pas connues, qui sont devenues connues. Tu vois, j'ai travaillé avec des Yalevis. Après, maintenant, aujourd'hui, tu vois, ça veut dire sa carrière. Il y avait plein de gens, des VG Dream. Il y avait plein de personnes avec qui j'ai travaillé. Les gens, si ils regardent mon CV, moi, je suis dans un truc, c'est la musique qui parle. Si t'es bon, moi, je suis pas connu ou pas connu, tu vois.
0: Ouais, Mais ça, c'est la marque, j'ai envie de dire, la signature Mogreen. Il y a une autre chanson dont on EP. Bon, tu dis que c'est un EP, mais il y a 9 titres quand même. C'est, pour moi, c'est un album.
1: Ouais, bah après, tu sais, c'est vrai qu'on dit EP, album. C'est vrai que ça veut rien dire maintenant. Hein. C'est un album. Ou...
0: En tout cas, c'est un c'est projet de titre.
1: Voilà, quoi. C'est ici qu'on te dit EP, parce que quand il n'y a pas beaucoup de titres, ou quand, ouais, tu sais, on part de minutage, ou des trucs comme ça, mais.
0: Ouais.
1: Pour moi, tout ça, c'est un album. C'est ou même, voilà, on peut dire que c'est un album. Hein.
0: Ouais, bah c'est un album.
1: Exactement.
0: Pour moi, c'est un album.
1: C'est parti.
0: Après, si on veut chipoter, on peut dire que c'est une mixtape.
1: Ouais.
0: Pour voir le côté DJ un peu.
1: Voilà, le DJ. Voilà. On va le mixer. Ça y est, on va ressortir une série.
0: Il y a P. Samuel avec toi.
1: Ouais, c'est un artiste que j'ai connu Too Star. Mais je vais te raconter, c'est fou. Hein. Mm-hmm. En fait, quand c'était Too Star qui devait enregistrer, et après il faisait des choses, et après ça sonnait pas. Il m'a dit, attends, j'ai un gars là. Qui est là, qui est en bas, qui s'est chanté. Y a moyen que je le mette. J'ai dit, let's go.
0: Et il est venu chanter comme ça?
1: Ouais.
0: Okay.
1: On était à distance, tout ça, j'avais déjà la mélodie. J'avais déjà fait le refrain. Tu vois?
0: Ouais.
1: Et après, regarde.
0: Hey! Il est monté. Monte au ceinture, bon.

0: intéressant. C'est lui et puis Samuel.
1: Oui, avant aussi là.
0: Ok.
1: Il a plusieurs voix.
0: Ouais, il a plusieurs voix. Il est énorme. Bah, tu vois là, tu nous fais découvrir comme ça des nouveaux.
1: Des quand t'entends ça là.
0: Ouais.
1: Samosa. Voilà.
0: Il est en train de kiffer son propre titre. Incroyable. Tata, c'est quand même une vibe très afro émotionnelle, moi, tu vois.
1: Ouais, c'est moi sur le refrain là.
0: Ah, c'est tout. C'est... Ok, d'accord. Bah oui, bah, puisque évidemment. Il faut justifier le nom sur la pochette. Quand même. Et du coup, vous avez construit ce morceau en combien de temps à peu près?
1: En fin de compte, j'avais déjà fait les mélos, la moitié des mélos, et après, on a construit ça en 2 nuits.
0: Ok. Ouais, toujours dans le mode, on est en studio enfermé.
1: Exactement, on travaille. Okay. Et moi, je suis vraiment dans une optique. En fin de compte, moi, des fois, je vais dans des pays, j'ai mon studio avec moi, ou des fois, il y a des choses que je fais à distance. Tu connais comment c'est. Des fois, après, ils font quelque chose, après, tu replaces des mélodies. En fin de compte, j'ai pas de règles. En fait, moi, je peux travailler avec n'importe qui à l'autre bout du monde. Même la langue, je la connais même pas.
0: Non, mais je l'ai fait. Bah oui, tu as déjà fait, c'est ce que j'avais dit. Tu as travaillé avec un rappeur, je crois, de l'Europe de l'Est.
1: Bah, j'ai fait Young Zerka, j'ai fait un Albanais avec un Libanais.
0: Exactement, c'était l'Albanie.
1: Voilà, bah, j'ai fait George avec Fally.
0: Fally Poupa, ouais.
1: J'ai fait, laisse tomber, bah, si c'est au bas, c'est parti. J'ai fait Sean Paul avec Clayton Hamilton.
0: Exactement.
1: Avec Nicky B. J'ai fait, voilà, moi, je suis en fait compte.
0: Alors, ça va falloir m'expliquer, Clayton, Hamilton et Sean Paul sur le même titre. Comment tu arrives à faire ce grand écart, quoi?
1: Incroyable. Ah ouais, moi, je fais du kung-fu.
0: Ouais, bah oui, c'est du kung-fu. Ouais.
1: Non, c'est des choses qui se font sans.
0: Je calcule pas trop.
1: En fait, compte, c'est avec qui on m'avait présenté Sean Paul et il manage aussi Clayton. Après, voilà, après, ça s'est fait au feeling. Clayton, que je respecte, je kiffe de fou, tu vois, qui est un couteau suisse. Et ça s'est fait. Et
0: la chanson, c'est Tornado, quoi.
1: Voilà, et après, à la base, c'est quoi le clip, on devait le tourner même en Afrique. Hein. Il y avait un pays que.
0: Attends. C'est la Franklin, on est sur RFI, c'est la machine. Arthur Bon, hein, le maestro. Et du coup, tu l'as tourné où ce clip?
1: Je l'ai tourné en Jamaïque. À la base, il y avait un pays qui était prêt, bon, je pourrais pas dire, mais qui était prêt d'envoyer des jets privés et tout ça pour dire, vas-y, tourne-le dans ce pays en Afrique. On amène Sean Paul, on paye tout ça. Et après, bon, le son planning était trop juste. Et après, j'ai dit, bah, si on le tourne pas, je vais tourner en Jamaïque. Alors, on arrive à un planning, c'était, voilà, c'est une histoire, le truc, mais on l'a réussi à le faire.
0: Et tu sais que là, on est en 2016. Ouais. Tornado, il y a 10 ans déjà.
1: Il y a 10 ans.
0: Le coup de vieux que tu te prends. Ah. Et ça a été un tournant dans ta carrière, ce titre, quand même.
1: Exactement. Parce qu'on ne croyait pas.
0: Ouais.
1: On ne croyait pas. Je suis parti dans un. C'était un coup de poker où j'avais même des sponsors qui m'ont dit: ouais, mais tu vas voir Sean Paul. Tu vas pas l'avoir dans le clip, c'est pas possible. Qu'est-ce que tu vas partir, toi? Tu viens de là, du 19e. Tu vas aller en Jamaïque, mais tu vas même pas aller en Jamaïque.
0: Ouais.
1: Et moi, je suis un mec tellement déterminé. Et on l'a fait. Bon, il y a eu toujours, bah, y a des histoires, tu vois.
0: Bien sûr.
1: Mais à la fin, on l'a fait.
0: Et c'est ce qui compte.
1: Et c'est le mec le plus simple du monde.
0: C'est souvent comme ça.
1: Et c'est le mec, je te jure, qui m'a partagé le plus dans toutes mes collaborations.
0: Incroyable.
1: C'est pas un truc de fou, pas?
0: Parce qu'on imagine le grand Sean Paul.
1: Tu te dis, ouais, cette personne, c'est une légende. Faut dire la vérité, c'est une légende. C'est une légende et c'est la personne qui m'a plus partagé. Et c'est un mec, j'ai jamais vu un mec aussi simple. Tu vois, il a même mis dans ses trucs, il m'était intéressant dans un interview, il a remis mon t-shirt Pay Me Now. Tu vois ce que je veux dire, mais c'est ça où ce que j'ai kiffé, et ce que je kiffe aussi quand je voyage, tout ça, c'est cette liberté d'esprit et qui est venue. Voilà, moi ce que je dis aux jeunes, vous donnez pas de limite. Vous donnez pas de limite, pensez pas, parce que c'est des gens qui ont beaucoup de lumière, il y a des gens simples.
0: Ouais, soyez des chercheurs d'or.
1: Exactement.
0: Cherchez sans limite. Il y a aussi un autre titre dans ton discographie qui s'appelle Benaki.
1: Ah, Benaki, avec Six et La Cinesia avec VG Dream. VG Dream n'était pas très connu à ce moment-là.
0: À cette époque-là, ouais. Bah, c'était avant la
1: Et celui-là, il avait cartonné Snapchat.
0: Ouais. Hey. Bah, c'est vrai, là tu soulèves un point important, c'est que l'impact des réseaux sociaux à l'époque, c'était Snapchat avant
1: et
0: TikTok.
1: Snapchat, ça venait juste d'arriver, on était les seuls artistes avec Gradure qui avait sorti un titre un peu reggaeton.
0: Ouais.
1: C'était pile poil au moment.
0: On se souvient un petit peu.

0: Yes, sir. Je vais te mettre un coup de vieux, mon Green. Tu sais que ça, c'est 2015. Benaki. Ouais, encore une fois, là, ça fait 11 ans déjà que ce titre est sorti. Et à cette époque, tu avais déjà évidemment cette ambition internationale, mais tu te voyais pas encore aller trouver Sean Paul.
1: Non, tu sais quoi, je venais juste de l'enregistrer un mois après.
0: Ok.
1: C'est-à-dire que c'était en deal. Mais moi, c'est fou. Tu sais quoi, ce titre-là, je l'ai signé chez Universal.
0: Ouais.
1: Et quand j'ai présenté, bon, je dirais pas les noms, j'ai présenté le titre avec Sean Paul. Il m'a dit, il avait pas encore fait son gros featuring avec une personne d'Angleterre ou je sais pas quoi, qui avait fait un tube. Il a dit, oh non, mais il m'intéresse pas de suite.
0: Ok,
1: comme ça. Il est sorti en indépendant comme ça. Ouais. Du jour au lendemain, comme ça. Quoi, j'ai eu un changement parce que j'avais signé avec un label et le patron, il est parti d'un coup et m'ont laissé en galère. Et j'ai sorti sur eux-mêmes comme ça.
0: Sur fond propre, alors.
1: Comme ça, le soir même, genre, je te parle là. J'ai dit, eux m'ont dit quoi dans leur équipe, ça que j'ai kiffé avec l'équipe de Sean Paul. Ils m'ont dit, tu sors pas là, on signe un gros contrat, tu pourras plus sortir.
0: Et le soir même, je l'ai
1: sorti. Sortir le soir même comme ça, j'ai appris une distrib, sortir à l'arrache comme ça. Mais j'ai dit, je préfère le sortir à l'arrache que demain, je peux dire à la radio, ouais, j'ai fait un titre éteint, mais il est où ton titre? Tu vois, parce que maintenant, tu veux le voir, va sur YouTube.
0: Bah, tu vois, c'est ça, l'histoire souvent des titres.
1: C'est pour ça que les gens, ils savent pas, c'est des montées, des descentes, des fois avoir le cardio aujourd'hui pour être en indépendant.
0: Exactement. Et big dédicace à Sylvie Berruet qui adore ce genre d'histoire. Il y a une autre chanson qui fait ton sel, c'est African Proud. Et je parle du premier, de la première version de ce titre-là, African Proud.
1: Et où t'es dedans?
0: Bah oui, je suis dedans, remercie. Effectivement. Ça, je pense que ça a été.
1: C'est là que ça.
0: Ça a explosé, quoi.
1: C'est là que, en fait, j'ai compris la vraie fierté africaine. J'ai compris qu'il y avait des gens comme toi, comme plein de gens, qu'ils avaient la même vision. C'est là qui m'a poussé à faire encore plus de grandes choses.
0: Ouais. On monte le son, Arthur.

0: On fait le tour du monde, African Proud.
1: Bénin, ouais. Je suis le premier clip à avoir fait autant de guests, 50 guests.
0: Et c'était l'hymne non officiel,
1: ouais,
0: en fait, de la CAN.
1: Qui n'était pas officiel, ouais. Et qui est devenu officiel. Qui est rentré Bing Sport, qui est rentré partout.
0: Ouais.
1: C'est le peuple qui l'a choisi.
0: Ouais.
1: Parce qu'il a été fait avec amour.
0: Ben, en plus, tu es parti dans chaque pays.
1: Chaque pays.
0: Tourner la scène avec
1: chaque artiste. J'ai mis énormément, je remercie tout le monde. J'ai dit, voilà, si on voulait représenter l'Afrique, parce que c'est parti de rien, c'est parti parce que j'en ai eu marre de voir les Américains qui faisaient des clips avec plein d'artistes. Et quand je vois des clips où, tu sais pourquoi ils ont fait les clips, c'est parce qu'il y a un sponsor derrière.
0: Ouais.
1: Et je l'annonce, il n'y avait aucun sponsor, j'ai tout mis de ma poche.
0: Bah oui, je me souviens.
1: J'ai rien, j'allais, je venais filmer,
0: je prenais
1: ma caméra. Mon billet, je prenais ma caméra, rappelle-toi. Hein.
0: Bah oui,
1: je vais avec mon protocole. J'arrivais, j'ai filmé des gens à côté de poubelles, de tout. Les gens qui me connaissent, ils savent que je suis nos limites. Moi, quand je veux quelque chose, je l'ai. Et voilà, et c'est ça qui a fait cette magie.
0: Et là, à l'époque, je t'avais posé une question que je te repose encore aujourd'hui. Est-ce que tu penses que la musique peut réellement réunir toutes les scènes africaines?
1: Oui, bien sûr.
0: Comme tu l'as fait.
1: À 100%. Mm-hmm. Moi, je te dis, mon gros challenge. Et déjà, Fally l'a fait, il l'a prouvé là déjà,
0: ouais.
1: Tout seul, il l'a fait. Il l'a fait avec son équipe, il a fait Stade de France. Et pour moi, il manque un Stade de France African Pop. Avec toutes ces, tu vois, tous ces artistes de piliers, tu montes sur scène aussi, il nous manque ça encore. Il l'a fait là, tu vois, Fally avec plein d'artistes, uh-huh. Il a mis de plein de pays qui rejoint cette idéologie. Mais il manque encore, il faut encore.
0: Qu'on
1: continue. Ouais. Là, il y a une ouverture qui a été ouverte et c'est possible, bien sûr. Regarde Wally Bessèque là, le mec qui remplit des Bercy tout seul. Mm-hmm. Alors imagine, tu mets tout le monde sur scène, mais on fait un tremblement de terre.
0: Wally Bessèque, c'est le chanteur, la star sénégalaise. Quand on a Big Up à Wally B.
1: Il y avait Papa Wemba, j'avais mis, je suis parti faire des grosses recherches.
0: Ouais, ouais.
1: Tu vois, il y avait du Boudère, des Fianso, il y avait de toutes les origines. C'était important pour moi qu'on pouvait être ensemble, c'est important.
0: Ouais.
1: Et aujourd'hui, c'est important de le dire aujourd'hui, qu'on peut être ensemble.
0: Bah, je comprends. En plus, à l'époque, c'était Pay Me Now qui venait de sortir. Tu avais fait l'album. Il y avait le projet en indépendant.
1: Exactement.
0: Et quand t'es parti sur cette idée d'African Proud avec toutes ces stars, moi, je me suis dit là, le gars, il est en mission, en fait.
1: Ben, exactement. Je suis parti sur un challenge où j'étais avec Big Up à Brice Albin. J'étais au Cameroun. Il m'a dit, ouais, on est en train de discuter. J'ai dit, tiens, il faut faire un truc. Il m'a dit, mais... profite, il y a la CAN l'année prochaine. Bon, après, c'est pas fait au Cameroun. Après, bon, je sais comment ça s'est passé. Et comme par hasard, l'Algérie, elle a gagné.
0: Ah, comme par
1: hasard.
0: C'est
1: un truc de fou. On a gagné l'Algérie. Et j'ai dit, waouh, je suis parti dans les télés. Parce que c'était générique là-bas, partout. Et c'était la première fois que je fais un son, fédérateur.
0: Ouais.
1: Autant fédérateur avec 10 artistes, 50 guests. C'était énormément d'énergie. Mais quand c'est fait avec amour, les gens, tu vois, le fait qu'ils l'ont partagé. Et que voilà, et que là tu t'en rappelles aujourd'hui, c'est magnifique.
0: Il y a une autre chanson dans ta discographie que j'aimerais écouter, c'est le titre El Ramas avec If No Beat.
1: Ouh.
0: Arthur Bon, tu l'as certainement déjà préparé parce que pour moi c'est l'un de tes titres que je préfère, qui n'a pas explosé comme il se devait.
1: C'est un Afro Club celui-là.
0: C'est un Afro Club.
1: C'est un Afro Club.
0: Mon Green.
1: Ah

0: Alors Arthur, bon, baisse le son. Là tu vois, on est sur une vibe très ivoirienne. El Rama, c'est... comment tu faisais pour capter l'énergie du pays quand tu partais, parce que t'es pas spécialiste du terrain?
1: Alors dis-toi, big up à Juliette Févé, c'est elle qui m'a présenté l'équipe No Beat. Et direct on a matché à Paris. Et après on a fait le titre. Et après j'ai dit, tu sais, moi après moi je sais pas, moi j'ai des trucs de folie. J'ai dit on va tourner à Abidjan. J'étais jamais parti à Abidjan.
0: C'était la première fois.
1: Ouais, et tu sais que je leur ai dit la dernière fois, ils ont rigolé parce que moi je leur ai un peu menti. Tu vois, l'équipe No Beat, tout ça, parce que moi j'étais jamais parti. Je lui ai dit ouais, je connais Abidjan, je connais les rues, t'inquiète pas, on va clipper. Ils m'ont dit ouais, mais t'as vu, il faut qu'on fasse logistique. Je dis ouais, t'inquiète, la logistique, tu vas voir la logistique. Ouais, t'inquiète, j'ai déjà tout prévu. J'avais rien prévu, frère. Je connaissais même pas les rues d'Abidjan. Je suis arrivé, il me fallait un jour pour faire le repère. J'arrive un jour, il me dit ouais, on va tourner. Ouais, t'inquiète, à côté là-bas, mais où, quoi, comment? On était en train de faire les repérages avec mon pote Charlie Claudio, big up à lui. On est parti en marchant et on a fait ça dans les rues. Après, il m'a dit mais Mogwin, t'es un ouf. J'y viens, on va. J'ai amené dans la rue, tout ça. Ils m'ont vu, on se changeait, moi. Tu sais, moi, comme je t'ai dit, moi, je suis un mec de la rue, frère.
0: Ouais.
1: Et on a fait un moment, on a fait une scène, frère. On était au moins, je sais pas, 10 000 enfants, frère. On était obligé de monter sur des pneus.
0: Pourquoi vous voir?
1: Non, mais c'était en mode freestyle. Mais c'était une vibe de ouf. Mais regarde, là, tu vois, le titre. Il parle du peuple, il parle des femmes. Il parle des personnes, tu sais, des femmes qui apprennent à se débrouiller toutes seules. Mm-hmm. Tu vois, c'est important.
0: Qui font leur
1: dire.
0: Argent et qui
1: c'est
0: sont
1: pas juste, c'est ouais. Pas les femmes qui sont matérialistes. Mm-hmm. C'est les personnes qui veulent acheter sa gauve. Elles veulent se faire belle. Bah, travaille pour, tu vois.
0: Ouais. Et donc, ils veulent acheter leur voiture. Je traduis pour les plus anciens d'entre nous, c'est important.
1: Exactement. Et les gosses et les femmes.
0: Exactement. On revient à ton EP, album, mixtape, Only Now, si tu veux bien. Un projet donc de 9 titres, comme je disais. Il y a une chanson qui m'a un peu intégré. C'est le titre Go Low.
1: Ah.
0: Parce qu'il y a Go Low, simple, et il y a le remix.
1: Et il y a le remix, exactement.
0: Dans le même projet. Alors, c'est quoi la différence entre ces deux versions?
1: Alors là, je vais t'attendre. C'est une question un peu à plus Afro Club et Afro Club, je veux dire Afro House. Mm-hmm. Parce que ma direction, ça va être un peu plus Afro House. Et j'annonce ce soir, il sort le 3 juin le clip. Et il va être extraordinaire.
0: Okay.
1: Un clip un peu décalé. Parce que j'ai envie de tester des choses. Tu vois, on a envie de tester des choses. Et la différence avec les deux titres, en fait, c'est les mêmes textes, mais le but d'un autre, parce que on me connaît aussi dans la musique africaine, un peu coupée, un peu dans la rythmique.
0: Ouais.
1: Mais là, je voulais un peu plus dans l'afro house, parce que l'afro house, c'est plus
0: électronique.
1: Ouais, électronique, mais moins d'instruments, en fait.
0: Ouais. C'est plus épuré, quoi. Voilà, c'est minimaliste.
1: Avec avec des synthés plus c'est plus la voix qui parle, tu vois.
0: OK, ben j'allais te le dire justement, tu as beaucoup plus de titres électro dans cet album afro électro, il y a de la mapiano évidemment.
1: Exactement.
0: On reconnaît les synthés électroniques. Aujourd'hui, tu sais que la musique afro domine le monde et tu penses qu'on est seulement au début ou bien on est déjà au sommet?
1: Non, on n'est pas au sommet déjà, première chose, on est au début. On est au même pas mieux. Pour moi, on est au début. Pourquoi? Parce que le streaming, il n'est pas encore ouvert en Afrique. Le jour où il va être ouvert en Afrique, là, la température va être différente. Parce qu'on est encore dans une différence où aujourd'hui, en Afrique, on peut pas autant streamer. Ça veut dire qu'on est beaucoup dans une statistique, tu vois. Ça veut dire que quand tu fais un morceau, il peut être bon, mais aujourd'hui, ils vont regarder, ah, mais il n'y a pas de stream, alors on ne le joue pas. Tu vois un peu ce que je veux dire? Mm-hmm. Et je sais que j'ai plein de titres aujourd'hui qu'en Afrique, qu'on me connaît sur plein de titres et plein de collaborations que j'ai fait. Mais on n'a pas les statistiques, on ne sait pas qu'on sait jouer,
0: parce que
1: ça
0: a été partagé beaucoup plus sur des réseaux comme WhatsApp au lieu d'aller streamer sur les plateformes.
1: Mais bien sûr, et beaucoup en Afrique, les gens, ils téléchargent le titre, ils le gardent dans son téléphone. Mm-hmm. Ils vont pas utiliser le data, tu sais très bien comment ils font. Mm-hmm. Ils enlèvent la donnée cellulaire.
0: Ouais.
1: Tu sais très bien, frère. tu appelles quelqu'un, frère, il répond pas parce qu'il a enlevé la donnée cellulaire.
0: Ouais.
1: Tu vois ou pas? Mm-hmm. Ça veut dire qu'on est dans un autre mode. Tu vois, en Algérie, bon, ça va, mais il y a des pays, tu sais très bien que c'est très compliqué. Mm-hmm. Et c'est pour ça qu'aujourd'hui, pour moi, on est qu'au début. Parce que quand le jour on va être égal, toute l'Afrique va être égale dans le data, là on va discuter, tu verras la musique ça va pas être la même.
0: Ouais.
1: Parce qu'elle va être accessible et tu verras que le contenu on en aura encore plus. Et plus il y aura de contenu et plus on va avoir encore plus de talent.
0: Il y a ce combat-là de changer les mentalités en termes de consommation. Il y a aussi la monétisation qui doit arriver sur les territoires africains.
1: C'est Data qui va faire la différence aussi.
0: Ouais. Mais tu sais, aujourd'hui, avec l'IA, est-ce que tu te sens menacé par cette machine à booster la créativité ou toi, c'est quelque chose qui peut t'aider?
1: En fait, c'est comme si on parle aussi DJ. C'est comme aux platines. Avant, on avait les vinyles. Ça veut dire quand un DJ mixait, il avait les vinyles, tu pouvais pas tricher. On est d'accord ou pas? Ouais. Quand t'arrivais, tu faisais un marquage. T'as vu, tu voulais commencer ton morceau à 30 secondes. Tu mettais un marquage, c'était pile poil.
0: Ouais.
1: C'est-à-dire que c'était, ton vinyle était rayé, c'était mort.
0: C'était
1: on est d'accord
0: mort,
1: ou pas?
0: Ouais.
1: Maintenant, après, on a eu les CD. On avait peur des CD. Maintenant, on a eu le Serato. Maintenant, on a les logiciels qui calent tout seul les disques. C'est-à-dire qu'un mec, il sait même pas, ça cale tout de suite. Il a pu même n'importe où, il y a des logiciels. Que même, pour te dire, je suis même pas encore à jour par rapport à ça parce qu'il y a tellement d'options.
0: Il y a tellement d'évolution.
1: Et on avait peur de ça. C'est-à-dire au début, mais moi je suis au vinyle, je vais pas au Serato. Et moi je le prenais. Pourquoi le Serato quand j'avais fait, après on commençait? Parce que moi j'étais en radio, je voyageais dans les pays, je pouvais pas avoir tous les vinyles. Ok, je suis un puriste, j'ai mes vinyles, j'ai tout. Mais à un moment, tu joues avec la technologie. Et c'est à toi d'approuver quelque chose. Mais il y a quelque chose qu'on pourra pas changer, et je le dis, c'est qu'en fin de compte, ta créativité. Si t'as l'oreille ou t'as pas l'oreille. Si t'as pas, tu vois, si t'as pas le truc, tu l'as pas le truc.
0: Tu l'as pas, ouais.
1: C'est la vérité. Il y a un moment, tu peux amener quelqu'un qui peut passer les mêmes disques, mais peut l'amener, il va t'amener une énergie. Tu vois, qui va être complètement différente, tu vas le ressentir. Et l'humain, tu pourras pas le changer. C'est-à-dire, pour moi, c'est un outil comme, il y a eu l'autotune, il y a eu des logiciels, ils ont créé des trucs, là, ils sont en train de créer pour te prendre un morceau et te le mettre en midi. Tu vois ce que je veux dire, pour faciliter? On va dire, mais t'as vu, ça va changer. On faisait quoi quand on mixait un morceau? T'es obligé d'avoir les machines. Maintenant, maintenant, t'as des cartes son, t'as tous les UAD.
0: Qui sont intégrés à
1: l'intérieur. T'as les UAD, ça veut dire que t'as un studio, le plus gros studio du monde, tu l'as dans un UAD. Ça veut dire, on va te dire, oui, c'est pas la même chose, oui, mais l'humain, c'est-à-dire que c'est un puriste.
0: Oui.
1: Mais un humain
0: le facteur
1: va pas
0: humain.
1: Avoir énormément de différence. Mais c'est sûr que c'est encore mieux d'avoir un analogique, tu vois ce que je veux dire, qu'à la place d'un numérique. Parce que là, je parle peut-être un langage un peu...
0: C'est un peu technique, mais c'est intéressant.
1: C'est un peu technique.
0: C'est intéressant. Et puis, ça peut convaincre des puristes d'accepter l'arrivée de ce genre de formule. Et là, je m'adresse particulièrement à Arthur Bon, qui est opposé à l'utilisation de l'IA dans la création de la musique.
1: Mais en fin de compte, l'IA, comment aussi tu peux l'utiliser? Je pense comment ça va être utilisé. Ça va être comme une personne. En fin de compte, tu es tout seul. Des fois, tu es en studio, tu as 20 personnes. On est d'accord ou pas? L'IA, c'est comme si tu étais avec une personne. Tu vois ce que je veux dire? Tu avais des personnes avec toi.
0: Ouais,
1: bien
0: qui
1: sûr,
0: te
1: ça va aller vite.
0: Qui
1: te propose. Non, et même tu diriges aussi.
0: Tu es le maître d'orchestre.
1: En fin de compte, si, imaginons, je sais pas moi, tu vois, regarde, moi j'ai des plugins où en fin de compte qui me fait un réglage. T'as vu où fait? C'est l'IA, c'est l'IA, c'est un peu. Il fait le réglage avec les fréquences.
0: Ouais.
1: Mais il me propose. Ah non, c'est pas bon. Et là, je règle. Tu vois ce que je veux dire?
0: Ouais.
1: Moi, il y a des outils comme nous. Tu vois, il y a plein de quand je mixe dans les choses que j'utilise. Après, je dis, ah non, c'est pas bon. Tiens, vas-y, je règle. Non, je préfère celui-là. Tu vois, tout dépend. Ça veut dire que c'est un nouvel air. Oui, ça fait peur pour certains parce qu'ils sont pas intéressés. Mais à un moment, on en reparle dans 10 ans, ils vont être has-been.
0: Et ouais, c'est ça le risque de ne pas suivre l'évolution du temps.
1: C'est comme si tu me dis là t'es au Alcatel et en fin de compte on est au smartphone, tu vas parler avec ton enfant, il va te dire papa.
0: Si t'es à l'Alcatel aujourd'hui, c'est que tu travailles dans des trucs pas très catholiques.
1: Voilà, exactement.
0: Alors j'ai une dernière question à te poser avant de passer à la forme aux questions. Il y a tellement de choses qu'on pourrait encore dire, Mogreen. Est-ce que pour toi le rôle du DJ a complètement changé aujourd'hui? Est-ce que tu te sens encore DJ ou tu es désormais un artiste à temps plein?
1: Moi je me mets artiste. Artiste pour moi c'est complet, c'est DJ tout, performance. Moi quand je suis sur scène, je peux prendre le micro, je vais devant, je vais derrière, tu vois un peu, parce que il y a plusieurs positions. Il y a le DJ jockey qui va passer des disques, qui va être derrière, qui va pas bouger. Il y a une personne, il y a un DJ qui va prendre aussi le micro en même temps de mixer, et il y a des personnes qui vont aller sur le public, tu vois. Ça veut dire que il y a pas de nom, tu vois. Pour moi c'est artiste parce que je travaille sur tout, je réalise, je compose, je fais des mélos, tu vois ce que je veux dire?
0: Ouais, t'es producteur
1: et
0: artiste.
1: Ça veut dire aujourd'hui sur des morceaux que tu vas écouter, sur certains morceaux, je vais dire, ah putain, je suis parti de là.
0: Ouais.
1: C'est-à-dire c'est artistique.
0: Ouais.
1: C'est de l'artistique même.
0: Je te propose qu'on écoute le titre Miss You, si tu le veux bien. C'est un titre plus introspectif. Et je pense que ça, c'était peut-être une phase un peu plus personnelle de DJ Mogreen. Allez, monte le son, Arthur Bon, cet extrait de l'EP Only Now dans les bacs.
1: Afro Club.

0: incroyable. Miss You, de l'homme qu'on appelle DJ Mo Green, qui est avec nous dans ce studio, dans l'Afro Club. Et ça fait tellement plaisir, mon cher Mo Green. Alors, je t'ai promis une foire aux questions avant de nous quitter. Et ce sont des questions courtes et réponses courtes. Tu vas voir, tu vas pouvoir nous démontrer ta dextérité. Le son que tu n'as jamais osé sortir.
1: Un tweet avec Joe Filet.
0: Ok.
1: Et Yon Zerka.
0: Ok. Le pays africain qui t'inspire le plus musicalement?
1: Musicalement, c'est l'Algérie.
0: Ouais, c'est chez toi quoi.
1: C'est chez moi.
0: Le public le plus imprévisible?
1: La Côte d'Ivoire.
0: Ouais, c'est vrai.
1: La Côte d'Ivoire.
0: Une collab que personne n'attend de toi?
1: Chris Brown.
0: Ok.
1: J'aimerais.
0: Ton plugin préféré en studio? Ça, c'est une question technique.
1: Ah, le plugin? Neutron.
0: Et enfin, le son que tu aurais aimé produire?
1: Produire de qui?
0: Ben, qui n'est pas de toi, justement, là, tu dois choisir.
1: Franchement, du Michael. Ah ouais, ça, c'est. Imagine. Tout est avec des instruments, imagine avec tant de personnes.
0: Ouais.
1: C'est magique, t'as des frissons, tu vois, tu t'arrêtes pas.
0: Bah, évidemment.
1: Imagine le temps de la funk. Ben, j'aurais kiffé être dans ce temps-là de la. Ouais.
0: Je pense que tu aurais pu être un excellent Stevie Wonder ou Quincy Jones.
1: Voilà, là c'est un honneur là, c'est ouh.
0: Ouais, vu que tu es un architecte du son et c'est incroyable ce que tu fais. On a écouté ton EP Afro House Amapiano hein, qui est Only Now. Exactement. Qu'on peut aller écouter now sur les plateformes de
1: maintenant,
0: streaming.
1: Aller voilà. Streamer n'importe où dans toutes les plateformes.
0: Et là il y a une chanson qui s'appelle Only You.
1: Only You et ça c'est un titre qui devait même pas sortir à la base. Parce que c'est un titre qui t'envoie loin. Et je voulais rajouter un peu plus de rythmique afro.
0: Ouais. Et c'est avec ce titre-là qu'on va se quitter, mon cher Mo Green. J'étais très heureux de présenter l'Afro Club et de te recevoir. On va continuer d'aller streamer ton album Monsieur l'Incontournable Mo Green. L'Afro Club referme ses portes aujourd'hui. J'étais accompagné de mes incontournables Arthur Bon, Yasmine Boulan. Dans une minute, le journal revient sur RFI et juste après, ce sera le retour de l'équipe des sports. Oui, il y a des bonnes nouvelles ce soir. Arthur Bon.

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4: C'est 1h en temps universel sur RFI, 23h à Paris et minuit à Beyrouth. Dans 10 minutes, l'équipe des sports nous parlera d'Arsenal qui est qualifié pour la finale de la Ligue des Champions. Mais tout de suite, direction le studio 31 pour l'essentiel de l'actu en 10 minutes présenté par le plus sportif d'entre nous, Christophe Pagère. Bonsoir Christophe.
5: Bonsoir DJ Fessmaker, bonsoir à toutes et à tous. Elle a une le sort de la prix Nobel iranienne Narges Mohammadi. Selon son avocate, elle serait entre la vie et la mort. Narges Mohammadi, arrêtée en décembre dernier par le régime iranien et hospitalisée en urgence le week-end dernier. Abla Junaidi nous en dit plus au début de ce journal. Le chef du Pentagone affirme que le cessez-le-feu des États-Unis avec l'Iran n'est pas en danger. Hier, Washington a lancé une opération dans le détroit d'Ormuz pendant laquelle 6 bateaux iraniens auraient été coulés. En Roumanie, le Premier ministre pro-Union européenne renversé par une alliance entre les sociaux-démocrates et l'extrême droite qu'il accusait de plonger le pays dans la pauvreté. Enfin, en France, ce soir, les partisans d'une primaire de la gauche pour la présidentielle de l'an prochain étaient réunis à Paris en meeting. Ils n'ont attiré que quelques centaines de personnes. Nous entendrons l'ancien insoumis François Ruffin. Le chef du Pentagone, Pete Hegseth, l'affirme, les États-Unis ne cherchent pas à se battre. Hier, les États-Unis ont lancé une opération pour aider les bateaux bloqués dans le Golfe à franchir le détroit d'Ormuz, détroit que Téhéran bloque depuis le début de la guerre. Résultat, 6 bateaux iraniens ont été détruits selon Washington et les Émirats Arabes Unis disent avoir été la cible d'attaques iraniennes hier et aujourd'hui. Dans les deux cas, Téhéran dément. Pete Hegseth, lui, affirme donc que Washington ne veut pas se battre. Explique qu'il faut séparer l'opération Project Freedom, qui consiste à soutenir le trafic maritime dans la zone, et le conflit proprement dit, qui fait l'objet d'un processus de négociation. Pendant ce temps, la répression continue de sévir en Iran contre les opposants au régime islamique. Selon son avocate, Narges Mohammadi serait entre la vie et la mort. La prix Nobel arrêtée en décembre dernier avait été hospitalisée en urgence le week-end dernier après une nouvelle crise cardiaque. Son avocate donnait une conférence de presse tout à l'heure à Paris, Abla Junaidi.
6: À l'heure où tous les yeux sont rivés sur le détroit d'Ormuz, Narges Mohammadi est sur un lit d'hôpital après une deuxième attaque cardiaque, mais sans les soins qui lui seraient nécessaires. Shirin Ardakani, son avocate en France, alerte l'opinion publique.
7: Elle est très faible, avec une incapacité à s'exprimer correctement. C'est bien la négligence et le refus obstiné et persistant des autorités iraniennes à la transférer dans un hôpital, mais aussi tout simplement de la remettre entre les mains de son équipe de santé habituelle, c'est-à-dire les cardiologues qui la suivent de façon thérapeutique depuis une longue date, et bien qui a amené à ces deuxièmes incidents.
6: La prix Nobel de la paix, qui a déjà passé de nombreuses années en prison, est incarcérée depuis décembre dernier. Son crime, avoir pris la parole de manière critique lors de funérailles d'un avocat défenseur des droits de l'homme. En prison, elle vivait sans visite régulière de sa famille, ni même de ses avocats. À l'hôpital où elle se trouve sous assistance respiratoire, elle est surveillée par des gardiens en permanence. Interdite de contact téléphonique avec ses deux enfants réfugiés à Paris, âgés désormais de 19 ans, ils en appellent à la France, leur pays d'accueil, pour faire pression en faveur de sa libération.
5: La justice israélienne prolonge jusqu'à ce dimanche la détention de deux militants de la flottille pour Gaza, un Espagnol et un Brésilien, arrêtés la semaine dernière au large de la Grèce avec de nombreux autres militants. Leur avocate dénonce une tentative de criminaliser toute solidarité avec le peuple palestinien. L'Espagne exige une nouvelle fois la libération immédiate de son ressortissant, parlant d'une détention illégale. Et le président brésilien Lula demande la libération immédiate des deux hommes. L'Union européenne lance un appel aux entreprises pour rejoindre une alliance avec l'Ukraine pour développer la production de drones en Europe face à la menace russe et à celle du désengagement américain en Europe. Et l'expertise ukrainienne est très demandée puisque le président ukrainien est depuis hier à Bahreïn. Depuis le début de la guerre au Moyen-Orient, plusieurs pays du Golfe ont sollicité l'Ukraine pour abattre les drones tirés par les Iraniens contre leur territoire. Car ces drones, ce sont des Shahed, les mêmes auxquels font face les Ukrainiens. Akram Karev est spécialiste de la défense, auteur du livre « Dans l'ombre de Shahed ». Pour lui, l'Ukraine tire de nombreux avantages de ces nouvelles coopérations avec les monarchies du Golfe.
8: D'abord, il s'agit d'avoir l'opportunité d'exporter, donc d'avoir des rentrées en devises en Ukraine, car elle manque de subventions et elle manque aussi de ressources. Et ça permet aussi de frapper le cœur du dispositif russe, qui est le Shahed, hein. Le drone Shahed est devenu une sorte d'icône à abattre pour les Ukrainiens. Et donc, frapper l'Iran, faire en sorte que l'Iran souffre, est une manière de, non pas se venger, mais d'affaiblir aussi la Russie. Et c'est aussi une façon pour eux de faire du soft power, parce que acheter et vendre des armes à un pays, c'est s'assurer une sorte d'alliance politique avec ce pays-là. Et donc, c'est très important pour l'Ukraine que d'avoir justement le plus de pays de son côté par rapport à la Russie.
5: Akram Karev, joint par Noé Vigned. En Roumanie, 15 jours à peine après avoir quitté la coalition, les sociaux-démocrates du PSD votent la censure du gouvernement libéral aux côtés du parti d'extrême droite, AUR. Une alliance qui marque un tournant dans le paysage politique du pays. À Bucarest, les explications de Guillaume Bernès.
9: C'est avec une très large avance que les députés et sénateurs roumains ont voté la destitution du Premier ministre Ilie Bolojan. Au total, 281 parlementaires ont voté le texte, soit près de 50 de plus que la limite minimale requise. Prochaine étape, le président Nicu Șordan doit désigner un nouveau Premier ministre que le Parlement doit ensuite approuver. L'exercice promet d'être délicat. Depuis le départ des sociaux-démocrates de la coalition, le paysage parlementaire est éclaté entre trois grandes forces. Aucune n'a de majorité. Selon les analystes, le scénario privilégié est celui d'un nouveau Premier ministre libéral. Les sociaux-démocrates ont d'ailleurs martelé ces derniers jours que leur motion ne visait pas le parti libéral, mais seulement la méthode d'Ilie Bolojan qu'ils jugent autoritaire. Surtout, ni l'extrême droite ni la gauche ne veulent se risquer à diriger l'exécutif dans une année qui s'annonce explosive. La Roumanie accuse le plus important déficit de l'Union européenne. Le pays doit adopter plusieurs mesures de rigueur budgétaire avant fin août. Des politiques qui s'annoncent déjà impopulaires. Guillaume Bernès, Bucarest, RFI.
5: Le fils de la prix Nobel emprisonné Aung San Suu Kyi demande des preuves de vie de sa mère. Elle était en prison, maintenant elle est assignée à résidence. Aung San Suu Kyi a 80 ans, elle était emprisonnée depuis 2021. Le ministre français des Affaires étrangères, Jean-Noël Barrot, assure ce mardi que la France continuera à œuvrer à sa libération immédiate et inconditionnelle et porte une attention particulière à ses conditions de santé. On prend des nouvelles maintenant du bateau de croisière MV Ondus, bloqué depuis dimanche au large du Cap-Vert pour cause de foyers infectieux, foyers d'antavirus à bord. Deux personnes doivent être évacuées, deux membres d'équipage et selon l'OMS, le bateau devrait pouvoir repartir. Des discussions sont en cours entre différentes autorités sanitaires. Trois passagers du bateau sont morts depuis qu'il a quitté l'Argentine pour rallier l'archipel. Une des victimes avait pris l'avion entre Sainte-Hélène et Johannesburg et l'OMS est maintenant à la recherche de ses voisins de vol. Willy Diallo.
10: Le vol est parti de Sainte-Hélène vers Johannesburg le samedi 25 avril. La victime s'est effondrée à l'aéroport international O.R. Tambo alors qu'elle était en correspondance pour son pays d'origine, les Pays-Bas. Ce matin, dans un communiqué, l'OMS a annoncé que des recherches ont été lancées pour retrouver les passagers de ce vol. Des recherches liées au nouveau positionnement de l'organisation sur les risques de propagation de l'antivirus. Un nouveau cas suspect a été détecté sur le bateau hier soir et depuis, l'OMS envisage la possibilité d'une transmission interhumaine. L'organisation explique que les malades ont dû être infecté en dehors du navire, puis qu'il y a eu transmission parmi les personnes en contact très étroit, comme ça a pu être le cas par exemple avec les deux premières victimes, le couple de Néerlandais dont la femme est morte après son vol de Sainte-Hélène vers Johannesburg. L'OMS appelle donc les passagers du vol à se manifester, mais tient tout de même à rassurer. Le risque pour le grand public est faible, il ne s'agit pas d'un virus qui se propage comme la grippe ou le Covid-19.
5: Et l'Espagne dit qu'elle va accueillir le bateau Canary d'ici 3 à 4 jours. En France, ce mardi soir, les partisans d'une primaire de la gauche pour la présidentielle de 2027 étaient réunis à Paris en meeting, attirant quelques centaines de personnes. Cette primaire est censée se tenir en octobre prochain pour choisir un candidat, mais à gauche, elle ne fait pas du tout consensus. Ces partisans tentent donc de se faire entendre. Était présent ce soir la numéro 1 des écologistes, Marine Tondelier, le premier secrétaire du PS, Olivier Faure, même si l'idée d'une primaire fait débat en interne au PS. Et puis étaient présents aussi les anciens insoumis, Clémentine Autain et François Ruffin.
11: Je vais le dire avec franchise, nous avons recueilli 100 000 signatures de soutien en 15 jours. Nous avons mis plus de 2 000 personnes sur une place de Lyon. Nous sommes en recherche, comme beaucoup, des 500 maires. Nous pourrions dire aujourd'hui, on y va tout seul. Ce n'est pas le choix que nous faisons, le choix est inverse. Nous souhaitons passer par la primaire et nous disons que les 100 000 signatures, la force que nous représentons, l'organisation que nous avons, nous sommes prêts à le mettre au pot commun pour nous donner une chance de gagner.
5: François Ruffin, ce soir, lors d'un meeting à Paris, des propos recueillis par Victorien Villaume. 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
1: Bonsoir à tous, merci d'être au rendez-vous de la deuxième édition de Radio Foot International. Soirée de Ligue des Champions oblige. Et les Gunners sont en finale de la Ligue des Champions cette année devant leur public survolté, celui d'Arsenal. Eh bien, l'équipe s'est qualifiée en battant l'Atlético Madrid par 1-0. Un but signé Bukayo Saka qui met fin à 20 ans d'attente pour les fans d'Arsenal. Et si le doublé revenait dans les rêves des Gunners? Analyse de cette rencontre dans quelques instants. Le trio du prix Marc Vivien Fauré, trois noms, ceux des trois meilleurs joueurs africains du championnat de France. Ils ont été révélés à 18h10 dans notre première édition. Deux Sénégalais, Lamine Camara et Moussa Niakate, et un Malien, Mamadou Sangaré. Nous réécouterons notre débat suite à cette annonce. 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Mais dans ce studio, il y a du monde. Aujourd'hui, on veille tard quand c'est la Ligue des Champions. Bonsoir Franck Simon.
2: Bonsoir Annie, bonsoir à tous.
1: Merci d'être là. À vos côtés, Manu Terradios. Bonsoir Manu.
3: Buenas noches, bonsoir à tous.
1: Vous êtes tristé?
3: Non. Triste bon. Un peu, oui, mais bon, c'est compréhensible. Ouais,
1: c'est le football, comme disent certains.
3: Et le football est ainsi.
1: Exactement, ça. On le dit aussi en espagnol. Bonsoir Nabil Djellit.
4: Bonsoir Annie, bonsoir à tous.
1: Et puis Baptiste Leduc de la rédaction est là avec nous. Bonsoir Baptiste.
5: Bonsoir Annie, bonsoir messieurs.
1: Merci à tous. Merci aussi à David Finzel qui veille avec nous et Laurent Salerno à la réalisation. Radio Foot, c'est parti.
6: Trossard qui temporise, frappe et Oblak, et but de Bukayo Saka pour Arsenal. C'est le porte-bonheur des Gunners qui entre en action juste avant la mi-temps. L'Emirates en fusion, Arsenal dans la bonne direction, 1-0. 20 ans après, Arsenal se qualifie pour la finale de la Ligue des Champions.
1: Un seul but a suffi aux supporters qui ne veulent plus quitter les tribunes du stade de Londres. Ils chantent comme ils l'ont fait d'ailleurs durant toute cette rencontre pour pousser leur équipe vers la finale. C'est donc Arsenal qui sera en Ligue des Champions en finale cette saison. C'est à Budapest, hein, si je me trompe pas, la finale. Et à 7h, ils attendent évidemment et sûrement le nom de leur adversaire, mais les voilà tout à leur fête et tout à leur joie de la qualification. Franck Simon, c'est une qualification logique au vu du match de ce soir et peut-être au vu des deux.
4: Écoutez, Annie, nous étions ensemble il y a quelques minutes encore. Nous avons assisté à une équipe d'Arsenal qui a écrasé dans tous les compartiments l'Atlético Madrid. Non, je rigole, je suis très amer après un match pareil parce que je pense qu'il y avait vraiment la place pour l'Atlético Madrid et ils auront forcément des regrets. Mais honnêtement, cette équipe d'Arsenal, je la vois pas aller au bout. Hein. Autant en championnat, les circonstances font que, ok, très bien, en Premier League. Mais sur ce qu'on a vu ce soir, pardonnez-moi, mais c'était quand même pas un joli plat. Hein. C'était un plat limite réchauffé, quoi. Voilà. Mais bon, on nous a vendu l'idée que cette équipe qui avait mis une grosse claque à Fulham il y a quelques jours allait tout emporter sur son passage. Mais en seconde période. J'ai l'impression qu'on a tous vu le même match. L'Atlético Madrid les ont bien secoués quand même. Hein.
5: Mais pas assez. L'Atlético Madrid n'a pas assez voulu emballer le match et je pense que Diego Simeone voulait.
4: Toi, t'es trop de bonne foi. Parle-moi de l'arbitre, de Monsieur Sibert.
1: On en parlera après.
4: Mais il faut en parler rapidement, Annie. Il faut en parler rapidement. Il faut crever là
7: parce que parfois Sibert attaque.
5: ce match n'a pas été assez emballé par l'Atlético et je pense que Simeone va pester contre ses joueurs de ce point de vue-là. Il voulait un match qui
4: bougeait contre l'arbitre.
5: Dès les.
4: C'est sûr.
5: On le connaît, mais voilà, je pense qu'il doit aussi pester un petit peu contre ses joueurs qui ont essayé malgré tout d'emballer la rencontre, mais qui auraient dû le faire beaucoup plus tôt.
4: Pourquoi ils l'ont? Parce que d'après toi, ils l'ont pas fait en seconde période.
5: Ils ont essayé de le faire, mais pas assez. Ils ont surtout pas saisi les moments.
4: L'occasion
5: de Sorloth. Ils ont pas saisi aussi un
4: qui aurait pu. C'est de la maladresse. Ils l'ont saisi.
5: Les occasions manquées d'Arsenal aussi. Donc ils ont manqué le coche.
1: Oui. Nabil, vous n'aviez pas l'air d'accord avec, vous n'aviez pas l'air d'accord avec Franck.
4: Bah, il parlait de plat de résistance. On peut dire qu'il a mis les pieds dans le plat, clairement.
5: Il dit aussi un qui aurait
4: c'est de la maladresse. Mais ils l'ont saisi.
5: Les occasions manquées d'Arsenal aussi, donc ils ont manqué le coche.
1: Oui. Nabil, vous n'aviez pas l'air d'accord avec, vous n'aviez pas l'air d'accord avec Franck.
4: Bah, il parlait de plat de résistance. On peut dire qu'il a mis les pieds dans le plat, clairement.
2: Absolument, souvent.
4: Mais souvent, mais moi, pour moi.

0: travers. Voilà, mais il y a une dimension effectivement comme ça, et c'est un peu sur ce fil quand même qu'on tire dans le que je tire de le, dans le livre.
1: Autour de la question comment notre corps raconte l'histoire de la Terre. Tout de suite une première question pour vous soulevée justement par un cosmologiste de renom. Il est aussi auteur et conteur, c'est Jean-Philippe Uzan qui était récemment notre invité pour son dernier ouvrage L'univers incompris. Il nous a laissé cet éclairage en forme de question pour vous, Nicolas.
2: Il y a un penseur que j'adore qui s'appelle Athanasius Kircher, complètement fou, et qui avait cette idée qu'il faisait une analogie entre la structure de notre corps et tout l'univers extérieur. Et d'ailleurs, des gens comme Vessal aussi avaient une représentation cosmographique de notre intérieur du corps. Donc en fait, ils voyaient notre propre corps comme une image renversée de l'univers dans son ensemble. Est-ce que c'est quelque chose qui l'inspire aussi et qu'il a pris en compte? Ou alors, voilà, est-ce que c'est des divagations du passé qui sont oubliées?
1: Est-ce que ça vous inspire? Qu'est-ce que vous en pensez? Que pouvez-vous répondre à Jean-Philippe Uzan, Nicolas?
0: Alors, à la fois, ça m'inspire. Et ça m'a beaucoup inspiré dans le livre sur le chapitre, notamment sur le microbiote, parce qu'en fait, nous aussi, on est habités par des êtres vivants. Donc on est un peu comme une planète, comme un écosystème. Donc là, ça m'inspire. Et puis, d'autres moments, pas toujours complètement, pour essayer d'éviter cet écueil un peu de, effectivement, tout est dans tout. On peut vite un peu raconter tout un tas d'histoires et s'évader un peu des connaissances scientifiques.
1: C'est etc. ça. Alors que vous arrivez à rester sur ce fil-là et vous nous en apprenez, j'ai envie de dire, dans votre ouvrage Anatomie d'une planète, Nicolas Coltis, au fond, autant sur nous-mêmes que sur notre planète, mais peut-être un peu plus même sur notre planète elle-même. Alors, on va commencer votre premier chapitre, le premier chapitre de votre livre Anatomie d'une planète, comment notre corps raconte l'histoire de la Terre, s'intitule Premier souffle. Vous avez parlé de l'oxygène et vous revenez donc sur cet oxygène que nous respirons et qui nous renvoie, alors je me penche sur mes notes pour pas dire de bêtises, dans les milliards d'années, qui nous renvoie il y a 2,4 milliards d'années, la grande oxydation, c'est ça, de la Terre?
0: Exactement. La grande oxydation, c'est peut-être pour moi la plus grande transformation planétaire, en tout cas que la surface de la planète ait pu connaître. Avant cette période, il n'y avait pas d'oxygène dans l'atmosphère. Après cette période, il y avait de l'oxygène dans l'atmosphère. Alors beaucoup moins qu'aujourd'hui, mais ça change tout. Ça change tout parce que l'oxygène, il réagit avec les roches, il transforme les minéraux à la surface. Le vivant doit complètement changer de mode de formation. L'atmosphère, enfin, tout
1: le système change. Ça peut pas être le même vivant avant l'oxygène et après l'oxygène.
0: Pas avant
1: c'est
0: et
1: ça.
0: Après, ça peut plus être même les minéraux qui constituent.
1: Ah, voilà, même les roches.
0: On a des roches qui étaient présentes avant. Par exemple, peut-être vous connaissez cette roche qu'on appelle la pêche blinde, qui est une roche qui a utilisé Marie Curie en fait pour identifier notamment la radioactivité.
1: Oui.
0: C'est une roche que, bon, elle est allée chercher, enfin, qui venait de Bohême, c'était des roches qui venaient des profondeurs de la Terre. Mais en fait, c'est une roche qui ne peut pas exister en surface parce qu'elle va s'oxyder, elle va tout de suite se transformer, même au contact de l'eau et tout. Et pourtant, on retrouve, à l'époque, avant la grande oxydation, cette pêche blinde pouvait exister à la surface. Donc, il y avait des minéraux, des roches comme ça qui existaient en surface, qui ont complètement disparu et qui ont été remplacées par d'autres. Donc, ça a été un moment de grande transformation. En oxydant la surface, ces roches qui sont en surface vont aussi retourner à l'intérieur de la planète. Donc on oxyde aussi par ces grands cycles qui font le mélange entre la surface et les profondeurs, l'intérieur de la planète. Donc on transforme en fait une grande partie de la planète
1: avec l'oxygène. Voilà. Et ce qui est étonnant quand je vous écoute aussi, Nicolas Coltis, c'est que il y a des correspondances partout. C'est-à-dire que votre travail sur la dynamique de la Terre, c'est d'aller étudier les couches géologiques les plus profondes, de descendre et de refaire l'histoire de la Terre en descendant à l'intérieur. Et au fond, là, vous refaites aussi l'histoire de la Terre en descendant à l'intérieur de notre propre corps humain, c'est ça, hein?
0: Bah, exactement. C'est aussi quelles sont nos plus vieilles fonctions. Et par exemple, la respiration, on parle de l'oxygène, bah, c'est une des fonctions les plus fondatrices, en fait, de notre façon de vivre, quoi. Si on nous enlève d'autres fonctions, on peut pas vivre, mais celle-ci, elle est commune à quasiment une très grande partie des êtres vivants.
1: De respirer avec l'oxygène. Et l'oxygène produit par les plantes, donc voilà.
0: Exactement.
1: On y revient sur la planète des arbres, voilà. Et alors, puisqu'on en revient au tout début de la vie, la vie, elle est sortie de l'eau. Et l'eau, voilà un autre chapitre extraordinaire pour poursuivre l'analogie. Nous sommes aussi notre corps humain, nous ne sommes faits que d'eau. Enfin, l'eau, c'est l'origine de tout.
0: Ouais, l'eau, c'est l'origine de tout. Alors, c'est 60% à peu près de notre corps. Donc
1: 60% de notre corps humain, c'est de l'eau. Là, vous, Nicolas Coltis, et comme moi, on est fait de 60% d'eau.
0: 50 kilos d'eau que je porte tous les jours.
1: Ah ouais.
0: Et moi, je trouve ce qui est fascinant avec l'eau, c'est qu'en fait, l'eau, c'est deux hydrogènes pour un oxygène. Et en fait,

0: L'hydrogène, c'est la première matière en fait de l'univers. Elle s'est formée au Big Bang, quoi. Donc on est relié quelque part aux premiers instants de notre monde par ces atomes d'hydrogène. L'oxygène, lui, il est produit ensuite dans les premières étoiles.
1: Oui, d'accord. Il y a d'abord l'hydrogène.
0: Voilà, d'abord l'hydrogène, c'est la première matière. Au début de l'histoire de l'univers, c'est 75% d'hydrogène. Enfin, je parle de matière que l'on connaît, hein, parce que comme vous savez, il y a d'autres matières qu'on ne connaît pas.
1: Qu'on ne connaît pas. Oui.
0: Et puis 25% d'hélium. Et donc cet hydrogène qui s'est dispersé, qui a ensemencé en fait l'univers, eh ben c'est lui qui est la source de l'eau et c'est la source de notre corps. Donc on est connecté à ces premiers instants à travers cette molécule qui est là depuis. Plus de 13 milliards d'années, je trouve ça fascinant.
1: Donc une molécule qui est là depuis 13 milliards d'années, c'est de l'eau. Et la vie, le vivant que l'on connaît aujourd'hui, il est sorti de l'eau aussi.
0: Voilà, exactement.
1: Donc on s'y retrouve, l'eau, elle est partout.
0: L'eau est partout et l'eau est toute... C'est, de toute manière, par exemple, ce qu'on appelle l'habitabilité, pour les gens qui font la planétologie, des exoplanètes, etc., leur première recherche, est-ce qu'il y a de l'eau sous forme liquide, hein, parce que, voilà, c'est cette propriété de l'eau, toutes les propriétés de l'eau, lorsqu'elle est sous forme liquide, sont en fait nécessaires, fantastiques pour le vivant.
1: C'est ça, quand on cherche de la vie ailleurs, il faut d'abord chercher de l'eau liquide.
0: Exactement.
1: L'oxygène, ça c'est pas sûr du tout, mais au moins de l'eau liquide.
0: Exactement, ouais.
1: Et bien autour de cette question de l'eau et de la vie sur Terre, mais peut-être ailleurs, qui sait, on a choisi pour vous, Nicolas Coptis, cette très jolie chanson de Jeanne Chéral, qui s'intitule tout simplement « L'eau à écouter sans modération » sur RFI.

0: l'eau de Jeanne Chéral, que je bois comme un poème sur RFI, autour de la question comment l'histoire de la Terre est inscrite dans notre corps humain et dans l'eau qui nous compose. Nous faisons l'anatomie d'une planète, la nôtre. C'est le titre de votre ouvrage, Nicolas Coltis. Je rappelle que vous êtes professeur de géodynamique au laboratoire GéoAzur. L'histoire de la Terre, l'histoire de la vie, on l'a dit, c'est d'abord une histoire d'eau. Analogie avec notre corps humain, bien sûr, et notre naissance. On est dans le liquide amniotique.
1: Bah oui, c'est sûr. Le liquide amniotique, en plus, c'est une histoire qui me touche. J'en parle un peu dans le livre.
0: Oui, parce que j'aime bien vous entendre là-dessus.
1: Ouais. Ma deuxième fille, elle est née coiffée, ce qu'on appelle naître coiffée. C'est naître carrément dans le sac amniotique.
0: Et avec le liquide.
1: Dans le petit sac, on sort, sort comme ça, et il n'y a pas eu de poche des os qui s'est rompue, donc c'est un événement qui est assez rare. Et puis ma première fille, elle est née carrément dans un splash. Donc l'eau et la naissance.
0: L'eau était partout. Et l'eau, elle baigne toutes nos cellules, on l'a dit aussi.
1: Voilà, en fait, le liquide amniotique, ce qu'il a de vraiment particulier, c'est que il permet, on fait partie des amniotes, donc
0: nous, les êtres humains,
1: on fait partie des amniotes, c'est-à-dire qu'on se reproduit et on a un liquide amniotique qui nous permet de nous reproduire en dehors de l'eau, parce que les non amniotes se reproduisent eux dans l'eau. Et donc c'est un moment assez quand les amniotes sont apparues au moment où il y a ce super continent qui s'est formé qu'on appelle la Pangée. Elles sont apparues un petit peu avant, mais quand ce supercontinent il s'est formé, en fait, ça fait des très grandes masses de continentales à explorer à la surface du globe.
0: Il y avait qu'un seul supercontinent.
1: Voilà, un très grand continent avec de l'eau autour. Et ce continent au début, il était plein de forêts, etc. Et puis le climat a changé, ça s'est refroidi, ça s'est même aridifié, et donc l'intérieur du continent c'était pas possible pour les êtres vivants qui se reproduisaient dans l'eau. Donc les amniotes, eux, ils ont pu aller à l'intérieur des terres, ils ont pu explorer
0: sortir
1: en fait
0: l'environnement,
1: ils ont pu développer en fait leur règne quelque part. Et donc nous, on fait partie de ces animaux qui sont allés explorer le supercontinent Pangée, à l'intérieur de ces terres, quoi.
0: Grâce au liquide amniotique. D'ailleurs, ce chapitre, je crois qu'il s'intitule Sortie de l'éprouvette.
1: Ouais,
0: et la Terre vue de l'espace, on y revient, c'est aussi le grand bleu. Enfin, la Terre est bleue comme une orange, pour reprendre les mots du poète, mais la Terre vue de l'espace, et les astronautes d'Artémis nous l'ont dit encore, elle est bleue.
1: Oui, elle est bleue. Elle est bleue, mais elle a quand même des continents. Quand on parle des exoplanètes, etc., il y a des planètes qui sont carrément des planètes océans, a priori. Nous, on a de l'eau sur Terre, mais on est une planète qui est quand même assez sèche, en vérité.
0: Par rapport à la majorité, où est-ce qu'on connaît des planètes et des exoplanètes?
1: Voilà, ou ce qu'on peut imaginer dans les modèles et tout. Et d'avoir, en fait, une planète où on a des océans et des terres, c'est vraiment hyper important pour le vivant, parce que le vivant se nourrit, en fait, plutôt des minéraux qui sont dissous par la pluie, etc. Et donc, on a ces transferts de ces éléments qui nous nourrissent, le phosphore, etc., qui viennent des continents et qui vont dans l'eau. Alors que si les continents étaient complètement sous l'eau, il n'y aurait pas tout ce cycle. Donc l'eau, les océans sont très importants, mais l'existence de terres émergées est fondateur pour le vivant, et puis forcément pour nous qui vivons hors de l'eau.
0: C'est pour nous qui vivons hors de l'eau, et dans notre corps humain, c'est pareil. On est 60% d'eau, mais on a quand même 40% de matière et d'autres choses. Ouais. Alors puisqu'on est dans l'espace, et dans la Terre vue de l'espace, autour de la question comment l'histoire longue et mouvementée de la Terre est-elle inscrite dans notre corps humain, on va poursuivre l'exploration de cette Terre qui nous habite, autant que nous l'habitons, avec une nouvelle question soulevée par un jeune et très brillant ingénieur français à la NASA. Il s'appelle Alan Petre. Il est aussi l'ambassadeur d'un très beau projet Sanctuary on the Moon. Je ne sais pas si vous en avez entendu parler, d'envoyer une série de disques avec la prochaine mission Artemis, de disques gravés d'un condensé de notre humanité sur la Lune. Il était récemment notre invité, Alan Petre, et nous a laissé cette question pour vous, Nicolas.
2: La question que je vais avoir, c'est comment notre corps évoque un peu aussi comment il fait apparaître entre notre corps et le corps de la Terre. Est-ce que dans son ouvrage, il prend en compte la Lune aussi, sachant que on sait que la Lune et la Terre sont liées et que la Lune, elle est née de par la collision entre une protoplanète de la taille de Mars, Theia, et la Terre. Est-ce que aussi, du coup, il lie la Lune à son cheminement dans le livre?
0: On peut déjà répondre que oui, hein, Nicolas Coltis.
1: Ben oui, on peut répondre que oui, c'est sûr. La Lune, notamment l'événement qui a formé la Lune, c'est un événement qui est encore gravé dans l'histoire de la planète. Et c'est un événement, en fait, qui est gravé dans la façon dont la Terre tourne aussi.
0: Qu'est-ce qui s'est passé ?
1: Donc, qu'est-ce qui s'est passé ? Donc, ça, c'est ce que les scientifiques proposent, basé sur des observations, etc. Parce qu'on n'a jamais pu l'observer, donc il faut reconstruire.
0: C'était il y a très très très longtemps, il y a combien de...
1: C'était il y a 4,5 milliards d'années à peu près. Donc reconstruire ça, ça demande beaucoup de modélisation, etc., de physique. Et donc ce qui s'est passé, c'est qu'une protoplanète de la taille de Mars à peu près, donc c'est le rayon, c'est la moitié dessus de la Terre, donc c'est une énorme
0: planète.
1: En fait, est rentrée en collision avec la Terre, mais avec un angle un peu rasant. Et en fait, à travers cette grande collision, eh bien, il y a des morceaux, il y a des débris qui sont restés en orbite et qui ont rapidement créé cette lune, en fait. Et donc, moi, j'ai joué au basket, vous savez, je fais tourner le ballon autour de mon doigt, là. Mmh. Bon, la Terre, en fait, elle a sa rotation, elle vient à la fois de la formation initiale du disque proto-solaire, etc. Et puis ensuite, tous les impacts... comme la main qui fait tourner le ballon de basket là, font tourner la balle. Donc soit le freine, soit l'accélère. Donc il faut imaginer que toute cette collision, c'est un peu comme la main qui fait tourner le ballon sur le doigt. Et donc la Lune, c'est le dernier énorme impact qui fait tourner la planète. Et donc la rotation, elle est acquise à la fin. À la fin de ce moment-là. Et ce qui compte. Donc au début, ça faisait tourner la Terre à une vitesse quand même extrême. Hein, on parle de, je crois que c'est quelques heures pour faire un tour. Après, ça se ralentit rapidement avec les forces de marée, etc. Et on pense qu'à 2 milliards d'années, par exemple, la durée du jour, elle faisait 19 heures.
0: Sur Terre.
1: Voilà. Et petit à petit, en fait, les forces de marée entre la Lune et la Terre, c'est comme un filin, en fait, qui quelque part les relie et ralentit, ça ralentit petit à petit, doucement, la rotation, en fait, de la Terre. Donc, la durée du jour. Donc, la durée du jour, elle est guidée par l'information de la Lune et l'évolution de ce couple Terre-Lune qui s'éloigne un peu et qui ralentit la durée du jour.
0: Et du coup, dans votre ouvrage, puisque vous dites que notre corps raconte l'histoire de la Terre, vous parlez de l'horloge biologique de notre corps et de la Terre qui est liée à la Lune.
1: Exactement. Donc l'horloge biologique, c'est quelque chose qui est fascinant, c'est-à-dire qu'il y a par exemple, il y a une athlète qui est allée dans une grotte pendant 500 jours. C'est une aventure assez exceptionnelle. Elle est restée 500 jours et elle a pu faire cette expérience de qu'est-ce que c'est que mon rythme biologique. Et en fait, on a une horloge biologique qui est de l'ordre de qui est pas complètement de 24 heures.
0: Donc qui est un peu moins, un peu plus.
1: Et en fait, tout un tas de facteurs dans notre corps, tous nos organes, ils ont un petit rôle dans le calage à chaque fois de notre rythme biologique sur les 24 heures. Et donc, on a vraiment toute une organisation interne qui est calée sur ce rythme jour-nuit et qui correspond à ce qu'on vit avec la Lune. Et la Lune aussi, elle joue un rôle de stabilisateur un peu de la rotation de la planète, de son axe, ce qui est important pour les climats. Donc on a une modulation des climats qui pourrait être stabilisé
0: par la Lune. D'où l'intérêt aussi de comprendre tous ces phénomènes-là dans cette période que l'on vit aujourd'hui où l'on sait que les humains modifient le climat dans l'Anthropocène, dans notre rôle, de comprendre un peu mieux à quel point aussi tout ça est lié, interconnecté, véritablement. C'est aussi ce qu'on découvre dans votre ouvrage.
1: Oui, c'est ce qu'on découvre. Après, ce que j'essaie d'aller aussi vers la connexion avec notre santé même. Et ces liens-là, on en reparlera peut-être après, mais les rythmes, etc. C'est parce qu'on n'est pas des machines, on est des êtres humains, on a cette horloge biologique, donc ne pas dormir, ne pas être en lien avec ces rythmes qui sont les nôtres et ceux de la planète, eh bien, c'est aussi nous rendre malades.
0: Voilà. Donc comment comprendre et réintégrer et se reconnecter finalement à ces rythmes qui sont ceux de la Terre et qui sont les nôtres. Vous étudiez, Nicolas Coltis, dans votre travail en tant que professeur de géodynamique, la Terre en profondeur et justement l'impact des profondeurs de la Terre sur l'apparition, sur l'évolution du vivant et sur son maintien aujourd'hui. À ce sujet, je vous propose une nouvelle question, un nouvel éclairage, soulevé par un formidable professeur de géologie, Abderrazak El Albani, de l'université de Poitiers, qui lui a fait remonter les origines du vivant complexe sur Terre un milliard d'années plus tôt que prévu, c'est pas rien, en découvrant dans des pierres, dans des roches aussi, dans des carrières très anciennes du Gabon, des traces de vie multicellulaire bien plus anciennes que prévu. Écoutez sa question tectonique, elle est pour vous.
3: Bonjour Nicolas, je me permets de vous poser une question. J'étais toujours un partisan, je suis toujours d'ailleurs un partisan du lien entre la dynamique de la planète Terre, tout ce qui est tectonique au sens large, et les changements environnementaux et un impact direct ou indirect sur le vivant. Est-ce que vous pouvez nous dire un peu plus s'il y a un lien, selon vos recherches, entre la chronologie de la mise en place de premières croûtes océaniques sur Terre et le lien éventuel avec une émergence de vie possible? Parce que vous savez comme moi que le volcanisme, l'hydrothermalisme peut apporter des éléments indispensables pour le vivant. Est-ce qu'il pourrait y avoir un lien entre ces événements-là? Merci.
0: Qu'en pensez-vous, Nicolas Coltis?
1: Alors, merci pour la question. Déjà, c'est une vaste question, parce que ouais, ça nous fait remonter à plus de 4 milliards d'années en arrière.
0: Avant même l'apparition de la vie sur Terre.
1: Quatre milliards d'années, donc avant aujourd'hui, l'apparition de la vie, en fait, quelle date? Nous, on reconstitue que notre plus ancien ancêtre, il aurait 4,2 milliards d'années. Est-ce que la vie est forcément apparue un peu avant? Alors, quel était le contexte géodynamique de l'époque? C'est un peu mystérieux. Par contre, ce qu'on peut affirmer, c'est que la production de croûte, notamment les volcans, le magmatisme qu'il y avait à l'époque, était beaucoup, beaucoup plus intense qu'aujourd'hui, puisque la Terre était énormément plus chaude. Donc, on était dans une Terre très chaude, qui était dominée par le volcanisme.
0: Ça devait être effrayant, cataclysmique, totalement.
1: Cataclysmique, certainement, mais... en même temps, c'est très enrichissant pour l'environnement, puisque les volcans, c'est la lave qui est chaude, interagit avec l'eau, transmet des éléments chimiques. Donc, on a une richesse en fait de transformation d'environnement qui est très importante. Aujourd'hui, on est plutôt dans la tectonique, c'est-à-dire les mouvements
0: des plaques, ces fameux continents qui se sont séparés.
1: Exactement, et sur laquelle le volcanisme, c'est pratiquement rien par rapport au passé. Donc, en termes de modification de l'environnement, on est passé d'une planète qui était probablement extrêmement modifiée par le volcanisme et ses interactions avec le milieu, à aujourd'hui plutôt une planète qui se déforme, qui crée des montagnes, des reliefs, et qui joue plus avec ces reliefs pour modifier le milieu qu'avec les volcans.
0: À un tour de la question, comment notre corps raconte l'histoire de la Terre, on va quitter la tectonique des plaques, on va quitter la question des volcans, on va ouvrir avec vous le dossier, j'adore ça, le dossier géologique du cortex, le dossier de notre cortex, on remonte cette fois-ci à notre cerveau, dans notre tête. Alors vous comparez carrément, Nicolas Coltis, les plissements cérébraux aux plissements terrestres, c'est ça hein?
1: Oui, c'est une belle image, parce que... L'épissement terrestre, c'est la déformation, la formation des montagnes et tout. Et puis ce cortex, il apparaît un peu quand on commence à former l'Himalaya notamment. Alors
0: le cortex, si on vous dit le cortex cérébral, chez l'humain, chez les premiers humains, les ancêtres des humains, apparaît en même temps que la formation de l'Himalaya sur Terre, de cette montagne là sur Terre.
1: Alors il apparaît, du coup c'est pas chez les humains, parce que les humains ont quelques millions d'années.
0: C'est chez d'autres animaux.
1: Le système nerveux, c'est quelque chose qui est absolument important pour un être qui a plein de cellules, parce qu'il faut bien coordonner, les cellules doivent pouvoir communiquer ensemble, et finalement, c'est le système nerveux qui s'en occupe. Mais après, ce système nerveux, il a une certaine simplicité, et donc, chez les mammifères, en tout cas, parce que les oiseaux ont un autre type d'organisation du cerveau, qui est d'ailleurs, on a découvert à quel point, Et en fait, à la sortie de la grande extinction de masse avec la fin des dinosaures, vous savez, les mammifères, eux, ils avaient un petit cerveau, machin, et ils ont développé petit à petit. Il y a une période où il faisait très chaud en fait à la surface de la Terre. Il y avait carrément des forêts denses, même quasiment jusqu'au pôle. Et en fait, on a des mammifères qui à ce moment-là commencent à développer en fait leur cerveau, notamment leur cortex. Dans un moment où en fait l'environnement est très stimulant. On a des grands arbres, il faut naviguer en 3 dimensions, on a plein de couleurs, plein de choses à voir, plein de choses.
0: Il faut un cerveau, il faut un cortex, un système nerveux centralisé, c'est ça que vous dites?
1: On a un système, disons qu'un système nerveux centralisé existait déjà, mais comment il se développe, comment il développe des nouvelles fonctions, comment il se complexifie,
0: comment
1: etc.
0: Comment il se plisse.
1: Exactement, comment il crée cette couche-là. Et en fait, ça se fait à un moment donné où, en fait, l'environnement est extrêmement stimulant au niveau sensoriel. Donc, à chaque fois, c'est toujours difficile de faire le lien entre l'événement géologique et l'événement biologique, mais en tout cas ça se passe à ce moment-là et on pourrait comprendre pourquoi ça se passe comme
0: ça. C'est ça qui est intéressant, c'est pas de dire c'est à cause, c'est pas de cause à effet, mais c'est comme une sorte de parallèle finalement, d'essayer de comprendre qu'est-ce qui nous meut, qu'est-ce qui meut le vivant sur Terre, qu'est-ce qui meut des roches jusqu'au vivant et jusqu'à nous, c'est ça.
1: Bah exactement, en fait quand on regarde en fait ces évolutions qui sont très importantes, elles se font jamais à des moments où la Terre où il se passe rien sur Terre. Donc il y a le parallèle après devient, alors quand on sait pas toujours tisser exactement les liens, parce que les relations de cause à effet, vous savez, c'est comme en histoire ou des choses comme ça, c'est toujours compliqué dans un système complexe.
0: Bien sûr.
1: Mais en tout cas, ils sont là, ils sont présents et on peut avoir des hypothèses qui font grand sens quoi.
0: Alors vous poursuivez cette analogie ou ce parallèle ou toutes ces réflexions jusque dans nos os, oui, les os qui nous constituent. Vous parlez aussi de l'ossature planétaire. Là, c'est le géophysicien qui parle. Ouais. Hein. C'est quoi l'ossature planétaire ?
1: Alors, l'ossature planétaire, c'est le titre du chapitre, mais c'est aussi que à ce moment-là où les êtres vivants commencent à faire des minéraux, enfin des à l'intérieur de leur corps ou autour de leur corps, donc c'est les prémices des os hein, qu'on a nous. Mmh. Et quand ça crée des roches, des cailloux
0: à l'intérieur du corps.
1: Voilà, à l'intérieur du corps. Parfois c'est comme des carapaces aussi à l'extérieur du corps. Et en fait ces cailloux, bah lorsque les êtres vivants meurent, ben bah, ces cailloux restent. Mmh. C'est un moment où la vie devient bâtisseuse de roches, de reliefs, de choses comme ça. Où on peut penser aux récifs de coraux, par exemple. Le Jura s'en est plein. Et donc, j'aime bien donner le parallèle avec un peu le temps des pyramides, vous savez, où on commence l'humanité commence à construire des trucs démesurés. Bon, bah, c'est un peu genre d'époque. Alors, les pyramides, c'est des tombeaux, hein, je dis ça. Puis, faire des récifs, les récifs, ça produit la diversité, ça produit des choses incroyables. Pour le vivant, donc c'est vraiment très constructeur, très bâtisseur, et ça change les paysages après quoi.
0: C'est ça, grâce aux animaux qui construisent des zoos autour de la question comment nos zoos aussi racontent toute cette histoire de l'ossature de la Terre. Allez, je propose un nouvel éclairage, Nicolas, du professeur Bernard Sablonnière. Lui, il est médecin, biologiste, professeur de biologie moléculaire, auteur entre autres des mystères du corps humain. Je propose de l'écouter nous expliquer pourquoi et comment nous, notre corps humain, fabrique de l'os tout au long de notre vie.
4: Les os, évidemment, c'est le tissu le plus solide de l'organisme, à peu près 20% d'eau, alors que dans le sang, on a plus de 50% d'eau. Alors les os, bien sûr, ça assure la solidité du squelette, mais c'est quand même des organes très vivants. Alors il faut bien sûr construire de l'os, en permanence en détruire un petit peu, et sans le savoir, on renouvelle 2-3 grammes d'os par jour. Hein. Un os, ça
0: deux,
4: peut...
0: 2-3 grammes d'os par jour.
4: Oui, un os, ça va se renouveler en plusieurs années, mais il y a quand même tous les jours environ une cuillère à café d'os qui est détruite, une cuillère à café qui est refabriquée.
0: Mais il n'est pas cassé,
4: Bah, il faut bien que ça vive quand même. Donc, on a des bâtisseurs, les ostéoblastes, des maçons qui fabriquent de l'os. Puis, on a des destructeurs, les ostéoclastes, qui détruisent en même temps. Et il faut que ce soit équilibré. Et intervient un troisième larron, justement, les ostéocytes, qui sont un peu des maçons réservistes. Quand on a besoin d'un coup de pouce, on va chercher les maçons réservistes, mais on leur dit, allez, au boulot. Et donc, ils vont se transformer en ostéoblastes et refabriquer de l'os. Et ces réservistes, on va les chercher lorsqu'on bouge beaucoup. Ils sortent de leur petite réserve, ils sont dans des espèces de petites cellules bien emmurées d'os, et puis d'un seul coup, ils se réveillent, et puis ils se transforment en ostéoblastes et ils refabriquent de l'os. Et ça, c'est très important pour éviter la perte osseuse. Lorsqu'on arrive à un âge avancé, ou chez la femme après la ménopause, il faut continuer de bouger régulièrement. Ça évite la perte osseuse, ça c'est vraiment un point qu'on doit dire.
0: Voilà qui est dit donc par le professeur Bernard Sablonnière. Qu'est-ce que ça vous inspire, Nicolas Coltis ?
1: Déjà, j'adore parce que ça donne vie aux os, ça donne vie aux minéraux.
0: Qui sont vivants, voilà. Qui sont en train de construire avec des petits maçons à l'intérieur de nous.
1: Exactement. Après, ça me fait penser à plein de choses, mais ça me fait penser aussi à quand le vivant crée cette minéralisation, tout le système qui se passe dans la fonction, dans les fonctions à l'intérieur de ces cellules, de ces corps, etc. C'est comme, donc c'est pas juste une fonction qui crée un minéral. C'est en fait tout un vivant qui se réorganise. Comment c'est possible? Dans quelles conditions? Ça, c'est assez fascinant.
0: C'est fascinant, histoire de l'évolution. Alors, je sais, vous l'avez dit au début d'émission, je crois que vous êtes dans une famille de danseurs, et vous êtes, plus que par les autres, vous êtes plutôt inspiré par le corps souple des danseurs. Vous m'avez parlé d'un certain Steve Paxton, par exemple. Ouais. Quel lien vous faites entre, justement, au début, on écoutait Chic Planet et on danse avec plaisir et bonheur en grande fraternité et sororité sur notre planète. Qu'est-ce qui vous plaît tant chez les danseurs? Qu'est-ce que c'est, ce mouvement-là aussi?
1: Oui, alors ce qui me plaît particulièrement de Steve Paxton, c'est qu'il a proposé une danse dans une période, dans les années 60, où en fait...
0: Improvisation, voilà. Contact improvisation.
1: Exactement, mais c'est quelque chose qu'il appelle la petite danse, qui est en fait un exercice pour ressentir vraiment l'équilibre de ses os, parce qu'on vous pouvait le squelette, il est construit d'une manière où on peut tenir debout sans produire aucun effort quasiment.
0: C'est vrai.
1: Il faut toujours un peu se remettre. Ouais. Donc en fait, c'est cette morphologie, on sent du coup ses os à l'intérieur de nous, je trouve ça super. Et après effectivement, on parle de la danse des continents, plein de métaphores qui sont en lien avec l'histoire de la Terre et l'histoire du vivant. Donc ça me plaît bien.
0: Eh ben, autour de la question comment la Terre nous fait danser, comment nous dansons sur Terre autant qu'elle nous fait danser, eh ben, on est ravis de partager votre choix musical, Nicolas Coltis. C'est Mokili, ça veut dire la Terre, en Lingala. C'est chanté par Sissi Mananga et Keyan Emesis sur RFI.

0: Sissi-Minanga entre la Belgique et le Congo, Brazza, qui nous chante Mokili. Et Mokili, en lingala, ça veut dire la terre. Très joli choix musical. Pourquoi ce choix, Nicolas Coltis? Ben,
1: déjà parce que j'aime beaucoup la musique, la voix, voilà, j'aime beaucoup cette ambiance. Et puis, effectivement, c'est une chanson qui parle de la terre et qui parle de... comme une discussion un peu entre la terre et puis la chanteuse, les êtres humains, avec cette idée de, ben, de comme demander pardon, de vouloir s'occuper un peu de la planète. Donc bon, bah c'est un petit peu en lien avec cette envie de d'être à l'écoute de la planète, quoi.
0: C'est ça, en fait, d'être à l'écoute de la planète et de se reconnecter, finalement, puisque dans votre ouvrage Anatomie d'une planète, comment notre corps raconte l'histoire de la Terre, vous nous racontez l'histoire de la Terre à travers notre corps. Donc c'est de se reconnecter, de revoir à quel point la Terre est en nous et à quel point ça peut nous parler de l'intérieur.
1: Bah oui, de toute façon, ce qui vient de l'extérieur, c'est des perceptions qui peuvent complètement changer. Par contre, ce qui est à l'intérieur de nous, c'est vrai, en quelque sorte. Donc chercher, il y a toujours cette envie aujourd'hui, surtout dans tout un tas de mouvements écologiques, de comment on se reconnecte avec la planète.
0: Bah,
1: cherchons dans notre chair, et en fait cherchons cet héritage qui est à l'intérieur de nous, nous y sommes liés par une histoire en plus, par un récit, donc je trouve que c'est une bonne direction.
0: Ah ouais, tu reconnectes par ce récit. Autour de la question, pourquoi nous sommes liés à la Terre, pourquoi nous sommes habités par la Terre autant que nous l'habitons. Allez, nouvelle question pour vous, Nicolas Coltis, soulevée par ma consoeur Fiorenza Grassi, journaliste scientifique au magazine Epsilon.
2: Bonjour, je voulais savoir, puisque nous sommes habités par la Terre, est-ce que nous retrouvons à l'intérieur de notre corps tous les contaminants qui la contaminent elle-même?
0: Vous avez la réponse, Nicolas Coltis? Alors qu'on parle tant de contamination au cadmium, notamment en ce moment et autres.
1: Je suis pas un spécialiste de tout ça, mais je sais, un peu comme tout le monde, qu'on retrouve les microplastiques et tout ça dans notre corps. Alors, en quoi ça m'a intéressé dans le livre, c'est que aujourd'hui, en fait, on a cette extraction, donc on a on va chercher dans la terre des choses pour construire notamment des machines, et ensuite ces machines, c'est des pollutions, etc. Et en fait, c'est des molécules souvent parfois qui sont synthétiques que nous on a créées. Et en fait, notre corps, lui, il est les cellules, etc. Comme je dis, elle habite la Terre, donc elle connaissent pas ces molécules. Donc elles deviennent, on a notre système immunitaire, enfin une partie de notre système immunitaire qui devient comme, c'est comme si on lui faisait des feintes un peu avec ces molécules, elles arrivent, mais elles savent pas ce que c'est, elles les prennent pour une bactérie ou pour autre chose, et donc on a une évolution de l'intérieur de notre corps, et bon, on est perturbé, qu'est-ce que ça deviendra, je sais pas, mais on a vraiment des modifications de notre physiologie à cause de ces molécules synthétiques, de toutes ces choses que nous on crée dans l'environnement.
0: Dans l'environnement, c'est ça. Voilà. Au fond, on souffre autant que la Terre, on souffre voire plus, et finalement le danger est pas tant que ça pour la Terre, de la disparition, c'est plutôt pour nous, les vivants, et notamment les êtres humains sur Terre, au fond, avec ce qu'on fait, avec ce qu'on crée.
1: Alors, tristement, c'est pas que nous, c'était que nous, à la limite, on est responsable. Ouais, voilà, on est aujourd'hui, on entend parler avec les pesticides et tout ça, dans une extinction massive, quand on parle des oiseaux, des insectes, c'est dramatique. Et bon, en tout cas, on fait partie de cette planète, c'est ce qu'on fait. Comment les corps auront le temps de changer, la difficulté c'est les rythmes, en fait, par rapport au rythme du vivant, d'évolution, mais bon, voilà, on est face encore une fois à un changement planétaire dont nous sommes des acteurs, mais dont aussi le climat qui fonctionne sans nous un acteur, etc. Donc on est dans un, voilà, on fait système, on le sent aujourd'hui, on le sait, et c'est...
0: Mais c'est important de nous le rappeler, c'est ça que vous voulez susciter chez nous, finalement, chez les lecteurs de votre livre, Anatomie d'une planète, chez nos auditeurs et auditrices.
1: Alors, ce que je veux susciter, c'est pas, comme j'ai... Voilà, il y a des gens qui parlent extrêmement bien de tout ça, des philosophes, etc. Moi, je suis à ma place de géologue. Plutôt, on sait tout ça quelque part, mais comment on fait le lien? C'est ça que je veux raconter. Comment on peut se relier, nous, à notre histoire de la planète, en même temps apprendre des choses sur notre planète, en même temps apprendre des choses sur nous, aussi découvrir aussi les traditions, les folklores, qui peuvent être les nôtres, mais de peuples autochtones, qui cultivent aussi ces liens. Et je pense que c'est, voilà, à travers, en fait, la connaissance, le partage, c'est ça que je pense que je peux faire, voilà.
0: Et vous n'êtes pas que un géologue, parce que vous m'avez donné beaucoup de pistes musicales, de pistes de danse, mais aussi un très joli poème que j'ai envie de partager. Vous me citez donc ce d'un jeune poète haïtien qui s'appelle Jean d'Amérique, c'est ça?
1: Voilà.
0: Et que vous avez connu, rencontré par hasard?
1: Alors, je l'ai pas rencontré. J'ai pas mal de j'ai de la Ma mère s'occupe d'un festival de poésie, donc j'ai la chance de pouvoir
0: faire ça. Entre la danse et la poésie et la géologie, c'est bien ça.
1: Et donc c'est un poète qui l'a beaucoup marqué, que j'ai pu écouter, lire des textes, et je trouvais que c'était assez chouette. Et dans ce lien entre la chair et la terre, je trouvais que notamment Haïti, c'est aussi un endroit où la terre est présente. Donc je trouve
0: où la terre est présente, et on pense à tous nos auditeurs et auditrices en Haïti. Et je vais vous lire ce poème que je trouve magnifique, que vous m'avez fait passer, Nicolas Coltis. Longtemps pierre, j'ai été la première de l'édifice de mes ruines. Pierre de mon propre tombeau, longtemps perdu dans mon néant, enterré au creux de mon inertie. Le corps enfoui dans l'absence. Nul battement pour sauver un bout de souffle dans le vide qui m'environne. Des songes écartelés, noyés dans le magma des nuits qui m'engloutissent, qui mûrissent dans le secret de mes plis et me rongent du dedans. Un chant opaque qui tourmente sans relâche ma voix, un tissu de nuages noirs qui fait la guerre à mes yeux, ombre épaisse sous la peau, sombre saison au cœur de ma forêt intérieure, longue nuit où demeurent enroulées mes paupières, le temps passe et brise mes côtes, me laissant en mille morceaux de silence, découpe mes rêves en mille fragments de ténèbres, longtemps blessure j'ai été, plaie mûre, au cœur d'un monde amputé d'oxygène. C'est un résumé poétique de votre ouvrage aussi, Nicolas Coltis. C'est ça que je trouve très étonnant.
1: Oui, j'aime beaucoup ces métaphores. Effectivement, j'aime transmettre la science, mais je trouve qu'on a des liens à cultiver aussi dans la sensibilité.
0: Ça, c'est bien clair. Un grand merci à vous d'être venu en direct de notre studio partager cette formidable histoire longue de la Terre et comment elle s'est inscrite dans notre corps et comment elle peut nous permettre de nous reconnecter à la Terre. Destin commun, hein, bien sûr, du vivant et de la Terre. Je rappelle le titre de votre essai, aussi singulier que passionnant, Anatomie d'une planète. Comment notre corps raconte l'histoire de la Terre, c'est paru chez Albin Michel. Vous revenez quand vous voulez, Nicolas Coltis, en attendant mon retour dans le sud de la France, c'est ça, dans votre laboratoire GéoAzur.
1: En tout cas, je vous remercie beaucoup, c'était un moment plein de plaisir. Merci.
0: Plaisir partagé autour de la question. C'est fini pour aujourd'hui. Bien sûr, vous pouvez nous retrouver en rediffusion ce soir à 23h, temps universel. Bien sûr, n'hésitez pas à vous abonner à notre podcast. Au plaisir de vous retrouver lundi prochain pour nous interroger sur la naissance et l'histoire de l'argent, carrément. Avec Thibaut Badiel à la réalisation, Caroline Fillette en coulisses. Un grand merci pour votre curiosité. Surtout, gardez l'esprit libre et ouvert à tous les possibles. À l'écoute de RFI, ce sera bientôt l'heure de retrouver le journal.

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3: 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Il est exactement 2h ici à Paris, minuit en temps universel. Et c'est l'heure de l'info sur la radio du monde.
4: Jérôme Bastion.
3: Au sommaire de cette édition, le sort de la prix Nobel de la paix iranienne Narges Mohammadi. Elle serait entre la vie et la mort, selon son avocate. Elle avait été arrêtée en décembre dernier par le régime iranien et elle est hospitalisée en urgence depuis le week-end dernier. La guerre au Soudan serait-elle en train de déborder de ses frontières? Khartoum accuse en tout cas l'Éthiopie de mener des frappes de drones et d'abriter des miliciens membres des forces rebelles, des FSR. La France vous aime. Emmanuel Macron lance à Gyumri, la ville martyre du tremblement de terre de 1988, un partenariat stratégique avec l'Arménie, destiné à renforcer l'amitié entre les deux pays et à soutenir son premier ministre pro-européen en campagne. Le chef du Pentagone, Pete Hegseth, l'a affirmé mardi soir, les États-Unis ne cherchent pas à se battre au Moyen-Orient. Confirmation quelques heures plus tard par Donald Trump, le président, qui annonce suspendre l'opération d'escorte de bateaux dans le détroit d'Ormuz, initiée ce lundi. Ils avaient lancé cette opération pour aider les bateaux bloqués dans le golfe arabo-persique à sortir par le détroit d'Ormuz, le détroit que Téhéran bloque depuis le début de la guerre. 6 bateaux iraniens avaient été détruits, selon Washington, ce que dément Téhéran, alors que les Émirats arabes unis disent avoir été la cible d'attaques iraniennes, à la fois lundi et puis à nouveau mardi. Pete Hegseth affirme donc que Washington ne veut pas se battre, explique qu'il faut séparer l'opération Project Freedom, consistant à soutenir le trafic maritime dans la zone, et le conflit proprement dit, qui fait l'objet d'un processus de négociation. Pendant ce temps, la répression